0: question. Pourquoi le lion, qui n'est pas le plus imposant des animaux et qui, soit dit en passant, est une sacrée grosse feignasse, a-t-il pu devenir le roi des animaux et pas la baleine bleue ou le chinchilla ?
1: Bon, déjà, ce n'est pas le cas partout, hein.
0: C'est vrai. En Asie, c'est plus souvent l'éléphant ou le tigre qui sont considérés comme les rois des animaux. En Amérique, c'est l'aigle qui règne aux côtés de l'ours, du jaguar ou du puma. En Afrique, le rhinocéros et le léopard sont aussi dans la place aux côtés, c'est vrai, du roi lion. Et en Europe, eh bien avant le lion, c'était l'ours qui était considéré comme le roi des animaux, mais tout va changer au Moyen-Âge. En gros, ce sont des histoires de symboles. Au Moyen-Âge, on se passionne pour la mythologie grecque, dans laquelle Hercule, qui était méga fort, a tué le lion de Némée, dont la peau était pourtant censée être impénétrable. Et puis, la crinière du lion est vue comme une sorte de couronne, ce qui fait bien plaisir aux souverains du continent, d'autant que, bon, l'Afrique, c'est méga loin et que personne n'ira vérifier.
1: Mais bon, un roi, c'est très humain, alors comment un animal peut-il être le roi de quoi que ce soit, quelque part, Arnaud ?
0: Là encore, vous marquez un point, mais ce qualificatif de roi des animaux, depuis qu'il s'est débarrassé de sa symbolique royale, est plutôt là pour qualifier ce qu'en zoologie, on appelle les super-prédateurs. Ces animaux qui sont tout en haut de la chaîne alimentaire et qui sont relativement imprenables à la baston contre les autres espèces du coin. Et même dans ces cas-là, on devrait dire que ce sont les lionnes qui sont les reines, parce que ce sont elles qui chassent, mais seulement les reines de la savane. Bah oui, si on va par là, chaque type de terrain a son roi. Celui de la jungle amazonienne, ce serait plutôt le jaguar, et celui de nos forêts à nous, eh bien ce serait plutôt le cerf. Mais au fond, une grosse feignasse qui laisse les autres combattre à sa place, qui se fait nourrir et qui prend la lumière, est-ce que ce serait pas ça la définition d'un roi ? Bon bah je retire tout ce que j'ai dit alors.
1: Voilà, retirez tout, retirez tout. Merci beaucoup Arnaud.
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3: Les petits bonheurs, généralement, ce sont des sourires qui se récoltent tous les jours au hasard des rencontres. Il suffit d'un micro ici, de ne surtout pas prendre de rendez-vous et de ne pas se présenter. Ça marche très bien à Megève, par exemple. Nous sommes donc en Haute-Savoie, sur les hauteurs de Megève, au Mont d'Arbois, pendant que des chevaux sont en train de monter dans une bétaillère.
4: Bonjour.
3: Matin de bonheur, venez vous occuper des bêtes.
4: C'est ça, on vient les mettre au chaud, ouais.
3: Ah, c'est-à-dire que là, ils quittent la montagne ?
4: Ouais, ce coup-ci, ouais, c'est bon. Ce coup-ci, on va les ramener, on va les mettre en pension pour cet hiver, ouais. Ils ont passé tout l'été en montagne, donc ce coup-ci, ça y est. Ils vont aller se mettre au chaud pour l'hiver.
3: Eux, ils font toute la saison, là, ici ?
4: Ouais, ceux-là, ils font toute la saison ici. Il y en a qui sont là pour la monte, il y en a qui sont là pour l'attelage, et puis vu que nous, on élevage, il y en a, ils sont juste là pour grandir.
3: Vous, c'est pas juste un loisir, c'est votre métier ?
4: Ouais, moi, c'est mon métier, ouais. Je suis cocher palefrenier, ouais.
3: Quand vous dites pour l'attelage, c'est les calèches qu'on peut voir à Megève, par exemple ?
4: Exactement, c'est ça.
3: Donc, les chevaux, quand ils sont pas attelés, on les voit ici, sur les hauteurs de Megève ?
4: Ouais, c'est ça. Nous, on en a à l'Alpette, comme là en face, en haut de la côte 2000. On en a aussi au Mont d'Arbois, là, juste derrière. Et puis, après, au fur et à mesure de la saison, on les fait descendre petit à petit. Puis là, ils atteignent leur point le plus bas sur Megève. Puis après, on les change de département et puis voilà.
3: Donc là, ils montent dans le bus.
4: C'est ça, ouais. Ils montent dans le bus. Là, je vais en mettre 4. Là, après, j'ai mon patron qui va arriver. Il va prendre le reste. Et puis après, on va prendre un camion et une remorque. Puis on y charge tout dedans. Puis lui, il part cet après-midi.
3: Et là, ils partent où, en résidence d'hiver ?
4: Ils partent dans l'Allier, ceux-là. Ils partent dans l'Allier. Ils ont des gros champs de plusieurs hectares où c'est qu'ils ont du foin, des abris pour eux, de l'eau à volonté. Et puis voilà.
3: L'Allier, donc en Auvergne, si je ne m'abuse, il fait pas beaucoup plus chaud qu'ici l'hiver.
4: Non, il fait pas beaucoup plus chaud, mais par contre, ils auront plus d'herbe qu'ici, on va dire. Ils auront moins de neige, ils auront un peu plus de foin, un peu plus d'eau, parce que nous, ici, c'est qu'on est tout de suite dans la neige, et puis nous, on n'a pas assez de foin pour tous les nourrir l'hiver, donc on préfère les mettre en pension. C'est beaucoup plus agréable pour eux. Puis pour nous, l'hiver, on a déjà bien assez de boulot comme ça, donc au moins, ils sont un peu tranquilles aussi de leur côté.
3: Alors justement, vous faites quoi l'hiver si vous avez plus de chevaux ?
4: Alors, c'est pas qu'on en a plus, c'est qu'on en a moins. Toute la partie élevage, en fait, partout en pension, et en fait, l'hiver, nous, on fait énormément de calèches. Sur Megève, on a des grosses calèches qui montent jusqu'à 12 personnes. C'est qu'on fait les fondus en calèche en soirée ou le midi, et on fait juste des balades en calèche.
3: Bon, vous, j'imagine que le cheval, c'est une passion, on fait pas ce métier-là par hasard.
4: Mon grand-père était déjà éleveur de chevaux, là, maintenant, je bosse chez un ami de mon grand-père. Puis voilà, après, on fait ça par passion, de toute façon, c'est pas par l'argent qu'on va le faire, hein, comme dans tout métier agricole.
3: Même à Megève.
4: Même à Megève, l'agricole, ça reste l'agricole, à Megève ou pas.
3: Je peux vous demander votre prénom ?
4: Moi, c'est Mathieu, moi.
3: Et c'est quoi le dernier petit bonheur de Mathieu, s'il vous plaît ?
4: Mon dernier petit bonheur, c'est d'avoir fait un galop sur les crêtes de la côte 2000 en plein été avec le soleil couchant. Et ça, je pense que je m'en souviendrai jusqu'à ma mort.
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0: épouse Norbert. Un ancien soldat, issu d'une famille plus modeste, qui s'est joliment distingué durant la guerre. Mais à présent, il a décidé de déposer les armes et de renoncer à cette noble fonction pour demeurer près de sa belle. Le travail ne manque pas à la ferme. Le père de Lucille possède aussi de beaux hectares de vignobles. Norbert est certain de ne jamais s'ennuyer.
1: Oh, quelle chance d'être au bras de Lucille, une fille aussi belle et aussi riche. Oh, mais qu'elle était longue cette messe, j'ai cru qu'elle n'en finirait jamais.
0: Norbert n'a qu'un seul défaut, il ne croit pas en Dieu. Il faut dire que les horreurs de la Grande Guerre ne l'aident pas à retrouver la foi. Lucille, elle, par contre, est très pieuse.
1: Mon jeune époux accepte au moins d'aller à la messe le dimanche.
0: Les jours passent, Lucille est heureuse. Norbert est devenu un fermier travailleur. Mais certains matins, il revoit du sang jaillir de la terre. Cependant, bien vite, il oublie les bombes et fait repartir ses magnifiques bœufs tout blancs dans son champ. Le soir, il peste auprès de sa jeune épouse, toujours en train de prier pour un oui ou pour un non.
1: Si ton Seigneur existait, il n'aurait pas permis tous ces morts dans les tranchées. Il n'aurait pas toléré les larmes de toutes ces pauvres femmes qui pleurent aujourd'hui, un mari, un fils, un frère.
0: Lucille ne répond plus. Elle préfère garder son calme. S'énerver pourrait nuire au bébé qui va arriver prochainement. Nous sommes le 10 juin 1920. Il fait un soleil superbe à Centenay. C'est la fête Dieu. Sur les coteaux, les vignes se prélassent dans leurs jolies robes vertes. Les villageois se préparent à assister à la grande messe. Mais dans la ferme de Lucille, le climat est loin d'être aussi serein. Norbert ne veut rien entendre. Il n'ira pas à l'église. Au lieu de cela, il travaillera dans les champs.
2: Je t'interdis formellement d'atteler les bœufs ce matin. Au moins, si tu ne le fais pas pour moi, fais-le pour ton âme, mon chéri.
0: Norbert sort de la maison en claquant la porte. À midi, de retour de l'église, Lucille ne trouve pas son mari et décide de partir à sa recherche.
1: Oh, je vais aller voir au champ. Il doit y être avec les bœufs, pourvu qu'il ne soit rien arrivé. Tiens, quel est le plaisantin qui a amené ces trois rochers dans mon champ? Bon, ils ne gêneront pas le labour, c'est déjà ça.
0: Le soir tombe, Norbert ne revient pas.
1: Mais où peut bien être le jeune époux de Lucille? Pourquoi ne revient-il pas dans sa ferme à Centenay?
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1: Quelques mois après la fin de la Grande Guerre, un jeune couple s'est dit oui pour la vie à Centenay. C'est la légende des Teux Blancs de Centenay, de l'ouvrage « Légende du vignoble » édité chez l'Escargot Savant et écrit par Sandra Amani.
0: Norbert, ancien soldat traumatisé par la guerre et jeune marié, est toujours absent. Lucille, sa femme, est enceinte, mais garde espoir depuis ce fameux dimanche où Norbert a préféré aller labourer son champ plutôt que d'aller à l'église. Dans le village, la rumeur de sa disparition prend de l'ampleur.
1: Ah, quel salaud ce Norbert! En plus, il est parti lâchement en emmenant les bœufs et la charrue.
0: Un matin, un sentiment étrange pousse Lucille, sur le point d'accoucher, à se rendre dans le champ sous la roche fendue de son village, Centenay. Nous sommes en mars. Son gros ventre la gêne un peu pour marcher. Courageuse, elle lutte pour son enfant. Arrivée dans le champ, elle est saisie d'une violente douleur au ventre.
1: Appuie-toi contre moi.
0: Lucille a si mal qu'elle ne prête pas attention à cette voix lointaine d'homme. Machinalement, elle s'assied au pied du plus petit des rochers qui se trouve à côté d'elle. La douleur cesse et Lucille finit par s'endormir.
1: Repose-toi, tendre Lucille. Ton mari veille sur toi. Je ne t'ai jamais abandonnée. Je suis là, près de toi, avec nos bœufs et la charrue. Le Seigneur s'est vengé de mon impiété et m'a sévèrement puni. Ces trois rochers que tu vois là, c'est nous, les bœufs et moi. S'il te plaît, prie pour mon âme et tu me délivreras pour l'autre monde.
0: À son réveil, Lucille comprend pourquoi son mari n'est jamais revenu. Elle regarde un par un ces trois rochers.
2: Mon amour, bientôt tu ne souffriras plus. Je vais prier nuit et jour pour sauver ton âme.
0: Lucille se lève pénible.

0: Terriblement. Les contractions sont de plus en plus intenses. Le bébé sera là ce soir, elle en est certaine. Elle quitte le champ. Bientôt, elle reviendra près de ses rochers avec son fils ou sa fille. Et elle lui parlera de Norbert avec tendresse.
1: Aujourd'hui, on peut encore voir les trois blocs de pierre situés en dessous de la roche fendue. On les nomme les teux blancs de Santenay.
0: Eh oui, Charlotte. Le mot teux signifie roche dans les régions viticoles de Bourgogne. Il peut aussi désigner la falaise.
1: Heureusement, l'âme du pauvre laboureur n'est plus prisonnière de la pierre de Santenay depuis longtemps déjà. Malgré tout, si vous tendez bien l'oreille, vous pouvez encore entendre Norbert guider ses bœufs à travers champs et Lucille qui l'accompagne joyeusement en chantant.

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1: Bonjour, je suis Romain Rongiras.
2: Bonjour Romain. Alors votre nom de famille, on l'entend beaucoup en Dordogne, car le stade de Périgueux porte depuis l'année 2009 le nom de Francis Rongiras. C'était votre papa. Est-ce que je peux vous demander quels souvenirs vous gardez de lui ?
1: Alors des souvenirs, j'en ai très peu. Et les souvenirs que j'ai, étrangement, liés au rugby, notamment quand il jouait à Pau. Moi, d'aller sur des matchs et notamment aussi de jouer un peu sur le stade qu'il y avait à côté à Pau, à la Croix-du-Prince. Après, les souvenirs, avec le temps, peut-être se sont construits aussi, mais parce que j'ai pu entendre. Il avait démarré à Périgueux lorsqu'il était au lycée. Après, il est parti à Pau, dont il a été capitaine. Et il est revenu après sur Périgueux. Il n'était pas du tout professionnel. Donc non, il travaillait à côté, que ce soit à Pau ou à Périgueux. Il était technicien, notamment à l'office HLM à Pau. Et il s'entraînait beaucoup moins régulièrement que ne le font les joueurs de première et deuxième division, voire troisième maintenant. Oui.
2: Alors Francis Rongiras est décédé lors d'un match de rugby, d'un problème de santé en 1991. Vous étiez tout jeune, vous aviez 9 ans. Est-ce que 34 ans après, on vous parle encore de Francis Rongiras, Romain, quand vous allez faire votre marché ou...
1: Oui, ça arrive comme on parle encore des fois des personnes que je n'ai pas connues ou que je ne connais pas forcément, mais qui l'ont connu. Après, c'est vrai que étant dans le milieu du rugby toutes ces années, c'est sûr que j'en ai très souvent entendu parler.
2: Vous aussi, vous avez joué au rugby avec Hugo, votre frère. Est-ce que ce qui est arrivé avec votre papa, ça aurait pu aussi totalement vous dégoûter de ce rugby-là ?
1: On était très jeunes. Moi, j'avais 8 ans, j'allais avoir 9 ans. Mon frère, 4 ans. Et on commençait dans le rugby. Et à vrai dire, de mes souvenirs, on ne s'est pas du tout posé la question. On a continué à jouer au rugby et puis il s'est créé le Challenge Rongiras, qui est une manifestation sportive pour les jeunes, qui avait été créée à l'époque par des coéquipiers de mon père, notamment François Robert et d'autres, de l'école de rugby, Philippe Verger, voilà, toute une bande qui avait créé cette manifestation. Et j'ai eu l'occasion d'y participer sur ces premières années. Donc non, je me suis jamais posé la question de la pratique du rugby. J'ai fait du foot, du tennis de table, de l'escrime. J'ai essayé beaucoup de choses à côté, du tennis aussi, et avec un fil conducteur qui était toujours quand même le rugby.
2: Quand vous passez à côté du stade Francis Rongiras maintenant, est-ce que vous y faites encore attention au nom du stade ou plus maintenant ?
1: C'est une bonne question pour laquelle j'aurais pas forcément une réponse tranchée. Oui, à chaque fois, c'est vrai qu'on va dire, il y a beaucoup d'événements qui arrivent au Rongiras, pas forcément sur le rugby. Vous voyez, moi, je vais dire le Rongiras quand je parle du stade et je vais demander aux jeunes où est-ce que vous jouez, ou alors je vais dire au Rongiras, c'est vrai. Donc, c'est un petit peu ambigu. Oui, ça me marque, mais je suis aussi, j'y suis habitué maintenant depuis toutes ces années.
2: Merci Romain.
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8: Keikaouzout le mot cluc. Ça veut dire lunettes. Ken er mainat. Kem dizem toustem den liba la miyash cluc. Quand j'étais petit, on me disait toujours d'enlever mes lunettes avant de faire le sport. Et un jour, Udi n'est pas tirat la miyash cluc. Je ne les ai pas enlevées. Et Balou qui aimait se yaribat en cap. Et ma cluc qui s'est son copat. Il y a eu un ballon qui arrivait dans ma tête. Et

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3: Salut Thomas Aubry.
4: Salut Quentin, bonjour à tous.
3: Ouvrons une nouvelle page de
4: c'est
3: ton livre.
4: Parti.
3: Les raisons.
4: La raison 616, la plaine du Var. Alors c'est un terme que l'on utilise pour désigner l'immense vallée creusée par le fleuve Var, juste avant qu'il ne se jette dans la Méditerranée. Et vous allez voir que ce fleuve est fascinant. En fait, il prend sa source au nord-ouest du département, à Estaing, à 1800 mètres d'altitude. Pour arriver jusqu'à la mer, il traverse une centaine de communes, dont 87 dans les Alpes-Maritimes.
3: Mais alors Tom, je ne pense pas être le seul à m'être posé la question. Pourquoi est-ce qu'on a un fleuve entre Saint-Laurent-du-Var et Nice qui porte le nom d'un département voisin?
4: Alors tout d'abord, on doit le nom de ce fleuve à l'astronome antique Ptolémée. L'ouvrage des hommes et un fleuve nous dit que ce cours d'eau est capricieux et qu'il peut vite sortir de son lit, pas comme moi le matin en tout cas. Alors c'est pour ça qu'il tire son nom du verbe latin var iare, qui veut dire changer.
3: Voilà, et pendant des siècles, le Var était en fait une frontière.
4: Et oui, ce fleuve était une barrière naturelle entre le royaume de France et le comté de Nice. Mais en 1790, lorsque l'on crée les départements français, on va assembler dans le sud-est de la France des villes comme Toulon, Grasse, Cannes et Saint-Laurent-du-Var. Mais Nice n'en fait pas partie. Et ce nouveau département, on va lui donner le nom du fleuve qui marque la limite du territoire national. Le Var.
3: Bon, jusque-là, ça a l'air logique, c'est normal.
4: Oui, mais sauf que lorsque Nice devient française, définitivement française en 1860, le comté est rattaché à l'arrondissement de Grasse pour former les Alpes-Maritimes. Le Var ne borde plus le département auquel il a donné son nom, ce qui en fait un cas unique en France.
3: Ah, et donc ce fleuve va rythmer quand même la vie des habitants locaux pendant des siècles?
4: Alors pas vraiment. Jusqu'au XVIIe siècle, la plaine du Var, c'était surtout un endroit où l'on promenait son troupeau. Et pendant très longtemps, si l'on voulait traverser le fleuve, eh bien on devait le faire à pied. En 1792, on construit le premier pont en bois, mais comme le fleuve est capricieux, les structures sont souvent endommagées.
3: Est-ce que le Var a souvent été en crue?
4: Et oui, au cours de son histoire, ce fleuve a débordé un bon nombre de fois. En 1857, une digue est emportée au niveau du vallon de Saint-Isidore. En 1930, le quartier Saint-Augustin et la promenade des Anglais sont sous l'eau. Et plus proche de nous, on se rappelle de la violente crue de 1994. L'aéroport de Nice et la préfecture des Alpes-Maritimes étaient complètement inondés. Cette crue, elle avait causé des dégâts estimés à 1 milliard de francs, soit 187 millions d'euros aujourd'hui.
3: Et on pense aujourd'hui aux dernières tempêtes aussi qui ont frappé le département.
4: Et oui, le Var et sa plaine sont donc des lieux que l'on doit aborder avec une grande humilité. Si pendant des siècles, personne ne construisait ici, c'est bien pour une raison. Alors gardons en tête que l'homme ne fait pas ce qu'il veut avec la nature, et ce fleuve capricieux, millénaire et parfois féroce nous le rappelle.
3: Et c'est aussi une bonne raison d'aimer la Côte d'Azur.
4: En plein dans le mille.
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5: Dans Toujours à la page, je vous emmène dans une forêt extraordinaire. Extraordinaire et inquiétante à la fois. Celle de Chimère tropicale, un dernier livre de Corinne Morel d'Arleux, paru chez Dalva. Femme politique repentie, écologiste convaincue, Corinne Morel d'Arleux a d'abord écrit des essais pour transmettre ses convictions, mais depuis quelques années, c'est aussi à travers le roman que cette drômoise a choisi d'exprimer sa fascination pour la nature. Et c'est en Inde du Sud, lors d'une résidence d'écriture, que l'autrice a imaginé cette histoire, l'histoire d'Ariane, infirmière en psychiatrie qui n'a jamais quitté ses montagnes, mais rêve de jungle. Alors le jour où un double accident d'avion improbable se produit dans une forêt tropicale éloignée, Ariane trouve l'occasion de rejoindre cet univers fantasmé. Un univers de moiteurs, de crocs, de mystères, de magie, où elle croisera un homme jaguar, des chamans, des morts inaccomplis et l'inquiétant Cadillac qui la poursuit comme une ombre. Vous l'aurez compris, la place de l'imaginaire dans le livre de Corinne Morel-Darleux est centrale. Alors je lui ai demandé quelle était pour elle la place de l'imaginaire, son importance dans la vie.
6: J'ai l'impression que c'est un sujet d'une actualité brûlante, cette question de la place de l'imaginaire. D'abord parce que j'ai l'impression qu'on est nombreuses et nombreux à avoir de plus en plus besoin de se réfugier dans l'imaginaire pour de temps en temps échapper au réel qui semble de plus en plus dystopique et difficile à affronter. Et ensuite, parce que l'imaginaire, c'est aussi ce qui nous permet éventuellement d'imaginer autre chose. Comment le monde pourrait être de manière différente, de cultiver une forme d'empathie aussi, de pouvoir se mettre à la place de l'autre, d'envisager qu'il puisse y avoir des réalités multiples et pas une seule manière d'aborder la vie, d'aborder les événements, les faits. Toute ma question, moi, c'est de savoir comment on nourrit nos imaginaires, qu'est-ce que ça nous permet de produire qui n'est pas encore là, qu'est-ce que ça peut faire advenir dans nos vies.
5: Alors, dans ce que vous nous racontez, il y a de l'extraordinaire, il y a du magique, il y a cette jungle qui est presque hantée.
6: Oui, cette forêt tropicale, elle est à l'image de la symbolique de la forêt qui est à la fois dans l'imaginaire collectif, un endroit, un milieu qui attire et en même temps qui a souvent provoqué aussi la peur, la crainte, parce que c'est un lieu mystérieux, étrange, sombre. Parce que finalement, je trouve que c'est beaucoup à l'image de notre époque, de nos vies, d'apprendre à cheminer sur cette ligne de crête entre émerveillement et inquiétude. Et donc, c'est finalement assez logique que ça se soit retrouvé dans mon écriture et dans l'histoire de Chimère tropicale.
5: Chimère tropicale, c'est un objet littéraire étrange, un roman organique qui nous enlace, nous emporte, sans laisser voir ce qui relève de la réalité ou de l'illusion. C'est sûrement pour cela qu'il est présélectionné pour le prix Ouest France Étonnant Voyageur, verdict attendu le 24 mai 2026. En attendant, à vous de vous plonger dans ces chimères tropicales parues chez Dalva.
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7: La cabine minute sur Ici Picardie, votre chronique de la joie et de la bonne humeur. Comment ça va les amis? Est-ce que parmi vous, il y en a qui regardent des séries télé? Moi j'adore les séries. Aujourd'hui, je vais vous parler d'un fléau moderne. Un truc qui nous bouffe la vie, qui nous use la patience, qui nous fait vieillir plus vite que le temps qui passe. Les séries qui prennent trois plombes à sortir la saison suivante. Non mais sérieux, on vit à une époque où on peut envoyer une fusée sur Mars avec un drone qui filme en 4K. Et il filme en 4K la fusée sur Mars. On a des voitures qui conduisent toutes seules, des robots qui font le ménage. Mais on n'est toujours pas foutu de sortir la saison 2 d'une série avant que ton neveu passe le bac. À la fin de la saison 1, il avait 12 ans le frérot. Les séries télé, comment vous faites? Vous disparaissez comme ça sans prévenir? Ils te mettent la tête dans une saison, dans une série, t'es à fond. Tu attends la saison 2 pendant 4 ans. Et toi comme un con, tu les attends vraiment pendant 4 ans. Il y a des gens qui meurent durant les 4 ans. Ils ne voient même pas la fin de la série, c'est dégueulasse. Et nous, la génération années 80-90, on a assez attendu. Par exemple, avec Beverly Hills, c'était un peu notre HPI à nous. Tout le monde regardait Beverly Hills. Et quand une saison se terminait, pendant 2 ans, TF1, ils te rediffusaient les vieux épisodes. Et ils mentaient sans honte dans les publicités. Hein. Ils te disaient, la semaine prochaine, des nouveaux épisodes inédits de Beverly Hills. Alors toi, t'es à fond, là. Le samedi, tu t'assois avec tes frites, ton hamburger fait maison pour mater Beverly Hills. L'épisode commence, tu te dis, mais j'ai déjà vu ça. Pas bien si. Après, il va embrasser Kelly. Des escrocs. Et de nos jours, ça recommence. Sur des séries sur Netflix, Amazon Prime, t'es là, t'es à fond, tu mates la saison 1, tu mates la saison 2, t'as pas dormi depuis 3 jours, t'as des cernes de panda en dépression, et là, boum, dernier épisode, gros cliffhanger, t'as le cœur qui bat à 200, et là, paf, l'épisode est fini. Mais il est mort ou pas le mec? Non mais à la fin de l'épisode, là, il est mort ou pas? Et là, Netflix te répond, rendez-vous en 2029 pour la suite. Il y en a marre, c'est beaucoup trop long. Moi, je vous dis la vérité. Aujourd'hui, on a 1000 plateformes, 1000 séries, mais on a toujours le même problème de lenteur. Les gars, on parle en ce moment d'intelligence artificielle, de deep learning, de robots qui écrivent des scénarios en 2 secondes. Moi, je vous le dis, si un jour, les séries faites par l'IA, elles sortent plus vite que les autres, je vous lâche.
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8: Et pour cette nouvelle saison, au parc Argonne Découverte où nous sommes aujourd'hui, quatre grands prédateurs présents naturellement dans la région sont mis à l'honneur. Bonjour Nicolas Villerette.
9: Bonjour Olivier.
8: Responsable zoologique et directeur adjoint du parc Argonne Découverte, quels sont ces quatre grands prédateurs?
9: Le loup gris d'Europe, le pigargue à queue blanche, le hibou grand-duc d'Europe et le lynx. Pourquoi ces quatre-là on les met à l'honneur? C'est parce qu'ils font leur grand retour dans notre secteur et que quand un prédateur fait un retour dans un endroit, souvent ça peut faire peur.
8: On parle de retour à l'état sauvage. Hein.
9: Ah, on parle de retour à l'état sauvage. Nous, ceux qu'on présente, ils sont en captivité, en volière ou en enclos, et ils resteront en captivité. Mais naturellement, ils font leur retour ici. Et nous, notre objectif, c'est de sensibiliser les gens, de présenter ces espèces parce qu'on a moins peur de ce qu'on connaît.
8: Donc, on peut déjà voir ici au parc Argonne Découverte des grands ducs d'Europe, des pigargues à queue blanche ou encore des loups. Le lynx, lui, arrivera plus tard, même s'il est déjà présent à l'état sauvage dans la région. Parlez-nous un peu du lynx, justement.
9: Alors, effectivement, ici au parc Argonne Découverte, nous n'avons pas encore de lynx, mais on y travaille. Le lynx est un animal très discret. Alors, c'est un bon prédateur, notamment de chevreuils. C'est un animal forestier, un peu comme les loups. Mais autant les loups, quand ils font leur retour dans un secteur, c'est compliqué parce que c'est un animal qui va, quand il s'approche des fermes, poser des problèmes au niveau des troupeaux de moutons, au niveau des veaux, par exemple. Autant le lynx, ça reste un animal très discret qui va chasser des proies comme le chevreuil, qui va en plus manger sa proie jusqu'à la dernière bouchée. Et vraiment un animal solitaire, contrairement aux loups qui vont vivre en meute, donc on peut les repérer plus facilement. Dans les Ardennes, il y a eu quelques lynx observés, mais pour autant, nous, on veut quand même sensibiliser au fait que les gens, bah, potentiellement, en rentrant d'une soirée, vont, pourquoi pas, croiser un lynx un de ces jours. C'est tout à fait possible.
8: Le lynx, c'est un félin, un gros chat. Décrivez-nous, pour ceux qui sont présents dans les Ardennes à l'état sauvage, à quoi il ressemble?
9: Alors, c'est un animal qui a les oreilles pointues, avec un petit pinceau noir au bout des oreilles. Vraiment, on va dire, un chat haut sur pattes. Alors, quand même de couleur marron, avec des petits spots de taches plus foncées, qui va faire 20-25 kilos. Et c'est un animal qui va volontiers en fait se cacher, se poser, laisser les gens passer. Même parfois, lorsqu'il y a des chasses, il ne va pas forcément s'enfuir. C'est pour ça qu'il est difficile à voir. Il va aller se cacher contre un arbre, attendre que la battue passe et sortir ensuite.
8: D'autant plus que des fois, pour dormir, il peut se mettre en hauteur.
9: Hein. Ah oui, bah oui, c'est, on va dire qu'on en parlait, c'est un gros chat, on va dire ça comme ça. Donc il a
8: un gros arbre à chat avec un gros arbre, du coup.
9: Exactement, c'est ça. Donc un arbre accessible dans lequel il va pouvoir trouver refuge. Et après, il ne va pas se réfugier uniquement dans les arbres. C'est un animal qui va volontiers aller se cacher. Un arbre tombé, une souche qui a soulevé un peu de terre, de roche, il va aller se mettre là-dessus. Surtout les femelles, quand elles ont des jeunes, elles vont aller trouver ce genre de petite caverne pour aller y mettre leurs jeunes en sécurité.
8: Une population qui avait totalement disparu, qui est en train de revenir. Pourquoi elle avait disparu?
9: Il y a une centaine d'années, les empoisonnements ont fait beaucoup de dégâts sur ces derniers maillons de la chaîne alimentaire. Les empoisonnements maintenant qui ont beaucoup, beaucoup moins lieu qu'avant. Et donc, du coup, petit à petit, ils commencent à gagner du terrain. Un animal discret, forestier, et donc les forêts des Ardennes s'y prêtent très bien pour son retour.
8: Et là où il y a de la forêt, les lynx sont de retour en Champagne-Ardenne. Merci Nicolas Villerette, responsable zoologique.
9: Merci Olivier.
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1: 6h20, c'est votre rendez-vous. Les gens d'ici, tous les jours, nous mettons en lumière une personnalité qui fait briller notre région. Elle se confie au micro de Romain Bruno. Et aujourd'hui, direction la Tour Eiffel, à la rencontre d'une guide qui propose une visite immersive avec l'aide d'un casque de réalité virtuelle pour redécouvrir l'histoire de la Dame de Fer. Et depuis cette semaine, cette visite a été réactualisée pour plus de surprises. Romain, vous êtes bien devant la Tour Eiffel, elle est belle, hein?
2: Oh, qu'est-ce qu'elle est belle. En plus, je la regarde, cette Tour Eiffel, face à moi, en effet. Et j'ai à mes côtés, c'est Vladina, les cofondatrices et guide chez Viality Tour, qui propose... Ah, j'en dis pas plus, tiens, elle va nous expliquer. Bonjour Vladina.
3: Bonjour Romain.
2: Vous nous proposez une expérience immersive.
3: Absolument, puisqu'on propose une expérience au pied de la Tour Eiffel, mais à une autre époque. On la connaît, la Tour Eiffel du 21e siècle, mais est-ce qu'on connaît la Tour Eiffel du 19e siècle? Eh ben non, c'est ce qu'on vous propose de voir avec nos casques de réalité virtuelle.
2: Donc, on est avec vous, on enfile un casque, on s'arrête de temps en temps et on découvre quoi dans ce casque?
3: Alors d'abord, on découvre le chantier, la construction, et après on découvre l'exposition universelle et la Tour Eiffel dans son écrin d'origine, au cœur de cette exposition qui a marqué les esprits à l'époque.
2: Alors, si nous sommes aujourd'hui ensemble, c'est qu'il y a de la nouveauté.
3: Absolument, puisque c'est une visite qu'on a créée il y a déjà quelques temps et qu'on met à jour à chaque fois au fur et à mesure des remarques et des évolutions technologiques. Et là, c'est encore plus immersif avec des meilleures qualités d'image, avec plein de petits détails aussi qu'on rajoute au fur et à mesure, pour les petits, pour les grands, pour les goûts de tous.
2: Et ce qui est intéressant, c'est que vous êtes à nos côtés, vous en tant que guide, pour nous expliquer ce que l'on voit à travers le casque.
3: Tout à fait, je vous explique un petit peu ce que vous voyez autour de vous, à quoi correspondent les différents bâtiments, ce que sont en train de faire tous ces personnages, qui forcément ont des réactions très différentes de celles que nous on a au 21e siècle. Et les gens posent des questions, réagissent, interagissent. Donc c'est vraiment une visite interactive aussi avec le guide et avec les autres participants du groupe.
2: Vladina, elle vous est venue comment cette idée de visite immersive avec un casque de réalité virtuelle?
3: C'est une idée qu'on a eue donc avec Michel, le cofondateur, parce que moi je suis guide à la base conférencière, je fais des visites plutôt traditionnelles. Et lui est une personne qui a toujours beaucoup de mal à se projeter. Comme il est plutôt à l'aise avec toutes les nouvelles technologies, on s'est dit qu'on allait combiner nos compétences. Moi, la guide, lui, voilà la réalité virtuelle. Et ça a donné Viality Tour.
2: C'est officiel, on peut voyager dans le temps grâce à vous et grâce à la technologie que vous avez mise comme ça à la portée de tous. Et je sens qu'on se reverra parce qu'au-delà de la Tour Eiffel, vous proposez une autre destination, ça s'appelle le Louvre.
3: C'est une autre aventure, voilà, c'est une autre histoire qu'on découvrira ensemble plus tard.
2: Merci beaucoup Vladina.
3: Mais de rien, avec grand plaisir, et je vous attends sur le Champ de Mars.
2: Voilà, venez tous franchement visiter et découvrir, redécouvrir la Tour Eiffel autrement.
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4: Wikizef, petit guide à l'usage des étrangers du sud du péage d'Arras en vacances dans notre belle région.
5: Dimanche matin, levé avant le soleil, vers 9h, vous descendez prendre un café que vous pensez amplement mérité. 8 heures de sommeil, franchement, on mérite une pause café. Et devant la cafetière, votre cousin regarde attentivement le café couler. Ça s'appelle une sentinelle de cafetière. Et là, il se retourne et dit « Bon, t'es déjà debout? Il fait corps noir, t'as qu'est Tali ou quoi ?» Ne paniquez pas, Wikizef est là pour vous aider. T'as qu'est Tali. C'est une réflexion semi-désagréable, parce qu'il y a plusieurs niveaux de réflexion désagréable. Ça dépend de l'heure qu'il est, du temps qu'il fait. Admettons, il fait 27 degrés à l'ombre, et c'est l'heure de « fais pas chier ». Ou alors, il y a 3 grammes à quart. Et c'est pas la peine de se demander pourquoi il est désagréable d'un seul coup, c'est parce qu'il n'y a plus de canette.
4: Exemple.
5: Vous avez la réflexion désagréable qui serait « t'es déjà debout ? Ah, retourne te coucher, c'est pas le jour à me faire quiller du côté de la cafetière. Hein. » La réflexion pas désagréable, t'es déjà debout. Oh, alors, j'ai fait du café pour un régiment de soldats, t'inquiète, assis-toi, je te ramène un jet. Réflexion semi-désagréable, t'inquiète, t'as lit ou quoi? Petite phrase qui présuppose que pour que vous parvinciez à vous lever tôt, il faille forcément que vous fûtes tombé du lit. Vu que vous n'êtes pas totalement du nord et que forcément tout ce qui est au sud du péage d'Arras possède un degré de fainéantise qui augmente au fur et à mesure qu'on s'approche de la Côte d'Azur. Ou là-bas, pour se lever tôt, faut pas qu'ils quittent leur lit, hein, mais qu'ils descendent en rappel. Allez, au revoir, hein, et un baisse à marraine.
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6: Ce sont les jumeaux les plus connus des pays de Savoie, Philippe et Jean-Noël de Paris. Ils partent depuis des années à la rencontre des Savoyards, des Hauts-Savoyards avec leurs caméras. Et chaque jour, ils nous racontent leur anecdote croustillante dans la place du village. Et c'est Philippe qui est avec nous. Bonjour.
7: Bonjour Laurent.
6: Alors aujourd'hui, pour la place du village, comme vous, beau et fort, on va parler d'un jeune agriculteur passionné à Beaufort-sur-Doron.
7: Merci Laurent, je vous renvoie le compliment. Nous nous dirigeons dans le Beaufortin et plus précisément sur la commune de Beaufort et même le village d'Arèche. Et là, on s'arrête sur la route du Planet. On est à 1100 mètres d'altitude et on rencontre Rémi Gachet, un tout jeune agriculteur en GAEC, comme on dit, GAEC de l'Argentine. C'est le nom du torrent qui coule derrière la ferme. Et Rémi est associé dans la ferme avec sa maman et son frère. Il possède une quarantaine de vaches, toutes de race tarine.
6: Et les vaches sont encore à l'étable.
7: Eh oui, l'hiver est particulièrement long, nous dit Rémi. Et on vous rappelle qu'on est le 25 avril. Les vaches de Rémi sont rentrées depuis les premières neiges au début du mois de novembre et elles ne ressortiront qu'au début du mois de mai, soit 6 longs mois à l'étable. Et l'étable de Rémi a une particularité. Elle est toute récente. Elle possède carrément une baie vitrée, comme dans les beaux chalets de montagne, qui donne beaucoup de lumière et beaucoup de soleil aux bêtes. Source, nous dit-il, de bien-être, de bonne santé pour les bêtes.
6: Et puis là, il va vous décrire la particularité physique de la race tarine.
7: Évidemment, il les aime, ces vaches, et il nous rappelle que les tarines sont toujours les yeux fardés. Il nous dit que ce sont les plus belles vaches, on veut bien le croire. Il nous explique aussi que la couleur noire autour des yeux est une protection contre le soleil en montagne, et qu'elles n'ont pas les yeux irrités. Autre particularité, elles ont toute la langue grise. C'est une caractéristique de la tarine. Et chez les tarines, toutes les extrémités sont noires ou grises, le bout des cornes, autour des oreilles, le bout du nez, le museau, la langue, on l'a dit, et même le bout des pieds, le bout des sabots est noir, nous dit-il.
6: Et à Beaufort, on pense forcément au fromage.
7: On reconnaît Laurent le gourmand ici, et oui, avec ce brûlé, Rémi fait bien sûr les bons fromages de Beaufort, un lait qui est transformé par la célèbre coopérative de Beaufort, juste à côté. On rappelle qu'il s'agit là d'un des meilleurs fromages de France, appelé le prince des gruyères. Et c'est incontestablement un lait qui est le mieux valorisé de toute la France. Rémi est également moniteur de ski pendant l'hiver, uniquement pendant les vacances, 15 jours à Noël, un mois en février, double actif pendant la saison. Il nous dit, voilà, vache le matin, ski la journée, vache le soir, sans oublier quelques descentes au flambeau. Et ce jour-là, il est 16h quand nous quittons Rémi. Rémi va attaquer le travail et nous, on sentait bien que les vaches avaient qu'une envie, c'était d'aller brouter l'herbe fraîche dehors, mais il était encore assez tôt pour le faire, il fallait attendre encore un petit peu.
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1: Pluie, neige, canicule, brouillard, la météo décide si on va râler ou si on va râler autrement, si vous voyez ce que je veux dire. Mais dans le fond, qui décide des prévisions météo? Qui observe? Qui calcule? Qui c'est qui tranche à la fin? Et surtout, pourquoi ils disent qu'il va y avoir du soleil alors qu'on se prend une rincée? Eh bien, réponds tout de suite dans les coulisses de Météo France Alsace que je teste pour vous aujourd'hui. Je suis à Ilkirch-Grafenstaden. Ici, on estime, on calcule le temps qu'il fera demain. Et à côté de moi, voici Simon. Simon, c'est le technicien météo. C'est lui qui surveille des capteurs, des antennes, des machines qui parlent. Bref, tout le langage, c'est des chiffres. Entre le vent, la pression, l'humidité, tout est mesuré en continu avec des stations météo basées un peu partout en Alsace, à des endroits stratégiques, en altitude, dans les vallées, en plaine ou encore en ville, au nord, au sud, bref, un peu partout. Et à cela, on peut ajouter aussi d'autres outils comme les radars, les satellites. Et chaque jour, c'est des millions d'observations qui arrivent dans les ordinateurs de Météo France Alsace. Et avec des équations très, très, très complexes. Et cette complexité est en lien avec notre prochaine découverte. Direction, le bureau des modèles météo. Ça, c'est avec Théo. Théo, il est météorologiste et il m'explique qu'on ne prédit pas le futur. Mais en revanche, on calcule des scénarios et leurs probabilités. Certains modèles, par exemple, simulent l'atmosphère avec comme résultat, écoutez bien, 350 prévisions possibles chaque jour. Ah bah oui, hein, la machine, elle calcule tout ce qui est possible. Hein, et c'est l'humain, enfin, qui va trancher. Parce que oui, la météo, en bout de ligne, c'est pas juste une machine. Hein, c'est aussi un cerveau. Il y a un cerveau qui tranche. Et en parlant de cerveau, en voici un autre bien rempli. C'est celui de Cédric. Il est climatologue. Et Cédric, lui, va nous emmener littéralement dans un autre monde. Parce qu'avec ses analyses, à Cédric, on ne regarde pas demain. Non, on va regarder 100 ans en arrière. Car Météo France, conserve en quelque sorte la mémoire du climat depuis plus de 150 ans. Parce que le passé, il nous permet quoi? De comprendre l'avenir. Surtout avec les notions du dérèglement climatique qui nécessite une véritable expertise. Alors, après ce dévoilage d'outils, de calculs, d'équations et d'expertises en tout genre, comment se fait-il qu'en 2026, on puisse encore se tromper dans les prévisions? J'ai posé la question et la réponse de mes spécialistes est claire. Prévoir la météo, c'est comme essayer de prédire la forme exacte des vagues dans une soupe qu'on remue en permanence, sauf que la casserole fait la taille de la planète et que la cuillère tourne toute seule. Et en plus de ça, il y a quelqu'un qui joue avec le feu. On continue. Bref, vous l'avez compris, impossible d'être parfait, seulement de se rapprocher de probabilités, mais avant tout, le rôle de Météo France Alsace, c'est d'anticiper au maximum les risques.
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2: Hier, vous étiez supporter du MUC 72. Aujourd'hui, vous êtes supporter du Mont FC. Bravo, Vincent Malher. Et comme vous, Vincent Malher, qui se partage entre la France et l'Autriche, est parvenu à se constituer une incroyable collection de maillots authentiques de joueurs de l'équipe sartoise. Vincent Malher, légende ici.
3: Bonjour, je m'appelle Vincent Malher, j'ai 45 ans, je suis né au Mans. Je me partage aujourd'hui entre le Mans, où j'ai une maison, et puis l'Autriche. Mon métier, c'est vice-président pour un grand groupe logistique français, où je m'occupe de tous les entrepôts en Europe. Et ma particularité, c'est que j'ai réuni une collection de maillots du Mans FC MUC 72 de plus de 100 pièces. Et moi, j'étais à l'école au Mans, j'ai fait Bellevue, j'étais pas un très très bon élève. Et puis, j'ai financé mes études avec de la logistique. J'étais préparateur de commandes pendant les week-ends. Aussi chez Ouest France, où j'ai travaillé 10 ans sur le circuit en animateur commercial. J'ai fait pas mal de courses. Comment je suis arrivé à mon poste de vice-président avec un effectif de plus de 30 000 personnes? Par la base, petit à petit, j'ai augmenté donc mes effectifs, mes fonctions, pour arriver maintenant à être gérer une équipe en Europe. Toutes les semaines, je prends l'avion. J'ai réussi à constituer une collection de plus d'une centaine de maillots du MUC 72, puis ensuite du Mans FC. C'était pas intentionnel au départ. Hein. Quand j'étais enfant, je faisais des revues de presse. Je collectionnais tous les articles de journaux. Et puis, j'ai eu l'idée de faire une revue de presse pour chacun des joueurs que je distribuais en fin d'année. J'ai reçu un jour, de la part d'un joueur, Aziz Alouali, je m'en souviens comme si c'était hier, son sac de sport à la fin du dernier match de l'année contre l'Olympique de Marseille, avec son maillot que j'ai gardé précieusement. Ça m'a donné l'idée, en fait, de continuer, d'aller voir, d'aller à la rencontre des joueurs de foot qui étaient, pour moi, intouchables à l'époque. Hein. J'étais très jeune. De fil en aiguille, un maillot, deux maillots, 10 maillots. Et puis, cette collection de maillots qui, la collection démarre des années 90. J'avais 10 ans à l'époque. Jusque dans les années 2010, quand je suis parti du Mans pour des raisons professionnelles. Aujourd'hui, ma collection, donc, c'est plus d'une centaine de maillots du Mans. Ce que j'aimerais faire de la collection, ça c'est une vraie question. Je suis en lien avec la ville du Mans, avec le département, pourquoi pas. Et j'aimerais beaucoup la mettre à disposition pour pouvoir en faire profiter un maximum de personnes. Voilà, c'était Vincent Malherbe. J'ai été heureux de vous parler de mon parcours, de mes passions. Et je voudrais vous dire que l'important dans la vie, c'est de vivre chaque jour des choses magiques.
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Lucky Rock fait souffler un vent frais sur la scène toulousaine, avec des accents pop-rock solaires taillés pour toucher autant que pour faire bouger. Portés par des mélodies immédiates et une vraie intensité, Pirogue transforme chaque chanson en escapade musicale dont on ressort marqué. 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
3: C'est toujours un bonheur de vous avoir ici en direct parce que, bah, déjà, on vous adore, je l'ai dit, mais en plus, vous semblez si heureuse de ce qui vous arrive.
4: Oui, mais complètement. Ouais. Ben déjà, merci de me recevoir. C'est toujours un plaisir de se voir. Mais c'est vrai que dans les six derniers mois, il y a plein de choses qui se sont passées dans ma carrière et je suis très reconnaissante en fait de faire ce que j'aime dans la vie, de faire plein de belles rencontres, de partager ma musique avec plein de monde. Donc oui, non, c'est une très belle période pour moi.
3: Ouais. Est-ce que quand on lit les chiffres, mon Dieu, on a des palpitations pour vous. Votre tube Feel Good, qui est devenu le titre francophone le plus diffusé en radio en cette année 2025, 100 millions de streams à l'échelle mondiale. Enfin, nous, ça nous paraît énorme. Vous qui avez fabriquer cette chanson avec vos petites mains, qu'est-ce que ça vous fait?
4: Ben c'est fou aussi, c'est vrai que quand je lis le data comme ça, ouais. ça donne un petit vertige, mais ce qui me plaît vraiment du parcours de cette chanson, c'est que ça s'est vraiment pas fait du jour au lendemain. C'est une chanson qui, déjà, elle est sortie il y a plus de 2 ans, cette chanson-là. Alors, ça a été assez long, si on veut. Ça a pris 1 an et demi avant que vraiment elle rayonne auprès de beaucoup de gens. Et en plus, ben, avant même de sortir cette chanson-là, elle a eu plusieurs vies dans mon ordinateur, dans l'ordinateur des producteurs avec qui j'ai travaillé. On a fait plein de maquettes, plein de versions de cette chanson-là. Puis on n'arrivait jamais à trouver vraiment la version qui nous plaisait assez pour la sortir. On a décidé de ne pas la mettre sur la version initiale de mon album 99 Nights pour finalement y revenir et la traduire en français, en faire une version bilingue qui est celle qu'on connaît maintenant. Mais j'ai eu l'impression qu'elle a eu plein de vie, cette chanson-là, et c'est chouette, ça donne espoir un peu en la longévité de la musique. Oui. Dans une période où tout va tellement vite, on sort de la musique sur les plateformes de streaming par milliers à chaque jour. Et donc, c'est un beau parcours qu'a eu cette chanson et que j'ai aussi grâce à cette chanson-là au final.
3: Ouais, et c'est très intéressant ce que vous dites sur la durée de vie d'une chanson, de dire voilà, ce sont des objets artistiques, alors oui, qui durent 3 minutes, 4 minutes, mais il faut leur laisser le temps, de grandir et voilà, pas se dire au bout d'une semaine, si ça n'a pas marché, allez, on passe à autre chose. C'est
4: mais
3: beau
4: exact,
3: ça.
4: Exact, mais c'est vrai, puis en plus, je pense que la musique et l'art, de manière générale, a besoin d'un contexte précis pour rejoindre les gens de la bonne façon. Puis c'est pas parce que moi, j'étais prête à la sortir, cette chanson-là, il y a 2 ans, que c'était nécessairement le bon contexte pour que les gens aient envie de la recevoir, cette chanson-là. Et donc, c'est chouette de se rendre compte de ça d'une si belle façon, qu'en fait, ben, c'est une chanson très légère et c'est peut-être à un moment où on avait besoin de légèreté et c'est à ce moment-là qu'elle a réussi à toucher les gens et ça me fait très plaisir.
3: Ah, et alors vous, comme dans un jeu vidéo, ça vous a débloqué le niveau suivant puisque votre nouveau single, il est aussi en français. Tant pis pour elle, ça vient de sortir. Et alors, avant qu'on vous fasse, nous, notre cadeau pour vous dire à quel point on vous aime, vous avez tenu, Charlotte Cardin, et ça nous fait tellement plaisir, à nous faire un cadeau puisque vous allez nous offrir une version live, là, dans le studio de Décibel, de Feel Good, parce que vous savez qu'on est trop fan et qu'on veut la chanter très fort dans les voitures, partout où on écoute Décibel, et aussi de Tant pis pour elle, la toute nouvelle chanson.
4: Oui.
3: Et c'est la première fois que vous allez la faire en live.
4: C'est la première fois que je la fais en version acoustique en live. Ouais. Donc, oui, une petite primeur.
3: Place au live, chère Charlotte, merci d'être là.

Merci, merci Charlotte, c'est sublime. Oh, c'est incroyable de vous voir chanter cette chanson-là à quelques centimètres de nous. Et je suis sûre que les auditeurs et les auditrices ont l'impression que vous leur susurrez à l'oreille. Avant qu'on écoute Tant pis pour elle, peut-être avez-vous envie justement d'introduire cette chanson, de nous donner deux, trois

0: Bravo! Oh là là, et on est déjà fan de cette chanson, même si bon, les triangles amoureux sont rarement confortables. J'avoue que chanter comme ça, ça donnerait presque envie. Puis bon, bah, on a compris que c'est la gentille qui gagne à la fin, en plus, ça fait plaisir. Bravo, Charlotte Cardin.
1: Merci.
0: Bravo, bravo, et merci pour ce moment en direct. Hein, il est 20h13, voilà, je ne sais pas si vous êtes chez vous, sur votre canapé, ou en voiture, en train de râler dans les embouteillages, mais là, c'était un moment suspendu grâce à Charlotte Cardin. Et vraiment, je vous en remercie. Alors, ma chère Charlotte, pour vous remercier d'être là et pour vous remercier aussi de tout le plaisir que vous nous avez donné à nous, aux auditrices, aux auditeurs, depuis des mois, notamment avec votre chanson Feel Good, mais en vrai avec tout l'album 99 Nights, qui est vraiment génial. On a décidé ce soir de vous remettre très officiellement le prix Talent Ici 2025. C'est parce qu'Ici aime la chanson en français, qu'on soutient les nouveaux talents et qu'on croit très très fort en vous et pour votre avenir. Et ce n'est pas moi qui vais vous remettre ce prix, non, car on a trouvé quelqu'un qui vous connaît bien, Charlotte, et qui vient remettre le prix.
1: Oh,
0: bonsoir, cœur de pirate.
1: Oh mon dieu, je suis tellement contente d'être là.
0: Ici, le prix Ici Talent 2025 de Charlotte Cardin, remis par cœur de pirate.
2: Bonjour.
1: Je suis toujours tellement contente de voir Béatrice, mais c'est vrai que ça fait longtemps en plus qu'on
0: ça fait longtemps.
1: S'est vu. Donc là, Oh my god, je suis très excitée de cette surprise. Merci.
2: C'était beau. C'est parce que je l'avais entendu au piano, j'avais juste entendu les snippets, puis là j'étais comme yes, version acoustique. À chaque fois qu'il y a une version acoustique de tes chansons, je suis genre enfin un ange à récupérer ses ailes.
0: Alors ça, Charlotte, en plus, venant de Cœur de Pirate, t'es quand même la reine du piano-voix.
1: Vraiment, vraiment. C'est un honneur. Mais oui, je travaille sur une version acoustique qui peut-être un jour sera...
2: C'est ce que le peuple réclame.
1: Oui.
0: Et ça, on va en parler. Mais avant, mesdames, pour expliquer, ce n'est pas simplement une histoire de

0: Québec qui vous lie, c'est aussi une histoire de clip. Oh non. Charlotte.
1: Oui, il fallait que ça refasse surface ouais. à un moment. Ah.
0: Écoutez cette chanson, vous la connaissez. La chanson Adieu, donc de Cœur de Pirate que nous connaissons, avait un clip. Et dans ce clip, il y avait vous, Charlotte.
1: Il y avait moi, et non seulement il y avait moi, il y avait aussi le frère de mon fiancé, et je lèche le visage de Niels Schneider de haut en bas. Donc, il y a vraiment beaucoup de choses bizarres.
2: De strates à ce clip.
0: Puis Alyosha était dans mon clip aussi. Le visage de votre beau-frère.
1: Ah, et Alyosha était dans un autre de tes clips. Ouais. C'est vrai, non, mais
2: c'est le multiverse Schneider dans les trucs de Cœur de Pirate avec Charlotte.
1: Exactement.
0: Bon, alors, Charlotte, ce prix, donc, Talent, ici, 2025, parce qu'on croit en vous, parce qu'on sait que ça va devenir stratosphérique, cette histoire. Vous en avez eu beaucoup des prix dans votre carrière?
1: J'en ai eu quelques-uns, mais c'est vrai que ça fait toujours plaisir. Ah, je crois qu'en fait, c'est mon premier prix en France.
0: Hey!
1: Donc, j'en ai eu beaucoup au Québec. Ouais.
0: Ah ouais.
1: Mais là, c'est mon premier.
0: Ben là, félicitations.
1: Mon premier trophée français, si je ne m'abuse.
2: Parce qu'elle a vraiment beaucoup de prix. Beaucoup.
0: Au Canada.
2: Au Canada, ouais.
0: Les Juno.
2: Tous les prix.
0: Tous les
2: prix. Chaque année. C'est incroyable. Non, mais c'est mérité aussi. Donc, c'est ton premier ici.
1: Mais c'est mon premier ici. Regarde, ça le dit ici. Voilà.
0: Wow.
1: Non, mais c'est très chouette. Merci beaucoup.
0: Félicitations.
1: Ça fait toujours plaisir.
0: Bah, nous aussi, ça nous fait très, très chaud au cœur. En vrai, c'est chouette de vous avoir aussi toutes les deux pour parler de ce rapport entre le public français et les artistes québécois. Et aussi, vous, comment, vous ressentez notre amour à nous. C'est pas pareil. Bon, vous avez des carrières dans plein de pays et tout, mais qu'est-ce qu'il y a de spécial ici?
1: Est-ce que toi, tu as remarqué qu'en France, ben moi, une différence que j'ai notée, c'est que les gens tapent vraiment des mains pendant le show, un peu sur le rythme des chansons.
0: Ouais.
1: On fait pas ça au Québec, c'est comme une façon de recevoir la musique qui est différente.
2: Ouais, puis même sur les chansons très calmes. Les
1: très
2: gens vont
1: calme.
2: Taper dans les mains, mais j'admire l'enthousiasme, c'est vraiment, on le salue, on est content. Mais c'est vrai qu'ils tapent dans les mains souvent. Mais
1: souvent, c'est génial. C'est comme une façon de recevoir. Là où, par exemple, dans d'autres pays, ça va peut-être plus chanter avec les...
2: C'est vrai.
1: C'est vraiment, il y a un truc de... On participe en tapant des mains sur le rythme des chansons, mais c'est vrai que des fois, c'est à plein de moments.
2: Ouais.
1: Mais moi, je trouve ça toujours chouette parce que c'est vrai que c'est une façon le public s'engage un peu dans la chanson de cette façon-là, mais ça, c'est une différence que j'ai notée, qu'on fait pas ailleurs qu'en France, en fait.
0: C'est drôle.
1: Ouais.
0: Oh là là. Vous ferez un jour un duo? Peut-être avez-vous déjà fait ça sur des plateaux télé ou radio au Québec?
2: Je suis venue à un de tes concerts, puis toi, t'es venue à mon concert. Fait qu'on fait des échanges déjà comme ça, mais écoute, si tu me réinvites, je vais venir.
1: Ben oui, anytime. Mais pareillement, moi, je suis... Ben, Béatrice,
2: t'es ici maintenant, fait que... C'est plus
1: facile. Mais je suis encore quand même entre les deux, mais c'est sûr qu'on va réussir à s'attraper. Moi, j'adore chanter. Béatrice sait comment je suis fan depuis toujours, puis c'est toujours un plaisir de chanter ensemble, donc j'espère qu'on va make it happen encore quelques fois.
0: Bravo. Bravo. Merci beaucoup.
2: Merci, ça m'a fait plaisir de crasher ça.
1: C'était trop une belle surprise. My God.
0: Ma chère Charlotte Cardin, maintenant que vous êtes auréolée de ce prix Talent ici 2025, vous dire que c'est un prix, alors évidemment, qui est remis par une radio ici, qui s'appelait France Bleu avant, une radio qui évidemment passe tout type de musique, mais qui est très attachée à la chanson française. Vous, dans votre répertoire, il y a eu du français assez tôt, je me souviens d'une chanson qui s'appelait Les Jupes.
1: Oui,
0: voilà.
1: Oui.
0: Mais c'est vrai principalement en anglais. Là, vous revenez au français, j'allais dire, à pas de loup, parce que vous n'êtes pas un loup, à pas de biche. Est-ce que quand on est comme ça une compositrice, mais aussi une autrice, le français est une langue compliquée à aborder, surtout quand on est fan peut-être de grandes plumes françaises, et est-ce que vous vous soignez pour ça?
1: Ben, c'est vrai que moi, ça m'aura pris plus de temps à me sentir confortable à écrire en français. Mais je l'ai toujours fait. Oui. C'est-à-dire que sur mes albums, il y avait toujours un ou deux titres en français. Il y avait juste vraiment plus de chansons en anglais. C'est peut-être aussi, je sais pas l'expliquer. Je pense que c'est une langue qui est tellement qui est plus proche de moi que l'anglais, même si j'ai grandi de façon très bilingue, j'ai toujours parlé et français et anglais à la maison, français avec ma famille, mais anglais beaucoup avec mes amis, à l'école, tout ça. Et donc, écrire en français, c'est comme s'il y avait une petite part peut-être de vulnérabilité de plus. Et donc, je parle pas tout à fait des mêmes thèmes dans mes chansons en français et en anglais, mais là, je me plonge un peu plus profondément dans l'écriture en français, puis ça me fait beaucoup de bien. Je pense que je suis peut-être rendue là dans mon processus créatif. Je vais faire un album qui n'est pas tout en français. Il y a beaucoup d'anglais sur mon prochain album, mais quand même, j'ai beaucoup de plaisir à écrire plus en français, en tout cas.
0: Je vous adore, Charlotte, parce que vous avez déjà en partie répondu à ma prochaine question qui était, mais justement, avec toutes ces sollicitations en ce moment, et puis cette grosse tournée, et notamment les très grandes salles en 2026, avez-vous le temps de préparer un nouvel album? Donc oui, vous êtes en plein dedans maintenant.
1: En plein dedans. Mon rêve serait de le terminer cet automne c'est sûr qu'il va sortir en 2026, mais je sais pas encore quand. On est en train de terminer certaines maquettes, de finaliser l'écriture de certaines chansons aussi. Donc on est comme, je dirais qu'on est peut-être à 70% du processus, mais il reste quand même un gros 30% de travail ardu. Donc c'est en partie ce que je vais faire cet automne.
0: Vous travaillez de la même manière en France et au Canada, ou bien il y a un lieu pour chaque chose?
1: C'est-à-dire qu'en ce moment, je travaille plus sur mon album au Canada parce que mon producteur, Jason Brando, qui a fait d'ailleurs, c'est lui qui a produit Tant pis pour elle, et tous mes autres titres aussi avant sur mes albums. Jason est basé à Montréal. Donc quand je retourne à Montréal, on travaille beaucoup ensemble en studio. Moi, je fais de l'écriture des fois ailleurs qu'à Montréal. J'ai pas besoin d'être là pour écrire, mais c'est vrai qu'on aime beaucoup écrire ensemble en studio. Puis on peut un peu s'isoler puis se mettre dans cette bulle créative, parce que c'est vrai que des fois je trouve ça difficile d'écrire un peu comme ça sur un coin de table, aller en promo, après faire un concert, après c'est comme des parties de mon cerveau qui sont très différentes, qui ont besoin d'être stimulées pour ces activités là et donc j'aime m'isoler en studio, et ben là pour cet album-ci c'est à Montréal pour la plupart des chansons en fait.
0: Et alors cette nouvelle chanson justement, Tant pis pour elle,

0: Est-ce qu'elle nous donne, cette chanson, des indices sur le prochain album?
1: Oui, en tout cas, stylistiquement, ouais. Oui. Complètement, c'est une petite fenêtre sur certains éléments de cet album qui est comme je l'ai mentionné encore en train de se concrétiser. Oui. Mais il y a beaucoup de chansons sur lesquelles j'ai travaillé dans les derniers mois qui ont un côté très cinématographique, plus électro aussi que peut-être que j'ai fait.
0: Les sonorités là, sonorités impressionnantes, très je veux dire un mot anglais, je vais me faire disputer, mais très fat quoi.
1: Oui.
0: Boum, cette chanson elle est très puissante, très très j'ai pas les mots en français, j'ai honte. Mais, je suis Jean-Claude Van Damme.
1: Non mais fat ça me plaît.
0: C'est fat.
1: Merci, Charlotte.
0: C'est
1: fat. Mais j'aime beaucoup cette chanson là puis effectivement bon on est pas seulement dans ça pour l'album, mais oui, c'est quand même une bonne petite fenêtre sur ce que cet album va être.
0: Il y a aussi les couplets qui sont à la limite du murmuré comme ça ou du parler chanté. Alors on sait que vous savez chanter, on vient d'entendre là deux chansons. Vous poussez la voix sans problème, piano-voix, vous êtes hyper à l'aise. Vous faites parfois ce choix de murmurer comme ça, parce que vous pouvez. Comment vous jouez justement avec le fait d'utiliser à fond votre voix ou au contraire de la brider?
1: Ben, j'adore jouer avec ma voix dans toutes ses formes, dans ses subtilités. Et pour moi, raconter des histoires, ben ça peut se faire de plein de façons différentes. Mais pour cette chanson-là, je trouvais que l'histoire était plus puissante si elle était tout en retenue jusqu'à la fin, où là, vraiment, sur la version, bon, qui est pas la version acoustique que je viens de vous faire, mais sur la version produite, vraiment, là, je laisse aller ma voix vraiment plus en puissance. Tout en legato, il y a vraiment un truc où ce crescendo émotionnel de ce que raconte l'histoire, je trouvais, se prêtait bien aussi à être exploré vocalement. Et j'adore faire ça. J'ai toujours aimé être plus en retenue sur certaines chansons, plus en puissance sur d'autres. C'est un plaisir pour moi de faire des petites gymnastiques vocales quand il le faut, mais pas tout le temps non plus. Ouais. J'ai pas envie de toujours pousser ma voix. J'aime cette idée de parfois chanter avec un peu plus de pudeur, puis après vraiment plus lâcher ma voix sur d'autres morceaux quand je sens que ça se prête bien à l'histoire que je raconte.
0: Bah ça, c'est ce que vous avez fait d'instinct. Et je sais pas si vous avez vu cette interview de Céline Dion qui est passée à la télé française il y a une dizaine de jours sur l'album 2.
1: Et donc, je l'ai pas encore vu, mais je veux trop voir cette.
0: Bah c'est l'album donc le plus vendu de tous les temps en France. Et Céline Dion explique face caméra que Jean-Jacques Goldman, qui a fait l'album avec elle, lui a demandé d'arrêter de chanter, lui a appris presque à déchanter.
1: À déchanter, oui, j'ai vu cet extrait-là où vraiment il lui dit raconte l'histoire, plus en retenue, plus en pire.
0: Ouais. Et ça m'a fait penser à votre murmure dans la chanson, quoi. C'est-à-dire, bien sûr, elle peut exploser, elle peut, mais choisir de ne pas le faire, c'est déjà faire un choix artistique.
1: Oui, mais carrément. Puis c'est vrai que c'est très touchant dans cet extrait que j'ai vu, en fait, avec Céline et Jean-Jacques Goldman, où. Et ça devient vraiment meilleur. On la voit le faire en live où elle en fait une première version plus chantée, parce qu'évidemment Céline, s'il y en a une qui sait chanter comme une déesse, c'est elle. Mais elle le fait tout en retenue, presque un parler comme ça, et ça devient deux fois plus touchant parce que on sent cette retenue qui ajoute au storytelling.
0: Donc ça, c'est beau. Chère Charlotte, on est très fiers de vous remettre ce prix. Talent ici, 2025. On croit en vous, on vous aime.
1: Merci beaucoup. Merci. Ça fait plaisir. Merci de m'avoir reçue encore.
0: À la prochaine.
1: À bientôt.
0: Merci Charlotte.
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4: Bonsoir.
5: Bonsoir.
0: Bon anniversaire, les gars.
4: Merci.
5: Merci.
0: 30 ans de Matt Mata. On peut fêter ça en live. D'ailleurs, votre dernier album live le prouve bien. Brest, il y a du monde, il y a du bruit, il y a de la fête. Tout le temps.

0: Et donc à tout moment, vous l'avez compris, l'ambiance peut devenir latino au milieu d'une chanson. Tout peut se passer à un concert de Matmata.
1: Oui, ouais, c'est vrai que bon, c'est bien aussi d'essayer des langues un peu différentes et de donner une couleur différente.
0: Oui, moi j'ai bien aimé ce petit côté salsa.
1: Ok.
0: C'était très bien. On passait du chouchen à la tequila, hein, pour rester dans l'ambiance. Mais voilà, non, ça fonctionnait drôlement bien. Ce que je veux dire avec ce live à Brest, c'est que c'était déjà dingue de jouer, voilà, dans une énorme salle à domicile. Mais là, l'anniversaire, les 30 ans de Matmata à l'Accor Arena, Bercy. Là aussi, potentiellement, il peut tout se passer. Vous pouvez faire des instants zouk. Enfin, est-ce que vous avez prévu?
1: Non, pas zouk. Ça, on fait pas. Non. On évite le zouk et la funk, en fait.
0: D'accord.
1: Parce que c'est pas compatible. Ça n'a jamais été tellement compatible avec ce qu'on faisait. Je sais pas pourquoi.
0: Alors que la salsa, oui, peut-être.
1: Quoique l'apologie, c'est un peu zouk, quand même.
0: L'apologie, ouais, c'est un... Ah, la petite flûte, là.
1: Ouais.
0: Ah, ouais, remarquez, c'est pas faux. Non, mais en vrai, vous préparez ce concert depuis un moment. En tout cas, vous l'avez annoncé il y a un moment. Vous l'avez aussi calé un samedi soir pour que toutes celles et tous ceux qui vous aiment partout en France puissent faire vraiment le voyage jusqu'à Paris. C'est vraiment la teuf. Donc, j'imagine, vous organisez un anniversaire. Il y a forcément des petites...
1: Il y a des surprises.
0: Petites surprises.
1: Dont on ne parlera pas, évidemment.
0: Voilà. Non, je sais. Merci d'être venu, Matmata. C'était très sympa. Non, mais voilà. Ce que je voulais dire en passant ce petit extrait salsa de Lambeandro, c'est que vous n'êtes pas les derniers pour la gaudriole. Et que là, voilà, ça va être une fête quand même particulière. Et avec aussi, évidemment, des moments de douceur. C'est également la spécialité de Matmata.

0: Très beau. Alors, Matmata, c'est quand même 6 albums studio depuis 1998. Est-ce que vous êtes mis d'accord sur la setlist ?
1: On n'y a pas encore pensé.
0: Si, si. Que vous avez foutu pour ce concert, bon, j'ai très peur. Je sais pas.
1: Si, si, on a, si, si, quand même. Ouais, on s'est mis d'accord. C'est bon, tu.
2: Ouais, on est à peu près calé là. On est à peu près raccord là.
1: Voilà. Mais voilà, ça va être quelque chose de particulier. Voilà. Donc, c'est un concert qu'on ne fera qu'une fois.
0: En vrai, il y a 30 ans, si on vous avait dit, quand vous avez démarré le groupe, que ça allait se terminer en énorme teuf dans la plus grosse salle de Paris, vous auriez dit quoi ?
1: Honnêtement, je crois qu'on se l'est dit pour déconner à la fin du tout premier concert. Si, bah, le premier, c'était dans un bar, il y avait 10 personnes, mais on était contents parce que ça y est, on avait un groupe. Et je crois qu'à la fin du concert, on dit, bon, c'est bon, on a un groupe. Bon, un jour, on jouera à Bercy, moi, voilà. Et puis, merde, ça arrive.
0: Ça arrive, ça y est. Matmata a fait ses 30 ans à l'Accor Arena. On continue à en parler dans Décibel. Mais avant, il faut qu'on écoute Au Conditionnel. Je vous expliquerai après pourquoi.
1: Ah bon ? C'était étrange.

0: les aime. Voilà, comme tout fan de Matmata, j'adore Au Conditionnel, très belle chanson que vous n'aviez pas mis sur votre album live précédent.
1: Oui, bah on a eu des remontrances d'ailleurs, donc elle sera sur tous les lives qu'on sortira à l'avenir.
0: Jusqu'à la mort. En vrai, est-ce que c'est une question qu'on se pose, alors peut-être pas pour le concert anniversaire des 30 ans, mais sur la tournée précédente, de se dire, est-ce qu'on met tous nos anciens tubes, parce qu'encore une fois, 30 ans de carrière, ça fait un sacré paquet de chansons que les gens attendent. Est-ce que parfois, il y en a certaines, on se dit, bah non, tiens, sur cette tournée-là, celle-là, elle reste à la maison.
2: Ah, c'est difficile à faire, ça.
0: Ouais.
2: Et enfin, pour certaines chansons, on ne peut pas le faire.
0: Tu peux parce pas que... ne pas faire l'Ambeandro.
1: Non, non, parce que là, on se prend des pierres, donc...
0: Des menhirs.
2: Des menhirs.
1: On l'a fait, on avait fait une tournée, je crois que c'était en 2004, un truc comme ça, et on avait décidé de virer Lambé, par exemple. Quoi.
0: Bon, qui a eu cette bonne idée, Tristan?
1: Je ne sais pas. Au bout de trois concerts, on a refait Lambé parce que c'était pas possible. Non, mais c'est vrai que c'est toujours, voilà, c'est plus ça va, bah, plus on a beaucoup de chansons, donc on se prend un petit peu la tête à savoir lesquelles on doit virer parce qu'on peut pas tout jouer non plus. Enfin, surtout, même sur des festivals, on joue qu'une heure et quart. Bon, bah, il faut faire un choix, donc on en met certaines en vacances de temps en temps. Ouais. Voilà.
0: Et c'était pas juste pour vous embêter que j'ai passé Au Conditionnel, c'est aussi parce que mine de rien, c'est une des plus belles chansons d'amour, je trouve, du répertoire français. Voilà, bah, puisque vous avez 30 ans de ces 30 dernières années, disons-le. Et que, en fait, quand on gratouille un peu dans votre discographie, il y a plein de chansons d'amour, mais avec toujours un petit pas de côté. Donc, Au Conditionnel, l'idée, c'est de parler d'amour comme on fait les news. Il y a aussi Les Inpas qui parle d'un amour qui s'en va, mais qu'on veut retenir, qu'on veut sauver.

0: est-ce que la majorité des chansons de Matmata, c'est des chansons d'amour en fait? Un peu déguisées parce que rock, parce que rapide, mais en fait ça parle que de ça.
1: Il n'y a pas beaucoup de thématiques dans la chanson en général. On parle toujours un peu de la même chose. Voilà, on change le décor, la manière de le dire. Mais bon, ouais, la chanson d'amour, c'est presque un pléonasme en fait.
0: Oui.
1: Voilà, donc c'est pas toujours le cas, mais c'est vrai que voilà, c'est une manière de dire les choses qu'on ne dirait pas simplement autrement par pudeur. Donc ouais, on se planque un peu dans une chanson et on cache des choses là-dedans.
0: Et est-ce que quand on fait des chansons, c'est pour être aimé? Alors, de qui, de quoi, ça c'est votre histoire, mais est-ce que justement, quand vous avez commencé il y a 30 ans, c'était aussi pour être aimé?
1: Oui. Enfin oui, on s'est jamais dit qu'on allait faire des chansons pour les écouter nous seulement.
0: Oui.
1: On avait quand même envie que les gens les écoutent et les aiment éventuellement. Donc évidemment, il y a toujours une petite dose de narcissisme nécessaire de toute manière quand on écrit des chansons et qu'on les propose aux gens. Et puis quand certaines finissent par appartenir aux gens et à leur vie, à la BO de leur vie, c'est cool quoi.
0: Il y a une chanson, Brest même, sur l'album précédent, mais c'est une chanson d'amour pour une ville. Alors encore, hein, comme c'est une chanson d'amour un peu spéciale, avec des petits pas de côté, c'est-à-dire que vous faites votre déclaration à Brest, tout en disant tout ce qui est moche à Brest, parce que c'est comme ça, et c'est ça qui est beau.

0: Marcella, ça vous a fait quoi la première fois que vous l'avez joué à Brest? Je rappelle que votre dernier album live s'appelle Brest, vous l'avez joué là-bas. Ça vous a fait quoi? Ça vous a fait des frissons comme il y a 30 ans au premier concert?
1: Alors la première fois qu'on l'a vraiment joué, c'était en Nouvelle-Calédonie.
0: Ah.
1: Voilà, mais on a quand même entendu deux, trois mecs gueuler « Ici, c'est Brest ». Donc c'était quand même un bon essai.
2: Oui, ils avaient même des drapeaux et tout.
0: Il y a les drapeaux bretons en Nouvelle-Calédonie.
1: Ah, bah, oui, bah évidemment. Enfin,
0: ils sont partout, j'adore. Et à Brest, alors, ça
1: alors, la première fois à Brest, c'était à la Carène.
0: Ouais.
1: Bon, c'était la première date de la tournée, donc de toute façon, on était un peu sur des œufs, mais pour toutes les chansons, parce que bon, la première date, voilà. Et puis la seconde fois, c'était à l'Arena, justement, donc cette version-là.
0: De l'album.
1: Et on se dit, ouais, faut pas se rater, là. Parce que même si on l'a joué déjà 100 fois en tournée, bon, on se dit, bon, là, faut pas se rater. Et c'est vrai que, ouais, c'est un petit moment suspendu, quoi, parce que là, on chante. Parce que c'est pas une chanson sur Brest, c'est une chanson sur les Brestois, en fait. Et là, on les a en face de nous, et il s'est passé quelque chose, ouais. Ouais.
0: Comment vous faites avec l'émotion, justement? Vous avez de la bouteille maintenant, ça fait de nombreuses années que vous faites des concerts. Vous les avez comptés ou pas, les concerts de Matmata?
1: On doit pas être loin des 1500, un truc comme ça.
0: Ouais. Quand même.
1: Oui.
0: Et ça arrive parfois d'être submergé par l'émotion parce qu'une chanson, je sais pas, vous rappelle un souvenir, un truc où vous chopez les yeux de quelqu'un dans le public, ça vous bouleverse. Comment
2: c'est
0: vous faites?
2: Pas forcément les mêmes émotions au même moment ou sur les mêmes chansons.
0: Ouais.
2: Il y en a après c'est assez c'est furtif. C'est-à-dire qu'effectivement on est dans un c'est pas un trip mais bon ouais, une certaine émotion. Puis de toute façon on est aussi dans le fait de le déroulé du concert, le déroulé des chansons.
1: Dans la concentration en fait.
2: Ouais, ouais. C'est une bonne question en fait.
1: Moi j'avais un
0: merci. Ça fait 30 ans que je fais des interviews de Matmata, c'est le premier compliment qu'ils me font.
2: C'est vrai. Mais ça demanderait un peu plus de temps pour y répondre.
0: Oui,
2: en fait.
0: C'est vrai.
1: Moi j'avais un peu.
0: Je te reposerai la question la prochaine fois.
1: Ouais, j'avais un peu flippé, je me rappelle de la première fois qu'on a joué Emma, juste piano, Yulenpipe, Pipe, sans que c'était aux Vieilles Charrues. Et avant de le faire aux Charrues, quand on répétait, je dis waouh, je pourrais craquer. Parce qu'il y avait quand même quelque chose qui se passait. Donc je dis bon, en même temps, si elle sera fragile, en même temps, c'était un peu le but de la faire comme ça. Et puis en fait, bon, quand on se retrouve aux Charrues, il y avait de l'émotion, mais on est tellement concentré et puis on a une telle dose d'adrénaline en fait que ouais, on tient le choc. Donc ça va. Mais je me suis posé la question. Oui.
2: Et d'ailleurs, par rapport à ce moment-là, parce que moi, sur cette version-là, donc je ne la joue pas. Je suis pas à la batterie. Donc effectivement, je crois que moi, je profite de l'émotion. Parce que sur le côté de scène, je les vois faire, je peux assister à tout le spectacle. Également, je vois le public. Et là, pour le coup, ouais, j'en profite. Et je suis pas dans l'action. Donc, je sais pas, peut-être que c'est plus facile quand on regarde les autres faire.
0: C'est sûr. Bah tiens, là, on va écouter les autres faire, puisque dans la série Validée, la chanson Lambéandro a été chantée par les Enfoirés. Au spectacle, le village des Enfoirés, et c'est Jean-Jacques Goldman qui chante votre chanson avec son poteau Michael Jones. Là, c'était Jones, et là, c'est Goldman. Changer les paroles, bon, parce que voilà, c'est des enfoirés. Mais ça fait un choc, ça, de se dire, mais merde, il y a Goldman qui chante ma chanson.
1: Ouais, bah, pour la petite anecdote, le premier disque que j'ai acheté dans ma vie, c'était Quand la musique est bonne. Donc, non, mais en fait, c'est marrant parce qu'un jour, j'ai reçu un coup de fil de Michael Jones qui me dit, oui, est-ce que tu peux me dire ce que tu dis au début de Lambé, là? Donc, c'est Mélaouache-Franche. Je dis, ouais, Mélaouache-Franche. Je dis, mais pourquoi tu me demandes ça? Oh, non, parce qu'on va la reprendre avec Jean-Jacques aux Enfoirés. Je dis, ok, d'accord. Bon, écoute, moi, comment s'appelle ton batteur? Damien. Moi, tu dis, Mélaouache-Damien. Voilà, ça passera. Voilà. Et ce jour-là, en fait, je suis allé voir l'émission chez mon ancien colocataire de Lambé. Il n'était pas au courant. Donc, on a pris l'apéro devant la télé. Il dit, ah, cool. Et là, j'ai dit, on va regarder les Enfoirés. Il dit, quoi? Si, on va regarder les Enfoirés. Et c'est vrai qu'il a vu le truc. Il a la mâchoire qui s'est décrochée parce qu'on avait toute la variété française qui chantait notre histoire, en fait, d'étudiants, notre appart, en fait.
0: 30 ans de carrière, Matmata, 30 ans ensemble, c'est toute une vie. Ça veut dire que dans votre vie, vous avez passé plus de temps avec Matmata que sans Matmata. Je vous ai donc préparé un petit questionnaire pour le meilleur et pour le pire. Matmata, attention, quel est le meilleur album de Matmata?
2: Le prochain.
0: Hey, il est fort.
2: Ouais,
0: il est
2: fort.
0: La pire chanson de Matmata.
2: La suivante.
1: Bon, il y en a quelques-unes. Non, mais on va. Ouais. Non, on garde ça pour nous, en fait. Mais c'est comme les gamins, quoi. C'est quoi le gamin que tu détestes le plus?
0: Tu peux pas dire, non, le petit dernier, il est un peu moche.
1: Ouais, bon.
0: Tu dis, je l'aime quand même.
1: Voilà.
0: Okay. Le meilleur souvenir de concert?
1: Charrue 2001. Voilà. Il y en a plein d'autres, hein, voilà.
0: Mais Charrue 2001, ça reste dans ton cœur.
1: Ouais.
0: C'est sur YouTube.
1: Oui, mais là, le spectacle était vraiment pour nous, là. C'était à perte de vue, 180 degrés, de la poussière, voilà.
0: Trop beau. Pire catering de concert, pour ceux qui ne fréquentent pas les backstage, ce sont les cantines de concert. Parfois, on nourrit mal les musiciens.
2: C'est une question délicate, là.
0: Non,
1: on tient un classement en tournée, en fait.
0: C'est vrai.
1: Ouais, mais je me souviens plus trop du nom, mais on tient un classement. C'est vrai que des fois, c'est bon. En général, on est bien accueilli, mais quand t'as des patates, t'as l'impression de manger du plastique. Bon, c'est un peu dur, en fait. Hein, voilà.
0: C'est vrai. Il y a la promo aussi en 30 ans de carrière. Quelle a été votre meilleure émission de télé?
1: On n'en a pas fait beaucoup des émissions de télé.
0: Non, c'est pour ça que je me demande.
1: Je ne sais pas. Alors, je pense que ce n'est pas en France, c'est au Québec. On nous avait demandé, c'était une émission, je crois que c'était un peu pour des gamins, je crois. Et on nous avait demandé de faire des bumpers, et on savait pas ce que c'était. Et c'était des séquences de 3 secondes de musique pour lancer des séquences. Donc on dit, on va faire les intros des morceaux, quoi.
0: Ouais.
1: Voilà. Et on a fait les intros de tous les morceaux de l'album,
0: trop
1: en fait.
0: Drôle.
1: Et, c'était marrant, en fait. C'était une émission pour les gamins, en fait.
0: Pire article sur vous dans la presse?
2: On l'a oublié.
1: Il y en a quelques-uns, ouais. Mais c'était plus, c'était pas des articles qui critiquaient, c'était plus des trucs un peu insultants, en fait, qui s'attaquaient personnellement à nous. On se faisait insulter, voilà.
0: Mais quelle horreur!
1: Et oui. Non, mais la critique, la mauvaise critique, ça fait jamais plaisir, mais quand ça passe à l'insulte,
0: je comprends.
1: Mais bon, il faut être pour passer au-dessus de ça.
0: Pire look choisi pour monter sur scène. Est-ce que vous regrettez?
2: J'étais pas là.
1: c'est vrai qu'il était pas là. Il a évité le pire au début.
2: Je ne suis pas responsable.
1: Le premier anniversaire du premier bar où on a joué, on était en drag queen. Voilà.
0: C'est sur YouTube?
1: Non. Mais il y a des photos qui traînent.
2: C'est pas le pire,
1: quand même. Voilà.
0: Et c'est pas le pire.
1: Ah, il y avait une soirée plage aussi. Enfin bref, voilà.
0: Et allez, je termine. Meilleure décision prise pour le groupe.
1: Peut-être de reprendre, finalement.
2: Ouais, j'allais dire la reformation.
0: J'espérais que vous alliez dire ça. Bah oui, revenir. Parce que bon, on dit 30 ans, mais à un moment, vous nous avez laissé tomber, mais vous êtes revenu.
1: Ouais, mais c'était bien. En même temps, on a fait une pause, on a rechargé les batteries. Ça a été salutaire.
0: Ah, donc c'était une bonne décision.
1: Voilà.
0: Pour le meilleur, pour le pire, 30 ans de Matmata.
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0: On a dit tout à l'heure que vous parliez beaucoup d'amour dans vos chansons, mais pas que. Il y a quand même des sujets un peu différents qui font que vous êtes un des groupes les plus chouettes en France. Il y a la Cerise, par exemple, qui parle de religion et de pourquoi on croit, et est-ce qu'on a bien raison d'y croire, et puis qu'est-ce qu'on fait quand on croit un peu trop, tout ça, quoi. Si Dieu existe.

0: Est-ce que ça fait partie des chansons quand même? Alors, pas quand vous êtes en train de la jouer, j'ai compris que quand vous êtes sur scène et que vous la jouez, vous êtes concentré et tout, mais quand vous l'entendez, quand on vous en parle, vous en êtes fier.
1: Ouais, alors la fierté, j'en sais rien.
0: Oui, mais elle est quand même excellente.
2: Oui, oui, on en est content. Oui, oui, c'est vrai. Et puis elle vieillit pas trop mal en plus, donc c'est.
0: Ah, c'est toujours dans l'actu. Hein, tout ce qui est extrémiste religieux, ça ne va pas se démoder.
2: Oui, oui. Et puis, mais même à l'époque, quand elle est sortie, on est tombé sur des trucs quand même sur le net des extrémistes qui étaient tombés sur le texte, qui démontaient le texte, en fait, qui nous expliquaient que tout était faux dans ce qu'on avait dit. Et ça, c'est assez sympa en fait. Dit bon, c'est cool, ça laisse pas indifférent. Donc.
0: Oui, c'est ça. C'est-à-dire que non seulement tu passes un message à des gens qui potentiellement sont d'accord avec toi, mais si en plus tu fais rager les rageux.
2: Oui, voilà.
0: C'est double délice.
3: Ça ouvre le débat.
0: Oui, c'est ça.
2: Et il n'est pas prêt de se refermer.
0: C'est ça. Tiens, en parlant de débat, je vous ai parlé de l'apologie, mais non, pas encore, c'est maintenant.

0: Alors c'est ça où tout à l'heure Tristan disait, il y a quand même un petit côté zouk
1: ouais.
0: dans Matmata, ce petit instant de flûte. Cette chanson, mine de rien, c'est une chanson totem de Matmata. Elle vous a attiré plein d'emmerdes, un procès même.
1: Oui.
0: Vous avez dû payer 15 000 francs.
1: Ouais, gros, c'était un bras par rapport à tout le,
0: oui, oui.
1: Le la cacophonie, voilà, c'est un procès pour pas grand chose au final.
0: Bah pour apologie, mais comme la chanson s'appelle l'apologie, effectivement.
1: Oui, mais bon, bref, c'est vraiment, faut pas se limiter à un titre. Mais en tout cas, le débat est toujours actuel.
0: Donc, oui, et c'est ça aussi que je voulais dire, c'est que finalement, c'est toujours le cas avec Matmata. C'est chouette de lire vos paroles parce que c'est pas une bête apologie, c'est pas juste de dire que c'est super de fumer des pétards parce que ça n'a pas de sens de dire ça, mais de d'expliquer l'addiction dans la société, faire la comparaison avec l'alcool et tout, c'était quand même hyper bien vu, hyper finement amené.
1: Ah, c'était surtout le sujet de la chanson, voilà.
0: Ouais,
1: c'était comparer certaines drogues légales qui sont taxées contre d'autres moins légales qui ne sont pas taxées. Voilà, c'était ce débat-là. C'était le sujet de la chanson. C'est pas vraiment une apologie. C'est...
0: Non. Mais comme ça s'est appelé l'apologie, bah, bim.
1: Oui, voilà. Bon. Bah.
0: Bon. Est-ce que vous êtes en train d'en écrire des chansons en ce moment?
1: On écrit quelques trucs, ouais. Ouais, on n'a pas, parce qu'on a fait une petite pause quand même estivale, parce qu'on a quand même bien bossé pour le rendez-vous de Bercy, et on a fait une petite pause estivale, mais on a continué de travailler un petit peu, et d'écrire des nouveaux trucs, d'enregistrer des nouveaux trucs. Bon, maintenant on se reconcentre sur la kermesse du 11 octobre.
0: C'est ça, la NIF, les 30 ans de Matmata. Bon anniversaire en avance, les gars.
1: Merci. Merci.
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4: Bonjour la France, j'espère que tu vas bien. La France, il y a la France qui joue ce soir.
5: Exactement, à 23h.
4: Allez les Bleus. Bon, alors,
5: la Suède.
4: Je vous rappelle que toute la semaine, nos candidats chéris s'affrontent pour se sélectionner pour la finale de vendredi. Et puis il y a des trucs un peu sympas à gagner, j'aime mieux vous le dire. Parce que le premier prix, c'est un séjour pour 4 adultes à Porte Aventura World. Et là, trois jours de nuit en pension complète dans un hôtel 4 étoiles. Hein, c'est quand même Porte Aventura World, c'est quand même énorme. Vous avez un accès illimité pendant 3 jours à Porte Aventura Park. Vous avez un accès à Ferrari Land. Et évidemment, vous allez. Ça, c'est la Ferrari. Attends, il y a Enzo Ferrari qui vient de se retourner. Il a fait un flip-flap.
5: C'est la vieille de chevaux, quoi.
4: Ah, c'est ça. Évidemment, c'est vous qui choisirez votre période de séjour. Et en plus, comme votre radio ici est hyper sympa, on vous donne 100 euros de carburant pour aller dans ce petit paradis. Voilà, ça, c'est le premier prix. Le deuxième prix, c'est quoi?
5: Qui c'est qui, toute l'année, vous a fabriqué une cafetière 32 dosettes et 6 verres en verre?
4: C'est
5: Joe Malango. Ouais, qui c'est le meilleur? Qui c'est le meilleur?
4: Olé!
5: C'est Joe Malango.
4: Voilà.
5: Une cafetière à gagner vendredi.
4: Eh ben c'est magnifique, on accueille nos deux candidats du jour, Daniela et Stéphane.
5: Olé.
4: Comment ça va les amis?
5: Bonjour.
6: Bonjour Eric et Valérie.
5: Bonjour Daniel et Daniela et Stéphane, pardon.
7: Bonjour Eric et Valérie.
4: Ça va Daniela?
7: Ça va très bien, oui.
4: C'est magnifique, tu joues avec ICI Nord.
7: Oui.
4: Tu habites à... Alors, comme on dit Canfin ou Camphénon?
7: Oui.
4: Comme on dit Canfin en Carambeau.
7: C'est bien ça.
4: Alors, tu as 75 ans, tu habites donc Canfin en Carambeau. Comment ça s'appelle les habitants de Canfin en Carambeau?
7: Les Canfinois.
4: Tu es une petite Canfinoise, voilà.
7: Oui.
4: Eh ben voilà. Tu es mariée à Christian, tu as 3 enfants, tu as plein de petits-enfants. Tu en as combien des petits-enfants?
7: 7.
4: Oh la vache. Ah oui, quand même. Hop, hop, hop.
7: Et oui, enfin, j'en ai 5 garçons et 2 petites filles rapportées, quoi, on va dire.
4: Eh ben, c'est pas mal. Et, oui. Et alors, par contre, au niveau des animaux, on est sur quoi? Est-ce que t'as des animaux chez toi?
7: Oui, attendez, j'ai encore aussi une arrière-petite fille. Hein.
5: Oh là là.
4: Oh là là. Ah oui, tu es arrière-mamie. Hop, hop, hop, hop.
7: Oui, oui, oui.
4: Et, attends, comment ils s'appellent, comment ils t'appellent tous ces petits-enfants et ces arrière-petits-enfants-là? C'est mamie, c'est quoi?
7: Nani.
4: Oh, c'est mignon, Nani, c'est très mignon. Alors, oui, il paraît que oui. Tu as des pigeons de concours.
7: Oui, c'est ça, oui. Enfin, mon mari a des pigeons de concours, c'est chiant.
4: Et qu'est-ce que c'est, des pigeons de concours?
7: Ah bah, des pigeons, c'est le sport comme un beau film. Bon, ils jouent plutôt court, hein, parce que, bon, en vieillissant, c'est plus difficile. C'est-à-dire qu'on met des pigeons, bah, on les porte dans un siège, on les bague, ouais. Et les pigeons sont transportés à... 150, 200, des fois 500, 600 kilomètres, et sont relâchés le lendemain matin ou 2 jours après, et ils reviennent au pigeonnier.
4: Et c'est donc celui qui... Ah bah oui, c'est celui qui revient qui a gagné, quoi.
7: Après, là, il faut, ben, on enlève la bague, on constate, on repart au siège, et puis ben, premier arrivé à gagner. C'est tout est calculé, hein, parce que les distances sont pas pareilles partout.
4: Bah, c'est pas mal, oui. Ça, dis donc.
7: Oui.
4: Alors, tu es retraité et tu avais un métier exceptionnel que beaucoup auraient eu envie de faire. Tu emballais les bonbons, tu étais mécanicienne en confiserie.
8: Je vous ai apporté des bonbons. Oh,
4: mon Dieu. Et tu travaillais pour la pie qui chante. Oh là là.
5: Oh, la pie qui chante, c'est mieux ça.
4: Oh, oh là là là là. Ma passion.
5: Oh, les bonbons.
7: Oui.
4: Ah bah ça.
5: Pie qui chante.
4: Oh là là là là, ça c'est magnifique. Bon, alors, nous allons tout de suite marquer le premier point, parce que je sais que tu me bien sûr, Daniela, je te fais confiance. Alors, tiens, on va... Petite ambiance.
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4: Et voilà, le chat de la voisine qui fait des gros ronrons. On va parler des chats.
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4: Écoute bien cette question. Les chats sont les animaux de compagnie les plus nombreux en France. Est-ce que c'est vrai ou faux? Top chrono, 5 secondes.
7: Bon, je vais dire vrai, je crois.
4: Eh ben, tu as raison, oui, c'est les chats qui... Alors, les chiens aussi sont populaires, mais...
7: Oui, vraiment.
4: Eh oui, en France, il y a 16 millions de chats et 8 millions de chiens. Donc, quand même, voilà, les chats sont majoritaires. Bravo, premier point.
5: Voilà, on apprend des choses, on s'amuse. C'est comme ça tous les jours dans Au Taquet. Stéphane avec ici, Loire-Océan. C'est donc dans le 44, c'est en Loire-Atlantique. Salut Stéphane.
10: Oui, rebonjour.
5: Rebonjour. Où est-ce que tu habites, Stéphane, exactement ?
10: Alors, j'habite à Corcoué-sur-Logne.
5: Oh là là ! Et qu'enfin, Carambo, Corcoué-sur-Logne. Comment on appelle les habitants de Corcoué-sur-Logne ? Attends, laisse-moi deviner, les Corcoué, hein.
10: Exactement.
5: C'est vrai ? Pas mal.
10: Oui.
5: Corcoué, ah, Corcoué.
4: Et l'autre, il s'auto-congratule. C'est pas mal.
5: Hey. Voilà, je m'auto-embrasse. Tu es mariée à Bernadette. Comment elle va, Bernadette ? Aujourd'hui.
10: Madame va bien.
5: Madame va bien, impeccable, tant mieux. Vous avez eu deux beaux enfants, comment s'appellent-ils ?
10: Thomas et Alexandre.
5: Ouais, et j'ai cru comprendre, Stéphane, que tu étais devenu papy, là, il n'y a pas longtemps.
10: Ah, il y a un bon mois, on est devenu papy et mamie.
5: Oh, alors comment c'est, une petite fille ? Petite fille, c'est ça ?
10: Une petite fille.
5: Comment s'appelle-t-elle ?
10: S'appelle Talia.
5: Talia, voilà, qui a un mois. Et pas du don. Qu'est-ce que ça fait d'être papy, Stéphane ? Parce que, bon, 60 ans, voilà, papy, quoi.
10: Bah, c'est bien, c'est ce qu'il faut.
5: C'est ce qu'il faut. Deux chats, oui, Tornade et Roussette. Alors, c'est l'animalerie, parce que c'est pas tout. Il y a quoi d'autre à la maison ?
10: Ah, j'ai des moutons, j'ai des oies, j'ai des poules.
5: 5 quoi ? 12 moutons ? Attends, mais tu fais quoi dans la vie pour avoir 12 moutons et des poules ? T'es agriculteur, tu fais quoi ?
10: Ah non, je suis bientôt en retraite, donc je m'occupe.
5: Mais tu fais quoi comme métier ?
10: Je suis mécanicien poids lourd et j'étais chaudronnier soudeur avant.
5: Ok, chaudronnier soudeur, mécanicien poids lourd. Et alors, il nous parle de la retraite. Bah figurez-vous qu'il est à la retraite officiellement, notre Stéphane, demain !
4: Ba-la-la-la-la, c'est la quille !
5: Eh hey Stéphane, c'est demain ta retraite, c'est ça, hein ?
10: Oui, exactement.
5: Bon, ça va, tu lui commandes de dire que demain c'est fini, quoi. Après,
10: bien,
5: c'est...
10: Bien.
4: Bah, 60 ans, la retraite, c'est le bonheur.
5: Ouais. Ah oui, non, c'est bien, là, il va pouvoir profiter.
10: Ah, j'ai un peu plus de 60 ans. Hein.
4: À quel âge ?
5: Moi, j'ai marqué 60. Hein.
10: J'ai 60 ans et 5 mois.
5: Oh,
4: il va jouer sur 5 mois, celui-ci.
5: Fais son coquet, alors, Stéphane. Ouais. Bon, on y va ? On joue ?
10: On joue.
5: Allez, c'est parti. On va jouer avec les Rolling Stones, qui ont choisi leur nom suite à un pari perdu avec un groupe de jazz appelé les Pierres qui roulent. Est-ce que c'est vrai ou faux ? Top chrono, 5 secondes. Les Rolling Stones, ils s'appellent les Pierres qui roulent parce qu'ils ont perdu un pari.
10: C'est faux.
5: C'est faux, t'as raison. Le nom du groupe est inspiré de Rolling Stone. Morceau de Muddy Waters. Muddy Waters.
4: J'adore quand il prend les accents. Sur les
5: chromos. Bah oui.
4: Je demande pardon à la Grande-Bretagne. Je répète.

0: là. Oui, parce qu'il faut boire.
1: Oui, et vous laissez à boire.
0: Et vous laissez à boire. Voilà.
1: Vous refaites les paroles, quoi.
2: Écoutez.
1: Ah, pauvre Laurent Voulzy.
2: Et alors, c'était comment ça s'appelait? Belle-Île-en-Mer.
1: C'était
2: Marie-Galante.
1: Belle-Île-en-Mer de Marie.
2: Allez, jingle, Vincent, vas-y.
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1: C'est la Bretagne, Belle-Île-en-Mer.
2: Oui, bah oui, bah. Oh, dis donc, hey, redécouvrez vos départements et les régions de France avec Tonton Bastien. Alors, Stéphane, ici Loire-Océan, affronte Daniela, ici Nord. Ils ont un point chacun. Daniela, je le rappelle, habite à Canfin, en Carambeau. J'adore ce nom. Hein. Ça me fait penser à Carambole. Bon, je sais pas pourquoi. Alors.
1: Oui, ou à Confiné.
2: Non, enfin, à Carambole. Oui. Alors, il paraît qu'on fait de la gym douce et du stretching.
4: Oui, c'est bien ça, oui.
2: Oh, quel courage, j'aimerais bien avoir ton courage. J'y arrive pas, moi.
4: Oh, c'est pas facile, hein, c'est vrai. Mais bon, il faut faire, quoi.
2: Eh, voilà. Oui, il faut. Alors, tu bricoles pas, mais tu jardines un petit peu avec ton mari. Vous faites. Toi, tu fais les fleurs et lui, il fait le potager, c'est ça?
4: Oui, ben, c'est bien ça.
2: Mais t'as quoi comme fleurs dans ton jardin?
4: Ouf, il y a des géraniums, il y a un petit peu de tout, je ne saurais pas dire, je ne suis pas très... Il y a des roses, il y a des œillets, il y a...
2: C'est
4: une fleur qui me plaît, j'achète et puis...
2: Alors, tu adores cuisiner et comme ta maman était italienne, tu nous fais beaucoup de la sauce bolognaise. Tu adores faire ça, la sauce bolognaise. Là.
4: Hein? Oui, bien sûr.
2: Ah là.
4: Pas aussi bonne que celle de maman, mais elle est bonne quand même, quoi.
2: De toute façon, rien n'est aussi bon que le truc de maman.
4: Non, c'est vrai.
2: Ben oui, moi, ma mère faisait la blanquette, j'essaye pitoyablement de lui arriver à la cheville. Alors, qu'est-ce que tu aimes faire en dessert? Barry, t'es très bonne en dessert aussi.
4: Non, je suis vraiment bonne en dessert, c'est ce que j'avais dit. Je fais de la tarte à la crème, de la tarte au hibouï. C'est les tartes de Ducasse du Nord.
2: Ouais.
4: Bon, ça, souvent, on me demande quand on fait quelque chose, une fête, on fait une tarte comme ça.
2: Ouais.
4: Du tiramisu.
2: C'est pas mal ça.
4: Tiramisu, oui.
2: Des clafoutis, du don et pas que tu fais des

0: clafoutis.
1: Ah, des clafoutis aux cerises, oui, bien sûr, oui.
0: Ah bah t'es bonne, hein. Ça veut dire que tu fais des desserts, ma chérie. Voilà, je suis.
1: Oui, cerises, nectarines, avec des nectarines aussi, c'est très bon.
0: Oh. Oui. Oh là là.
1: Oui, oui.
0: Bien. Alors, est-ce que tu vas marquer le deuxième point? Oui, bien évidemment. C'est la bien deuxième sûr. Question, vrai ou faux? Attention, petite chanson.
2: Connaissez-vous, monsieur le maire, de fouiller les cantaloupes?
3: On a du très très jeune, hein, depuis midi. Hein.
0: Eh bien, moi j'adore. Alors, est-ce que nous allons parler des mères? Les mères de village, hein, pas les mamans. Le salaire d'un maire en France, eh bien, il paraît que ça varie en fonction du nombre d'habitants de la commune. Est-ce que c'est vrai ou faux? Top chrono 5 secondes. Est-ce que le salaire d'un maire varie en fonction du nombre d'habitants de la commune?
1: Vrai ou faux? Moi, c'est vrai.
0: T'as raison, c'est totalement vrai. Et oui, l'indemnité d'un maire peut aller d'un peu plus de 1100 euros dans les villages de moins de 500 habitants à plus de 6000 dans les grandes villes. Bravo, deuxième point.
3: Stéphane, qui a marqué ou qui n'a pas marqué? Je me souviens
0: il
3: plus.
0: Il a un
3: Stéphane.
0: Point.
3: Ah oui, il a déjà
0: c'est
3: un point.
0: C'est-à-dire que le gars.
3: Mais je n'avais pas noté. Non, je ne note pas. Non, je t'ai concentré sur la retraite de Stéphane. Hein. Officiellement, c'est demain. Ici, Loire-Océan, à Courcouët-sur-Logne. Alors, puisqu'on parle de cuisine avec Daniela, j'ai cru comprendre que tu étais quand même un bon petit cordon bleu, mais ouais, du niveau de Top Chef, tu dirais, Stéphane, c'est quand même pas mal, hein.
4: Non, pas au niveau de Top Chef.
3: Ah, et ta femme adore quand tu cuisines. Qu'est-ce que tu aimes faire? Qu'est-ce que tu prépares?
4: Ah, ben je fais des cosselettes de dinde ou des tartes au fromage et champignons et tomates.
3: Ah oui, des plats un peu au feeling, hein, suivant ce que t'as dans le frigo, c'est souvent un peu la bonne façon de faire, généralement.
4: Voilà.
3: Et alors, tu fais des quiches à l'ail, l'ail des ours.
4: Avec des ours.
3: C'est-à-dire
4: quand c'est la saison,
3: c'est quoi ça
4: de l'ail des ours à la campagne.
3: D'accord, ok.
4: Chez moi.
3: Ah ok, d'accord. Et ça t'en met partout. Et tes proches en ont un peu marre, si j'ai compris. C'est ce qu'on
4: voilà,
3: a dit.
4: Ouais, quand c'est la saison, ils en ont un peu marre.
3: Stéphane, tu t'investis dans la vie de ton village. On parlait des villages justement avec le salaire des maires. Toi, qu'est-ce que tu fais en termes d'investissement? Tu donnes des coups de main?
4: Voilà, je donne un coup de main. Ce que je disais à Gwenaëlle au téléphone l'autre jour, j'ai inventé un nouveau nom. Le village, je me promène dans le village et je leur donne un coup de main.
3: D'accord.
4: Le matin, je prends le café, puis l'après-midi, c'est une petite bière.
3: Et en quoi tu donnes un coup de main en prenant un café et en buvant une bière? J'ai pas compris.
0: Bah, il soutient les troupes.
4: J'ai du temps à perdre, donc je
3: vais voir. Ah, d'accord. Avec modération, tout ça, bien sûr. Non, mais voilà, tu participes à toutes les fêtes de village, pour la galette des rois, pour les moules frites de l'été, voilà, il se passe plein de choses chez toi. Mais oui, Stéphane. Jouons avec ta question qui arrive, elle vaut un point. Et nous retournons en Espagne. Ah bah c'est là qu'on compare, hein, c'est un séjour en Espagne qu'on vous offre cette semaine.
0: C'est la compare, ouais, c'est la compare.
3: C'est la compare, exactement, que nous partons.
0: Ah ouais, c'est mieux, ouais.
3: Vous insinuez que je parle mal, c'est ça?
0: Absolument pas.
3: Je ne parle mal de la France.
0: Je ne me permettrai absolument pas de critiquer, la France jugera d'elle-même. Allez, pose ta question.
3: L'Espagne recrute 10 000 volontaires pour boire du vin tous les jours pendant 4 ans. Est-ce que cette info est vraie ou faux? Top chrono, 5 secondes.
4: C'est vrai.
3: L'Espagne recrute 10 000 volontaires pour boire du vin, tous les jours, pendant 4 ans. Bah, t'as raison.
0: Oui.
3: C'est l'Université de Navarre en Espagne qui a lancé une étude pour déterminer si une consommation modérée et régulière de vin lors des repas est plus bénéfique que l'abstinence. C'est fou, ça.
0: J'en connais qui vont y aller.
3: Ah oui.
0: Et qui vont après être malades. Allez, ça fait 2 points pour Daniela, 2 points pour Stéphane. Et là, tout de suite, oh là là, c'est le moment de, c'est le moment de bouger vos petits bodies. Ouh. Parce que c'est Kenny Williams, Come Back to Me. Vous écoutez ici, on bouge son boule, là, tout de suite, mes chéris.

0: je fais la même voix grave que lui.
1: Non, non, tu n'as pas du tout la voix de Sonny Williams. En plus, c'est une bombe atomique, le gars.
2: Et alors? Et alors? Qu'est-ce que t'insinues?
1: Rien, pas du tout. T'es très beau. Voilà, jingle. Allez, hop, hop, hop.
2: C'est une honte. Cette femme est une honte.
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1: Excusez-moi, tapez Kenny Williams sur les internets, vous allez voir.
2: Tapez Eric Bastien sur les internets.
1: Oui, voilà, justement, et puis vous ferez la comparaison.
2: Pense à ma mère, qu'est-ce qu'elle pense de tout ça?
1: Bah, ta mère, elle t'aime.
2: Ma mise au monde.
1: Oui, bah, elle
2: t'aime. C'est la seule, d'ailleurs.
1: Oui, voilà. Allez, nous sommes avec Daniela qui a deux, Stéphane qui a deux. Alors, comme ça, Daniela, on aurait aimé déjeuner avec Serge Gainsbourg.
4: Oui, j'adorais.
1: Alors, est-ce que tu connais cette chanson, la javanaise? On adore, non? Pendant la javanaise.
4: Oui.
1: On adore.
4: C'était un artiste complet pour moi.
1: Ah bah oui, c'est des magnifiques chansons. Magnifiques chansons. Alors, ma petite chérie, c'est l'heure du quiz musical. Je t'explique.
4: Aïe, aïe.
1: Non, pas aïe, aïe, aïe. Écoute bien. C'est... Non, je te jure, chérie, il faut que tu écoutes bien les chansons. En fait, je vais te faire écouter trois chanteurs, enfin, trois extraits musicaux. Il y a deux fois le même et il y a un intrus.
4: Oui.
1: Alors, si tu écoutes bien les voix, tu dois reconnaître l'intrus et tu devras me dire qui est l'intrus. Attention.
4: D'accord.
1: Écoute bien.

0: Ah, ça vous a plu, ça?
1: Ah, j'adore, j'adore ces chanteurs.
0: Ah,
1: allez,
0: c'est cadeau.
1: Qui est le petit intrus qui ne chante qu'une fois? Top chrono, dispo.
2: Si c'est Pierre Connu, ça doit être Jacques Dutronc.
1: Eh bien... Je vais m'étouffer.
0: Oui, ne mourrez pas tout de suite.
1: Eh bien, bien sûr que c'est Jacques Dutronc avec les cactus. Il est des cactus. Moi, je me pique de le savoir. Et les deux autres chanteurs, enfin, les deux autres chansons, c'était qui le chanteur? Tu l'as reconnu?
2: C'était Michel, non?
1: Eh oui, bien évidemment. Tu marques. Eh ben, tu marques 2 points. Ça fait 4, ma chérie. Bravo.
0: Bon, Stéphane, elle était pas mal, hein. Elle était pas mal du tout.
1: Non, elle était
0: très bien.
1: Elle était exceptionnelle.
0: Rendez-vous, qui a gagné hier?
1: C'est vraiment...
0: déjà un candidat. N'oubliez pas que j'ai déjà
1: un candidat. On appelle ça le félin de ta maman.
0: Oui,
1: mais bon,
0: c'est ça, voilà. Stéphane, n'écoute pas, elle n'est que fiel et courbe.
3: Oui.
0: En train de s'étouffer. Stéphane, on parlait de déjeuner. Bon, Daniela a dit qu'elle aimerait bien déjeuner avec Serge Gainsbourg. Toi, on t'a posé la même question. Avec qui tu aimerais déjeuner à 13h?
3: J'avais répondu François Hollande.
0: Mais pourquoi? Alors
3: j'ai dit que je voulais le dissuader de se présenter aux élections l'année prochaine.
0: Ah oui.
3: Il vaut mieux qu'il reste à livrer des croissants puis à vendeur de scooters.
0: Bon, mais écoute, ce propos n'engage que toi. On s'attendait pas à ça, mais effectivement, bon, d'accord. Next, hein, on va passer autre chose.
3: Pendant qu'il a été président,
0: non,
3: il n'a pas fait grand chose.
0: Non, ça va aller, Stéphane, ça va.
1: Ce qu'on va faire, c'est qu'on va écouter le quiz musical.
0: Oui, on va jouer au quiz. Non, mais on a le droit de s'exprimer.
1: On va jouer au quiz.
0: Allez, quizons.
1: Il y a de pareil. Hein, c'est, il y a un intrus, tout ça.
0: Et ça, c'est fait. Voici donc ton intrus. Il y a 3 artistes. Il y en a un qui n'a rien à faire dans ce mix. Mais de qui s'agit-il?

0: Et oui, Stéphane, top chrono. Qui est l'intrus ?
1: Amel Bent.
0: Amel Bent, pour toi, on ne l'a écouté qu'une seule fois.
1: Oui.
0: Et qui a-t-on écouté avec Amel Bent ?
1: Dalida.
0: Voilà. L'intrus était Amel Bent.
2: C'est la lune.
0: Bravo.
2: Ça ne fait pas peur.
0: Et effectivement, c'était bien Dalida avec Laissez-moi danser. Et mourir sur scène.
3: Et mourir sur scène, ouais.
0: Oui.
3: Tu les avais, toi, Daniela ?
4: J'en ai déjà. Oui, mais bon, je t'avais dit, je l'ai reconnu. À deux pets, je l'ai reconnu, mais je n'aurais pas su dire son prénom.
3: Bon, bah, ça tombe bien, tu ne l'as pas eu.
0: Voilà.
3: Alors,
0: voilà.
3: Ça nous. Eh, dites donc, les gars, vous vous suivez de près, hein, parce qu'il y a oui. Daniela à 4, Stéphane à 4 aussi. Pop, ça va être chaud, hein. Vous êtes forts, les petits amis.
0: Pour moi, surtout. Je le sens bien.

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2: Et je vous rappelle que toute la semaine, nos candidats s'affrontent pour se sélectionner pour la finale de vendredi. Premier prix, un séjour pour 4 adultes à PortAventura World, avec évidemment 3 jours, 2 nuits en pension complète dans un hôtel 4 étoiles. L'accès illimité pendant 3 jours à PortAventura Park, un accès à Ferrari, j'arrive même pas à le dire, Ferrari Land, 100€ de carburant pour y aller, et évidemment le deuxième prix, une machine expresso Malongo, et
3: oui,
2: 32 dosettes, 6 verres en verre, bref, le bonheur. Allez, jingle, on reprend la compète.
3: Ça part rebondi sur Nadine Mousselet quand même.
2: Ah bah attends,
3: c'est de
2: tu plaisantes. Le puzzle macabre.
3: C'est périlleux.
2: Mais c'est magnifique. Laura va-t-elle résoudre le puzzle macabre?
3: Qui sera le tueur?
2: Qui sera le tueur? Qui seront les tués?
3: Elle dit, Laura devra comprendre la logique du puzzle macabre.
2: C'est magnifique. Moi, Nadine Mousselet, c'est ma petite passion.
3: Ah, moi,
2: ça,
3: c'est mon livre
2: et
3: d'été, ça.
2: Lucinda, là.
3: Lucinda Riley.
2: Ah, mais évidemment.
3: Évidemment.
2: Oh là là,
3: c'est beaucoup mieux que Château Ballon, tout ça.
2: Évidemment.
3: Bon, ah, c'est, alors, pour, c'est la saga de l'été.
2: Daniela, est-ce que tu lis Danielle Mousselet? Non, Nadine Mousselet, je suis fatiguée.
3: C'est son cousin.
4: Comment?
2: Est-ce que tu lis les romans de Nadine Mousselet?
4: Non, pas vraiment. Pourtant, je lis beaucoup, mais je connais pas vraiment.
2: Oui, ben c'est normal parce que tu lis beaucoup, donc tu as d'autres livres intéressants à lire. Alors, nous allons parler de ta rencontre avec Christian.
4: Oui.
2: Vous étiez du même village, vous aviez tous les deux 17 ans, Christian, il était copain avec ton voisin, et alors vous papotiez tout le temps sur le perron. Mais ton papa, voilà, il était hyper sévère. Donc, qu'est-ce qu'il a dit à Christian?
4: Il a dit à Christian, si tu veux voir Daniel, il faut que tu rentres à la maison. Il faut officialiser, quoi. Voilà.
2: Oh là là, et alors, qu'est-ce qui s'est passé? Ça a été officialisé comment, ça?
4: Disons qu'il est venu, il est rentré dans la maison. Donc, on était presque fiancés, sans être seulement embrassés, quoi.
2: Ah oui, d'accord. Vous aviez même pas fait le bisou, vous étiez déjà fiancés.
4: Voilà.
2: Oh, petit ton. Et alors, ça fait combien de temps que vous êtes ensemble?
4: Oh, ben maintenant, ça fait, on va voir, 55 ans de mariage le 17 juillet.
2: Oh, 55 ans de mariage, mon Dieu. Alors, Maître Coupez a regardé, ce sont les noces d'orchidées, figure-toi.
3: Ah, dis donc.
2: Ah là.
4: Ouais.
2: Eh ben voilà. Ouais. Eh oui, 50 ans, c'est les noces d'or.
4: Oui.
2: Bon, puis après, plus on se marie, plus c'est des trucs moins bien. Les orchidées, on s'en fiche un peu. On aurait voulu des noces de rubis, nous, voilà. Bon.
4: Bon,
2: écoute, hein, bon. Hein? Eh ben, comme quoi, hein, c'est même pas embrassé, à peine fiancé, et 55 ans de mariage, moi je dis, c'est beau.
4: Oui, ben oui, bien sûr, bien
2: bon,
4: sûr.
2: Ben
4: oui.
2: Voilà. Alors, il paraît que si tu avais pu être un animal, tu aurais été un oiseau.
4: Oui.
2: Et oui, parce que t'aurais bien aimé voler, c'est ça? Voir un petit peu ce qui se passe.
4: Oui.
2: Et ben voilà. Et voilà.
4: Bon, et être libre vraiment, quoi.
2: Ah bah oui, c'est sûr que l'oiseau, il décolle, il s'en va quand il veut. Alors, tu es exactement à 4, comme Stéphane. Donc là, je te propose de marquer 3 points de plus avec la question à choix multiples. Je vais te poser la question, te proposer des réponses et tu auras 10 secondes pour me donner ta réponse. Tiens, je te mets Angèle.
5: D'accord. Tout est devenu flou. Un peu trop fou.
2: Alors, on va parler de la vision. Quand tu as une vision floue et déformée, de près comme de loin, tu es myope, presbyte, astigmate ou Éric Bastien.
3: Oui.
2: Alors, quand tu as une vision floue et déformée, de près comme de loin, tu es myope, presbyte, astigmate ou Éric Bastien. Top chrono, 10 secondes.
4: Je pense que c'est astigmate.
2: Eh bien, figure-toi que c'est une bonne réponse. Oui, tu es astigmate. Eh ben, c'est le trouble le plus fréquent après la myopie. Hein, voilà.
4: Oui.
2: Bravo.
4: Ma fille est astigmate.
2: Eh ben voilà. Ouais. Eh ben, tu as 7. Bravo.
3: Oui, Stéphane qui lui a 4 points. Stéphane, ça va, Stéphane? Comment tu te sens?
6: Oui.
3: À mi-parcours dans cette émission, ouais.
6: Très bien. Je suis à l'ombre.
3: Bon, alors ça va si t'es à l'ombre et que tu souffres pas trop de la canicule. Voilà. D'ailleurs, si t'es à l'ombre, tranquillement, sur une petite chaise, tu peux d'ailleurs lire le nouveau livre de Nadine Mousselet. Stéphane est avec ici Loire-Océan. Stéphane habite à Courcouy-sur-Logne. Stéphane est demain à la retraite. Mais ce n'est pas du goût de Bernadette, son épouse.
2: Ah oui.
3: Qui est secrètement amoureuse de Luc, le voisin. Et les enfants ne sont pas contents, l'héritage. Est-ce que Laura, la cafetière du village, comprendra la logique du puzzle macabre? Vous le saurez en lisant le nouveau Nadine Mousselet.
2: Oh Nadine Mousselet, Nadine, on t'aime.
3: Préface de Lucinda Riley, c'est un mix. Il y a tout. C'est un bon roman ça, Stéphane, hein?
6: Ouais, mais je suis pas très lecteur.
2: Ah, oui, oui, mais Nadine Mousselet, c'est plus que de la lecture.
3: Ah,
2: c'est une ambiance.
3: Oh, c'est une angoisse. Moi, on adore. Alors, parlons de la rencontre avec Bernadette. Alors, ça, pour ceux qui aiment le foot, c'était il y a 28 ans. France-Brésil, la première fois qu'on inscrit une étoile sur le maillot, que la France gagne la Coupe du Monde, 3-0 face aux Brésiliens. On écoutait ça en 98, c'est l'année de rencontre avec Bernadette.
6: Exactement.
3: Alors, c'était un soir de 31 décembre?
6: Oui.
3: Et alors? T'étais en boîte?
6: Eh ben, on est sorti en boîte.
3: Ouais.
6: Et moi et madame ne sortions, n'allons jamais en boîte, mais pour une fois, on y était.
3: Mais c'est toujours comme ça, pas prévu d'y aller, on y va. Du coup, Bernadette était là avec ses cousines. Et la voisine t'a présenté aux trois cousines. Là, t'avais le choix. Ouais. Entre Riri, Fifi et Loulou.
6: C'est un peu ça.
3: T'as choisi Bernadette qui te plaisait, t'as récupéré le numéro de portable? Ouais.
6: J'ai galéré, mais je l'ai récupéré quand même.
3: Bah, t'as galéré, c'est-à-dire, comment t'as fait pour l'avoir?
6: Bah, j'ai demandé à la voisine d'appeler sa copine.
3: Voilà, à Riri, quoi, finalement, pour avoir Loulou, voilà. J'ai bien compris.
6: C'était pas facile.
3: Eh non, c'était pas facile, mais ça fait 28 ans que vous êtes ensemble. Bravo, c'est chouette quand même, cette histoire. Ben oui. Alors, vous êtes partis.
6: 28 ans, deux enfants.
3: Et oui, je sais, et une petite fille, rappelons-le, qui a un mois, qui s'appelle Talia. Et puis, vous êtes parti au Gabon également. T'as fait un peu de la jungle.
6: On est parti en 2007 au Gabon et on y retourne dans le 17 juillet.
3: Ah, génial, c'est vos vacances cet été. Mais pourquoi vous êtes amoureux du Gabon?
6: Ben, j'ai mon filleul qui s'est marié avec une Gabonaise.
3: Ah, bah oui, ça explique. Du coup, il paraît que t'as goûté du gros.
6: La belle famille.
3: Eh, ok, j'ai bien compris. Et t'as goûté du crocodile. Alors, je voudrais bien savoir, ça a quel goût le crocodile?
6: Ça a un goût de poulet.
2: Vous êtes content, le crocodile?
6: C'est un peu goûteux que le poulet, mais ça ressemble, la chair est à peu près la même.
3: Ok, ouais, quand même, je sais pas. Tu mangerais toi du crocodile, Valérie?
2: Bah non, parce que moi, tu sais bien que c'est pas mon truc, la viande, mais ouais. Pourquoi pas, hein.
3: Bon, Stéphane, voici ta question. Et nous partons à Hawaï. Quel terme hawaïen, on laisse les crocodiles de côté au Gabon, quel terme hawaïen peut vouloir dire à la fois bonjour, bienvenue et au revoir? Il y a un mot qui veut dire tout ça.
2: Eh ben dis donc, c'est pratique. Alors, ça,
3: je sais
2: au
3: pas
2: moins.
3: Comment on comprend la différence entre bonjour et au revoir, mais bon. Bonjour, bienvenue, au revoir, ça se dit. Aloha. Hakuna Matata. Mahalo. Damido, Damida. Top chrono. 10 secondes. Aloha. Hakuna Matata. Mahalo. Damido, Damida.
6: Aloha.
3: T'as raison, bien plus qu'un simple mot, aloha exprime l'idée de partage, d'affection, de lien avec les autres. Et selon l'étymologie, ça veut dire partager son souffle de vie. Aloha à tous.
2: Allez, ça fait 7 partout, dites donc. Vous vous suivez de près, les amis, mais là, tout de suite, vous écoutez ici. Je vous demande toujours de bouger un petit peu vos petits bouboules. Mais là, je vais vous dire, et si on chantait? Si on chantait? Si on chantait? La la la la. Allez, Julien Clerc, fais-nous chanter. Vous écoutez ici, on vous aime, à tout de suite.

0: c'est ce qu'on fait tous les jours dans le taquet, hein, sur le chantier.
1: Ah oui, nous,
0: Julien
1: Clerc,
0: bien sûr.
1: Jingle.
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0: Il est 12h43.
1: Et ici, nous sommes avec Stéphane qui joue avec ici Loire-Océan et Daniela qui joue avec ici Nord. Ils ont 7 points chacun, ils sont très forts. Hein. Très très forts nos candidats. Alors bon, quand même, Daniela, elle a plein de qualités, mais il paraît qu'elle a un défaut. Il paraît qu'elle parle trop et qu'elle est têtue. Qu'est-ce que ça veut dire, ça?
3: Oui, c'est vrai.
1: Mais alors, parle trop de quoi? Ça veut dire quoi? T'es bavarde?
3: Oui, enfin bon, c'est Christian qui dit ça, hein. Quelque chose, je suis bavarde, mais bon.
1: T'es têtue?
3: Hein? Oh, oui, têtue, oui, ça, je crois que c'est dans la famille, mes frères et sœurs, on est tous convaincus d'avoir raison, quoi.
1: Ah, d'accord. Bon, oui. Et alors, il n'est pas têtu, Christian?
3: Non, ça va, lui, ça va.
1: Ah, lui, ça va, ok, d'accord. Bon, oui.
3: Okay. Enfin, c'est parce que moi, j'ai toujours raison quand même. Hein.
1: Évidemment que tu as toujours raison, t'es une femme. Bien sûr. Évidemment. Oui. Alors, il paraît que toute ta vie, t'as été travailler en mobylette.
3: Oui.
1: Et oui. Et oui, t'as passé ton permis de conduire à 53 ans.
3: Oui, c'est ça.
1: Et alors ?
3: Il m'a été offert par mes amis, puis j'ai eu mon permis conduite du premier coup, le code deux fois. Voilà.
1: Bah dis donc, c'est bien, mais alors pourquoi t'as attendu si longtemps ? Tu préfères la mobylette, toi ?
3: Bah disons que ça m'intéressait pas vraiment, quoi. Et maintenant je suis bien contente de l'avoir.
1: Ah bah oui, là
3: tu... Oui, je faisais tout avec ma mobylette, bon, je faisais même mes courses, tout ça. Oui, bon, avec Christian, je conduisais aussi, bien sûr, pour les courses, mais bon, j'en voyais pas trop l'intérêt. Et puis pour mes 50 ans, mes enfants, mes amis m'ont offert l'inscription au permis de conduire.
1: Eh ben voilà.
3: Oui, la première leçon, on m'a dit, surtout, je te préviens, si tu ne passes pas, tu rembourses. Donc, ben voilà quoi.
1: Eh ben tu l'as eu. Eh ben bravo.
3: Oui, je l'ai eu.
1: Eh oui, ben bravo. Oui. Eh ben c'est sûr.
3: Et j'en suis bien contente maintenant, bien
1: sûr. Tu m'étonnes. Alors, oui. Nous allons essayer de nous envoler. Je te propose de marquer 5 points d'un coup.
3: Oui.
1: C'est la question cash. Écoute bien la question. Dans quelle émission de Canal+, Jamel Debbouze s'est-il fait connaître du grand public ? Comment s'appelait l'émission de Canal dans laquelle Jamel Debbouze s'est fait connaître du grand public ? Top chrono, 10 secondes.
3: Non, je ne sais pas.
1: Oh, il n'y a pas beaucoup d'émissions sur Canal+. Rappelle-toi de toutes les émissions, il y en a une emblématique. Et c'était nulle part ailleurs.
3: Oui. Ouais,
1: avec le cinéma de Jamel, là. Bon. Eh oui, il racontait les films à sa façon, c'était très drôle. Bon, tu restes à 7.
0: Ah, malgré tous les efforts de Valérie d'essayer d'aider sa candidate en lui donnant des indices.
1: Quels indices ?
0: Vas-y, je te dis que c'est une émission emblématique de Canal.
1: Bah, il n'y en a pas eu 50 sur Canal.
0: C'est un indice quand tu lui dis ça.
1: Oh là là,
0: ah, mais elle n'a pas marqué. Non, mais je sais tout aussi indulgent, Stéphane. Et surtout, je te donnerai des indices.
1: Tu donneras rien du tout, sinon tu
0: quoi ?
1: Bah, tu verras bien.
0: Hein ? Par ta gueule à la récré, voilà. Toi. Hein ? Attention. Stéphane, alors on est râleur.
4: Oui. Je suis bon français.
0: Ah oui.
1: Ouais, bah c'est un mec en plus, hein. Donc.
0: Mais c'est-à-dire, bon, qu'est-ce qui te met dans un état de râlerie, de râlage, de tout ça, quoi?
4: Ben, quand ça va pas comme je veux.
1: Ah.
4: Quand ça se met en travers de mon chemin, des fois.
0: Oulala, oui.
4: Ah oui, mais c'est un bon français.
0: Oui, j'ai bien compris, ok. Oui. Qu'est-ce que tu as d'autre de bon français? C'est intéressant, ça.
1: Et il aime la bouffe.
0: La bonne cuisine.
4: J'aime la bouffe.
0: Ouais. Voilà.
4: J'aime le bon vin.
0: Le bon vin, l'itération, ouais.
4: Voilà.
0: Bon, bah, t'es un bon français, ouais.
4: Voilà, c'est déjà pas mal.
0: Oui, c'est pas mal. Petit côté grand blond, quand même. J'ai découvert, Stéphane, que tu as tendance à poser des objets n'importe où. Seulement, t'es un peu distrait. Et du coup, tu les perds.
4: Voilà.
0: Et ouais.
4: Et je les perds.
0: Ah bah c'est embêtant, ça.
4: Je les retrouve, mais avec du temps.
0: Mais oui, mais alors du coup, quand tu les retrouves, tu les reposes.
4: Voilà.
0: Et tu les repères à nouveau.
4: Voilà.
0: Ouais, non, mais ça va loin parce que...
4: Et bon, avec madame, je ne demande plus où sont mes clés. Hein.
0: Oui, parce qu'il y a des choses que tu as, comme les clés de voiture, effectivement, tu les as retrouvées, mais un an après. Ça me paraît fou, comment on retrouve ces clés de voiture? Enfin, qu'on met un an pour les retrouver.
4: Mais j'ai retrouvé les clés après, c'est...
0: Bah oui. Mais elles étaient où, ces clés de voiture?
4: Ben, sont à la maison, mais elles étaient tombées derrière.
0: Ah, derrière un meuble?
4: Derrière un meuble.
0: Ah, d'accord, ok. Ah, il t'avait pas. Oui, bah, si tu pousses pas les mains, oui, forcément. Un an d'attente pour récupérer avec les voitures, et je comprends. On t'appelle parfois Robocop?
4: Oui.
0: Pourquoi?
4: C'est mes enfants, des fois, qui m'appellent comme ça. Non, parce que j'ai eu pas mal d'accidents.
0: Ok. Ah oui, t'as eu le fémur cassé, je crois.
4: J'ai été opéré une vingtaine de fois. Et, wow. Et demain, je me fais réopérer pour la 21e fois.
0: Demain?
4: Oui, demain.
0: Mais demain, c'est le jour de la retraite.
4: Et c'est le jour de la retraite, mais je passe sur la table.
0: Ok, t'as tout concentré sur le 1er juillet, toi, en fait. Hein, tu fais tout en même
4: voilà,
0: temps.
4: Voilà, exactement.
0: Ok, donc retraite, mais c'est quoi comme opération? C'est un truc, ça va aller?
4: C'est rien de grave, c'est l'épaule.
0: D'accord.
4: On appelle ça la coiffe rotateur.
0: Ouh là là, oui. Bon, bah, je te souhaite...
4: C'est un ligament qui est touché.
0: Ouais, ouais, j'ai bien entendu. Allez, écoute, prends soin de toi.
4: J'ai dit à l'anesthésiste, au cas où que ça se passe mal, il ne fasse pas de zèle.
0: Et fasse pas de zèle, d'accord. Ah bah c'est ok, très bien. C'est rock'n'roll, toi. Hein. Bon, allez, on va jouer avec une question cash. Tu sais que tu es à 7 points. Notre ami n'a pas répondu précédemment.
4: Oui.
0: Notre ami Daniela, ce qui fait que ce serait peut-être l'occasion, tu vois ce que je veux dire, Stéphane, de prendre 5 points et de prendre la tête. Parce que là, pour l'instant, vous êtes à égalité 7 partout dans le jeu. Voici ta question. On a un petit extrait.

0: C'est Little Richard avec Tutti Frutti, le fruit. Je viens de comprendre le lien. Oui, exactement. On parlait de fruits. De quel fruit la guigne est-elle une variété? De quel fruit la guigne est-elle une variété? On y va, top chrono, 10 secondes.
1: La cerise.
0: Tu vois, moi, j'ai même pas besoin de te donner des indices. Eh oui.
2: Oui, bon, c'est plus facile, hein, pardon.
0: C'est ça la différence.
2: Ouais, excuse-moi, la guigne, on le sait.
0: Stéphane, 12 points à présent, bravo.
2: Okay. Allez, c'est pas grave parce que Daniela a 7, mais elle va se rattraper avec le bingo. Et tout de suite, vous écoutez ici, on va écouter une nouveauté, on va écouter Vita, ça fait mal. Vous écoutez ici, on vous aime, à tout de suite.

0: Il n'arrive pas à des annonces. Je sais pas, il prend un fou rire, donc je vous le dis, c'était.
1: C'était vite, avec ça fait mal.
0: Qu'est-ce que
1: je voulais faire une vanne qui est nulle, donc j'ai pas voulu la faire. Je voulais savoir si elle avait la carte. Vita, elle est nulle.
0: Charlotte, je te demande pardon.
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0: Nous sommes au taquet avec Daniela qui a 7. Puis nous sommes au taquet avec Stéphane qui a 12.
1: Ouais, il est plus au taquet qu'elle. Hein.
0: Oh, oh, oh. Tu commences pas à décourager ma candidate, s'il te plaît. D'accord ? Ok, voilà. Alors, comme ça, on a fait de la figuration dans la série Fabien Cosma, ma petite Daniela ?
3: Oui, oui, oui, oui.
0: Ça t'a plu ? Ça t'a plu ?
3: Oh, super, c'était super, oui. C'était très bien.
0: Eh ben ça, c'est bien. Voilà. Moi, j'aime bien quand nos candidats, ils font plein de choses différentes. Alors, pour t'encourager, pour que tu gagnes, pour que tu remportes le bingo, je vais te mettre une chanson que tu adores.
4: Ne me quitte pas.
3: Oui. Oui.
4: Il faut tout.
0: On aime bien.
1: Ah oui, ça met de bonne humeur, c'est toujours.
0: Oh là là, ça va, on n'est pas obligé de faire toujours des trucs rigolos. C'est une très belle chanson.
3: Ah
0: oui. Eh oui, Daniela, elle aime bien aussi Bienvenue chez les Ch'tis. Il paraît que tu l'as vue 3 fois, Bienvenue chez les Ch'tis.
3: Bien sûr, bien sûr.
0: Ah voilà, ben voilà, tu vois, donc ça c'est drôle, Bienvenue chez les Ch'tis. Voilà.
3: Oui.
0: Voilà. Alors écoute, ma chérie, voici ton bingo.
1: Ne me quitte pas.
0: Ne me quitte pas, ouais.
1: On aurait pu écouter ça aussi. Allons-y, hein, je veux dire, soyons fous aujourd'hui.
0: Non, c'est pas qu'elle. Elle a dit qu'elle aimait Jacques Brel, elle a pas dit qu'elle aimait Serge Lama.
1: Ah, c'est Serge Lama, ça aussi,
3: hein, mais bon.
1: Non, je me dis une série de chansons qui donnent le sourire, quoi.
0: D'accord, allez. On clôt son petit bec pendant que je fais mon bingo. Écoute bien, Daniela. À mon top chrono, tu vas avoir 10 secondes pour me donner un maximum de noms de magasins de décoration. Toutes les enseignes qui vendent de la déco. C'est simple, il y en a pour 10 secondes. Attention, top chrono, un maximum de magasins de déco.
3: Le Roi Merlin. Castorama.
0: Bon, ça fait 2, c'est bien. Alors, ça fait 2. Alors, c'est trop. Et il y avait évidemment Ikea, il y avait Maison du Monde, il y avait Alinéa, Monoprix, Zara, H&M, Conforama, tu l'as dit, Habitat, Roche et Beaubois, Jiffy, Beau Concept, enfin bref. Tu m'en as donné 2, c'est pas mal.
1: Je reconnais que Valérie avait proposé un très beau bingo qui permettait de donner plein de bonnes réponses. C'est dommage.
0: Et alors ?
1: Il n'y en a eu que 2, c'est dommage.
0: Oui, mais c'est déjà pas mal 2, il y en a qu'on fait 0, hein, je te rappelle.
1: C'est vrai, c'est vrai. Alors, tu l'as compris, mon Stéphane, il faut faire 3. Mmh. Déjà, tu es en tête, hein, 12-7, je rappelle. Oui, 10 points, c'est ce que coûte le bingo, c'est celui qui marque le
0: plus.
1: Ça
0: coûte pas, ça rapporte.
1: Oui, ça rapporte. C'est vrai, il m'énerve. Je l'aurai un
0: jour. Non, mais écoute, je sais pas, t'as eu ton bac, toi ?
1: Oui.
0: T'es combien en français ?
1: En français.
0: Ouais, voilà.
1: C'était pas terrible.
0: Ouais, voilà.
1: Voilà. Bon, Stéphane, je me fais déstabiliser par Valérie. Elle sait faire. Elle sait. Voilà. Je reviens à toi. Je me concentre et on va lui mettre un petit tacle à Valérie, parce qu'on va écouter l'un de tes chanteurs préférés. Et Valérie, elle adore aussi. C'est pas une folle passion entre Valérie et Michel, tu vois ?
0: Alors moi j'aime Johnny, chacun sa
1: vie. Ah oui, elle est team Johnny, toi t'es team Michel Sardou alors.
5: Ben j'aime bien Michel Sardou, non déplaise à Juliette Armanet.
1: Toi t'es à fond de... Toi t'as décidé de nous faire de la polémique un peu aujourd'hui, hein, François Hollande, Juliette Armanet.
5: Non, je ne fais pas de polémique, je dis ce que je pense.
1: Bien sûr, je vois ça, t'es cache, tu as raison. Oui, parce qu'il y avait une petite histoire.
0: Oui, moi je la connais l'histoire, voilà. Mais moi j'aime Johnny. Voilà. Allez. Hop.
1: Mais lui aussi, hein, il aime Johnny.
0: Ah, c'est
1: aussi,
0: bien.
1: Quand même, hein. Il est team Eddie Mitchell aussi, il aime les trois. Stéphane. 10 secondes pour être avec nous vendredi. Ce qui me ferait 2 candidats. Alors que nous sommes à peine mardi.
0: Bah c'est normal, un candidat lundi, un candidat mardi.
1: C'est assez logique.
0: Voilà.
1: Un maximum de marques. Je vais y arriver. Un maximum de marques de grande distribution. Voilà ce que je te demande dans ton bingo. Grande distribution, 10 secondes, top chrono.
5: IPMU, Carrefour, Intermarché, Leclerc.
1: Lui s'est dit, j'en ai assez, je m'arrête là. Oui, Coxy Market, Franprix, Proxy, Viva, il y en avait plein. Il y a suffisamment de points, on est d'accord, Valérie.
0: Voilà.
1: C'est gagné.
0: Voilà, donc c'est...
1: Bravo Stéphane.
0: C'est Stéphane qui sera en finale avec nous vendredi. Daniela, tu as très bien joué, mais voilà, c'est pas très grave ma chérie. Je te souhaite une très belle journée. Et puis Stéphane, eh bien, tu essaieras de gagner le séjour pour 4 adultes à Port Aventura World, avec 3 jours de nuit dans un hôtel 4 étoiles, 100 euros de carburant pour y aller, ou bien la machine à café Expresso Malongo, 32 OZ, 6 verres en verre.
1: Absolument.
0: Voilà. Bien, bah c'est super. Hein.
1: C'est pas mal.
0: Voilà, j'ai envie de chialer.
1: Oui.
0: Bien, je remercie Céline à la Réal, Vincent à la Technique, Maître Coupez au savoir, Yanis au standard, Éric Bastien.
1: Il a fait ce qu'il a pu, mais.
0: Éric Bastien, ouais.
1: Il a gagné quand même aujourd'hui. Non. Oui, c'est du dossier pour vous, ça, Éric Bastien. Vous vous en souviendrez. Hein.
0: De quoi?
1: Attends, moi, m'oublierai pas comme ça.
0: Oh. Ça dépend. Allez, je vous embrasse tous. Tu t'embrasses, la France. Prends soin de toi. Je vous aime et on se retrouve demain. Il est 5h, Paris s'éveille. C'était ici, c'était au taquet.
1: Ah, c'était bien surtout.
0: Et alors là, maintenant, ça va swinguer, ça va rock'n'roller.
1: Exactement, parce que les petits matins arrivent sur ici avec Johan Rock'n'Roll qui vous accompagne une bonne partie de l'été, le coquin. Hein.
0: Oh yeah.

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1: Bienvenue en cette nouvelle journée du mois de juillet. Une journée qui s'annonce chaude, très chaude sur une grande partie du pays. Ici, les 5 heures à vos côtés pour vous accompagner tout au long de l'été avec les infos pratiques et utiles au quotidien. Quelques bonnes chansons également. Ces prochaines minutes, Paul McCartney et Stevie Wonder. Et puis forcément, toute l'actualité au plus près de chez vous. Bonjour, Cyril Ardoredon.
3: Bonjour, Johan Rock. Bonjour à tous.
1: C'est dans l'actualité ce mardi.
3: On saura aujourd'hui si Marine Le Pen peut se présenter ou non à la prochaine présidentielle. L'arrêt de la Cour d'appel de Paris est attendu en début d'après-midi.
1: Comment trouver une tenue de mariage sans se ruiner ? Cette question, Paris Ici des économies répondra efficacement dans moins de 10 minutes. 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
1: Nous sommes le mardi 7 juillet, il est pile 5 heures. Le journal présenté par Cyril Ardoredon et cette question, qui sera le candidat du Rassemblement National à la prochaine présidentielle ?
3: Marine Le Pen saura aujourd'hui si elle peut se présenter ou si elle devra passer la main à Jordan Bardella. L'arrêt de la Cour d'appel de Paris dans l'affaire des assistants d'eurodéputés sera rendu à partir de 13h30. 5 ans d'inéligibilité et 1 an de prison ferme sous bracelet électronique ont été requis lors du procès en appel en début d'année. Et Pierrick Bonneau, Marine Le Pen se prépare donc à passer la main.
4: Le trou de souris existe, mais il est vraiment étroit, reconnaît un proche de la triple candidate à la présidentielle. Si Marine Le Pen écope d'une peine inférieure ou égale à 2 ans d'inéligibilité et qu'elle est libre de faire campagne sans bracelet électronique, alors elle se présentera en 2027. Mais dans tous les autres cas, elle passera le relais dès ce soir à son dauphin. La chorégraphie est déjà actée. 2 slogans de campagne prêts à être dégainés en fonction du candidat. Marine Le Pen doit rejoindre Jordan Bardella à l'issue de l'audience cet après-midi. Réunion au siège du parti avec les principaux au cadre, puis la patronne des députés du RN sera l'invitée du journal de 20h de TF1. C'est là qu'elle doit annoncer sa décision. La campagne sera alors lancée. Si Jordan Bardella est candidat, une déclaration en bonne et due forme est prévue d'ici la fin de la semaine. Hier soir, le patron du RN se disait serein et prêt à assumer les conséquences du jugement.
3: Explication de Pierrick Bonneau. En première instance, Marine Le Pen avait été condamnée à une peine de 5 ans d'inéligibilité avec exécution immédiate et à 4 ans de prison, dont 2 avec sursis, assorti de 100 000 euros d'amende.
1: Un autre procès était aussi très attendu cette année.
3: Le procès en appel de Cédric Jubilard dans la mort de son épouse Delphine. Il est prévu pour le moment en septembre, après sa condamnation en 2025 à une peine de 30 ans de prison. Mais après les aveux hier du plaquiste de 39 ans, la question du report de l'audience forcément se pose, Mathilde Lemaire.
5: Les juges de Toulouse ont découvert, comme tout le monde hier dans la presse, les aveux de Cédric Jubilard. C'est à ses avocats qu'il avait destiné sa lettre, non à la justice. Et ses conseils n'avaient fait aucune démarche encore auprès de la cour d'appel pour transmettre ce courrier. La justice n'est donc pas officiellement informée. Hier, Maître de Buisson, père et fils, ont estimé qu'il était impossible que le procès en appel de leur client se tienne à partir du 21 septembre, comme c'est prévu. Un report semble évident pour eux, le temps que la justice entende Cédric Jubilard, notamment ses indications sur le lieu où il a dissimulé le corps de sa femme. Des fouilles devront avoir lieu, puis peut-être de nouvelles auditions, expertises, reconstitutions, tout cela prend du temps. Ses aveux changent la perspective. On voit se dessiner la nouvelle ligne de défense de Cédric Jubilard. Son avocat parle de crime passionnel, cette notion controversée qui viendrait justifier ses actes par un amour fou. Avocat qui insiste, mon client n'avoue pas un meurtre, il avoue être à l'origine de la mort de sa femme. On devine le souhait de plaider, les coups et blessures ayant entraîné la mort sans intention de tuer.
3: Explication de Mathilde Lemaire sur votre radio ici.
1: Ici, 5h03, plusieurs incendies sont en cours encore ce matin.
3: 4900 hectares parcourus par les flammes dans les Pyrénées-Orientales, 800 pompiers sont mobilisés et 8 avions bombardiers d'eau supplémentaire doivent arriver sur place aujourd'hui. Aujourd'hui, à Die, dans la Drôme, un incendie a parcouru 750 hectares de végétation. Il a débuté en fin de semaine dernière. Aujourd'hui, Météo France place l'Essonne, les Deux-Sèvres et le Vaucluse en rouge pour un risque très élevé de feux de forêt. 61 départements sont en orange pour un risque élevé. 61 départements également, pas forcément les mêmes, sont aujourd'hui en alerte orange canicule. Hier, c'est dans l'Hérault et les Landes qu'il a fait le plus chaud avec localement 40,7-40,8 degrés relevés.
1: Le mondial de foot entaché par des injures racistes d'une responsable politique paraguayenne.
3: Des injures d'une extrême violence visant Kylian Mbappé après la victoire française face au Paraguay. Cette sénatrice d'opposition l'a traité notamment d'idiot qui têtait des noix de coco. Le capitaine des Bleus a répondu et les condamnations se multiplient, Xavier Monferrand.
0: Il ne pouvait pas laisser une telle diatribe sans réaction. Depuis les insultes racistes qu'il avait subies après l'élimination contre la Suisse à l'Euro en 2021, Kylian Mbappé ne transige pas. Sur ses réseaux sociaux, le capitaine des Bleus a répondu à la sénatrice paraguayenne. Une femme méprisable et indigne de sa fonction, écrit Kylian Mbappé, qui donne la pire image possible de son pays. Les Bleus qui font corps avec leur capitaine, à l'image de l'entraîneur adjoint Guy Stéphan.
6: En trois mots, c'est indigne, abject, scandaleux. Et évidemment que je partage ce qui a été dit par la fédération et par Kylian, évidemment.
0: La ministre des Sports, Marina Ferrari, elle aussi est montée au créneau, dénonçant des propos abjects, indignes, inacceptables. Elle s'attaque à tout ce que notre pays défend, poursuit la ministre. Le président de la fédération française, Philippe Diallo, parle lui de propos délictueux et condamnables et annonce vouloir poursuivre en justice la sénatrice paraguayenne.
3: Et le président de la République, Emmanuel Macron, apporte lui aussi son soutien à Kylian Mbappé. Le chef de l'État a écrit au président du Paraguay. La Coupe du Monde avec les résultats de la nuit. Le Portugal de Ronaldo éliminé après sa défaite 1-0 face à l'Espagne. La Belgique écrase les États-Unis 4-1. Place ce soir aux deux derniers matchs de huitième. Argentine-Égypte à 18h et Suisse-Colombie à 22h. Et puis le Tour de France. Quatrième étape aujourd'hui entre Carcassonne dans l'Aude et Foix en Ariège. 191 km et un parcours taillé pour les sprinteurs baroudeurs. Tadej Pogacar est en jaune. La météo, Johan, et la troisième vague de forte chaleur de l'année s'intensifie donc aujourd'hui.
1: Un dôme de chaleur qui s'étend ce mardi dans l'ouest et le sud-ouest. Un ciel bleu, plein soleil donc sur toute la carte de France. Alors qu'on respire encore un peu ce matin à l'est et à la frontière belge. Ça donne pour les températures 19 ce matin à Strasbourg, 15 à Charleville-Mézières. Sur le reste du pays, le mercure affichera 16 à Bordeaux, 23 dans la capitale, 23 à Nice. Et puis quelques nuages en prime. Et puis cet après-midi, le soleil va cogner dur sur la majeure partie du pays avec des températures très élevées. 36 à Paris, 39 à Nantes, 37 à Dijon et jusqu'à 41 degrés entre Bordeaux et Toulouse, la région de France où il fera le plus chaud aujourd'hui. Et chez vous, comment ça se passe? Vous nous l'écrivez sur la page Facebook d'ici. Le nom de votre commune, une température, une photo. 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
1: Ici, tous les matins, votre radio locale vous accompagne dans les tout premiers instants de votre journée en musique avec France Gall. C'est toujours un plaisir de vous savoir de l'autre côté. 5h07.

0: d'être des nôtres. Il est 5h10 ici.
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0: Et alors que le prochain match des Bleus à la Coupe du Monde, c'est ce jeudi 22h face au Maroc, dimanche dernier, dans un village de la Haute-Vienne, un café-restaurant a connu un record d'affluence en organisant une bourse d'échange de cartes Patini. Vous savez, c'est célèbre.
2: Oui.
0: Petite vignette.
2: Petits stickers.
0: Vous en aviez, vous, gamin.
2: Peut-être encore aujourd'hui. Oui. J'ai une petite collection, effectivement, que je garde précieusement.
0: Alors, j'étais plus trop au courant des tarifs, mais enfin, pour info, les 8 paquets de 7 cartes Panini coûtent 12 euros. Donc, avec les doublons dans chaque paquet pour finir sa collection, ça coûte vite une fortune.
2: Quand on aime, on ne compte pas.
0: Ah ouais, mais enfin, d'où le succès de cette bourse d'échange dimanche à Saint-Priest-sous-Aix. Donc, en Haute-Vienne, des habitants de tout le département se sont déplacés pour l'occasion et échangé leurs doublons exactement comme on le faisait quand on était gamin dans la cour de récré. Sauf que là, c'était des adultes qui étaient au café et la star de cette journée, c'était un Argentin installé dans la région depuis quelques temps, qui est arrivé avec une valise remplie de dizaines de milliers de cartes Panini accumulées depuis des années, tout mondial confondu. Dans son pays, des bourses aux vignettes Panini, il y en a toutes les semaines. Quand il a vu l'annonce, il s'est dit, il faut que j'en sois.
2: Bingo.
0: Ça a très très bien marché et visiblement, au café-restaurant, ils vont remettre ça avant la fin du mondial. En attendant, le journal de la Coupe du Monde, c'est tous les jours, ici à 13h20 sur votre radio locale. Il est 5h12, en ce début de mois de juillet, on reparle de l'affaire Jubilard.
2: Oui, nous serons à Cagnac-les-Mines, dans le Tarn, dans quelques instants. C'est là que s'est déroulée l'affaire Jubilard. Et donc, nous serons dans cette commune après les aveux de Cédric hier.
0: Et ici, la musique ne s'arrête jamais. À suivre, Paul McCartney, Stevie Wonder. De la tendresse, du câlin. En attendant, quelques économies à faire avec Valère Coréard. Bonjour Valère, tous les matins avec vous, un bon plan pour requinquer notre pouvoir d'achat. Aujourd'hui, vous nous parlez mariage.
3: Oui, parce qu'on est en pleine saison des mariages. Et si vous êtes invité, il y a de fortes chances que vous soyez déjà en train de regarder la fameuse tenue. Sauf qu'entre le costume, la robe, les chaussures, les accessoires, la facture peut vite grimper à plusieurs centaines d'euros pour une journée. Alors j'ai une bonne nouvelle. Aujourd'hui, il existe plein de solutions pour être très bien habillé, sans exploser votre budget. Par contre, il va falloir vous y mettre rapidement parce que, comme souvent, ça va vous demander de vous investir un petit peu.
0: Ah, bonne nouvelle. Alors, on commence par quoi ?
3: Déjà, pensez à la seconde main. On trouve aujourd'hui des costumes, des robes quasiment neuves sur des plateformes comme Vinted, Vestiaire Collective, Le Bon Coin, parfois à moins de la moitié du prix d'origine, voire même encore mieux. Autre solution qui se développe beaucoup, c'est la location. Pour une robe de soirée, un costume que vous ne porterez peut-être qu'une fois, c'est souvent beaucoup plus rentable que l'achat. Alors là, vous avez des plateformes comme My Golden Closet, les prêteuses et même des marques qui proposent de la location. C'est le cas de Mage, par exemple. Et puis n'oubliez pas les outlets, les ventes privées, les collections de l'année précédente. On peut facilement économiser 30 à 70% sur des vêtements de grandes marques. Dernier conseil, si vous avez plusieurs mariages cet été, achetez une tenue sobre et changez simplement les accessoires, la chemise, la cravate, les bijoux. Personne ne s'en rendra compte, bien sûr, mais votre portefeuille, lui, verra vraiment la différence. Alors, est-ce que vous avez déjà acheté ou loué une tenue pour un mariage sans vous ruiner ? Moi, je suis preneur de vos astuces. Mon mail, c'est parisideséconomies@radiofrance.com.
0: Ici, tous les matins, on prend soin de votre budget. Demain, Valère, vous nous parlerez d'un site internet qui permet de gérer le budget de la famille. En attendant, c'est mardi. 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
0: C'est un très grand rebondissement dans l'affaire Jubilard, Cyril.
2: Cédric Jubilard a reconnu dans un courrier adressé à ses avocats sa responsabilité dans la mort de sa femme Delphine. On l'a appris hier matin. Cédric qui a nié les faits pendant plus de 5 ans, malgré sa condamnation l'an passé à 30 ans de prison. Un procès en appel est prévu en septembre et dans sa commune de Cagnac-les-Mines, près d'Albi, dans le Tarn, les habitants espèrent désormais passer à autre chose. Romain Vito.
6: Les habitants croisés dans le centre-bourg n'ont pas envie de parler, lassés par plus de 5 années d'affaires. On tend le micro.
7: Qu'est-ce que vous voulez que je vous dise ? Rien, j'en sais rien.
6: Allez, bonne journée. Pas plus d'avis au bureau de tabac. D'où sort Chantal, avec un journal sous les bras, en colère.
8: C'est inadmissible. Ah non, mais là, sa réaction, c'est du n'importe quoi. Elle a quoi dans sa tête réelle ? Non, je comprends pas du tout.
6: Elle part se réfugier dans sa voiture, en s'enfonçant dans le bourg, à côté du boulodrome. On se rapproche de l'ancienne maison des Jubilards. Les Cagnacois se livrent

0: plus, comme Graziella, heureuse d'apprendre la nouvelle.
1: Je suis satisfaite parce que moi, je pensais qu'il était coupable dans ma tête. Je me disais, bon, après, il n'y avait pas les preuves. Et là, ça confirme les dires et les preuves que je m'étais fondée. C'est-à-dire, il a avoué, c'est point final. L'affaire est conclue, c'est que c'est lui.
0: Soulagée également, l'ambiance à Cagnac était pesante.
1: C'est des débats sans fin. Tout le monde a des doutes parce que tant qu'on n'a pas avoué, on a toujours des doutes. On voit, c'est lui, c'est pas lui. On s'imagine que c'est lui, mais il n'y a pas de preuves. Alors vous êtes dans le doute et le doute n'existe plus.
0: Plus de 5 ans de suspicion, de doute refermé. Mais maintenant plane une nouvelle question. Est-ce que Cédric Jubilard va bien donner des informations pour retrouver le corps de Delphine? Denis a bon espoir.
2: La famille puisse se recueillir, faire son deuil. Il serait temps, on va le savoir. Maintenant, maintenant il a commencé à parler. Maintenant, bon, on va envoyer une lettre. Bon.
0: Et enfin, passer à autre chose pour Christophe, commerçant à deux pas de la mairie. Il y a urgence.
3: Cette grande tache noire, pourvu qu'elle disparaisse, mais très vite, parce que le village n'a pas besoin de ça. Il faut la tourner la page.
0: Ça passera aussi par un hommage. La paroisse de la petite commune réfléchit à organiser une messe spéciale.
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5: 5h16, ce mardi, le Tour de France est au programme des coulisses télé avec la voix du Tour qui commente la course sur France Télévisions. C'est à venir après ce duo mythique. Paul McCartney, je vous présente Stevie Wonder à ses côtés. Ebony and Ivory, ici.

0: ici tous les matins, dès 5h, on chante au son de vos artistes préférés. C'est mardi et c'est un 7 juillet qu'ils sont nés. Ce matin, on souhaite un joyeux anniversaire à Julien Doré qui fête ses 44 ans. C'est pas de lui ça, hein. Image.
1: Mais c'est sa voix.
0: Mais c'est son anniversaire, il fait ce qu'il veut, Julien Doré. S'il veut reprendre Image, il reprend Image. Julien Doré, qui ne prend pas de vacances cet été, puisqu'il fait le tour des festivals, comme le week-end prochain, où dimanche, il se produira à Terre du Son, à Mont, en Indre-et-Loire. Ce mardi, c'est aussi l'anniversaire de la comédienne Bérénice Bejo, du youtubeur McFly, du duo McFly et Carlito. Et puis 85 ans aujourd'hui pour Ringo Starr, l'un des deux derniers Beatles en vie, Ringo, qui était le batteur des Fab Four. Lui, il était le batteur du groupe Téléphone. Richard Kolinka souffle ce mardi ses 73 bougies. Anniversaire à vous surtout qui êtes né à cette date. On vous souhaite de profiter au maximum de cette journée de mardi. Il est 5h21. Chaque matin ici, on parle télévision et ce mardi, je vous emmène dans les coulisses du Tour de France. Aujourd'hui, Carcassonne fois 4e étape de la plus grande course cycliste au monde avec la voix du Tour, Alexandre Pasteur.
2: Deuxième attaque de Tadej Pogacar. Tadej Pogacar qui arrive très très vite dans ce virage, mais Vingegaard est là à l'intérieur en plus.
3: Très fort Vingegaard, il est très fort.
0: Pendant 3 semaines que dure le Tour, à chaque étape, ils sont 6 à se partager l'antenne sur France Télé. 2 envoyés spéciaux sur leur moto, les consultants Marion Rousse et Laurent Jalabert, Franck Ferrand, l'historien, pour la partie patrimoniale, et Alexandre Pasteur, lui, c'est le chef d'orchestre de cette petite bande. Je lui ai demandé comment il se préparait à ce marathon télévisuel qui est la grande boucle.
4: Moi, le Tour de France, j'y pense tous les jours de l'année et j'y pense même 30 fois par jour, tous les jours. Il y a toujours quelque chose qui me ramène au Tour de France, donc c'est une passion dévorante. Je regarde toutes les courses, une par jour, ça tombe bien, pour rester connecté à l'actualité du peloton. Je regarde beaucoup les réseaux, je lis énormément. C'est pas quelque chose que je m'impose, c'est quelque chose qui vient à moi naturellement. Je me nourris du Tour de France tous les jours, en fait, j'y pense sans arrêt.
0: Il y a cette anecdote qu'Alexandre aime à raconter. Passionné de vélo, il a 14 ans, lorsque le Tour passe pour la première fois chez lui à Pontarlier. Et plutôt que d'aller au bord de la route, voir les coureurs passer, ce jour-là, il préférera les regarder devant sa télé.
4: Si c'est à refaire, je pense que je ferai la même chose aujourd'hui, parce que la télévision, surtout maintenant, permet de ne rien manquer du Tour. On diffuse toutes les étapes en intégralité. Aller sur le bord de la route, évidemment, c'est se nourrir du Tour de France, c'est se nourrir de l'ambiance, c'est prendre un bain de foule, d'émotions exceptionnelles, mais les coureurs, on les voit passer 10 secondes. Donc, moi, ça me frustrerait trop, quoi. Moi, je veux tout voir, je veux rien manquer du spectacle, mais j'ai envie de tout voir, j'ai envie de tout savoir. Aller sur le Tour, c'est me couper de trop de choses.
0: Et c'est vrai que lorsqu'on suit le Tour à la télé, on voit tout, grâce aux moyens techniques qui ont considérablement évolué ces dernières années. Tout ou presque, puisqu'il manque encore une chose que le téléspectateur ne perçoit pas lorsqu'il est devant sa télé.
4: Il manque la dimension sonore, je trouve encore, dans la retransmission du vélo et du Tour de France, en particulier la télévision.
0: Qu'est-ce qu'on entendrait justement?
4: On entendrait les coureurs s'engueuler, on entendrait des noms d'oiseaux, on entendrait des coureurs chanter pour passer le temps, parce que les coureurs s'ennuient des fois sur le vélo, pas quand il se passe pas grand-chose. On entendrait toutes ces choses-là, moi ça me ferait vraiment marrer. Malheureusement, on n'a pas encore des capteurs, des micros sur chaque coureur.
0: Et en attendant ce jour-là, le Tour, c'est chaque jour sur France Télé, jusqu'au 26 juillet prochain. 5h23. Et si on se parlait maintenant, chaque matin, vous êtes ici chez vous, sur l'antenne de votre radio locale. Venez donc nous raconter comment se passe votre début d'été. 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Le temps d'écouter cette nouveauté, Oria, soirée mondaine, sur votre radio locale, 5h24.

0: Vous écoutez ici, juste avant les infos de 5h30, on apprend des choses tout en souriant. Bonjour Stéphane Bern, ce mardi en votre compagnie, on remonte au temps où un ministre français tellement détesté donnait son nom au mot silhouette.
1: Un ministre annonce des économies drastiques. Pléonasme, me direz-vous. C'est un peu le principe du métier. Les Français se moquent de lui et inventent, sans le savoir, un mot qui fera le tour du monde. Versailles, 1759. La France est en guerre. La guerre de 7 ans coûte une fortune. Les caisses du royaume sont presque vides. Louis XV appelle alors un homme pour remettre de l'ordre dans les finances. Étienne de Silhouette, un nom prédestiné. Avec lui, les dépenses vont vite perdre quelques rondeurs.
2: Vous voulez mincir ? J'ai la solution.
1: Silhouette devient contrôleur général des finances. Son but, faire des économies. Beaucoup d'économies. Il taxe, supprime certaines dépenses, veut même contrôler les objets de luxe. Autant dire qu'il devient rapidement très impopulaire.
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1: Certains ont les oreilles qui sifflent. Lui, c'est carrément un concert de flûte à bec dans les tympans. À Paris, les caricatures fleurissent, car la satire, elle, ne coûte pas un sou. On se moque de ce ministre qui veut tout réduire, surtout la taille des tirelires. On parle de meubles à la silhouette, c'est-à-dire bon marché, de vêtements à la silhouette, simples et sans fioritures. Et puis apparaissent des portraits découpés dans du papier. Un profil rapide, sans détail, juste une ombre, sans retouche ni filtre Instagram. Une silhouette, quoi. Un portrait économique, presque gratuit comme les politiques du ministre. Étienne de Silhouette n'officie que quelques mois au pouvoir, mais son nom lui reste au point d'en faire, ce matin, une chronique. Comme quoi, une politique économique peut laisser des traces inattendues, parfois dans les comptes publics, parfois dans les dictionnaires. Après tout, qui dit garder la silhouette, dit aussi se serrer la ceinture.
0: Le voyage dans le temps et son guide Stéphane Bern, beaucoup plus rock'n'roll que ce qu'on trouve dans les musées. Un rendez-vous à retrouver en podcast et en replay sur le site de votre radio locale, ici.fr. Ce matin, l'invité de la Une de la Presse a donné de sa personne puisqu'il a mené une grande enquête sur l'envers du décor des chaînes de fast-food en France. Et dans quelques minutes pour l'heure, il est 5h30, l'info en France et dans le reste du monde. C'est l'heure du 90 secondes présenté par Cyril Ardo-Redon.
4: L'heure de vérité pour Marine Le Pen, elle sera fixée en début d'après-midi dans l'affaire des assistants parlementaires du FN. Après avoir été condamnée en première instance à une peine de 5 ans d'inéligibilité et d'1 an de prison ferme sous bracelet électronique, a été requise en appel. Si elle ne peut pas se présenter à la présidentielle, elle passera la main à Jordan Bardella. L'Essonne, les Deux-Sèvres et le Vaucluse placés en rouge par Météo France pour un risque très élevé de feu. 61 départements sont en orange pour un risque élevé. Plusieurs incendies sont en cours. Le plus important a parcouru 4900 hectares dans les Pyrénées-Orientales. Des flammes aussi dans la Drôme et en Lozère. La troisième vague de chaleur de l'année est bel et bien là. Météo France place aujourd'hui 61 départements un peu partout en France en alerte orange canicule. La pression monte pour les 730 000 candidats au bac. Les résultats sont dévoilés aujourd'hui. Ils seront publiés sur notre site ici.fr avant les résultats du brevet qui seront révélés entre demain et vendredi selon les académies. La Coupe du Monde de foot, on connaît une nouvelle affiche des quarts de finale. Ce sera Espagne-Belgique. L'Espagne a éliminé cette nuit le Portugal 1-0. La Belgique a écrasé les États-Unis 4-1. Place ce soir aux deux derniers matchs de huitième. Argentine-Égypte à 18h et Suisse-Colombie à 22h. Et puis Tadej Pogacar en jaune. Aujourd'hui sur la quatrième étape du Tour de France, 191 km taillés pour les sprinteurs baroudeurs entre Carcassonne dans l'Aude et Foix en Ariège.
0: 5h31, l'info d'ici ce mardi, c'est trois départements qui sont ce matin en rouge pour un risque très élevé de feu.
4: Il s'agit de l'Essonne, des Deux-Sèvres et du Vaucluse. 61 autres départements sont en orange pour un risque élevé. Plusieurs incendies sont en cours en ce moment. Le principal est dans les Pyrénées-Orientales. 4900 hectares parcourus par les flammes. 800 pompiers mobilisés et les habitants de 26 communes qui ont été évacués. Même si Marek Keta, certains habitants, 10 sur tête, ont décidé de rester.
5: Ce qui frappe en arrivant à Isle-sur-Tête, ce sont les rues désertes, les rideaux de fer baissés.
6: C'est un village fantôme, il n'y a plus personne, il y a tout le monde qui a déguerpi.
5: Cédric, qu'on croise dans la rue avec sa trottinette, a lui choisi de rester, même s'il a reçu ce SMS avec une alarme.
6: On a préféré rester, voir comment ça se passait. On m'a toujours dit de partir en masse, c'est souvent des problèmes, des bouchons et tout ça. Du coup, dans l'attente de savoir qu'est-ce qu'il en est, et si vraiment on sera en sécurité ou pas, quoi.
5: Toujours là, malgré le choc de la fumée dans la ville.
6: Les fumées, c'était horrible. On se promenait dehors, on pouvait même pas respirer avec les masques et tout. Donc vraiment, heureusement que c'est beaucoup de maisons qu'il y a ici. Il n'y a pas excessivement de verdure dans le village en lui-même. Sinon, on aurait pu avoir beaucoup de casse.
5: Sa maison, Pedro, s'y sent bien. Il observe l'évolution de l'incendie depuis le pas de sa porte.
7: Moi, j'ai resté ici déjà. Je m'en vais pas. Non. Le problème, il est là-bas. Et d'ici, il a passé. Le problème, c'est la personne qui est handicapée, ou la personne qui a des problèmes respiratoires, la personne déjà à l'ancienne. Comment il va faire pour sortir de la maison?
5: Justement, on a vu les allers et retours de deux voitures du centre communal d'action sociale venues récupérer des personnes âgées à la salle de spectacle. Plusieurs habitations ont été touchées à Isle-sur-Tête, mais on n'a pas encore le détail.
4: Le reportage Essy-Roussillon de Marek Keta est sur cet incendie dans les Pyrénées-Orientales. 8 avions bombardiers d'eau doivent arriver sur place aujourd'hui en provenance de nos voisins européens. On jette un coup d'œil justement à notre ciel et la canicule, la troisième de l'année, s'intensifie aujourd'hui, Johan.
0: Forte chaleur attendue dans l'ouest et le sud du pays. Aujourd'hui, le soleil qui va dominer sur la majeure partie du pays. Toutefois, dans la région Grand Est, des nuages ce matin et un peu de fraîcheur également à la frontière belge. 19 ce matin à Strasbourg. On relèvera en milieu de matinée 15 à Charleville-Mézières. Sur le reste du pays, le mercure affichera 16 à Bordeaux, 22 à La Rochelle. En milieu de matinée, 23 dans la capitale et 21 à Toulouse. Et puis cet après-midi, le soleil va cogner sur la majeure partie de la France. 36 à Paris, 31 à Ajaccio, 39 à Montélimar. Et la maximale, c'est 41 degrés entre Bordeaux et Toulouse, la région de France où il va faire le plus chaud ce mardi. Et chez vous, comment ça se passe? Vous nous postez vos petits messages comme vous avez l'habitude de le faire sur la page Facebook d'ici, comme l'a fait Sandra, qui nous écrit depuis Montauban où cette nuit il a fait très chaud chez elle dans son appartement. Elle nous indique qu'elle a mis des bouteilles d'eau sorties du congélateur devant son ventilo. Ça marche un peu, mais c'est pas ouf. Ah oui, c'est vrai, il n'y a pas vraiment de miracle. Denis, lui, courage à vous, Sandra. Denis, lui, vit à Bourges. Il relève ce matin 17 degrés sur son balcon. Enfin, Eric nous écoute à Lille. Il fait 17 ce mardi matin.
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0: Si vous venez à l'instant d'ouvrir les yeux, on est mardi, le 7 juillet, il est 5h34 et voici une chanson pour vous faire atterrir en douceur.
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0: 5h38, c'était la reprise d'Edith par Étienne Dao. Étienne Dao, pour bien débuter la journée, merci d'être des nôtres, il est 5h38.
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0: Et à cette heure-ci, tous les jours, vous avez rendez-vous avec un moment qui vous facilite la vie, un moment de vie pratique pour éviter les arnaques. Cyril, aujourd'hui, on va parler des faux climatiseurs.
2: Ah oui, on y reviendra dans la chronique avec Valentin Bertrand dans un instant. La chronique, c'est pas vrai.
0: On va démêler.
2: Voilà, avec des promesses mirobolantes de faux climatiseurs.
0: Il y a des gens qui arrivent. Voilà, si je vous dis par exemple, je vous vends un faux climatiseur, qu'est-ce que vous me dites?
2: Je vous dis non.
0: Eh ben non, je vous dis qu'il est faux.
2: Ah oui,
0: vous n'écoutez pas aussi, Cyril. Enfin, voyons. Johnny Hallyday arrive. Et lui, c'est le vrai.
2: C'est le vrai?
0: Eh oui, c'est le vrai. Enfin, c'était le vrai. Il a oublié de vivre. Début de carrière de Johnny Hallyday, une chanson qu'on va écouter dans un instant sur votre radio locale. Pour l'heure, il est temps d'accueillir Aline. Bonjour Aline.
3: Bonjour Aline. Oui, bonjour.
0: Aline, vous nous appelez d'où ce matin?
3: Eh bien, en fait, j'habite à La Palma. Et donc, dans l'Aude, à La Palme dans l'Aude, en effet.
0: Et, aujourd'hui, vous apprêtez à partir où ça, dites-nous?
3: À Carcassonne, sur l'étape du Tour de France. Donc, pour faire un peu l'animation avant dans la fan zone, avant le départ des coureurs, des cyclistes.
0: Aline,
3: on va faire l'animation, oui.
0: C'est la première fois que vous vous rendez sur le Tour de France?
3: Non, j'ai déjà fait ça l'an dernier.
0: Bon, qu'est-ce qui vous plaît plus? Parce que là, vous y allez pour travailler, mais bon, il y a quand même l'effervescence. Il y a l'effervescence du Tour, vous n'y êtes pas insensible,
3: oui,
0: j'imagine.
3: Oui, tout à fait. L'an dernier, j'avais suivi l'étape, justement, jusqu'à Nîmes, et c'était génial. J'étais avec dans un véhicule des pompiers. On a suivi... En fait, on n'a pas suivi parce qu'on était devant les cyclistes. Donc, voilà, bon. On a précédé. Super, franchement, c'est une super ambiance, c'est génial.
0: Bon, si je suis devant ma télé cet après-midi, comment je peux vous reconnaître?
3: Oh, ma foi, au stand.
0: Ah oui, d'accord,
3: animation.
0: Vous serez autour. Oui, d'accord, voilà, vous ne serez pas plein cadre.
3: Au stand
0: d'accord.
3: D'animation, on ne sera pas, non, on ne suivra pas la caravane.
0: On vous souhaite bon courage, voilà. Bonne étape, la quatrième étape. Et puis, pour vous remercier d'être passé sur l'antenne ce matin, vous repartez avec le paqueté. C'est un sac aux couleurs d'ici, avec plein de choses à l'intérieur, notamment le roman de la semaine, celui de Franck Tillier, un roman noir, et puis les lunettes pour observer l'éclipse le 12 août prochain, dès lunettes aux couleurs également d'ici. Je vous souhaite une belle journée en attendant.
3: Si, à vous aussi, merci beaucoup, au revoir.
0: Ça se passe comme ça tous les matins. Ici, il est 5h41.
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0: 5h42 chaque matin ici, c'est le moment de votre rendez-vous anti-arnaque avec vous Valentin Bertrand. Aujourd'hui la chaleur est de retour et vous nous alertez sur les promesses mirobolantes des faux climatiseurs.
5: On les voit partout sur les réseaux sociaux, les forums, les publicités des plateformes de vidéos comme YouTube.
6: Imaginez si vous pouviez rafraîchir n'importe quelle pièce en 90 secondes, sans la machine, sans installation et sans dépenser une fortune en facture d'électricité. C'est exactement ce que nous avons créé.
5: La promesse d'un produit à la fois révolutionnaire, compact, haut de gamme, mais pourtant à prix imbattable, à peine une centaine d'euros. C'est 4 à 6 fois moins cher que la majorité des climatiseurs sur le marché. Avec un autre gros avantage, là, pas besoin de gros travaux pour créer une évacuation. Non, ces mini-clim se suffiraient à elles-mêmes. Et alors là, gros coup de bol, beaucoup d'annonces s'accompagnent d'une promotion. Ça tombe à pic, pile poil, quand on en a besoin.
0: Sauf que c'est trop beau pour être vrai, Valentin.
5: Beaucoup de clients déchantent, arnaques grossières, publicités mensongères. Ce n'est qu'un ventilateur. Voilà quelques-uns des derniers avis publiés sur Trustpilot, l'un des sites de référence pour les produits du e-commerce. La note globale en dit long aussi, hein. À peine 1,2 sur 5 s'achète un froid. Mieux vaut donc toujours y jeter un œil avant de passer la commande, car il n'y a pas de miracle. Refroidir 51 mètres carrés en 90 secondes avec un petit moteur, c'est tout simplement impossible. Et puis de toute façon, l'air chaud doit pouvoir s'évacuer. Il faut donc forcément un tuyau vers l'extérieur pour que ce soit efficace. Problème, si vous le réalisez trop tard, il est difficile, voire impossible de renvoyer le produit. Entre le service après-vente injoignable, les frais de port exorbitants pour renvoyer le produit, la mini-clim finit souvent en attrape-poussière. Alors que faire ? Déjà, alerter ses proches, ça leur évitera la même mésaventure, et alerter les autorités sur Signal Conso, le site de la répression des fraudes.
0: Et pour retrouver tous les liens utiles de C'est pas vrai, rendez-vous sur le site de la radio ici.fr à l'arnaque, à l'onglet arnaque. Ce matin, dans le monde merveilleux du vivant, il sera question des cachalots. Vous allez voir, ils ont une vie incroyable. Babysitter, crèche et nounou. Benoît Prospero s'est fait un nouveau pote, un cachalot. Il arrive dans un instant dans le monde merveilleux du vivant. Juste après Pink, ici, 5h44. Bon réveil.
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0: ce mardi matin. Ici, vous écoutez votre radio locale et c'est tant mieux. Il est 5h47, il est temps de se rapprocher de Dame Nature. Soyez les bienvenus dans le monde merveilleux du vivant. Aujourd'hui, trois choses à savoir sur le cétacé qui peut atteindre les 20 mètres pour plus de 40 tonnes avec une tête qui représente un tiers de son corps. Bonjour Benoît Prospero.
1: Aujourd'hui, le cachalot. Bonjour à toutes et tous. Au programme, allaitement, crèche et horizontalité. Et donc d'abord, première chose à savoir, chez le cachalot, l'allaitement est absolument hors norme. Pour nourrir un nouveau-né de 4 tonnes, il faut d'abord un lait très riche en graisse. Mais contrairement à d'autres mammifères, chez les cachalots, les petits ne têtent pas leur mère. Ce sont ces dernières qui injectent le lait dans la gueule de leur bébé. Comment ça marche exactement? En fait, lorsqu'il a faim, le petit vient se positionner sous le ventre de sa mère, au niveau des mamelles. Et en les tapotant à plusieurs reprises, il stimule la sécrétion de lait et déclenche ainsi le processus d'allaitement.
0: Et autre fait remarquable, Benoît, il arrive également que les femelles, autres que la mère biologique, nourrissent les jeunes.
1: Eh ben oui, et c'est ce que l'on appelle l'allo-nursing. Et à ce sujet, deuxième chose à savoir, chez les cachalots, nom d'une citrouille en tutu, il y a des crèches et des nounous. Là aussi, comment ça marche? En fait, des femelles partent chasser dans des grandes profondeurs les céphalopodes dont elles raffolent, et les jeunes, ne pouvant pas les accompagner sur de si longues et profondes apnées, eh bien restent en surface, sous la surveillance de nounous, dans des crèches, comme des baby-sitteuses qui peuvent être des mères ou des femelles non matures sexuellement. On pense en fait que ce serait pour ces dernières une manière d'apprendre à s'occuper des petits, une sorte de training à devenir maman.
0: En clair, c'est comme le babysitting, sauf que le bébé est un petit peu plus gros que par chez nous.
1: C'est vrai que c'est déjà du beau bébé. Hein. Et alors, troisième chose à savoir, chez le cachalot, la prise de décision suit un modèle de démocratie horizontale et décentralisée au sein des clans familiaux matrilinéaires. Plus clairement, en fait, pour coordonner leurs déplacements, les cétacés privilégient un consensus collectif plutôt qu'un leadership imposé. C'est-à-dire un processus lent qui peut nécessiter plus d'une heure, parfois pour un simple virage, garantissant ainsi l'adhésion de tous les membres. Le monde vivant est merveilleux, et pour le partage de ses connaissances, un énorme merci au docteur en éthologie cognitive et cétologue Fabienne Delfour, autrice du livre publié chez Tana Édition, La sensibilité du cachalot, les émotions des cétacés, une biologiste engagée à l'écoute.
0: Passez une belle journée, Benoît Prospero, en compagnie de vos nouveaux amis, les cachalots. On vous retrouve ici, même heure, même antenne, sur votre radio locale.
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0: 6h moins 10, à l'heure du petit déjeuner entre tartines et croissants, ce mardi, on vous emmène au fast-food.
3: À l'occasion d'une grande enquête menée par le magazine Que Choisir sur les différentes chaînes de restauration rapide.
0: Bonjour Elsa Abdoun.
4: Bonjour.
0: En quelques mots déjà, de quelle manière avez-vous mené cette grande enquête sur les fast-foods?
4: On a visité 6 enseignes, 3 restaurants par enseigne, et dans chaque restaurant, on a commandé un menu sur place, un menu à emporter, et puis on a analysé plus de 400 Nutri-Score de produits servis, on a envoyé des questions aux enseignes, on a pesé les emballages, on a vraiment fait le tour de tout ce qu'on pouvait en termes de critères de durabilité, c'est-à-dire respect de la santé du consommateur et de l'environnement.
0: Je lisais dans votre dossier qu'il y a 25 ans, en France, on comptait 4 fois moins de fast-food qu'aujourd'hui. Comment vous expliquez la multiplication de ces enseignes?
4: Clairement, c'est la praticité. Hein. C'est très rapide, effectivement, de consommer dans un fast-food. C'est peu cher. Maintenant, on a quand même beaucoup de fast-food qui proposent des menus à 5 euros. C'est relativement imbattable. D'autant plus que ce prix, il est aussi à mettre en regard de la quantité de gras. Beaucoup de calories pour peu cher et rapide. Et puis en plus, il y a quand même, depuis une bonne dizaine d'années maintenant, la livraison qui se développe énormément et qui rend la consommation en fast-food encore plus simple.
0: Ces fast-food, ils sont plus présents à certains endroits que d'autres sur la carte de France?
4: Oui, malheureusement, il y a une très forte concentration de fast-food dans les villes et les quartiers les plus pauvres. Les chercheurs spécialistes du sujet appellent même ça des bourbiers alimentaires. C'est vraiment l'idée pour les populations qui vivent dans ces villes, dans ces quartiers, avec une prédominance de fast-food, il est très difficile de mieux manger. C'est vraiment un sujet d'étude important, ce qu'on appelle les environnements alimentaires, c'est-à-dire que le consommateur, il n'est pas libre totalement. Ça renforce les inégalités de santé. On sait que les populations les plus pauvres en France sont plus touchées par l'obésité. Il y a des études qui suggèrent que la prédominance des fast-food dans l'environnement favorise justement ça, l'obésité et toutes les maladies associées.
0: De toutes les chaînes de fast-food que vous avez testées, quelle est celle qui a obtenu la plus mauvaise note ?
4: C'est Otakos. Alors, on n'en a testé que 6, mais Otakos, qui est une chaîne française d'ailleurs, hein, qui se développe vraiment, justement, bah, c'est là qu'on trouvait les apports caloriques les plus élevés dans un menu. Vraiment, ce que nos analyses montrent, c'est quand même que ça n'est pas inévitable.
0: On l'aura compris, Elsa, vous avez donné de votre personne à l'occasion de ce dossier. Quand est-ce que vous rentrerez à nouveau dans un fast-food ?
4: Je ne sais pas, mais c'est pas impossible. J'y suis allée il y a quelques semaines récemment.
0: Ça n'est pas rédhibitoire, malgré le fait qu'effectivement...
4: Non, il faut bien choisir son menu.
0: Il y a quelques feux rouges. Vous retrouvez cette grande enquête sur les fast-foods dans le numéro juillet-août de Que Choisir. Merci à vous, Elsa. Passez une belle journée.
4: Merci, bonne journée.
0: À 5h52, vous êtes ici. Je vous pose une petite question, vous qui nous écoutez. Est-ce que vous avez des enfants qui vont à l'école ? Alors sûrement que vous êtes dans un groupe WhatsApp de parents d'élèves. C'est à la mode, donc c'est tendance à suivre. Après Johnny Hallyday, au début de sa carrière, il chantait « J'ai oublié de vivre ». Bon réveil, 5h53.

0: n'oublie pas de vivre ici. Bientôt, il sera 6h avant le retour de vos infos locales. Muriel Jordan décrit pour nous chaque matin un phénomène de société. Et Muriel, aujourd'hui, apparemment, en ce moment, les groupes WhatsApp de parents d'élèves sont de plus en plus tendance.
1: Oui, en ce début de mois de juillet, je pensais en être débarrassée, mais... Pardon, je viens d'apprendre que les parents de la classe de mon fils organisaient un pique-nique. Ok, alors je disais, il y a quelques semaines, j'ai compté, j'avais 189 messages WhatsApp non lus dans le groupe de parents d'élèves. Non mais attendez, dont la plupart concernaient surtout des cagnottes pour... Ah pardon, ça c'est un message d'une maman qui me demande quoi quand ont lieu les inscriptions pour la cantine. Ok, bon, j'ai reçu 189 messages en 10 jours dans le groupe WhatsApp des parents d'élèves de l'école de ma fille et j'ai 2 enfants. Alors multipliez le tout par 2. Ah, heureusement c'est les vacances. Devoirs, prof absent, sortie scolaire, cette année j'ai eu ma dose. Vous aussi madame, hein, j'ai l'impression.
2: J'ai horreur de ça, d'être dérangée absolument dans des groupes ou à des discussions où je m'en fous total.
1: Alors vous quittez les groupes sans...
2: Complètement.
1: Même si vous vous affichez qu'on se dit « Ah, celle-là, elle a quitté le groupe », on sent que c'est un sujet qui peut vite mettre en tension.
0: Et ces groupes de parents d'élèves ont tendance à nous agacer autant qu'ils nous sont utiles au quotidien.
1: Oui, c'est super pour les devoirs, pour les dates à retenir, mais parfois, y a trop de blabla. Et il y a des parents qui demandent les devoirs à faire chaque soir. Dès la fin août, attendez-vous à un retour en force des groupes WhatsApp.
3: Le groupe du cours de yoga.
4: Celui des parents du CM2.
5: Le pot de départ à la retraite de Bernard.
6: Le groupe WhatsApp de la famille.
7: Oh, celui du réveillon du jour de l'an.
8: Le groupe de la belle famille.
9: Du centre de loisirs.
10: Oh, les groupes WhatsApp, mais je malheureusement je fais partie de groupes WhatsApp, mais on m'y a collé à mon insu ou contre mon plein gré.
1: C'est-à-dire combien que, à peu près dans votre portable?
10: Je sais pas, je dirais 4, 5 comme ça, mais entre ceux que je mets en sourdine, ceux sur lesquels je décide de disparaître discrètement, je crois que les pires c'est quand même ceux des parents d'élèves. J'ai malheureusement fait le mauvais choix une année de m'inscrire en tant que délégué parent d'élèves, c'est insupportable. En fait, on reçoit 25 messages par jour. L'atelier, attention, l'atelier éducation à la couture n'a pas lieu ce soir, c'est une honte.
1: Je le trouve sacrément remonté contre les groupes WhatsApp, ce monsieur.
10: Après, groupes,
1: vous n'avez pas fini.
10: Il y a les groupes, vous savez, pour les enterrements de vie de garçon ou vie de jeune fille, on se retrouve tout de suite à beaucoup trop nombreux, 30 ou 20, 30, 40, je ne sais pas. Enfin,
1: vous semblez être un spécialiste. Alors comment on fait pour quitter un groupe WhatsApp incognito et sans vexer personne? Moi, par exemple, je voudrais quitter le groupe de l'association des passionnés de joints de culasse ou le groupe de yoga du jeudi midi. Je veux quitter le groupe, mais sans que ça se voit trop. Alors je fais comment?
10: Est-ce que je l'ai déjà fait? Je sais pas. En général, j'attends longtemps. J'attends que certaines personnes aient commencé à le faire pour me dire « Ah, il y a un petit vent de départ, j'en profite !»
1: Bref, les groupes WhatsApp de parents d'élèves, ok, c'est utile, mais permettez-vous de temps en temps l'école buissonnière.
0: On va se permettre et on vous retrouve demain. Muriel Jordan, ses tendances à retrouver en podcast et en replay. C'est un plaisir de commencer cette journée en votre compagnie. Tiens, tant que j'y pense, cet après-midi, 4e étape du Tour de France à suivre en direct. France-Carcassonne, 1 point complet sur la course. Toutes les demi-heures en attendant, vous êtes ici. Toute l'équipe d'ici matin à vos côtés. Excellente journée.
11: Merci beaucoup, Yoann Roth, pour ce petit rappel. Cyril Ardour, donc, on retrouve pour l'actualité en France et dans le monde pour le 90 secondes à 6h30. Belle journée aujourd'hui à tous les Raoul. Et je vous ai mis la photo du jour sur le Facebook ici, Bourgogne Fuzian Tour, pour qu'on puisse faire la météo ensemble.
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11: Mardi 7 juillet, vous écoutez votre radio locale ici Bourgogne, il est 6h. Présent toute l'information présentée par Thomas Vichard. Bonjour.
13: Bonjour Jordan, bonjour à tous.
11: Encore des incendies volontaires à Chenôve.
13: Oui, avec de nouveaux feux de poubelle dans la nuit de dimanche à lundi. Ils ont touché l'arrière d'une école maternelle et le chantier d'extension de la bibliothèque François Mitterrand. Pas de gros dégâts, mais la coupe est pleine, dit le maire Thierry Falconet, qui a pourtant mis en place un couvre-feu pour les moins de 16 ans il y a 3 semaines. Pas efficace, regrette avec colère et dépit Bernard, un habitant du boulevard des Valandons à Dijon, tout proche de Chenôve.
14: Il faudrait que la police sévisse un peu plus, comme ça on serait tranquille, mais plus on sévit, plus ils font encore de conneries. Alors c'est impressionnant, mais on ne sait pas où on va, mais on doit y aller. Hein. Parce que c'est vrai que c'est pénible. Comment on l'explique? C'est parce que les parents ne sont pas derrière leurs enfants. Si, comme dit Falconet, s'il dit qu'il va supprimer les allocations familiales, eh ben, qu'il le fasse. On va voir si ça va pas changer un petit peu quand même, parce que moi, là, j'ai des petits-enfants, ils sont toujours avec moi, et le soir à 9h, ils sont à la maison, ils ne traînent pas jusqu'à des 23h, minuit. À l'époque, mes enfants, à 10h au plus tard, ils étaient rentrés vite. Attends, on fait quoi? On leur dit rien. Les parents, ils sont même pas capables de commander leurs enfants. On en voit les conséquences. Hein. Rien moyen de leur dire. Et puis encore, quand ils vous crachent pas la figure. Hein. Donc voilà, après que les flics, ils punissent plus sévèrement et puis c'est tout. Hein.
13: Un point presse a été organisé à l'école hier, touché par l'incendie. On y revient dans l'info d'ici à 6h30, tandis qu'une compagnie de CRS est déployée depuis hier soir à Chenouf. Tout ça est à lire sur votre application. Ici, la Bourgogne va subir sa troisième canicule en moins de 2 mois. Côte d'Or et Saône-et-Loire en alerte orange à partir de midi. Tout à l'heure, on attend entre 34 et 37 degrés. Épisode qui devrait durer jusqu'à la semaine prochaine, d'après Météo France.
11: Et la vigne souffre évidemment de cette chaleur.
13: Oui, ça se voit avec des raisins pas plus gros que des petits pois, avec déjà des pertes dans nos vignobles. C'est le cas au domaine des Lambrais à Moret-Saint-Denis, sur la route des Grands Crus. Julien Garessu y est ouvrier viticole.
3: Eh ben, la vigne, elle se bloque. On a l'impression qu'elle végète. On ne la voit plus faire de feuilles. On voit les feuilles brûler au soleil. Et les raisins qui commencent aussi à brûler sur le côté soleil couchant. Il faudrait des températures plus douces, parce qu'au-delà d'une trentaine de degrés, la vigne commence à se bloquer. En tout cas, au-dessus de 35, c'est sûr. Et c'est sûr qu'au niveau hydrique, le problème commence à arriver. D'autant plus, et là, vu ce qu'ils annoncent pour les 15 prochains jours, ça va être un problème. Ouais. On risque de perdre la récolte, on risque aussi d'avoir une vigne qui va avoir du mal à faire des feuilles jusqu'en fin de saison. C'est moins de mise en réserve pour l'année prochaine aussi, donc c'est un problème un peu en chaîne.
13: Autre conséquence dans les vignes, les vendanges pourraient être les plus précoces de l'histoire en Bourgogne, avec un début de récolte attendu dès la première quinzaine d'août. Chaleur et sécheresse en Côte d'Or, résultat, le département est placé en risque sévère d'incendie depuis hier, décision de la préfecture. Gros risque de départ de feu aujourd'hui, nous dit Météo France. 8 massifs sont concernés dans le département. En Saône-et-Loire, une vingtaine de pompiers ont été mobilisés hier soir face à un feu de végétation à Ménetreuil. C'est dans la Bresse, entre Tournu et Louan, 2 hectares d'un champ de blé parti en fumée. D'après les pompiers, le feu serait parti d'une remorque qui roulait sur une jante et aurait provoqué donc des étincelles. Des pompiers de Saône-et-Loire, justement partis en renfort dans le sud dimanche, sont déjà de retour. 3 de leurs camions ont été endommagés dans une mission dans le Gard, victime d'un saut de feu qui s'est propagé au véhicule. Ils ont donc dû se mettre à l'abri dans leur camion, explique le commandant Frédéric Tisserand. C'est le chef du groupement et de la communication aux 10-71.
4: Ils ont effectué une manœuvre de repli, c'est-à-dire une manœuvre de sécurité qu'on apprend régulièrement et on s'entraîne régulièrement à la faire. Ça leur a servi puisqu'ils sont montés dans les véhicules avant d'être atteints par les flammes. Ils ont pu mettre l'autoprotection en marche et donc par leur professionnalisme, j'ai envie de dire, leur sang-froid. Donc tout le monde a été en sécurité pour attendre finalement que le feu passe, hein, et qu'ils puissent redescendre des véhicules en sécurité.
6: Est-ce qu'ils ont craint pour leur vie à ce moment-là?
4: Je pense que oui, le stress devait être très présent, mais encore une fois, grâce à l'expérience, grâce à l'entraînement, et c'est des situations qui sont difficiles à vivre, évidemment, ils ont dû craindre pour leur vie. Oui. Donc là, ils sont attendus par les cadres du SDIS, du service départemental d'incendie et de secours, bien sûr, mais aussi avec une équipe médicale, et on a aussi des psychologues qui seront présents.
13: Les 24 pompiers saône-et-loiriens ont été rapatriés hier soir.
11: Ça s'annonce très chaud aussi au conseil municipal de Semur-en-Auxois ce soir.
13: Une explication attendue par le groupe d'opposition après une grosse dépense de la ville, 300 000 euros pour l'installation de panneaux numériques. Vous savez, ceux qui donnent des infos sur la commune. Coût très élevé, surtout qu'il n'y a eu ni appel d'offres, ni vote des conseillers municipaux. Depuis, l'adjoint aux finances a démissionné, mais Olivier Estran, l'affaire pourrait se terminer devant la justice.
7: Oui, la maire de Semur-en-Auxois le reconnaît, ce contrat s'est conclu en dehors des procédures normales. Pourtant, l'ex-adjoint en charge des finances siège depuis 29 ans au conseil municipal. Il connaît donc les rouages des marchés publics. Pourquoi cette situation? Catherine Sadon n'arrive pas à l'expliquer.
8: Je ne sais pas. Voilà, je ne porte pas de jugement de valeur. C'est les faits. Ils sont là, donc maintenant, voilà, à la justice de dire ce qu'il en est.
7: La maire a suspendu la délégation de son adjoint, qui dans la foulée a démissionné de son poste, mais reste au conseil municipal. Elle a aussi transmis ce dossier à la justice. Même démarche pour le chef de file de l'opposition, Pascal Nicole, qui ne veut pas croire que personne n'a rien vu.
9: Il y a sûrement eu un certain nombre de personnes qui ont été informées de la situation. Ça fait 12 ans que Mme Sadon est à la tête de la commune. Je n'imagine pas qu'elle ait pu inscrire une somme importante au budget sans avoir vérifié le fond du dossier, les conditions du contrat.
7: L'opposition espère bien ce soir débattre du fond du dossier, mais ce n'est pas ce qui est prévu. Sur cette affaire, le seul point à l'ordre du jour, c'est la suppression du poste d'adjoint aux finances. La ville est décidée à s'en passer pour un temps.
13: L'adjoint aux finances, d'ailleurs, qui n'a pas répondu à nos sollicitation. François Rebsamen devrait annoncer demain sa candidature aux élections sénatoriales. C'est un secret de polichinelle. Le président de la métropole invite la presse donc demain à Sœur pour, je cite, une annonce importante. Les résultats du bac dévoilés en fin de matinée, ils seront affichés notamment dans les lycées à partir de 11h30 pour les filières technologiques et générales. Les résultats du brevet, ce sera vendredi.
11: Les handballeuses de la JDA fixée.
13: Le calendrier dévoilé hier pour le championnat avec une reprise fin août à Plan de Cuq. Premier choc la semaine suivante au Palais des Sports face à Brest, début septembre, champion de France en titre. La Jeanne, championne d'Europe, est par ailleurs qualifiée d'office pour la phase de groupe de Ligue européenne. Et puis, l'aventure américaine continue pour le Dijonais Stéphane Jobard et la sélection belge au Mondial de foot. Victoire des Diables Rouges 4-1 cette nuit face aux États-Unis en huitième de finale. Belle réponse après la polémique autour de l'annulation du carton rouge de l'attaquant américain Balogun. La Belgique opposée en quart à l'Espagne, tombeuse du Portugal un peu plus tôt dans la soirée, 1-0 pour certainement le dernier match de Coupe du Monde de la légende Cristiano Ronaldo.
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13: Bon Jordan, pas de suspense pour la météo. Il va faire très très chaud aujourd'hui.
11: Rappelons que nos départements, hein, Côte d'Or et Saône-et-Loire, passent en vigilance orange canicule à partir de ce midi. Les services de l'État conseillent d'ailleurs donc de limiter les activités physiques et de prendre des nouvelles des personnes fragiles dans votre entourage. Il va faire chaud, hein. Juste avant midi déjà, hein, Dijon et Montbard, 33 degrés, Chalon-sur-Saône, 32 degrés, Auxonne-et-Saulieu, 31 degrés. Cet après-midi, un petit voile nuageux va se mettre en place, mais le ressenti restera quand même lourd sous un vent modéré. Pour Auxonne, 37 degrés, Dijon et Montbard, Chalon-sur-Saône également, hein, 37 degrés, et pour Saulieu, 34 degrés.
13: Sur la route, j'imagine que tout va bien à 6h08.
11: Tout va bien à 6h08 ce matin, mais si de votre côté, vous voyez quoi que ce soit, c'est Stéphanie qui vous reçoit au standard 03 80 42 15 15.
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11: Place à l'un des titres les plus engagés des années 80 de Renaud, une ode aux femmes face à la politique britannique de l'époque, l'incontournable Miss Maggie. Sur votre radio, ici Bourgogne, belle matinée, bon réveil.

0: Renaud, grand poète de son histoire, c'était Miss Maggie sur notre radio Ici Bourgogne.
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0: Bon réveil à tous, belle journée aujourd'hui. Avec moi dans l'équipe, c'est Stéphanie qui vous reçoit à l'accueil au 03 80 42 15 15. À la technique pour la réalisation de notre émission, c'est Jules. Et pour vos infos jusqu'à 9h, Thomas Vichard. Si vous êtes né le 7 juillet 86, vous avez donc aujourd'hui 40 ans, c'est votre anniversaire. Et il y a 40 ans, tout pile, vous êtes né sous les démons de minuit. C'était le tube numéro 1 le jour de votre naissance en 86. Bel anniversaire à vous. Image d'ailleurs et son chanteur Mario que vous allez pouvoir découvrir en direct ce vendredi. Il nous fera, Mario, le plaisir de répondre à nos questions. C'est le chanteur. En attendant, aujourd'hui avant 6h, Stéphane Conchon rencontre Baptiste Paco. Il est photographe viticole qui a par ailleurs ouvert une boutique il y a peu à Nuit-Saint-Georges. Ensemble, ils explorent l'art de la capture du terroir. L'occasion de comprendre comment transmettre des émotions à travers une simple photo. Juste avant d'aller développer ces clichés, prenons soin de notre santé. Le docteur Kirzek prend les devants et conseille la marche nordique, une activité parfaite pour faire le plein de tonicité douce sous le soleil. C'est juste après ça.
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0: Docteur Kirzek autour de nous conseille chaque matin de passer notre été en pleine forme. Et ce matin, il nous conseille surtout de bouger avec la marche nordique. Bonjour docteur.
4: Bonjour tout le monde. Une activité qui a tout bon, la marche nordique. Vous savez, ces randonneurs qu'on croise avec leurs deux bâtons là qui avancent d'un pas décidé mais sans souffrir, ce n'est pas juste une mode venue des pays scandinaves. C'est l'un des meilleurs sports pour l'été. Tonique sans être violent, doux sans être inefficace. Vous devriez essayer, même en vacances, c'est la bonne occasion. Alors d'abord, c'est différent de la marche normale, car les bâtons obligent à pousser sur les bras à chaque pas. Résultat, vous sollicitez 80 à 90% de vos muscles, contre 50% pour la marche classique. Pas mal. Bras, épaules, dos, abdominaux, jambes, tout le corps travaille en harmonie, mais sans choc. Grâce aux bâtons, ça va absorber une partie de l'impact, c'est donc parfait pour les articulations, même si vous avez un peu d'arthrose ou un genou fragile. Alors les bienfaits sous le soleil, pas trop sous le cagnard quand même, mais c'est du cardio en douceur, vous montez à 60-70% de votre fréquence cardiaque maximale, c'est idéal pour le cœur sans s'essouffler comme en footing. Renforcement du dos, les bâtons vous redressent, meilleur équilibre, les bâtons vous stabilisent sur les sentiers irréguliers, parfait si vous avez peur de tomber. Puis c'est une dépense calorique, 40% de plus qu'une marche normale, tout ça parce qu'on met en branle tous les muscles de l'organisme, même si vous ne le sentez pas, l'effort est réparti sur tout le corps.
0: Ouais, bon, le plus compliqué, docteur Kirzek, c'est quand même de s'y mettre et de s'y connaître un petit peu en matériel.
4: Il faut des bâtons adaptés déjà, ils doivent vous arriver à hauteur du nombril, poignet droit quand vous tenez la poignée, on en loue.

0: dans les bases de loisirs, dans les stations de vacances, ou sinon vous en achetez, même si c'est pas très cher, ils sont généralement très adaptés. La technique est simple, bras opposés à la jambe. Quand le pied droit avance, le bâton gauche plante devant, poussez sur le bâton pour vous projeter en avant. L'amplitude aussi, le bâton ne doit pas dépasser votre pied, on plante le bâton à la verticale ou légèrement en arrière. Puis la respiration, c'est important, inspirez sur deux pas, expirez sur deux pas, ne bloquez jamais votre souffle. Puis vous allez me dire, mais quand est-ce qu'on fait de la marche nordique? Le matin avant 11h ou le soir après 18h, évitez évidemment les heures les plus chaudes entre 12 et 16h. Restez sur des chemins ombragés si possible, forêt, bord de mer, des petites pinèdes, vous voyez un peu l'ambiance. Et pour les débutants, 30 minutes, donc 5 minutes d'échauffement sans bâton, puis 20 minutes de marche nordique active, puis 5 minutes de retour au calme. Le mot d'ordre, c'est plaisir, performance limitée, mais surtout régularité. Et ça s'adresse à presque tout le monde. Ça va des enfants, de 7 à 77 ans, voire plus. Et les premières minutes, vous allez vous dire, c'est trop facile. Mais après 15 minutes, vous allez voir, vous allez sentir vos bras, vos omoplates, vos abdominaux. Et c'est efficace. Allez, bon été, bonne santé à l'écoute d'ICI, bien sûr.
1: Merci, docteur. On vous retrouve sur notre application et notre site internet ICI. À suivre, Stéphane Conchon nous emmène en Côte d'Or pour donner le micro à un fan de photographie, le photographie des pays. Paysage du vignoble, mais pour l'instant je vais vous demander de penser à un paysage italien. C'est bon ? Alors profitez-en pour écouter Paolo Conte sur votre radio ICI Bourgogne. Il est 6h17, belle matinée, bon réveil à tous.

0: Paolo Conte sur votre radio ici Bourgogne. Nous faisons maintenant la rencontre avec un homme qui immortalise nos vignes avec son appareil photo.
1: Ici, à Nuit-Saint-Georges, Baptiste Paco, l'enfant du pays, raconte la Bourgogne viticole en photo. Baptiste, nous voilà dans votre QG de la rue Fagon, c'est-à-dire votre boutique de photographe. Alors, on est au 21e siècle, c'est ouvert sur le monde. Hein.
2: C'est ça, à la boutique, on peut aussi bien faire les photos d'identité que des portraits un petit peu plus posés en studio. Mais le cœur d'activité réside quand même plutôt dehors, sur les événements, dans les vignes, pour accompagner principalement les vignerons, les artisans dans un pays. Périmètre assez restreint, on reste sur un axe Chalon-Dijon, assez proche de nous.
1: Quand on fait le tour des vignes, on croit souvent des gens avec des appareils photo, avec des téléphones un peu perfectionnés, qui immortalisent notre Bourgogne. C'est quoi la différence entre le photographe amateur et vous qui ont fait votre métier et votre spécialité?
2: C'est de réussir à transmettre des intentions, des messages, des émotions derrière les photos. Bon, il n'y a pas de petite ou de grande photo dans l'idée de montrer notamment ce vignoble d'automne. Monsieur et madame, tout le monde avec leur téléphone feront des photos super sympas avec les bonnes conditions, s'ils jugent opportun. Nous, notre regard, il a une vision un petit peu plus générale, de se dire qu'au-delà de juste de montrer ce qui peut paraître beau pour chacun, c'est d'avoir une vision d'accompagnement, de le symbole des fois de transmission. On pense sur les domaines viticoles, voilà, les nouvelles générations arrivent, des fois de très petits, on est amené en photo de vendange, là je pense à des photos qu'on avait fait pour le domaine forêt au-dessus de Vaune-Romanée avec les petits avant d'aller à l'école, ils sont venus couper 2-3 petites grappes de raisin en période de vendange. C'est aussi dans ce monde-là que ces jeunes évoluent, bercés par d'une part une côte viticole et puis des parents qui travaillent dans la vigne.
1: Bien avant d'être un photographe viticole, vous étiez un enfant du pays. Vous avez grandi entre Vaune-Romanée et Nuit-Saint-Georges. Est-ce que vous vous souvenez de la toute première photo que vous avez faite?
2: J'irai pas sur la première photo, parce que les premières ont sûrement été réalisées pendant des classes vacances ou des voyages scolaires. On essayait soit de négocier de partir la journée avec l'appareil photo compact des parents ou au mieux de réussir à prendre un appareil photo jetable ou deux dans le cartable. Mais peut-être une des premières qui m'a marqué, à l'époque, faite avec un iPod 8, ouais. Les vieilles versions, il y a une quinzaine d'années de ça, sur le Mont Ventoux, sur une étape de Tour de France, où j'étais parti avec mon oncle et mes cousins pour voir les coureurs passer. Et c'est vrai que sur le Mont Ventoux, ils ralentissent un petit peu. Bon, ils passent toujours à 25 km/h très brièvement devant nous. Et je me souviens avoir eu cette volonté de montrer le porteur du maillot à pois qui était vraiment sur son terrain de jeu et d'essayer de sortir une trace de cette énergie-là.
0: Une énergie qu'on va vivre aussi avec ce dernier titre de Céline Dion. Il vient de sortir, elle se met à nu, c'est une belle découverte. Bonjour, pardon, merci. Son dernier titre sur votre radio ici Bourgogne. Il est 6h23, belle matinée, belle découverte.
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0: Pardon, merci. Nouveauté ici Bourgogne, Céline Dion revient fort sur le devant de la scène, c'est normal, puisqu'elle est bélier, c'est son signe astro. Et vous, votre horoscope juste après ça.
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0: Tout s'accélère aujourd'hui dans votre horoscope, Catherine
10: Avec Lévy. Une lune au bélier, c'est l'intention. Mais bon, Saturne s'en mêle, alors ça freine.
11: Bélier, quelque chose vous empêche, mais c'est pour mieux avancer, éviter de faire des bêtises.
12: Taureau, acceptez que tout ne soit pas comme vous le souhaitez, c'est temporaire.
13: Gémeaux, eh bien, une belle journée, tout vous est facilité. Par exemple, on vous aide, on vous conseille.
14: Cancer, vous pourriez vous sentir malmené par la vie, par quelqu'un, mais aussi par la pression que vous vous mettez.
15: Lion, super journée, vous avez tout pour remporter une victoire bien méritée, évidemment.
16: Vierge, vous vous êtes contraint de faire avec les autres, ça vous ennuie, mais vous n'avez pas le choix.
17: Balance, journée idéale pour ouvrir des yeux tout neufs sur celui ou celle qui vous accompagne et sur ceux qui vous entourent.
18: Scorpion, vous ne vous sentez pas libre d'agir, cela ne vous empêche pas de préparer le terrain pour demain.
19: Sagittaire, vous êtes, comme hier, très apprécié, on fait avec vous, pas sans vous.
20: Capricorne, vous pourriez être un brin pessimiste, mais pas découragé, ça ira mieux demain.
21: Verseau, une belle journée pleine d'énergie, voyez du pays, voyez du monde.
22: Poisson, vous êtes super sensible et ce monde qui va et pense trop vite vous demande du courage.
23: Et pour nous tous, un peu partout, on a des alliés.
0: Merci beaucoup Catherine Viguier. L'horoscope qu'on retrouve eh bien en replay sur votre site et sur votre application ici. Hein. Tous les jours, l'horoscope est disponible et ça arrive également tous les jours avant 6h30. Pour l'instant, c'est l'info en France et dans le monde en 90 secondes, présenté par Cyril Ardoux.
24: Les juges suivront-ils les réquisitions Marine Le Pen fixées aujourd'hui dans l'affaire des assistants d'eurodéputés du FN? 5 ans d'inéligibilité et 1 an de prison ferme sous bracelet électronique ont été requis lors du procès en appel en début d'année. Si elle n'est pas en mesure de se présenter à la présidentielle, c'est Jordan Bardella qui sera candidat. Après les aveux de Cédric Jubilard, l'un de ses avocats estime qu'il n'a jamais eu l'intention de tuer son épouse. Il laisse aussi entendre que la défense va contester la notion d'homicide pour privilégier celle de coup mortel. La peine encourue est moins lourde. 4900 hectares de végétation parcourus par un incendie en Lozère et 700 hectares dans la Drôme. Aujourd'hui, l'Essonne, les Deux-Sèvres et le Vaucluse sont placés en rouge par météo France. France pour un risque très élevé de feu. 61 départements sont en orange pour un risque élevé. 61 départements également, mais pas forcément les mêmes, placés aujourd'hui en vigilance orange canicule par Météo France. C'est la troisième vague de chaleur de l'année. C'est synonyme de fin du lycée et de début dans les études supérieures. Les résultats du bac tombent aujourd'hui pour les quelques 730 000 candidats. Ce seront ensuite les résultats du brevet qui seront publiés entre demain et vendredi selon les académies. Dans tous les cas, c'est à retrouver sur ici.fr. Et puis Emmanuel Macron apporte son soutien à Kylian Mbappé après des injures racistes de la part d'une sénatrice du Paraguay. Ça fait suite à la victoire des Bleus en huitième de finale. La Fédération française de foot a fait un signalement au parquet à des fins de poursuite judiciaire.
2: L'info d'ici en Bourgogne, c'est cette école maternelle dégradée à Chenauve, le mur arrière de l'établissement noirci par un feu de poubelle, tout comme le chantier des travaux de la bibliothèque François Mitterrand. Deux feux de poubelle volontaires de plus. Les violences urbaines de ce type se multiplient dans la ville ces dernières semaines, malgré le couvre-feu instauré par le maire Thierry Falconet. Les dégâts, certes, ne sont pas très importants, mais c'est le symbole qui est inquiétant, dénonce l'élu. Depuis l'école bourdonnière, où s'est rendu notre reporter Thomas Nougaillon.
3: Appel en cours.
4: Donc on entre dans l'école bourdonnière. Il y a le maire Thierry Falconet, le secrétaire général de la préfecture, M. Bruel, et une dizaine de personnes. Pourquoi un tel cortège, Thierry Falconet? C'est si important pour vous? C'est un symbole de la République?
8: Il y a une réitération des faits sur la commune depuis plusieurs semaines. Donc oui, j'estime que la réitération, l'accumulation nécessite de marquer la gravité des faits qui étaient commis. Ce soir, la coupe est pleine.
4: Et depuis plusieurs mois, les nuits des habitants de Chenauve sont ponctuées par les sirènes de pompiers, les incendies de poubelles et les destructions de véhicules à répétition. Samedi soir dernier, des containers enflammés sur les voies du tram ont conduit à l'interruption du trafic. Il faut que tout ça cesse, dit le secrétaire général de la préfecture, Denis Bruel, qui annonce le déploiement dès hier soir de policiers supplémentaires. Mais ça ne pourra pas tout régler, prévient-il.
9: On ne mettra pas un policier derrière chaque poubelle, ce n'est pas possible. Donc il faut vraiment que la population se responsabilise, elle également, et j'en appelle encore une fois à la responsabilité des parents. En tout cas, vous le savez, monsieur le maire, madame la préfète vous l'a dit, la détermination des services de l'État est à vos côtés.
4: Alors, ces derniers mois, 16 interpellations ont déjà été réalisées, la justice est saisie, l'incendie à Bourdonnière, cette fois, a été éteint très rapidement par les pompiers, seuls quelques mètres carrés d'isolant ont brûlé en façade. Une enquête est en cours pour retrouver les fautifs, mais pour le maire, ce sont sûrement encore une fois des mineurs qui ont fait le coup. Thierry Falconet qui ne veut pas y voir une vengeance par rapport à ces mesures de coup.
8: Non, absolument pas. Je pense que les personnes qui ont des enfants mineurs apprécient la mesure qui a été prise, parce qu'elle protège les enfants, y compris parfois d'eux-mêmes, et que là, on est sur des agissements qui sont des agissements irresponsables.
4: Rappelant la longue liste des incendies qui ont frappé des bâtiments municipaux ces dernières années à Chenauve, l'hôtel de ville, le CCAS ou encore le poste de police, le maire ne fera pas appel aux assurances. À Chenauve, la franchise s'élève à 750 000 euros. Il va falloir leur faire avec les moyens de la ville et par conséquent des contribuables. Thierry Falconet va par ailleurs faire appel à une société de gardiennage pour protéger le chantier de la bibliothèque, un chantier à plus de 10 millions d'euros qu'il refuse de voir partir en fumée.
2: Et puis une section de CRS est déployée depuis hier soir à Chenauve. Ils sont une dizaine de fonctionnaires. Reportage de Thomas Nougaillon. Dans le prochain journal à 7h, on revient évidemment sur cette nouvelle canicule qui frappe la Bourgogne. Côte d'Or et Saône-et-Loire en vigilance orange à partir de ce midi. C'est déjà la troisième canicule depuis juin, avec forcément des conséquences sur les vignes. C'est ce que nous dira un ouvrier viticole de Moret-Saint-Denis. Ça s'annonce chaud aussi ce soir au conseil municipal de Semur en Auxois, après les 300 000 euros dépensés par la ville pour des panneaux numériques. L'élu en charge des finances a démissionné. L'opposition veut des explications. La météo, Jordan. On va se répéter minute après minute, mais c'est cette canicule qui nous touche à partir de ce midi.
25: Voilà, ce mur en Auxois ce matin déjà, 33 degrés annoncés avant midi selon Météo France. À Châtillon-sur-Seine et Fontaine-Française, 32 degrés. Arnay-le-Duc, 31. Et pour cet après-midi à Fontaine-Française, il fera 37 degrés. Pour Châtillon-sur-Seine et Autun, 36 degrés annoncés. Pour Saint-Vernon, 34 degrés. Sur Facebook, vous êtes nombreux à nous avoir mis des petits mots. Un petit coucou à Martine, elle vient de Chassagne-Montrachet, elle fait 18 degrés à son réveil ce matin. Sylvie, elle s'est réveillée à 4h du matin. matin, il faisait déjà 16 degrés à Boncourt-le-Bois. Et chez Chantal à Ampilly-le-Sec, 16 degrés.
2: Sur la route, tout va toujours aussi bien, 6h30.
25: Exactement. Stéphanie vous reçoit au 03 80 42 15 15 si vous croisez des incidents sur votre route.
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25: Petit à petit, le soleil arrive et le jour s'est levé. Même téléphone nous le chante, il est 16h36. Passez une belle matinée, bon réveil.

0: s'est levé de téléphone sur votre radio. Ici Bourgogne, il est 6h40.
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0: Bonjour à tous, on fait un petit coucou à tous ceux qui nous ont mis des petits mots sur Facebook. Eric, Pascal, nous avons Sylvie aussi. Chantal qui nous a mis une belle photo de Rose. Vous pouvez aller la voir, je vais la mettre demain en photo du jour d'ailleurs. Aujourd'hui, on fête les Raoul. Et avant 7h, notre rendez-vous vétérinaire aborde un danger fréquent en cette période estivale. Vous l'avez entendu, il fait chaud. Mais quand il fait chaud, on aime bien faire des barbecues. Et les brûlures sur les coussinets de nos compagnons à quatre pattes, eh bien ça fait des dégâts entre les barbecues, les plaques de cuisson, les accidents domestiques arrivent très vite. Nous ferons le point sur les bons conseils et les gestes de secours immédiats pour les soulager dans à peine 10 minutes. Mais pour l'instant, c'est le moment d'avoir notre rencard avec l'histoire. Une grande dame, c'est une grande dame de Bourgogne-Franche-Comté qu'on a la chance d'accueillir. Elle a marqué l'histoire. Bonjour madame.
3: Bonjour monsieur dame, ravi de vous rencontrer. Moi je suis Marguerite Boussicot. Me connaissez peut-être pas, mais si je vous dis qu'une grande partie de ma vie est intimement liée au grand magasin parisien Le Bon Marché, sûrement que vous aurez envie de découvrir mon histoire. Alors voilà, je suis née à Verjus en Saône-et-Loire. Ma mère, qui m'a élevée seule, était pauvre. Les premières années de ma vie ne sont pas les plus rigolotes. Alors que je vis dans la faim et le froid, que j'ai jamais mis les pieds à l'école, je dois mon salut à mon oncle. C'est lui qui m'emmènera vivre à Paris. Alors là, c'est une renaissance pour moi. Je suis tenace, je suis forte et ça paye. J'apprends à lire, à écrire, je travaille, je réussis même à ouvrir mon petit restaurant. C'est d'ailleurs en le servant que je rencontre celui qui deviendra mon mari, Aristide Boussicot. Il s'associe à deux amis à lui qui ont créé une mercerie. Ils l'ont appelé, écoutez bien, au Bon Marché. Assez rapidement, je le rejoins et nous rachetons l'affaire. Oh, ça fait désordre dans la famille de mon Aristide. Vous comprenez, on n'était pas de la même classe. En 1839, nous commençons la transformation de cette petite boutique en un temple de la consommation. Nous sommes des visionnaires et je dois dire que j'en suis pour quelque chose. J'ai plein d'idées pour faire venir les clients, les garder, surtout leur faire acheter les produits qui sont présentés par nos vendeurs dans de grands espaces, bien ouverts, bien clairs. Nous avons créé le premier grand magasin du monde et encore ouvert aujourd'hui. J'attache aussi beaucoup d'importance à la qualité de vie de nos salariés. Je crée l'une des toutes premières caisses de prévoyance des employés. D'ailleurs, à ma mort, je leur lègue une partie de ma fortune. Vous comprenez maintenant pourquoi je suis fière de tout ce que j'ai accompli.
0: Rencard avec l'histoire chaque jour sur votre antenne ici Bourgogne. Demain, nous allons découvrir Jean sans peur, excusez-moi, le duc bourguignon qui n'a peur de rien ni de personne. Pour l'instant, je vous propose de faire un petit tour chez le véto, car nos chiens parfois aussi n'ont peur de rien et hop, accident, ils se brûlent les coussinets alors que vous étiez tranquillement en train de faire un bon barbecue. Quoi faire? Quel conseil? Réponse dans un instant.
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0: L'été rime avec les repas en extérieur. Docteur Pierre Fabin, comment surviennent ces brûlures sous leur coussinet quand on fait des barbecues?
5: Alors, on pense souvent à tort que le coussinet d'un chien ou d'un chat est une semelle en cuir invincible. C'est faux, c'est un tissu très sensible. Le grand classique du dimanche midi, c'est la saucisse ou la braise incandescente qui tombe de la grille du barbecue. Le chien se précipite pour manger la viande et marche directement sur le charbon ardent ou la saucisse brûlante. Chez le chat, le danger est en général à l'intérieur. Il saute sur la plaque de vitrocéramique encore brûlante. Le résultat est immédiat, une brûlure grave au deuxième ou au troisième degré. La peau du coussinet va blanchir, cloquer, puis se décoller complètement pour laisser la chair à vif. La douleur est absolument atroce pour l'animal qui se met à boiter ou refuse carrément de poser la patte au sol.
0: Et face à un coussinet à vif et un animal qui hurle, que faut-il faire pour soulager sans aggraver la blessure ?
5: Première chose, il ne faut jamais mettre de glace. Le seul bon réflexe, c'est d'appliquer la règle des 15 minutes. Emmenez-le dans la salle de bain et rincez sa patte sous un jet d'eau tempérée, autour de 15 degrés, pendant 15 minutes chrono. C'est le seul moyen de stopper la propagation de la chaleur dans les tissus profonds. Ensuite, n'appliquez aucune recette de grand-mère. Pas de beurre, pas d'huile, pas de dentifrice. Tamponnez très doucement avec une compresse stérile ou un linge en coton propre, sans jamais frotter, et enveloppez la patte sans serrer pour la protéger. Et
0: une fois ces premiers soins d'urgence effectués à la maison, est-ce qu'on doit obligatoirement foncer chez le vétérinaire ou peut-on gérer la cicatrisation nous-mêmes au fil des jours ?
5: La consultation en urgence est non négociable. Un coussinet brûlé, c'est une porte d'entrée béante pour les infections, car le chien va inévitablement marcher par terre ou se lécher de manière compulsive. Le vétérinaire va d'abord gérer la douleur en lui administrant des antalgiques puissants et ensuite il va retirer les tissus morts et réaliser un pansement spécifique qui va amortir le poids de l'animal pour lui permettre de remarcher. De votre côté, la prévention est vitale. Imposez un périmètre de sécurité d'au moins 2 mètres autour du barbecue. Et pour les propriétaires de chats, prenez le réflexe absolu de laisser une casserole d'eau froide sur la plaque de vitrocéramique tant qu'elle n'a pas totalement refroidi.
0: Merci Pierre Favin, c'est notre vétérinaire qu'on trouve sur notre site et notre application ici. Maintenant, je vous propose un son idéal pour s'évader ce matin. C'est Weezer avec son irrésistible Island in the Sun.

0: Vous avez vu, je vous l'avais dit que ça ferait du bien du Weezer ce matin pour aborder la journée. C'est le rendez-vous des 3+, les 3 infos pratiques et sympas. Et vous avez envie de rire ce vendredi 10 juillet. C'est le retour de la soirée stand-up avec le Chouette Comedy Club au bar Le 19 à Dijon. Ce collectif itinérant s'installe dans une salle climatisée pour une ambiance survoltée. La clim, on en a besoin. 3 humoristes confirmés débarquent du Grand Est avec leur meilleure vanne. L'entrée s'affiche à moins de 5 euros. Il faut réserver avant. Hein. L'accès se fait donc sur réservation obligatoire via le site billets réduits. Et la sortie se déroule au chapeau. Pensez à venir plus tôt hein, pour profiter de la terrasse et siroter un petit sirop hein, et un moment de pure détente ce vendredi 10 juillet au bar Le 19 à Dijon avec la soirée stand-up. Et puis maintenant, sortez les nappes de pique-nique ce vendredi 10 juillet également pour le ciné plein air avec la projection du film À la belle étoile au jardin de l'Essentiel à Dijon. La séance débute dès la tombée de la nuit vers 21h30 et l'accès est totalement gratuit. Ce rendez-vous s'inscrit dans la programmation de la 6e édition du festival Grand Bazar, un événement qui met cette année la cuisine à l'honneur des ateliers artisanaux et des animations complètes. Les festivités, toutes les infos pratiques sont à retrouver sur le site l'essentiel.fr. Et prenez l'air ce samedi 11 juillet grâce à la balade Zinzin sur les sons de la nature animée par Maxime Lemoyne. Au départ de la grande orangerie du parc de l'Arquebuse à Dijon, cette déambulation humoristique dure environ 1h30. Écoutez ce petit extrait.
1: Vous devrez en effet répondre à de nombreuses devinettes sonores pour valider votre certificat de premier écoutant.
2: Un point pour l'équipe Sarwell. Allez, on se recule à nouveau.
1: Si les kids sont ravis d'écouter des choses terriblement dégoûtantes sur la nature, tels les chants de séduction des oiseaux, la reproduction des mouches, ou bien les papillons de nuit qui ronflent comme des sagouins, les adultes, eux, se régaleront de découvrir toute une panoplie d'animaux morts et d'objets improbables pour illustrer les infos. Et il est même capable de sortir un vieux paquet de chips pour imiter le son de la pluie. Et si vous êtes un vieux punk ayant bien trop picolé la veille, vous apprécierez venir rien que pour faire des exercices d'écoute en guise de sieste.
0: Un univers drôle et étonnamment vrai à découvrir gratuitement dans le cadre du festival Sonic Bloom avec des départs prévus de 11h à 17h. Une sortie d'âle donc ce samedi 11 juillet à la grande orangerie du parc de l'Arquebuse à Dijon avec cette balade Zinzin sur les sons de la nature signée Maxime Lemoyne. Pour l'instant, nous partons vers le parking des anges. C'est Marc Lavoine qui nous le chante, vous le savez. Il est 6h52, passez une très belle matinée. We'll be right back.

0: pour sa voix grave et suave, mais faut pas oublier non plus qu'il avait toujours une belle coiffure, et c'est de coiffure qu'on parle à l'instant avec Fred Ballard. Comment trouver son style capillaire pour cet été?
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0: En été, pour profiter des grosses chaleurs, on a besoin de s'alléger de partout, y compris la tignasse. Et certains ont quand même une belle tignasse. Alors pour trouver la coupe idéale pour la plage, Fred Ballard a questionné celle qui cumule le plus grand nombre de rattaches capillaires de la planète.
4: Je choisis mes coupes de cheveux sur photo, c'est pour ça. Comme beaucoup de filles, on fait ça, on voit une jolie mannequin en photo, puis on dit « je veux ça ». Parce qu'on croit que le visage vient avec.
5: Ce qui est rassurant, c'est que Florence Foresti est une femme comme les autres, hein, enfin presque comme tout le monde, parce que toutes les femmes n'osent pas s'aventurer sur des terrains capillaires accidentogènes.
4: J'ai voulu ce petit carré à franger il y a quelques années, ça ne marche pas. Pas le même rendu, hein, pas le même minois, c'est bizarre. Alors je me suis rabattue sur un truc plus réaliste, je me suis dit, je peux me faire un petit bol comme ça. Bah non, pas de bol, ça marche pas non plus. J'ai voulu la coupe de Charlotte Gainsbourg aussi, et j'ai vraiment cru que je lui ressemblais, quoi. Mais sur moi, ça faisait plus son père, bizarrement.
5: Ah oui, c'est vrai que Serge n'était pas spécialement réputé pour ses coupes de cheveux avant-gardistes, hein. Enfin si, on lui doit quand même le fameux coiffé, décoiffé que les chauves ne connaîtront jamais. Mais eux, au moins, ils sont peinards pour l'été.
6: La calvitie, c'est une bénédiction. Je l'ai dit. Une femme qui te dit « Ah non, je peux pas y perdre ses cheveux », toi non plus tu la veux pas dans ta vie. Qu'est-ce que tu vas construire avec une femme comme ça? T'imagines, tu perds tes cheveux, elle est plus là. Imagine si tu perds ton travail. La calvitie, c'est la gousse d'ail contre les vampires, les amis. C'est un cadeau.
5: Voilà, c'est l'effet repoussoir du chauve qui peut éviter le pire avant qu'il n'arrive, qui ne sortira pas de l'eau avec une mèche rebelle, mais qui passera l'été à se poêler grâce aux vannes décoiffantes de Romane Frécinet. Quand les chevelus se cherchent, les chauves-souris, oui, je sais, elle est capillotractée, mais on la garde quand même.
0: Merci beaucoup, en tout cas, Fred Ballard, qu'on retrouve chaque jour avant 7h pour nous faire rire, et qu'on retrouve également sur notre site et notre application. Ici, dans 10 minutes, on chante...
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0: Et oui, on chante notre Francis Cabrel encore et encore. Et nous allons jouer aussi ensemble pour remporter deux places, deux entrées pour le Tour au Parc Zoo situé à Romanèche-Torrens. Lyon, lémurien, girafe, mais aussi rhinocéros, hippopotame. Ils sont tous là. Plus de 600 animaux sur 12 hectares de nature. Ne ratez pas ces 12 places, ces deux places plutôt, dans 10 minutes.
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0: Ici Bourgogne, c'est votre radio du quotidien. Bon réveil, il est 7h. Présente toute l'information présentée par Thomas Vichard. Bonjour.
8: Bonjour Jordan, bonjour à tous.
0: La canicule revient déjà en Bourgogne.
8: Oui, troisième vague de chaleur depuis le mois de juin, deuxième épisode caniculaire en 15 jours. Côte d'Or et Saône-et-Loire en alerte orange à partir de midi. On attend 38 degrés cet après-midi. Et ça, c'est aussi une mauvaise nouvelle pour nos vignes qui souffrent de ces vagues de chaleur successives. Les grains de raisin sont tout petits en ce moment, fragiles, ils peuvent brûler et tomber. En théorie, début juillet, on en est à l'effeuillage, on enlève les feuilles des grappes pour les laisser mûrir. Mais là, c'est impossible, nous dit Julien Garessu, ouvrier viticole au domaine des Lambrés à Moret-Saint-Denis, sur la route des Grands Crus.
9: Non, pas d'effeuillage, parce qu'on essaye de garder un maximum d'ombre pour les raisins, pour éviter justement ce que j'appelle l'échaudage. Mais vu que la vigne végète, on a du mal à avoir des feuilles qui cachent les raisins. Oui, on croise les doigts, on fout la cierge, mais il y a aussi des techniques, ce qu'on appelle prophylactiques, qu'on essaie de mettre en place, donc rogner la vigne plus haut ou ne pas rogner, essayer de faire un maximum d'ombre. Cette année, on a décidé de pas effeuiller pour garder encore plus d'ombre. Il y a quand même pas mal de raisins sur les pieds cette année, on est assez contents. Malheureusement, ils ne grossissent pas, mais et puis il y a quand même un petit peu d'échaudage, donc c'est sûr que la récolte va s'amoindrir. Mais on ne sait pas, d'ici, si on a une grosse pluie d'ici 10 jours, ça peut nous sauver la récolte.
8: Un résultat, on s'attend à des vendanges dès les 15 premiers jours d'août. Ce serait un record de précocité en Bourgogne. Les fortes chaleurs de retour, donc, il n'a quasiment pas plu depuis la dernière canicule. Ça signifie que les sols sont très secs. Et tout ça, eh bien, c'est le cocktail parfait pour un départ de feu. C'est pour ça, Arnaud Racapé, que la préfecture de Côte d'Or a placé hier le département en risque sévère aux incendies.
10: Vous savez, depuis 3 ans maintenant, Météo France propose aussi une météo des forêts. Et pour la première fois chez nous, tous les curseurs sont dans le rouge. Il y a bien sûr ce soleil de plomb, ces températures qui tutoient les 40 degrés, mais aussi pour aujourd'hui le vent d'ouest qui va souffler cet après-midi jusqu'à 40 km/h. Le tout associé à une humidité très basse et à une sécheresse déjà extrême sous nos latitudes. Le mot d'ordre, c'est vraiment vigilance de tous les instants pour cette journée de mardi, en particulier sur le nord de la Côte d'Or, même si c'est bien tout le département qui est scruté de près. La préfecture vient de placer l'ensemble de nos massifs en risque sévère incendie. Mesure qui s'accompagne de nombreuses interdictions. Pas de feu ou de bivouac en forêt, pas d'incinération de déchets verts à proximité de nos massifs. Et attention pour les agriculteurs qui moissonnent en ce moment, ils peuvent le faire à condition d'être munis d'un moyen de communication et d'une citerne à eau.
8: Et on en parle encore un peu plus en détail d'ailleurs avec notre invité à 7h45, c'est Gabriel Chamoulot, prévisionniste à Météo France. Risque d'incendie aussi en Saône-et-Loire, le département d'ailleurs touché par plusieurs feux plus ou moins graves hier. 2 hectares d'un champ de blé brûlé, 20 de pompiers mobilisés dans la soirée entre Louan et Tournu, les flammes vraisemblablement parties d'étincelles causées par une remorque qui roulait sur une jante.
11: 24 pompiers de Saône-et-Loire, déjà de retour alors qu'ils sont partis avant hier en renfort pour le sud.
8: Et 3 de leurs camions endommagés après un saut de feu dans le Gard. Les flammes se sont propagées à leur véhicule. Ils ont donc dû se mettre à l'abri à l'intérieur et déclencher la procédure de sécurité. Pas de blessés, grosse frayeur. En revanche, les pompiers ont été rapatriés dès hier soir. Plusieurs dizaines de CRS déployés depuis hier à Chenôve après les nouveaux feux de poubelle survenus dans la nuit de dimanche à lundi. Hier, on a appris que ces incendies volontaires ont causé des dégâts à l'arrière d'une école maternelle et sur le chantier de la bibliothèque François Mitterrand. Pas de gros dégâts, certes, mais c'est grave symboliquement, dit le maire Thierry Falconet. C'est à lire sur ici.fr.
11: Des panneaux numériques créent la polémique à Saumur en Auxois.
8: Ils ont coûté à la ville 300 000 euros en 3 ans. Ce sont les panneaux qu'on voit souvent dans les communes, destinées à délivrer des messages de la municipalité. Sauf que cette grosse dépense s'est faite sans appel d'offres, ni vote du conseil municipal. La maire Catherine Sadon le concède. Ce n'est pas normal, mais non, elle n'a rien vu.
12: Moi, je n'étais pas informée du contenu de l'opération. Je savais qu'il y avait la volonté d'acheter un nouveau panneau, ou 2 nouveaux panneaux. Mais sans en connaître les détails. La commande de ces panneaux s'est faite en dehors de procédures normales et de la mise en concurrence avec une procédure de marché public. C'est les faits. Ils sont là, donc maintenant, voilà, à la justice de dire ce qu'il en est.
8: Suspendu, l'élu chargé des finances a démissionné de son poste d'adjoint, mais il reste conseiller. Justement, il y a conseil municipal ce soir. La maire va demander de supprimer ce poste d'adjoint aux finances. Ce sera la seule mention de ce dossier dans les débats, purement technique, sauf qu'on n'abordera pas le fond du problème, dénonce Pascal Nicole, chef de file du groupe d'opposition Sémur, c'est vous.
13: Il y a eu un certain nombre de manquements dans ce qui, normalement, devrait être obligatoire dans une collectivité, c'est-à-dire des contrôles à plusieurs niveaux, aussi bien dans l'administration qu'au sein de l'équipe municipale. Et c'est évident qu'il y a eu un manque de discernement, manque de contrôle, et c'est la justice, bien sûr, qui établira les responsabilités. Mais ce serait bien qu'on sache déjà ce que la maire de Saumur savait de cette affaire. Parce que la démission de l'adjoint, c'est un épiphénomène, c'est un fonctionnement global qui est en cause.
8: La maire et le groupe d'opposition ont transmis ce dossier au procureur de la République qui décidera d'éventuelles poursuites pénales. François Rebsamen, bientôt candidat aux élections sénatoriales. L'officialisation est attendue demain. Le président de la métropole invite la presse à sœur pour, dit-on, une annonce importante. Depuis que François Patria a annoncé ne pas briguer de nouveaux mandats, tous les regards se tournent désormais vers l'ancien ministre pour lui succéder. François Rebsamen qui fait durer le suspense depuis des semaines. Pour les lycéens, l'attente se prendra TF1 tout à l'heure avant midi. Les résultats des bacs techno et généralistes dévoilés à 11h30 dans les établissements scolaires. Pour le brevet, il faudra patienter jusqu'à vendredi.
11: La JDA Dijon annonce l'arrivée d'un arrière américain.
8: Silas Melson s'engage avec le club de basket dijonnais jusqu'en 2027. Formé aux États-Unis, il évoluait jusqu'à présent en Belgique. Leurs collégues handballeuses, elles, seront directement qualifiées pour la phase de groupe de Ligue européenne. La Coupe d'Europe, on l'a appris hier, c'est grâce à leur titre dans la compétition en mai dernier. Pas de tour préliminaire donc, et début en Coupe d'Europe en janvier prochain. Vous avez les infos sur ici.fr. Comme pour le calendrier du championnat dévoilé hier, la Jeanne débutera par un déplacement à Plan de Cuq le dernier week-end d'août avant de recevoir les championnes de France en titre brestoise une semaine plus tard au Palais des Sports. Et puis Tadej Pogacar déjà en jaune sur le Tour de France. Il a pris la tête du classement général hier en s'imposant aux Angles dans les Pyrénées-Orientales. Aujourd'hui, le peloton partira de Carcassonne pour rouler vers Foix dans l'Ariège sous de fortes chaleurs. Ce sera bien sûr à vivre sur ici Bourgogne.
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8: Forte chaleur aussi hein, en Bourgogne, on le disait, on attend 38 degrés cet après-midi.
11: C'est ça, donc l'alerte orange canicule se déclenche à midi sur nos deux départements, donc la Côte d'Or et bien sûr la Saône-et-Loire. Pensez donc à bien vous hydrater et à limiter vos efforts en extérieur. Dès ce matin, ça va chauffer avant midi à Dijon, 33 degrés, Châtillon-sur-Seine, Chalon-sur-Saône, 32 degrés, à Auxonne, 31 degrés. Pour l'après-midi, donc à Auxonne, 38 degrés, Dijon et Chalon-sur-Saône, 37 degrés, Pierre-de-Bresse et Saisy, 36 degrés.
8: Toujours aucun problème sur les routes ?
11: Pour la route, tout est ok pour l'instant. Vous pouvez circuler en toute tranquillité, 03 80 42 15 15. Si vous apercevez le moindre incident sur votre route, c'est Stéphanie qui vous reçoit.
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11: Et pour bien se réveiller ce matin, je vous propose du Francis Cabrel encore et encore sur votre radio ici Bourgogne, votre radio locale. Il est 7h08, passez une très belle matinée. Bon réveil à tous.

0: ce titre résonne dans notre tête et sur notre radio encore et encore. Francis Cabrel.
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0: Il est 7h12, bonjour tout le monde, bonne matinée à tous, bonne fête à tous les Raoul aujourd'hui. Le réveil s'annonce gourmand encore ce matin, puisqu'avant 7h30, les Codici s'intéressent à la boutique L'Oiseau à Saulieu. Vous savez, c'est cette boutique de chocolaterie et de pâtisserie. Ils ont fêté il y a peu leurs 50 ans. Ils nous annoncent aujourd'hui une prochaine ouverture du côté de Metz et aussi du côté de Megève. Avant de faire plaisir à l'estomac, faisons plaisir autrement, puisque j'ai un super cadeau pour vous. Deux entrées pour le parc Touroparc Zoo, situé à Romanèche-Torins, pour le jour que vous voulez, vous pouvez sortir quand vous voulez. Il y a des lions, des lémuriens, des girafes, il y a des rhinocéros, il y a des hippopotames, ils sont tous là, 600 animaux, 12 hectares, avec une belle harmonie. Pour remporter ce beau cadeau, il faut tout simplement retrouver soit l'artiste, soit le titre de l'extrait suivant. Écoutez.

0: longtemps qu'on le connaît celui-là. Il nous a sorti plein de titres. Vous avez soit le titre, vous avez soit l'artiste. Vous nous appelez maintenant au 03 80 42 15 15 pour remporter vos deux places pour le Tour au Parc Zoo situé à Romanèche-Torins.
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0: 7h15, c'est le moment pour nous d'avoir un regard sur l'actu avec Delphine Gauthier qui nous parle donc de ces conséquences méconnues du changement climatique sur nos maisons puisqu'elles se fissurent suite à l'effet de sécheresse extrême suivi des pluies diluviennes et cette chaleur très forte.
5: Oui, et quasiment plus aucune région n'est épargnée en France, selon la dernière carte du BRGM, le Bureau des Recherches Géologiques et Minières. 55% du territoire est désormais exposé moyennement ou fortement au phénomène de retrait-gonflement des argiles. C'est 7 points de plus qu'en 2019. Alors ce phénomène, qu'est-ce que c'est ? En fait, lorsqu'un sol est argileux, il est très sensible aux variations de sa teneur en eau. Il réagit un peu comme une éponge. Il se rétracte en période sèche et il se gonfle lorsqu'il pleut. Avec l'accélération du changement climatique, c'est devenu le premier risque naturel sur l'habitat individuel. 12 millions de maisons sont aujourd'hui menacées par ce phénomène. Les alignements de portes qui se fissurent, les murs qui se décollent du plafond, la charpente qui s'écarte. Et ça pourrait doubler d'ici 25 ans. Des dégâts très mal indemnisés par les assurances. Un rapport de la Cour des comptes début juin révèle que ce phénomène de retrait-gonflement des argiles reste le plus mal couvert par le régime.

0: une catastrophe naturelle, reconnue seulement dans la moitié des cas. En mai, le député Horizon de Haute-Garonne, Jean-François Portarieux, a demandé la création d'un régime spécifique pour indemniser les victimes de ce phénomène. L'élu parle de sinistré climatique, avec des conséquences financières exorbitantes, plus d'un milliard d'euros sur les 5 dernières années. Il y a urgence à repenser notre habitat à la lumière de cet aléa.
1: Mon œil qu'on retrouve sur notre site et notre application. Ici, allez, puisqu'il fait chaud, voici une vague de chaleur de Bossa Nova qui débarque sur notre antenne. Sergio Mendes et Brasil, Mas Canada sur notre radio ici Bourgogne.

0: Classique absolu pour ensoleiller votre début de journée. Masquenada de Sergio Mendes et de Brésil sur votre radio ici Bourgogne. Place maintenant à notre jeu puisque j'ai deux places à vous offrir pour le Tour au Parc Zoo situé à Romanèche-Torrens. Nous avons avec nous en ligne Corinne. Bonjour Corinne.
1: Bonjour Jordan.
0: Alors vous êtes du côté de Chenôve ce matin. Il fait chaud ou pas? Vous avez ouvert les fenêtres?
1: Non, on est bien. Pour l'instant, on est bien.
0: Ouais, vous êtes bien. Profitez-en. Voilà. On ouvre les fenêtres, on met de l'air frais à la maison, puis après on referme tout, volet fermé, et on est tranquille dans le noir.
1: Voilà.
0: Bon, on va écouter donc l'extrait qui suit, hein, puisque pour remporter vos places, bien évidemment, il faut deviner soit le titre ou l'artiste de l'extrait suivant. Écoutez. Vous êtes là, vous n'êtes pas là?
1: C'est Vianney Pala.
0: Exactement, c'est Vianney Pala. Vous avez remporté vos deux places donc pour aller découvrir ces lions, ces lémuriens, ces girafes, rhinocéros, hippopotames, 600 animaux sur 12 hectares. On parle bien donc du Tour au Parc Zoo situé à Romanèche-Torrens. Quelle est votre radio locale préférée en Bourgogne?
1: Ici Bourgogne. Et en tous les cas, je vous remercie.
0: Ouais, bah ouais, vous avez une grande fidélité en plus, vous m'avez dit.
1: Oui, oui.
0: Des années que vous écoutez ici Bourgogne.
1: Voilà. Ouais, mais c'est bien parce qu'il y a de tout, il y a des chansons, on apprend beaucoup de choses. Bah. Les animateurs sont sympas, voilà.
0: Merci beaucoup en tout cas.
1: Enfin, moi, c'est une bonne radio.
0: C'est gentil, ça fait plaisir.
1: Voilà, c'est la vérité.
0: À bientôt en tout cas, merci pour votre fidélité. Vous restez avec nous, je vous renvoie vers Stéphanie pour récupérer
1: d'accord,
0: le cadeau.
1: D'accord, bah, je vous remercie. Bonne journée à vous.
0: Merci à vous.
1: Au revoir.
0: Au revoir. L'actualité des filières économiques des entrepreneurs innovants, c'est maintenant avec Anthony Lang.
2: Bonjour Bérangère Loiseau.
3: Bonjour Anthony.
2: Vous êtes la PDG du groupe qui porte votre nom et celui de votre père. Et le moins qu'on puisse dire, c'est que l'actualité est souvent copieuse chez vous. Après la fameuse bûche de Noël qui a bien fait le buzz en décembre à l'occasion des 50 ans de la maison, vous allez nous parler de deux nouvelles boutiques de chocolaterie-pâtisserie à Metz et Megève. Qu'est-ce qu'on pourrait y trouver?
3: Ah là là, effectivement, nous avons célébré les 50 ans de l'arrivée de mon père à Saulieu l'année dernière. Et ma sœur Blanche et moi-même avons envie d'écrire les 50 prochaines années de cette aventure française vraiment extraordinaire. Donc nous ouvrons, ça y est, c'est officiel, deux boutiques, une à Megève et l'autre à Metz, sous l'enseigne L'Oiseau, la pâtisserie. Et en fait, nous avions fait ce test-là dans notre belle boutique de Saulieu, avec toute notre sélection de petits gâteaux individuels, de grands gâteaux, de viennoiseries, ainsi que toute la gamme de confiserie et de chocolat. Il faut savoir que mon père a été le premier chef 3 étoiles à créer sa propre chocolaterie dans le restaurant. Donc en fait, c'est tout simplement la suite logique d'un savoir-faire et surtout de beaucoup de gourmandises qu'on aura le plaisir de faire déguster à Megève cet été, ainsi qu'à Metz septembre.
2: À Metz, ce sera même une double ouverture, hein, je crois.
3: Oui, tout à fait. Alors Metz est un projet qui est très important en termes de taille, puisque nous ouvrons un restaurant gastronomique qui s'appellera L'Oiseau de Lorraine au sein du marché couvert. Donc il est accolé pratiquement à la célèbre cathédrale de Metz. Et comme l'espace est très grand, voire trop grand pour un restaurant gastronomique, nous y ouvrirons une boutique L'Oiseau la pâtisserie avec toute cette gamme de chocolat qui est réalisée encore à Saulieu et tous ces gâteaux dans tous les bistrots L'Oiseau, que ce soit à Besançon, à Saulieu, à Tokyo ou même à Beaune, on a un chariot de dessert avec des gâteaux individuels. Donc en fait, c'est simplement avoir une boutique pour les faire déguster et que les gens puissent l'emporter chez eux.
2: Alors, voyagez beaucoup, hein. Quel est le degré de notoriété de la marque L'Oiseau en Europe et dans le monde?
3: Écoutez, pour avoir ouvert un restaurant à Tokyo en 2024 et pour effectivement voyager à la rencontre des agences de voyage, on se rend compte que la maison L'Oiseau et l'histoire de Bernard L'Oiseau est une icône de la gastronomie française, quoi. On est vraiment partie prenante du patrimoine français à tel point que vous l'aurez peut-être vu dans les news, un film, un biopic sera consacré à mon père qui sortira dans les prochaines années, qui démontre qu'il représentait vraiment tout ce qu'on aime dans la gastronomie française, cette passion, cette joie de vivre, cette gourmandise. On n'est pas dans quelque chose de philosophique, non, c'est du concret, on aime manger, on aime les gens. Et c'est ce qui nous anime tous les jours dans notre métier.
2: Merci beaucoup Bérangère L'Oiseau. On vous souhaite le meilleur pour vos futurs nouveau-nés et une belle saison au passage.
3: Merci. À bientôt chez nous.
0: Anthony Lang, toutes les initiatives locales sont à retrouver sur notre site et notre application ici. Est-ce qu'il vous arrive parfois d'écouter une chanson comme on confie un vœu secret pour se donner de la force dès le matin? C'est tout le pouvoir de ce classique pop soul signé par la plus rousse des artistes belges, Axel Red, et son magnifique Ma prière. 7h25.

0: Axel Red sur votre radio ici Bourgogne.
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0: Bon réveil, 7h30 dans un instant. À suivre Guillaume Pierre dans le Lyon. Hein, il va nous faire... Il va essayer de trouver des pépites pour 3€ pour les mettre dans son cabas. Et puis il a trouvé un personnage assez sympa hein, dans 10 minutes. Pour l'instant, nous allons faire long point aussi sur la météo puisqu'il fait chaud. Un point sur l'info d'ici avec Thomas Vichard en Bourgogne. Et c'est bien sûr le retour de la canicule.
3: Ouais, vigilance orange en Côte d'Or et en Saône-et-Loire à partir de midi jusqu'à 38 degrés attendus tout à l'heure. Troisième vague de chaleur en moins de 2 mois. Et évidemment, ça touche la vigne. Hein. On sera dans un instant dans le Châtillonnais où l'on prend du en grande majorité du crément et où on attend bien sûr avec grande inquiétude ces nouvelles grosses chaleurs. Ce sera juste après un nouveau tour de l'actu en français dans le monde, le 90 secondes présenté par Cyril Ardo-Redon.
4: C'est une décision très attendue qui aura un impact sur la carrière politique de Marine Le Pen. Décision attendue aujourd'hui dans l'affaire des assistants d'eurodéputés du FN. 5 ans d'inéligibilité et 1 an de prison ferme sous bracelet électronique ont été requis lors du procès en appel en début d'année. Jordan Bardella se tient prêt à devenir le candidat du RN à la présidentielle. Près de 15 000 hectares de végétation ont déjà brûlé cette année en France. C'est presque 3 fois plus que l'an passé à la même date, selon le Premier ministre Sébastien Lecornu. Concernant le feu dans les Pyrénées-Orientales, il n'est pas fixé, mais la surface parcourue n'a pas progressé, dit le préfet. 3 départements sont en rouge face au feu de forêt aujourd'hui, 61 sont en orange. De l'orange aussi face à la canicule, 61 départements un peu partout en France, placés en alerte par Météo France aujourd'hui. Le site des impôts, pas suffisamment accessible aux personnes malvoyantes. Le ministère des Comptes publics, mis en demeure par l'ARCOM, le gendarme de l'audiovisuel, de le mettre en conformité. Plusieurs sections ne répondent pas aux exigences légales en matière d'accessibilité, comme la messagerie ou la consultation de l'avis d'imposition 2025. La Coupe du Monde, le Portugal éliminé cette nuit après sa défaite 1-0 face à l'Espagne. La Belgique a écrasé les États-Unis 4-1. Place ce soir aux 2 derniers matchs de 8e. Argentine-Égypte à 18h et Suisse-Colombie à 22h. Et puis le Tour de France, 4e étape aujourd'hui entre Carcassonne dans l'Aude et Foix en Ariège. 191 km, un parcours taillé pour les sprinteurs baroudeurs. Tadej Pogacar est en jaune.
3: L'info d'ici en Bourgogne, c'est donc ce retour de la canicule. Côte d'Or et Saône-et-Loire font partie des 61 départements en vigilance orange. Une nouvelle vague de chaleur attendue avec appréhension dans les vignes, y compris dans le Châtillonnais, au lieu de la production de crément. C'est ce que dit à Lise Dussault, Ghislain Brigand, vigneron à Massingy et président du syndicat de défense des intérêts viticoles des coteaux du Châtillonnais.
5: Alors jusque-là, pas trop de dégâts. Jusque-là, on passait les stades du cycle végétatif assez vite. Mais là, on voit peut-être un phénomène aussi de blocage, c'est-à-dire que là où on est censé voir la grappe se fermer, c'est quand les grains vont commencer à se toucher. Du fait du manque d'eau, les grains ne grossissent pas. Donc il y a 2 cas de figure. Soit les prochaines canicules sont vraiment catastrophiques et on va avoir vraiment de l'échaudage. Ça veut dire que là, les raisins grillent. Et puis sinon, dans le meilleur des cas, mais c'est pas non plus à souhaiter, c'est que, parce qu'il y a une belle sortie de grappe malgré tout, et c'est qu'il y ait beaucoup de raisins, mais sans un rendement en jus très conséquent au pressoir. Quoi. Voilà, le manque d'eau va jouer sur la quantité et la canicule, si elle est vraiment intense en température élevée, va jouer sur la qualité avec des raisins échaudés et grillés.
6: Est-ce que vous vous dites que cet été va être quand même particulier? Est-ce que vous êtes inquiet?
5: On est inquiet, surtout qu'on est dans l'inconnu, en fait, hein, parce qu'on ne sait pas... cette 3e canicule d'annoncer, on ne sait pas combien de temps elle dure, on ne sait pas si on en aura une 4e, on ne sait pas de quelle intensité elles vont être. Donc on est assez inquiet. On va se préparer pour ce 15 août, puisque c'était ce qu'on avait prévu dès le départ. On le sait quasiment depuis le débourrement. Hein. On a une précocité d'un mois depuis le début de la campagne. Puis après, on verra à quelle sauce on va être mangé, comme on dit.
6: Concrètement, si on a un été avec très régulièrement évidemment on frôle les 40 degrés, qu'est-ce que ça va donner?
5: Il y a même des pieds de vigne qui peuvent être tellement en souffrance qu'ils peuvent en mourir.
6: Et même pour la suite, au-delà de cet été, est-ce que ça vous questionne et est-ce que ça vous préoccupe même?
5: Oui, on en a peur aussi, que ça devienne un petit peu quotidien chaque année. Nous, on a la chance aussi dans le Châtillonnais d'avoir encore des nuits, on va dire, fraîches entre guillemets. On est largement au-dessus des 10 degrés, mais on se situe des fois tout juste à 15, voire entre 12 et 15 degrés. Entre deux canicules, la vigne apprécie beaucoup. On voit revenir un tout petit peu de rosé aussi le matin, donc ce qu'on ne voyait pas en pleine canicule. Nous, ça va, la vigne a cet avantage-là.
3: Vous l'avez entendu, les vendanges pourraient être prévues au 15 août, ce qui serait un record de précocité dans le Châtillonnais. Interview de Lise Dussault avec Ghislain Brigand, le président du syndicat de défense des intérêts viticoles des coteaux du Châtillonnais. Dans le journal de 8h, on revient sur ces nouveaux feux de poubelle à Chenôve, incendie a priori volontaire qui ont notamment endommagé le mur d'une école maternelle. Vous entendrez la colère d'un habitant face à ces violences urbaines à répétition. Et puis, on vous parle aussi de la mésaventure des pompiers de Saône-et-Loire en déplacement dans le sud pour prêter main forte à leurs collègues. Ils ont été touchés par un saut de feu dans le Gard, leur camion endommagé. Ils sont déjà de retour en Bourgogne. La météo, Jordan, pardon. Cesse de le répéter, c'est la canicule.
0: La vigilance est de mise. On pense à s'hydrater comme d'habitude. Les conditions sont calmes et lumineuses dans la journée. Déjà ce matin, avant midi, à Montbard et à Saumur en Auxois, 33 degrés. Fontaine Française, 32 degrés. Saulieu, 31 degrés. Et pour cet après-midi, ça devient encore plus lumineux. Prévoyez au maximum à Montbard, 37 degrés. Au Tain, 36 degrés. Et pour Saint-Bernon, 34 degrés. Du côté de Facebook, nous avons Pascal qui, lui, vit à Gommerville. Il faisait 12 degrés ce matin sur réveil. Coralie à Montbard, 14 degrés. Et pour Eric, à Rouvre-sur-Aube, 23 degrés.
3: Et c'est toujours aussi fluide sur la route.
0: C'est très fluide. Vous pouvez circuler en toute tranquillité. 03 80 42 15 15. C'est le numéro de notre standard. Si vous apercevez des incidents sur votre route ce matin, c'est Stéphanie qui vous reçoit à l'accueil.
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0: Pépite de Michel Jonas, bien sûr, la boîte de jazz sur votre radio ici Bourgogne, 7h35.

0: de style avec Michel Jonas sur votre radio ici Bourgogne, 7h38.
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0: Mardi 7 juillet, bon matin à tous. On fête également les Raoul aujourd'hui. Dans moins de 10 minutes, dans 6 minutes exactement, Arnaud Racapé, prévisionniste de Météo France, vient faire le point pour donc parler de cette nouvelle canicule que nous allons vivre. Intensité et durée, vous vous posez certainement en pleine question. Réponse rapidement, donc dans 6 minutes. Pour l'instant, Guillaume Pierre a une seule mission cet été, négocier un objet à 3 euros chaque jour pour le mettre dans son cabas.
2: Ah, j'aime cette saga autour des brocantes et villegreniers, c'est l'occasion de faire de belles rencontres. Et là, je suis tombé sur un geek, ça tombe bien, c'est un salon dédié aux geeks. Alors, est-ce qu'on peut résumer déjà le geek, c'est quoi le geek?
3: Les geeks, c'est pour les collectionneurs de jeux vintage et de mangas et tout ce qui est collection.
2: Alors vous êtes un vrai geek. Alors c'est quoi votre prénom?
3: Marc.
2: Marc, j'ai rarement vu autant de... Alors il y a du jeu PS, voilà, pour les PlayStation et tout, pour toutes les consoles. Il y a bien sûr du Pokémon, il y a de la figurine. C'est une passion un peu dévorante, Marc, ou pas?
3: Un peu quand même, oui.
2: Ça, c'est, depuis quand? Depuis toujours?
3: Ah, depuis toujours, moi, oui. J'ai toujours collectionné de la figurine, mes vieilles consoles, tout ce que j'avais quand j'étais petit, j'ai toujours gardé. Et puis bah du coup, t'en rajoutes toujours un peu quand t'en trouves et... Maintenant, il y en a beaucoup.
2: Alors, ce qui est bien, c'est maintenant, il y a une vraie, alors, les vrais collectionneurs. Il faut les garder sous blister. Ça, c'est un conseil que vous pouvez donner ou pas?
3: Ah oui, oui. Toutes les boîtes, c'est pas jeter
2: les
3: boîtes.
2: C'est frustrant, on peut même pas y jouer. On peut même pas les sortir, les toucher, rien du tout.
3: Ah non? Si, tu peux les sortir une fois, juste pour vérifier que c'est en bon état quand il y a reçu. Puis après, tu re-ranges.
2: Donc là, concrètement, vous vendez quoi?
3: Alors là, je vends de la console, du jeu vidéo.
2: Qu'est-ce qui part bien, par exemple, depuis ce matin?
3: Les jeux.
2: D'accord. Vous les vendez à combien vos jeux, par exemple?
3: Ah, ça dépend de la cote. En fait, tous les jeux sont notés par rapport à la cote. Donc,
2: C'est-à-dire qu'il y a un Argus pour le jeu vidéo, c'est ça?
3: Il y a un Argus, voilà. Il faut chercher sur Internet beaucoup en vente réussie. Je prends beaucoup, je mets beaucoup d'eBay.
2: Vous vendez des vieilles consoles aussi?
3: Ah oui.
2: Ça part bien?
3: Oui, pour les collectionneurs, on peut trouver des vieilles consoles des années 70 jusqu'à maintenant. Quoi.
2: 70, alors il y a quoi? Les Amstrad, Atari, les trucs comme ça?
3: Les Amstrad, Atari, les Pong, donc Continental, Philips.
2: Et c'est encore en bon état, ça pourrait marcher. Il faut avoir une périspérité sur la télé, quoi.
3: Il faut surtout des télés cathodiques.
2: Ah oui,
3: c'est les vieilles télé. Parce qu'en fait, ces consoles-là, les recherches se font que sur les prises d'antenne. Donc vu que les récentes n'ont plus de prise d'antenne, tu peux plus jouer avec. Mais si t'as pas la télé cathodique, tu peux pas. Alors, mais elle fonctionne, et on en trouve encore des fonctionnelles.
2: Bon Marc, la radio m'a dit, enfin les deux radios qui m'emploient, du côté de Dijon et Auxerre, m'ont dit t'as 3 euros par jour pour mettre un objet dans le cabas. Qu'est-ce que vous avez pour 3 euros, je repars avec quoi chez vous?
3: Ah bah aussi bien un jeu qu'un petit goodies, une porte-clés.
2: Petit porte-clés à 3 euros, on aurait quoi là, un peu original?
3: Eh ben là c'est du K-pop, vous avez.
2: K-pop.
3: Voilà, donc vous avez des petits porte-clés K-pop qui tournent bien en ce moment. Et puis après, vous pouvez trouver des petits jeux à 3 euros. Ça sera surtout du jeu de foot, mais vous en trouvez.
2: Non, mais le K-pop, si je le garde dans 10 ans, ça vaut le triple, non?
3: Non.
2: Ah bah, non. Zut, je voulais. Bon, ça prendra pas. Faire fortune avec ça.
3: Non, ah bah non, ça prendra pas.
2: Zut, c'est raté.
3: C'est comme tous les trucs qui sont éphémères comme ça ne prendront pas de valeur.
2: Bon, je vais regarder pour un jeu vidéo plutôt. À 3 euros, ça va en faire chez vous. Voilà. Je repars avec un jeu dans mon cabas ici. Merci beaucoup en tout cas.
3: Je vous en prie, merci à vous.
2: Belle journée.
3: Merci également.
0: Le cabas d'ici Bourgogne à retrouver sur notre site et notre application. Ici, avant l'actu de 8h, Stéphane Bern nous racontera comment un ministre des Finances totalement détesté a fini par donner son nom à un mot. Le mot, c'est silhouette. L'histoire de cette moquerie royale, c'est avant 8h.
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0: Il est 7h43 et après une pause de 8 jours côté température, Côte d'Or et Saône-et-Loire repassent en orange sur la carte de vigilance de Météo France. Alerte la canicule avec des points attendus dès cet après-midi à 38 degrés. Vous êtes nombreux à vous interroger sur l'intensité, la durée de cette nouvelle vague de chaleur. Arnaud Racapé, vous êtes avec un prévisionniste de Météo France pour faire le point.
4: Bonjour Gabriel Chamoulo.
5: Bonjour.
4: Nouvel épisode caniculaire donc. À quoi faut-il s'attendre à partir d'aujourd'hui en Côte d'Or et en Saône-et-Loire?
5: Effectivement, deuxième vague de chaleur de l'année. On a vu un épisode exceptionnel de température élevée en mai. Une vraie canicule vague de chaleur en juin, canicule très intense. Et là, la deuxième de l'été qui arrive. Alors, il faut déjà s'attendre à une vraie hausse des températures ce mardi. Déjà 35 à 38 degrés en pleine mardi. Et c'est ensuite des températures qui vont rester autour des 35 degrés et des températures minimales qui vont être en hausse tout au long de la semaine aussi pour atteindre des valeurs, des nuits chaudes autour de 20 degrés après.
4: Oui, on va retrouver ces nuits tropicales qui nous avaient déjà fait suffoquer il y a 10 jours, c'est ça ?
5: Exactement, oui, notamment un secteur très concerné, c'est le Val de Saône et aussi les premières hauteurs. La chaleur, ça reste bien, la nuit perdure sur les hauteurs. C'est plutôt les petits vallons en forêt, près des ruisseaux, qui arrivent à avoir encore un peu de frais.
4: 38 degrés, c'est la maximale attendue. On entend parler de 40 degrés dans le sud. Est-ce qu'on va dépasser ce seuil là dans nos deux départements ?
5: Pour l'instant, c'est pas le plus probable. Le pic un peu de cet épisode est encore incertain, plutôt sur le week-end, voire début de semaine prochaine. Mais on devrait rester longtemps entre 35, 36, 37, 38 degrés. Lors de l'épisode d'il y a une semaine de juin, on avait passé la barre des 40 degrés sur l'ouest de la Saône-et-Loire et de la Côte d'Or. Ce n'est pas certain qu'on le passera lors de cet épisode qui s'annonce quand même sûrement un peu moins intense.
4: Bon, j'allais vous poser la question, vous venez de tuer le suspense, ce sera une canicule à nouveau assez longue.
5: J'ai tué le suspense, mais il y a quand même des incertitudes encore à prendre en compte. L'épisode ne fait que commencer. Ça s'annonce assez durable. On n'attend pas de sortie avant au moins le début de semaine prochaine. Ça, c'est la mauvaise nouvelle justement des dernières modélisations là.
4: Gabriel Chamoulo, cette situation, elle s'accompagne d'une crainte majeure sur nos forêts. Le risque incendie est extrêmement élevé.
5: Vous faites bien de le mentionner. Il sera élevé encore ce mardi, mais vraiment avec une situation à surveiller de très près, une des journées où le risque sera le plus fort depuis des années, notamment sur le nord du département où on aura un vent d'ouest qui soufflera à plus de 40 km/h cet après-midi et donc avec des humidités très basses sur cet épisode, contrairement à il y a une dizaine de jours, des humidités qui pourront être en dessous des 20% cet après-midi et des températures 35-38 degrés. On a le cocktail explosif parfait pour des départs et des propagations de feux extrêmement rapide, donc vraiment une vigilance très accrue ce mardi et puis les jours qui suivront aussi.
4: Gabriel Chamoulo, prévisionniste Météo France, merci pour ces précisions qui ne sont pas forcément des bonnes nouvelles, mais merci quand même. Vos prévisions continueront de s'affiner au fil des jours qui viennent. On prendra le temps évidemment de refaire le point avec vous. Merci et bonne journée.
5: Bonne journée à vous. Merci, au revoir.
0: Une entrevue à retrouver en replay sur notre site et notre application ici. À suivre, cap sur le Tour de France pour la 4e étape au départ de Carcassonne. Pour l'instant, voici Julien Lib pour Autrement sur notre radio ici Bourgogne. Il est 7h47. Belle journée.
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0: autrement par Julien Lib sur votre radio ici Bourgogne. Départ de Carcassonne aujourd'hui pour le peloton qui va prendre la direction de Foix. Un beau parcours que nous présente le patron du Tour, Christian Prudhomme et Emmanuel Collardy.
1: Bonjour Christian Prudhomme.
2: Bonjour.
1: Vous nous proposez aujourd'hui une étape variée autant côté paysage que pour les scénarios possibles. D'abord, départ depuis la célèbre cité médiévale, puis direction le pays Qatar.
2: Oui, ça va être une étape magnifique, ça va être une étape rude pour les coureurs, une étape faite pour les baroudeurs. Les sprinteurs attendront encore un peu. Du département de l'Aude, donc de Carcassonne, patrimoine mondial de l'humanité avec sa célèbre cité, jusqu'à Foix et son magnifique château, en passant par des terrains variés, diverses ascensions, des routes qui rendent mal, comme on dit dans le jargon cycliste souvent, et puis une très belle ascension vers Montségur, qui est une ascension redoutable aussi pour les coureurs.
1: Oui, ce passage par le col de Montségur et donc le célèbre château du même nom, ça promet de très belles images, autant en côté paysage que sur le plan sportif.
2: Oui, bien évidemment, quand on trace une étape du Tour de France, l'aspect sportif est naturellement déterminant, prédominant, mais on garde toujours, puisque la prise de vue dominante du Tour de France, c'est celle de l'hélicoptère sur France Télévisions, on regarde naturellement les paysages. On a la chance en France d'avoir des paysages variés. Les châteaux Qatar, vus du sol et vus d'hélicoptère, sont absolument splendides. Oui, bien sûr.
1: C'est un parcours, on l'a dit, riche en relief, a priori taillé pour les baroudeurs. Est-ce que pour autant, c'est mission complètement impossible pour un sprinter?
2: Ça va être compliqué. Un sprinter qui passe très bien la montagne, peut-être. Alors, il y aura peut-être justement une stratégie dans les équipes de sprinteurs. Et l'équipe qui a dans son sein un sprinter qui est capable de passer les bosses va sans doute accélérer pour lâcher les autres, oui.
1: Allez, jetons un œil pour terminer sur le site de l'arrivée, qui est splendide, au pied du château de Foix, qui veille sur la ville, sur son piton rocheux.
2: Oui, j'adore ce château médiéval, et je ne suis pas le seul. Ça fait toujours un site d'arrivée magnifique, et là encore de très belles images à la télévision, les images de France Télévisions, qui partent partout dans le monde, dans 190 pays précisément.
1: Très belle journée à vous sur la route du Tour, Christian Prudhomme.
2: Merci.
0: Merci beaucoup, le Tour de France qu'on vit également sur notre radio. Et tous les matins, on fait un petit récap à la même heure, à 7h50. Allez, ça c'est du bon son. Don't leave Mrs. Whale. Les communards, les années 80, 7h52.

0: Les airs disco, ça fait toujours du bien pour se réveiller le matin. C'est Communard, donc Live Easy Sway sur votre radio ici Bourgogne. À suivre, c'est Stéphane Bern qui nous parle d'un ministre tellement détesté qu'on lui a donné un nom à un mot et du coup qu'on utilise toujours aujourd'hui. Hein.
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3: Merci, voilà. 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À la maladie à Dijon.
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0: Chaque jour, avant 8h, Stéphane Bern nous rend visite pour nous parler d'un petit peu d'histoire. Ce matin, on voyage au temps où un ministre français tellement détesté qu'il a donné son nom au mont Silhouette.
8: Un ministre annonce des économies drastiques. Pléonasme, me direz-vous. C'est un peu le principe du métier. Les Français se moquent de lui et inventent, sans le savoir, un mot qui fera le tour du monde. Versailles. 1759. La France est en guerre. La guerre de 7 ans coûte une fortune. Les caisses du royaume sont presque vides. Louis XV appelle alors un homme pour remettre de l'ordre dans les finances. Étienne de Silhouette, un nom prédestiné. Avec lui, les dépenses vont vite perdre quelques rondeurs.
9: Vous voulez mincir ? J'ai la solution.
8: Silhouette devient contrôleur général des finances. Son but, faire des économies. Beaucoup d'économies. Il taxe, supprime certaines dépenses, veut même contrôler les objets de luxe. Autant dire qu'il devient rapidement très impopulaire.
10: Faut que tu craches, faut que tu payes, pas possible que par achat, nous sommes les frères qui grattent tout.
8: Certains ont les oreilles qui sifflent. Lui, c'est carrément un concert de flûte à bec dans les tympans. À Paris, les caricatures fleurissent, car la satire, elle, ne coûte pas un sou. On se moque de ce ministre qui veut tout réduire, surtout la taille des tirelires. On parle de meubles à la silhouette, c'est-à-dire bon marché, de vêtements à la silhouette, simples et sans fioritures. Et puis apparaissent des portraits découpés dans du papier. Un profil rapide, sans détails, juste une ombre, sans retouche ni filtre Instagram. Une silhouette, quoi. Un portrait économique, presque gratuit comme les politiques du ministre. Étienne de Silhouette n'officie que quelques mois au pouvoir, mais son nom lui reste au point d'en faire ce matin. Une chronique. Comme quoi, une politique économique peut laisser des traces inattendues, parfois dans les comptes publics, parfois dans les dictionnaires. Après tout, qui dit garder la silhouette, dit aussi se serrer la ceinture.
0: Merci beaucoup Stéphane Bern. Voyage dans le temps qu'on retrouve chaque jour avant 8h dans 10 minutes. J'ai un petit cadeau pour vous, pour le 38e estival de la Compagnie des gens. On aura deux places pour le spectacle Bourgeois Gentilhomme.
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0: Ici Bourgogne, il est 8h, passez une belle journée. C'est l'information présentée par Thomas Vichard. Bonjour.
11: Bonjour Jordan, bonjour à tous.
0: Encore des incendies volontaires à Chenôve.
11: Oui, avec de nouveaux feux de poubelles dans la nuit de dimanche à lundi. Ils ont touché l'arrière d'une école maternelle et le chantier d'extension de la bibliothèque François Mitterrand. Pas de gros dégâts, mais la coupe est pleine, dit le maire Thierry Falconet, qui a pourtant mis en place un couvre-feu pour les moins de 16 ans il y a 3 semaines. Pas efficace, regrette avec colère et dépit Bernard, un habitant du boulevard des Valandons à Dijon, c'est tout proche de Chenôve.
12: Il faudrait que la police sévisse un peu plus, comme ça on serait tranquille, mais plus on sévit, plus ils font encore de conneries. Alors c'est impressionnant, mais moi, je ne sais pas où on va, mais on doit y aller. Hein. Parce que c'est vrai que c'est pénible. Comment on l'explique ? C'est parce que les parents ne sont pas derrière leurs enfants. Si, comme dit Falconet, là, s'il dit qu'il va supprimer les allocations familiales, eh ben, qu'il le fasse. On va voir si ça va pas changer un petit peu quand même, parce que voilà, j'ai des petits-enfants, ils sont toujours avec moi, et le soir à 9h, ils sont à la maison, ils ne traînent pas jusqu'à les 23h minuit. À l'époque, mes enfants, à 10h au plus tard, ils étaient rentrés l'été. Attends, on fait quoi? On leur dit rien. Les parents, ils sont même pas capables de commander leurs enfants. On en voit les conséquences. Hein. Rien moyen de leur dire. Et puis encore, quand ils vous crachent pas la figure. Hein. Donc voilà, après que les flics, ils punissent plus sévèrement. Et puis c'est tout. Hein.
0: Un point presse a été organisé à l'école hier, touchée par l'incendie. On y revient dans l'info d'ici à 8h30, tandis qu'une compagnie de CRS est déployée depuis hier soir à Chenouf. Tout ça est à lire sur votre application ici. On va dépasser les 35 degrés cet après-midi après une semaine de répit. La canicule fait son retour en Bourgogne, Côte d'Or et Saône-et-Loire, placés en vigilance orange à partir de midi, comme 59 autres départements de France. Pic attendu ce week-end avec un épisode durable, d'après le prévisionnel. Visionniste Météo France, Gabriel Chamoulot. Il était invité d'ici Bourgogne ce matin. Son interview est à réécouter sur ici.fr. Gabriel Chamoulot qui précise aussi que le risque d'incendie sera très élevé aujourd'hui, du jamais vu depuis plusieurs années, en particulier dans le nord de la Côte d'Or, avec de fortes bourrasques de vent. Le département et 8 de ses massifs sont d'ailleurs placés en risque sévère d'incendie par la préfecture. En Saône-et-Loire, une vingtaine de pompiers mobilisés hier soir face à un feu de végétation à Ménétreuil dans la Bresse. C'est entre Tournu et Louan, 2 hectares d'un champ de blé parti en fumée. D'après les pompiers, le feu serait parti d'une remorque qui roulait sur une jante et aurait donc provoqué des étincelles.
13: Des pompiers de Saône-et-Loire, justement, hein, partis en renfort dans le sud dimanche, sont déjà de retour.
0: Oui, 3 de leurs camions ont été endommagés dans une mission dans le Gard, victime d'un saut de feu. Les flammes se sont propagées au véhicule. Ils ont donc dû, les pompiers, se mettre à l'abri dans leur camion, explique le commandant Frédéric Tisserand. C'est le chef du groupement et de la communication au SDIS-71.
14: Ils ont effectué une manœuvre de repli, c'est-à-dire une manœuvre de sécurité qu'on apprend régulièrement et on s'entraîne régulièrement à la faire. Ça leur a servi puisqu'ils sont montés dans les véhicules avant d'être atteints par les flammes. Ils ont pu mettre l'autoprotection en marche et donc par leur professionnalisme, j'ai envie de dire, leur sang-froid. Donc tout le monde a été en sécurité pour attendre finalement que le feu passe. Et qu'ils puissent redescendre des véhicules en sécurité.
15: Est-ce qu'ils ont craint pour leur vie à ce moment-là?
14: Je pense que oui, le stress devait être très présent, mais encore une fois, grâce à l'expérience, grâce à l'entraînement, et c'est des situations qui sont difficiles à vivre, évidemment, ils ont dû craindre pour leur vie. Oui. Donc là, ils sont attendus par les cadres du SDIS, du service départemental d'incendie et de secours, bien sûr, mais aussi avec une équipe médicale, et on a aussi des psychologues qui seront présents.
0: Les 24 pompiers saône-et-loiriens ont été rapatriés hier soir en Bourgogne. La chaleur a aussi des conséquences sur les vignes. On s'attend à des récoltes très précoces cette année, mi-août dans le Châtillonnais notamment, où l'on produit en majorité du crémant. Première quinzaine d'août aussi à Moret-Saint-Denis, ce serait inédit puisqu'on parle de vin. Tiens, sachez que la première sélection grappe du guide Michelin est dévoilée à 10h aujourd'hui à l'hôtel de ville de Dijon. Ça vient récompenser les meilleurs domaines viticoles. La Bourgogne est l'un des premiers vignobles évalués.
13: Ça s'annonce très chaud aussi au conseil municipal de Semur-en-Auxois ce soir.
0: Une explication attendue par le groupe d'opposition après une très grosse dépense de la ville. 300 000 euros pour l'installation de panneaux numériques. Ce qui donne, vous savez, des infos sur la commune. Coût très élevé, surtout qu'il n'y a eu ni appel d'offres, ni vote des conseillers municipaux. Depuis, l'adjoint aux finances a démissionné, mais Olivier Estrand, l'affaire pourrait se terminer devant la justice.
16: Oui, la maire de Semur-en-Auxois le reconnaît, ce contrat s'est conclu en dehors des procédures normales. Pourtant, l'ex-adjoint en charge des finances siège depuis 29 ans au conseil municipal. Il connaît donc les rouages des marchés publics. Pourquoi cette situation? Catherine Sadon n'arrive pas à l'expliquer.
17: Je ne sais pas. Voilà, je ne porte pas de jugement de valeur. C'est les faits. Ils sont là, donc maintenant, voilà, à la justice de dire ce qu'il en est.
16: La maire a suspendu la délégation de son adjoint, qui dans la foulée a démissionné de son poste, mais reste au conseil municipal. Elle a aussi transmis ce dossier à la justice. Même démarche pour le chef de file de l'opposition, Pascal Nicole, qui ne veut pas croire que personne n'a rien vu.
18: Il y a sûrement eu un certain nombre de personnes qui ont été informées de la situation. Ça fait 12 ans que Mme Sadon est à la tête de la commune. Ça Je n'imagine pas qu'elle ait pu inscrire une somme importante au budget sans avoir vérifié le fond du dossier, les conditions du contrat.
16: L'opposition espère bien ce soir débattre du fond du dossier, mais ce n'est pas ce qui est prévu. Sur cette affaire, le seul point à l'ordre du jour, c'est la suppression du poste d'adjoint aux finances. La ville est décidée à s'en passer pour un temps.
11: L'adjoint aux finances en question qui a démissionné n'a pas répondu à nos sollicitations. Conseil municipal à partir de 18h ce soir en mairie, c'est ouvert au public. Les résultats du bac dévoilés en fin de matinée tout à l'heure, ils seront affichés dans les lycées à partir de 11h30 pour les filières techno et générale. Le brevet, ce sera pour vendredi. La Belgique du Dijonais, Stéphane Jobard, qualifié pour les quarts de finale de la Coupe du Monde de foot. Victoire 4-1 face aux États-Unis en 8e cette nuit pour éteindre en partie la polémique autour de la suspension annulée de l'Américain Balogun. Les Diables Rouges affronteront l'Espagne vendredi soir en quart. L'Espagne, vainqueur un peu plus tôt dans la nuit du Portugal, 1-0. Et puis déplacement à Plan-de-Cuq pour commencer. Puis champion de France, le champion de France brestois à domicile dès la deuxième journée. La JDA Dijon connaît son calendrier du championnat pour la saison prochaine. Reprise donc le dernier week-end de d'août à l'extérieur pour les handballeuses bourguignonnes. Programme complet des matchs de la Jeanne à lire sur ici.fr.
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11: Jordan, on ressort les ventilos. Là, la canicule est de retour.
0: Voilà, on ressort le ventilo, les conseils. Donc faites attention à ne pas faire trop d'efforts physiques à l'extérieur, surtout l'après-midi.
11: On s'hydrate.
0: Voilà, on s'hydrate exactement. On n'attend pas d'avoir soif voilà. Pour boire. Ça, c'est important. Parce que quand on a soif, c'est déjà trop tard. Ensuite, donc vigilance orange pour la canicule aujourd'hui à partir de midi. Et avant midi, les températures vont quand même monter. Hein, du côté de Dijon, 33, Arnay-le-Duc et Chalon-sur-Saône, 32. Saulieu et 30, tout court, hein, Saulieu, 31 degrés. Les températures pour l'après-midi à Auxonne, 38. Dijon et Chalon-sur-Saône, 37. Châtillon-sur-Seine, 36. Et à Saulieu, 34 degrés.
11: Sur la route, toujours aussi calme.
0: Sur la route, pour l'instant, toujours aussi calme pour aller au travail, hein, 03 80 42 15 15 si vous souhaitez, enfin plutôt si vous voyez quelque chose, un incident sur votre route, n'hésitez pas à nous appeler.
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0: Grande autrice de la chanson française. Zazie, un point c'est toi sur votre radio ici Bourgogne, il est 8h08, passez une très belle matinée.

0: Style unique et la plume aiguisée de Zazie avec son tube incontournable, un point c'est toi sorti au milieu des années 90.
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0: Bonjour tout le monde, belle fête à tous les Raoul. Aujourd'hui c'est votre fête dans l'équipe d'ici matin. Pour vous accueillir dans notre station et par téléphone au 03 80 42 15 15, c'est Stéphanie, Jules pour la technique et la réalisation de notre émission. Dans moins de 10 minutes, Stéphane Conchon nous propose d'immortaliser le moment avec une photographe dans le milieu viticole installée depuis peu à Nuits-Saint-Georges. Et vous aussi, je vous propose d'immortaliser le moment puisque c'est l'heure de jouer. Dans le cadre de la 38e estivale de la Compagnie des gens, nous vous offrons vos deux places pour le spectacle Le Bourgeois Gentilhomme, le dimanche 12 juillet au parc Kiki de Montparnasse à Châtillon-sur-Seine à 21h30. C'est une comédie ballet emblématique de Molière, hein, une fanfare endiablée reprenant à sa sauce les compositions organisées par Lully, tels que sont les ingrédients savoureux qui ont guidé le choix de l'œuvre pour cette estivale de compagnie. Cette adaptation du Bourgeois Gentilhomme s'inscrit pleinement dans l'esprit de la troupe et de la fête propre à la Compagnie des gens. Il y a de la dérision, il y a de la tendresse. Vous allez rire, je pense. Hein. Vous allez rire même en musique. Le Bourgeois Gentilhomme vaut de place. C'est à remporter tout de suite. Pour les gagner, il faut trouver donc le titre ou le chanteur, la chanteuse de l'extrait suivant. Écoutez. C'est tout.

0: Fritz. C'est un Strasbourgeois qui a cartonné au début des années 2000. Vos places pour la 38e estivale de la compagnie pour aller voir le spectacle bourgeois Gentilhomme. Vous allez rire, hein, y a de la tendresse et de la dérision. C'est ce dimanche 12 juillet au parc Kiki de Montparnasse à Châtillon sur scène à 21h30. Vos deux places sont à gagner. Qui chante ou quel est le titre? Vous avez 5 minutes pour nous appeler.
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0: C'est pas vrai, c'est votre rendez-vous en Tiernac. Alors que la chaleur est de retour, Valentin Bertrand, vous nous alertez sur la promesse mirobolante des faux climatiseurs.
4: On les voit partout, sur les réseaux sociaux, les forums, les publicités des plateformes de vidéos comme YouTube.
5: Imaginez si vous pouviez rafraîchir n'importe quelle pièce en 90 secondes, sans la machine, sans installation et sans dépenser une fortune en facture d'électricité. C'est exactement ce que nous avons créé.
4: La promesse d'un produit à la fois révolutionnaire, compact, haut de gamme, mais pourtant à prix imbattable, à peine une centaine d'euros. C'est 4 à 6 fois moins cher que la majorité des climatiseurs sur le marché, avec un autre gros avantage. Là, pas besoin de gros travaux pour créer une évacuation. Non, ces mini-clim se suffiraient à elles-mêmes. Et alors là, gros coup de bol, beaucoup d'annonces s'accompagnent d'une promotion. Ça tombe à pic, pile poil, quand on en a besoin.
0: Sauf que c'est trop beau pour être vrai, Valentin.
4: Beaucoup de clients déchantent, arnaques grossières, publicités mensongères. Ce n'est qu'un ventilateur. Voilà quelques-uns des derniers avis publiés sur Trustpilot, l'un des sites de référence pour les produits du e-commerce. La note globale en dit long aussi. À peine 1,2 sur 5, ça jette un froid. Mieux vaut donc toujours y jeter un œil avant de passer la commande, car il n'y a pas de miracle. Refroidir 51 mètres carrés en 90 secondes avec un petit moteur, c'est tout simplement impossible. Et puis de toute façon, l'air chaud doit pouvoir s'évacuer. Il faut donc forcément un tuyau vers l'extérieur pour que ce soit efficace. Problème, si vous le réalisez trop tard, il est difficile.

0: voire impossible de renvoyer le produit. Entre le service après-vente injoignable, les frais de port exorbitants pour renvoyer le produit, la mini-clim finit souvent en attrape-poussière. Alors que faire? Déjà, alerter ses proches, ça leur évitera la même mésaventure, et alerter les autorités sur Signal Conso, le site de la répression des fraudes.
1: Merci beaucoup Valentin Bertrand. Si vous voulez nous alerter, voici l'adresse mail ici.arnaque@radiofrance.com. Oui, attention, toutes ces arnaques, c'est du bidon, comme le titre d'Alain Souchon.

D'Alain Souchon sur votre radio ici Bourgogne. Il est 8h21, belle matinée à tous, on est heureux de vous accueillir ce matin. D'ailleurs j'avais un petit cadeau pour vous, hein. Le petit cadeau c'est quoi? C'est deux places pour aller voir la 38e estivale de la Compagnie des gens, hein, puisqu'on vous offre deux places pour le spectacle Le Bourgeois Gentilhomme. Ça se déroule ce dimanche 12 juillet au parc Kiki de Montparnasse à Châtillon-sur-Seine, c'est à partir de 21h30. Nous avons eu Hervé de Montigny-sur-Aube qui nous a appelé, mais la communication s'est malheureusement coupée. Mais il nous avait donné quand même la bonne réponse hors antenne. Écoutez, c'était l'extrait qu'on devait deviner.

0: Alors, Hervé nous avait donné la bonne réponse, mais ça a coupé. Il est sûrement dans une zone où ça capte pas trop, ça arrive. Hein. On n'a pas tous la chance d'avoir la 5G partout. C'est M Pokora, et oui, avec mille fois d'ailleurs M Pokora qui sera en concert prochainement chez nous. C'est en octobre prochain au Zénith de Dijon, vendredi 9 octobre à partir de 20h. Il reste des places si vous souhaitez faire un petit cadeau à vos proches, à votre petite fille, à votre petit-fils. Voilà, bref. En tout cas, Hervé, n'hésitez pas à nous rappeler pour qu'on puisse vous dire comment on récupère les places. Merci Hervé, belle journée à vous. Maintenant, partons à la rencontre d'un homme qui aime immortaliser nos vignes avec son appareil photo, Baptiste Paco, photographe viticole, qui a par ailleurs ouvert une boutique à Nuits-Saint-Georges il y a peu. On lui tire donc le portrait, chose surprenante, on découvre que ses premières grandes photos, il les a faites loin de la Bourgogne.
1: Ici, à Nuits-Saint-Georges, Baptiste Paco, l'enfant du pays, raconte la Bourgogne viticole en photo. Baptiste, nous voilà dans votre QG de la rue Fagon, c'est-à-dire votre boutique de photographe. Alors, on est au 21e siècle, c'est ouvert sur le monde. Hein.
2: C'est ça, la boutique, on peut aussi bien faire les photos d'identité que des portraits un petit peu plus posés en studio. Mais le cœur d'activité réside quand même plutôt dehors, sur les événements, dans les vignes, pour accompagner principalement les vignerons, les artisans dans un périmètre assez restreint, on reste sur un axe Chalon-Dijon, assez proche de nous.
1: Quand on fait le tour des vignes, on croit souvent des gens avec des appareils photo, avec des téléphones un peu perfectionnés, qui immortalisent notre Bourgogne. C'est quoi la différence entre le photographe amateur et vous qui ont fait votre métier et votre spécialité?
2: C'est de réussir à transmettre des intentions, des messages, des émotions derrière les photos. Bon, il n'y a pas de petite ou de grande photo. Dans l'idée de montrer notamment ce vignoble d'automne, monsieur et madame tout le monde avec leur téléphone feront des photos super sympas, avec les bonnes conditions, s'ils jugent opportun. Nous, notre regard, il a une vision un petit peu plus générale, de se dire qu'au-delà de juste de montrer ce qui peut paraître beau pour chacun, c'est d'avoir une vision d'accompagnement, le symbole des fois de transmission. On pense sur les domaines viticoles, voilà, les nouvelles générations arrivent, des fois de très petits, on est amené en photo de vendange, là je pense à des photos qu'on avait fait pour le domaine forêt au-dessus de Vaune-Romanée avec les petits avant d'aller à l'école, ils sont venus couper 2-3 petites grappes de raisin en période de vendange. C'est aussi dans ce monde-là que ces jeunes évoluent, bercés par d'une part une côte viticole et puis des parents qui travaillent dans la vigne.
1: Bien avant d'être un photographe viticole, vous étiez un enfant du pays. Vous avez grandi entre Vaune-Romanée et Nuits-Saint-Georges. Est-ce que vous vous souvenez de la toute première photo que vous avez faite?
2: J'irai pas sur la première photo, parce que les premières ont sûrement été réalisées pendant des classes vacances ou des voyages scolaires. On essayait soit de négocier de partir la journée avec l'appareil photo compact des parents ou au mieux de réussir à prendre un appareil photo jetable ou deux dans le cartable. Mais peut-être une des premières qui m'a marqué à l'époque, faite avec un iPod 8. Ouais. Les vieilles versions, il y a une quinzaine d'années de ça, sur le Mont Ventoux, sur une étape de Tour de France, où j'étais parti avec mon oncle et mes cousins pour voir les coureurs passer. Et c'est vrai que sur le Mont Ventoux, ils ralentissent un petit peu. Bon, ils passent toujours à 25 km/h très brièvement devant nous. Et je me souviens avoir eu cette volonté de montrer le porteur du maillot à pois qui était vraiment sur son terrain de jeu et d'essayer de sortir une trace de cette énergie-là.
0: Voilà une énergie qu'on retrouve tout de suite avec Kate Bush pour Babushka, une femme incroyable qui a marqué son époque avec ses sons. Belle matinée à tous, 8h26.

0: surnommée la sorcière du son pour son synthé, hein, où on entend un petit peu de vaisselle qui se casse. C'est la vraie vaisselle. Hein. Quatre bouches sur votre radio ici Bourgogne.
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0: Vous écoutez ICI Bourgogne, il est 8h30, dans quelques instants on fait le point sur la météo. Mais pour l'instant, le point sur l'actu en Bourgogne, Thomas Vichard, ce sont les incivilités qui se poursuivent à Chenôve.
5: Oui, avec de nouveaux incendies volontaires, feux de poubelle encore ce week-end, dont un qui a abîmé un mur à l'arrière d'une école maternelle. Pas de gros dégâts, mais c'est grave symboliquement. Vous entendrez dans un instant le maire de Chenôve, Thierry Falconet. Ce sera juste après le tour de l'actu en français dans le monde, le 90 secondes avec Cyril Ardo-Redon.
6: À l'heure de vérité pour Marine Le Pen, elle sera fixée en début d'après-midi dans l'affaire des assistants parlementaires du FN, après avoir été condamnée en première instance. Une peine de 5 ans d'inéligibilité et d'un an de prison ferme sous bracelet électronique a été requise en appel. Si elle ne peut pas se présenter à la présidentielle, elle passera la main à Jordan Bardella. Les aveux de Cédric Jubilard sont une énième forme de manipulation, dit l'avocat d'une partie de la famille de Delphine. Le plaquiste de 39 ans reconnaît dans un courrier avoir tué son épouse fin 2020. Et il n'y a qu'un objectif, poursuit l'avocat, c'est faire parler de lui. Le feu de forêt dans les Pyrénées-Orientales n'est pas fixé, mais la surface parcourue n'a pas progressé, dit le préfet. Et de son côté, le Premier ministre Sébastien Lecornu affirme que près de 15 000 hectares de végétation ont déjà brûlé cette année en France. C'est presque 3 fois plus que l'an passé à la même date. Aujourd'hui, 3 départements sont en rouge face au feu de forêt. 61 sont en orange. La pression monte pour les 730 000 candidats au bac. Les résultats dévoilés et aujourd'hui, avant ceux du brevet, entre demain et vendredi, selon les académies, ce sera à retrouver sur ici.fr. La Coupe du Monde de foot, l'Espagne a éliminé cette nuit le Portugal 1-0. La Belgique a écrasé les États-Unis 4-1. Place ce soir aux 2 derniers matchs de 8e, Argentine-Égypte à 18h et Suisse-Colombie à 22h. Et puis Tadej Pogacar en jaune aujourd'hui sur la 4e étape du Tour de France. 191 km taillés pour les sprinteurs baroudeurs entre Carcassonne dans l'Aude et fois en Ariège.
5: L'info d'ici en Bourgogne, c'est cette école maternelle dégradée à Chenôve. Le mur arrière de l'établissement noirci par un feu de poubelle, tout comme le chantier des travaux d'extension de la bibliothèque François Mitterrand. 2 feux de poubelle de plus. Les violences urbaines de ce type se multiplient dans la ville ces dernières semaines, malgré un couvre-feu instauré par le maire Thierry Falconet. Les dégâts, certes, ne sont pas très importants, mais c'est le symbole qui est inquiétant, dénonce l'élu, depuis l'école bourdonnière, où s'est rendu également notre reporter Thomas Nougaï.
7: Appel en cours.
8: Donc on entre dans l'école bourdonnière. Il y a le maire Thierry Falconet, le secrétaire général de la préfecture, M. Bruel, et une dizaine de personnes. Pourquoi un tel cortège, Thierry Falconet? C'est si important pour vous? C'est un symbole de la République?
9: Il y a une réitération des faits sur la commune depuis plusieurs semaines. Donc oui, j'estime que la réitération, l'accumulation nécessite de marquer la gravité des faits qui étaient commis. Ce soir, la coupe est pleine.
8: Et depuis plusieurs mois, les nuits des habitants de Chenôve sont ponctuées par les sirènes de pompiers, les incendies de poubelles et les destructions de véhicules à répétition. Samedi soir dernier, des containers enflammés sur les voies du tram ont conduit à l'interruption du trafic. Il faut que tout ça cesse, dit le secrétaire général de la préfecture, Denis Bruel, qui annonce le déploiement dès hier soir de policiers supplémentaires. Mais ça ne pourra pas tout régler, prévient-il.
10: On ne mettra pas un policier derrière chaque poubelle, ce n'est pas possible. Donc il faut vraiment que la population se responsabilise, elle également, et j'en appelle encore une fois à la responsabilité des parents. En tout cas, vous le savez, monsieur le maire, madame la préfète vous l'a dit, la détermination des services de l'État est à vos côtés.
8: Alors ces derniers mois, 16 interpellations ont déjà été réalisées, la justice est saisie, l'incendie à Bourdonnière, cette fois, a été éteint très rapidement par les pompiers, seuls quelques mètres carrés d'isolant ont brûlé en façade. Une enquête est en cours pour retrouver les fautifs, mais pour le maire, ce sont sûrement encore une fois des mineurs qui ont fait le coup. Thierry Falconet qui ne veut pas y voir une vengeance par rapport à ces mesures de couvre-feu. couvre-feu?
9: Non, absolument pas. Je pense que les personnes qui ont des enfants mineurs apprécient la mesure qui a été prise, parce qu'elle protège les enfants, y compris parfois d'eux-mêmes, et que là, on est sur des agissements qui sont des agissements irresponsables.
8: Rappelant la longue liste des incendies qui ont frappé des bâtiments municipaux ces dernières années à Chenôve, l'hôtel de ville, le CCAS ou encore le poste de police, le maire ne fera pas appel aux assurances. À Chenôve, la franchise s'élève à 750 000 euros. Il va falloir faire avec les moyens de la ville et par conséquent des contribuables. Thierry Falconet va par ailleurs faire appel à une société de gardiennage pour protéger le chantier de la bibliothèque, un chantier à plus de 10 millions d'euros qu'il refuse de voir partir en fumée.
5: En réponse, une section de CRS est donc déployée depuis hier soir. Ils sont plusieurs dizaines. Reportage signé Thomas Nougaillon. Dans le journal de 9h, on revient évidemment sur cette nouvelle canicule qui frappe la Bourgogne, Côte d'Or et Saône-et-Loire en vigilance orange à partir de midi. Troisième vague déjà de chaleur de l'année attendue, évidemment aussi avec inquiétude dans les vignes du Châtillonnais. La météo, Jordan, je viens d'en parler, c'est cette canicule, les fortes températures attendues dès cet après-midi.
2: La nouvelle vague de chaleur, vous l'avez dit, vigilance orange à partir de ce midi pour Météo France, pour la canicule. Donc faites attention, buvez de l'eau. Pour les températures, eh bien, ce matin, il fait déjà très chaud, vous allez le ressentir avant midi. Pour Montbard et Saumur, 33 degrés, Châtillon-sur-Seine, 32 degrés. Et les tendances pour cet après-midi, eh bien, vous allez quand même avoir un petit voile nuageux, mais ça ne va pas vous empêcher d'avoir chaud. Pour Montbard, 37 degrés. Saisy et Pierre-des-Bresse, 36 degrés. Et pour Roxone, on va jusqu'à 38 degrés. Et Alexandra nous dit ce matin qu'à son réveil, à Mauloy, il faisait 12 degrés.
5: Sur la route?
2: Sur la route, eh bien, il y a pas mal, il y a rien du tout. Donc, vous pouvez circuler en toute tranquillité. 03 80 42 15 15 pour nous alerter si vous voyez un incident.
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2: Dieu que c'est beau, c'est bien sûr Daniel Balavoine qui nous le chante, son classique. 8h35, belle matinée.

0: Dieu que c'est beau, Daniel Balavoine sur votre radio ici, Bourgogne, il est 8h39.
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0: Merci pour votre fidélité, belle journée à tous et belle journée également à tous les Raoul, c'est votre journée aujourd'hui. Dans moins de 10 minutes, hein, ça arrive très vite, un gros plan sur l'artisanat d'art avec la 7e édition du marché de potiers de fontaine française, prévu ce week-end des 11 et 12 juillet. L'invité de ce matin, c'est Dominique Marguerie. Nous allons détailler les animations au programme. Vous avez la découverte des céramistes contemporains, des ateliers d'initiation pour les enfants et des démonstrations de tournage. Je ne sais pas si vous avez déjà essayé la poterie, mais c'est pas si facile que ça. Hein. Ça a l'air facile hein, quand on voit les vidéos, mais pas du tout. Hein. Le marché de potiers de fontaine française se dévoile dans quelques minutes. Pour l'instant, voici une grande dame. C'est une dame de l'histoire de Bourgogne-Franche-Comté qu'on a la chance d'accueillir. Bonjour madame.
2: Bonjour monsieur dame, ravi de vous rencontrer. Moi je suis Marguerite Boussicot. Vous ne me connaissez peut-être pas, mais si je vous dis qu'une grande partie de ma vie est intimement liée au grand magasin parisien, le Bon Marché, sûrement que vous aurez envie de découvrir mon histoire. Alors voilà, je suis née à Verjus en Saône-et-Loire. Ma mère, qui m'a élevée seule, était pauvre. Les premières années de ma vie ne sont pas les plus rigolotes. Alors que je vis dans la faim et le froid, que j'ai jamais mis les pieds à l'école, je dois mon salut à mon oncle. C'est lui qui m'emmènera vivre à Paris. Alors là, c'est une renaissance pour moi. Je suis tenace, je suis forte et ça paye. J'apprends à lire, à écrire, je travaille, je réussis même à ouvrir mon petit restaurant. C'est d'ailleurs en le servant que je rencontre celui qui deviendra mon mari, Aristide Boussicot. Il s'associe à deux amis à lui qui ont créé une mercerie. Ils l'ont appelé, écoutez bien, au Bon Marché. Assez rapidement, je le rejoins et nous rachetons l'affaire. Oh, ça fait désordre dans la famille de mon Aristide. Vous comprenez, on n'était pas de la même classe. En 1839, nous commençons la transformation de cette petite boutique en un temple de la consommation. Nous sommes des visionnaires et je dois dire que j'en suis pour quelque chose. J'ai plein d'idées pour faire venir les clients, les garder, surtout leur faire acheter les produits qui sont présentés par nos vendeurs dans de grands espaces, bien ouverts, bien clairs. Nous avons créé le premier grand magasin du monde et encore ouvert aujourd'hui. J'attache aussi beaucoup d'importance à la qualité de vie de nos salariés. Je crée l'une des toutes premières caisses de prévoyance des employés. D'ailleurs, à ma mort, je leur lègue une partie de ma fortune. Vous comprenez maintenant pourquoi je suis fière de tout ce que j'ai accompli.
0: Les rencarts avec les personnes historiques de notre région sont à retrouver sur notre site et notre application ici. Demain, nous allons découvrir Jean sans peur. Et puis, son surnom n'est donc pas piqué des hannetons puisqu'il n'avait peur de rien. Sa devise, c'est « Je suis toujours debout ». À suivre, Valère Coréard nous donne quelques bons plans pour une tenue de mariage au meilleur prix.
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0: Les bons plans, c'est tout de suite avec Valère Coréard. Aujourd'hui, vous voulez nous parler mariage.
4: Oui, parce qu'on est en pleine saison des mariages. Et si vous êtes invité, il y a de fortes chances que vous soyez déjà en train de regarder la fameuse tenue. Sauf qu'entre le costume, la robe, les chaussures, les accessoires, la facture peut vite grimper à plusieurs centaines d'euros pour une journée. Alors j'ai une bonne nouvelle. Aujourd'hui, il existe plein de solutions pour être très bien habillé, sans exploser votre budget. Par contre, il va falloir vous y mettre rapidement parce que, comme souvent, ça va vous demander de vous investir un petit peu.
0: Bonne nouvelle ! Alors, on commence par quoi ?
4: Déjà, pensez à la seconde main. On trouve aujourd'hui des costumes, des robes quasiment neuves sur des plateformes comme Vinted, Vestiaire Collective, Le Bon Coin, parfois à moins de la moitié du prix d'origine, voire même encore mieux. Autre solution qui se développe beaucoup, c'est la location. pour une robe de soirée, un costume que vous ne porterez peut-être qu'une fois, c'est souvent beaucoup plus rentable que l'achat. Alors là, vous avez des plateformes comme My Golden Closet, les prêteuses et même des marques qui proposent de la location. C'est le cas de Mage, par exemple. Et puis n'oubliez pas les outlets, les ventes privées, les collections de l'année précédente. On peut facilement économiser 30 à 70% sur des vêtements de grandes marques. Dernier conseil, si vous avez plusieurs mariages cet été, achetez une tenue sobre et changez simplement les accessoires, la chemise, la cravate, les bijoux. Personne ne s'en rendra compte, bien sûr, mais votre portefeuille, lui, verra vraiment la différence. Alors, est-ce que vous avez déjà acheté ou loué une tenue pour un mariage sans vous ruiner? Moi, je suis preneur de vos astuces. Mon mail, c'est parici-les-economies@radiofrance.com.
0: Merci Valère Correa. Nous continuons à parler, pas mariage, mais d'amour, avec Alain Parfait de Amir.

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1: À l'imparfaite de Amir sur votre radio ici Bourgogne, il est 8h48 et avant 9h, retour de notre docteur Kierzek pour passer l'été en bonne forme. Pour cela, il nous conseille la marche nordique, vous allez voir. Pour l'instant, je vous propose ce week-end de belles activités, un beau marché surtout, puisque les anciennes écuries et la sellerie du Petit Château, en plein cœur de la Côte d'Or, la 7e édition, c'est ce qu'ils accueillent au marché des potiers de Fontaine-Française. Un rendez-vous en plus gratuit hein, qui permet de rencontrer des artisans céramistes et de découvrir des techniques ancestrales remises au goût du jour. Pour tout savoir sur cet événement, j'accueille notre invité. Bonjour Dominique Marguerite.
2: Bonjour, mais vous avez déjà dit beaucoup de choses.
1: J'espère que j'ai pas tout dit quand même.
2: Mais presque.
1: Donc, ce marché rassemble des professionnels venus présenter des pièces uniques. Ils viennent d'où ces potiers? De Côte d'Or, de Saône-et-Loire ou de toute la France?
2: Alors, de Côte d'Or, de Saône-et-Loire, du Jura, de Lyon, de l'Arbre la Puisée, bien sûr. Certains viennent de la Loire, de la région lyonnaise et aussi de la Drôme.
1: Ok, donc ça, c'est un petit cercle autour de nous quand même.
2: Ah, mais quand même, la Drôme, c'est quand même pas tout près.
1: Oui, c'est vrai.
2: Loire, hein, il y en a pour quand même plus de 400 kilomètres. Oui. Ils font Paris de venir ici. Donc, ça veut dire que voilà, que ce marché commence à prendre un petit peu de réputation.
1: C'est vrai, ça. Il y a quel type de création? J'imagine qu'il y a tous les arts possibles en termes de poterie.
2: Alors, bah, évidemment, les arts de la table, tout ce qu'on peut utiliser au quotidien, bien sûr. Mais il y a aussi de la sculpture, il y a des objets décoratifs, des objets pour le jardin. Il y a vraiment une grande variété de savoir-faire qui sera exposée là.
1: Est-ce qu'on va avoir des techniques ancestrales, par exemple du Japon, le raiku?
2: Alors du raku, oui, certaines céramistes travaillent effectivement ce type de cuisson-là, bien sûr. Mais d'autres, en fait, ben, de fait que la poterie est ancestrale, forcément, les techniques, on les retrouve réinventées et réadaptées par chacun.
1: Bien sûr, ça a l'air hyper intéressant. Vous avez même des initiations, des animations pour apprendre aux gens à faire leur premier pot, finalement.
2: Mais oui, il y aura des animations de tournage avec 4 tours qui seront mis à la disposition des visiteurs. Les plus hardis d'entre eux pourront s'essayer au tournage.
1: Il y a aussi une tombola, bien sûr.
2: Une tombola, et il y a aussi un atelier pour les enfants.
1: Ça, c'est magnifique.
2: Où chaque enfant modèle un objet et repart avec son objet.
1: Dominique, vous aussi, vous faites de la poterie?
2: Oui. Vous avez... Oui, j'adore ça, vraiment.
1: Vous avez votre stand?
2: Non. Alors ça, le marché des potiers, pour moi, c'est l'aspect organisationnel. Et puis, non, pour moi, je n'ai pas ma place.
1: C'est vrai qu'il y a quand même déjà pas mal de choses à s'occuper. Parlons un petit peu d'initiation au public, mais surtout d'immersion et surtout de transmission. En quoi ces gestes, pour vous, hein, sont-ils importants, cette transmission aussi pour le jeune public?
2: Alors pour le jeune public, alors déjà on a la chance d'avoir en Côte d'Or un lycée de la céramique. Mmh. Tous les départements n'ont pas cette chance-là. Donc on a le lycée de la céramique à Longchamp. La personne qui va animer l'atelier des enfants est issue de ce lycée. La transmission, en fait, comment vous dire, le geste, c'est la transmission d'un geste qui va amener à créer un objet fini et unique. D'accord. Mmh. Alors, j'ai envie de dire que le fait de modeler l'argile, c'est quelque chose de presque de très spontané et que je crois que tout le monde aime faire, sauf les personnes qui n'aiment pas trop les matières un peu molles. Mais voilà, je pense qu'on a tous à un moment donné eu envie de modeler quelque chose de ses mains. Donc on part de là. Après, donc les techniques, oui, telles que le tournage, évidemment, offrent une autre perspective. Mais pour avoir au final un objet.
1: Oui, puis il y a quelque chose de très satisfaisant dans la... Parce que c'est quand même un petit peu galère au début, hein, on ne va pas se mentir, Dominique.
2: Oui, alors c'est pas... Oui, alors le tour en particulier, c'est un peu galère. Oui. Après, comme vous dites, le do-it-yourself, hein, le fait d'avoir fait soi-même un objet qui nous relie aussi, mais à nos ancêtres, et puis cette portée universelle aussi.
1: Est-ce que vous avez l'impression que c'est redevenu, pas à la mode, mais que ça redevient au goût du jour?
2: Mais oui, bien sûr que oui, mais vous avez pas mal même de, maintenant des cafés céramiques qui ouvrent un peu partout avec la possibilité de décorer une pièce. Oui, bien sûr.
1: Oui. Un grand merci à vous, en tout cas Dominique Marguerie, pour cette présentation. Je rappelle, le 7e marché de Poitiers se passe à Fontaine Française, ce samedi 11 juillet de 10h à 19h et ce dimanche 12 juillet de 9h à 18h. Maintenant, voici Dali Cool, Boney M. She's crazy like a fool.

0: Cool par Bonnie M sur votre radio ici Bourgogne. J'espère que vous êtes bien échauffés sur ce disco puisque Dr Kézek est là pour nous parler de marche nordique.
1: Bonjour tout le monde, une activité qui a tout bon, la marche nordique. Vous savez, ces randonneurs qu'on croise avec leurs deux bâtons là, qui avancent d'un pas décidé mais sans souffrir, eh bien, ce n'est pas juste une mode venue des pays scandinaves, c'est l'un des meilleurs sports pour l'été. Tonique sans être violent, doux sans être inefficace. Vous devriez essayer, même en vacances, c'est la bonne occasion. Alors d'abord, c'est différent de la marche normale, car les bâtons obligent à pousser sur les bras à chaque pas. Résultat, vous sollicitez 80-90% de vos muscles, contre 50% pour la marche classique. Pas mal. Bras, épaules, dos, abdominaux, jambes, tout le corps travaille en harmonie, mais sans choc. Grâce aux bâtons, ça va absorber une partie de l'impact, c'est donc parfait pour les articulations, même si vous avez un peu d'arthrose ou un genou fragile. Alors les bienfaits sous le soleil, pas trop sous le cagnard quand même, mais c'est du cardio en douceur, vous montez à 60-70% de votre fréquence cardiaque maximale, c'est idéal pour le cœur sans s'essouffler comme en footing. Renforcement du dos, les bâtons vous redressent, meilleur équilibre, les bâtons vous stabilisent sur les sentiers irréguliers, parfait si vous avez peur de tomber. Puis c'est une dépense calorique, hein, 40% de plus qu'une marche normale, tout ça parce qu'on met en branle tous les muscles de l'organisme, même si vous ne le sentez pas, bah, l'effort est réparti sur tout le corps.
0: Bien évidemment, le plus important c'est de s'y mettre avec du matériel.
1: Il faut des bâtons adaptés déjà, ils doivent vous arriver à hauteur du nombril, poignet droit quand vous tenez la poignée. On en loue dans les bases de loisirs, dans les stations de vacances ou sinon vous en achetez, même si c'est pas très cher, ils sont généralement très adaptés. La technique est simple, bras opposés à la jambe. Quand le pied droit avance, le bâton gauche plante devant, poussez sur le bâton pour vous projeter en avant. L'amplitude aussi, le bâton ne doit pas dépasser votre pied, on plante le bâton à la verticale ou légèrement en arrière. Puis la respiration, c'est important, inspirez sur deux pas, expirez sur deux pas, ne bloquez jamais votre souffle. Puis vous allez me dire, mais quand est-ce qu'on fait de la marche nordique? Bah, le matin avant 11h ou le soir après 18h. Évitez évidemment les heures les plus chaudes entre 12 et 16h. Restez sur des chemins ombragés si possible, forêt, bord de mer, des petites pinèdes, vous voyez un peu l'ambiance. Et pour les débutants, bah, 30 minutes, donc 5 minutes d'échauffement sans bâton, puis 20 minutes de marche nordique active, puis 5 minutes de retour au calme. Le mot d'ordre, c'est plaisir. Performance limitée, mais surtout régularité. Et ça s'adresse à presque tout le monde. Ça va des enfants, j'allais dire de 7 à 77 ans, voire plus. Et les premières minutes, vous allez vous dire, c'est trop facile. Mais après 15 minutes, vous allez voir, vous allez sentir vos bras, vos omoplates, vos abdominaux. Et c'est efficace. Allez, bon été, bonne santé à l'écoute d'ici, bien sûr.
0: Merci beaucoup. On vous retrouve tous les jours avant 9h et sur l'application ici.
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0: Il est à présent l'heure d'accueillir Charlotte Millet. Bonjour Charlotte.
7: Bonjour Jordan, bonjour tout le monde. Ce matin, on va aller prendre l'air du côté du lac de Pantier qui, oui, je sais, est en travaux. Mais vous allez voir, il y a plein d'animations dans ce secteur. Alors, on pourra quand même aller prendre beaucoup de plaisir par là-bas pour passer un bel été en Bourgogne.
0: Merci.
7: Merci Jordan. À demain.
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7: Merci de démarrer votre journée avec Ici Bourgogne. Il est 9h. Thomas Bichard.
8: Bonjour Charlotte Millet, bonjour à tous.
7: Et sans surprise, premier sujet, canicule qui est déjà de retour en Bourgogne.
8: Eh oui, vigilance orange en Côte d'Or et Saône-et-Loire à partir de midi. Troisième vague de chaleur déjà en moins de 2 mois chez nous. C'est évidemment attendu avec appréhension dans les vignes, hein, y compris dans le Châtillonnais, là où on produit beaucoup de créments. C'est ce que dit à Lys Dussault Ghislain Brigand. Il est vigneron à Massingy et président du syndicat de défense des intérêts viticoles des coteaux du Châtillonnais.
9: Alors jusque-là, pas trop de dégâts. Jusque-là, on passait les stades du cycle végétatif assez vite. Mais là, on voit peut-être un phénomène aussi de blocage, c'est-à-dire que là où on est censé voir la grappe se fermer, c'est quand les grains vont commencer à se toucher. Du fait du manque d'eau, les grains ne grossissent pas. Donc, il y a deux cas de figure. Soit les prochaines canicules sont vraiment catastrophiques et on va avoir vraiment de l'échaudage. Ça veut dire que là, les raisins grillent. Et puis sinon, dans le meilleur des cas, mais c'est pas non plus à souhaiter, c'est que, parce qu'il y a une belle sortie de grappe frappe malgré tout, et c'est qu'il y ait beaucoup de raisins, mais sans un rendement en jus très conséquent au pressoir. Voilà, le manque d'eau va jouer sur la quantité, et la canicule, si elle est vraiment intense en température élevée, va jouer sur la qualité avec des raisins échaudés et grillés.
10: Est-ce que vous vous dites que cet été va être quand même particulier? Est-ce que vous êtes inquiet?
9: On est inquiet, surtout qu'on est dans l'inconnu, en fait, hein, parce qu'on ne sait pas. Cette troisième canicule d'annoncer, on ne sait pas combien de temps elle dure, on ne sait pas si on en aura une quatrième, on ne sait pas de quelle intensité elles vont être. Donc, on est assez inquiet. On va se préparer pour ce 15 août, puisque c'était ce qu'on avait prévu dès le départ. On le sait quasiment depuis le débourrement. Hein. On a une précocité d'un mois depuis le début de la campagne. Puis après, on verra à quelle sauce on va être mangé, comme on dit.
10: Concrètement, si on a un été avec très régulièrement, on frôle les 40 degrés, qu'est-ce que ça va donner?
9: Il y a même des pieds de vigne qui peuvent être tellement en souffrance qu'ils peuvent en mourir.
10: Et même pour la suite, au-delà de cet été, est-ce que ça vous questionne et est-ce que ça vous préoccupe même?
9: Oui, on en a peur aussi, hein, que ça devienne un petit peu quotidien chaque année. Nous, on a la chance aussi dans le Châtillonnais d'avoir encore des nuits, on va dire, fraîches entre guillemets. On est largement au-dessus des 10 degrés, mais on se situe des fois tout juste à 15, voire entre 12 et 15 degrés. Entre deux canicules, la vigne apprécie beaucoup. On voit revenir un tout petit peu de rosée aussi le matin, donc ce qu'on ne voyait pas en pleine canicule. Nous, ça va. La vigne a cet avantage-là.
8: Et vous l'avez entendu, vendange pour l'heure prévue au 15 août, ce qui serait un record de précocité dans le Châtillonnais. Chaleur donc en ce moment et sécheresse, puisqu'il n'a presque pas plu ces derniers jours. Alors forcément, ça c'est le cocktail idéal pour un départ de feu. La Côte d'Or est en risque sévère d'incendie depuis hier. 8 massifs du département sont concernés. D'après Météo France, c'est dans le nord Côte d'Or justement que le risque est le plus fort à cause des bourrasques de vent. On en parlait avec notre invité ce matin, Gabriel Chamoulot. Il est prévisionniste à Météo France. Invité à 7h45. Son entretien est à réécouter sur l'application ici.
7: 24 pompiers de Saône-et-Loire déjà de retour alors qu'ils sont partis avant-hier en renfort dans le sud.
8: Trois de leurs camions endommagés après un saut de feu dans le Gard. Les flammes se sont propagées à leur véhicule. Ils ont donc dû se mettre à l'abri à l'intérieur et déclencher la procédure de sécurité. Pas de blessés, grosse frayeur en revanche. Les pompiers ont donc été rapatriés hier soir en Bourgogne. Plusieurs dizaines de CRS déployés depuis hier soir également à Chenôve après les nouveaux feux de poubelle survenus dans la nuit de dimanche à lundi. Hier, on a appris que ces incendies volontaires ont causé des dégâts à l'arrière d'une école maternelle et sur le chantier de la bibliothèque François Mitterrand. Pas de gros dégâts, mais c'est grave symboliquement, dit le maire Thierry Falconet, c'est à lire sur ici.fr. François Rebsamen, bientôt candidat peut-être aux élections sénatoriale. L'officialisation est attendue demain. Le président de la métropole invite la presse à s'heure pour, dit-on, une annonce importante. Depuis que François Patriat a annoncé ne pas briguer de nouveaux mandats, tous les regards se tournent vers l'ancien ministre pour lui succéder. François Rebsamen, lui, fait durer le suspense depuis des semaines. Pour les lycéens, l'attente prendra fin tout à l'heure, avant midi. Résultat des bacs techno et général dévoilés à 11h30 dans les établissements scolaires. Pour les brevets, il faudra patienter jusqu'à vendredi.
7: Ça continue pour Stéphane Jobard et la Belgique au Mondial de foot.
8: L'ancien coach du DFCO, adjoint de Rudy Garcia sur le banc des Diables Rouges, victorieux cette nuit des États-Unis 4-1. Une manière de clore la polémique autour de l'annulation de la suspension d'un attaquant américain. La Belgique sera opposée en quart de finale à l'Espagne, La Roja, qui s'est imposée 1-0 contre le Portugal un peu plus tôt dans la nuit. Et puis Tadej Pogacar est déjà en jaune sur le Tour de France. Le quadruple vainqueur de la Grande Boucle a pris la tête du classement général en s'imposant hier aux Angles dans les Pyrénées-Orientales. Paul Sexas, le prodige français, est 6e à 48 secondes.
7: Allez Paul.
8: Et il reste du temps. Aujourd'hui, le peloton partira de Carcassonne pour rouler vers Foix dans l'Ariège sous de fortes chaleurs. Et l'arrivée, bien sûr, est à vivre sur ici Bourgogne.
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8: Ça chauffe, Charlotte.
7: Avec effectivement prévu jusqu'à 34 degrés à Saulieu. Aujourd'hui, 36 à Aigné-le-Duc, 37 degrés pour Dijon, Beaune, Chalon-sur-Saône. Les deux départements Côte d'Or, Saône-et-Loire en vigilance orange, canicule. La journée sera lumineuse. Il y aura un peu de nuages, mais ils sont vraiment notamment sur des hauteurs, donc ils vont laisser place à peu d'ombre finalement. Et donc vous l'avez dit tout à l'heure, Thomas, un vent d'ouest à sud-ouest qui va souffler et qui va vraiment assécher l'atmosphère et surtout nos espaces verts. Et puis pour la nuit prochaine, pour l'instant, Météo France nous dit qu'on aura des températures autour de 14 à 17 degrés et 19 à 21 degrés en montagne. Des précisions à suivre dans le courant de cette journée.
8: Est-ce que ça roule toujours aussi bien?
7: Franchement, ça va pour l'instant sur la Lino et sur la Rocade. On nous signalerait au conditionnel vraiment interrogatif. Je sais pas si ça existe. Non, ça n'existe pas. Éventuellement, un accrochage rue de Longwy du côté de Dijon et sur la route nationale 5, le fameux boulevard de Chicago, pour rejoindre ensuite la 39. Ça reste à confirmer au 03 80 42 15 15 pour toutes les inforoutes. C'est Stéphanie qui vous répond. On fait le point aussi sur vos conditions de circulation dans les transports en commun toute la matinée. Rejoignez-nous.
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7: On parle encore un tout petit peu de douceur ce matin. C'est vrai qu'on respire encore. On a pu toutes et tous ouvrir nos fenêtres, nos Velux, nos portes pour faire rentrer la fraîcheur pour peut-être une dernière fois avant plusieurs jours en Bourgogne. Avec Ici Bourgogne, en tout cas, on est là, c'est sûr, pour vous accompagner dans ce nouvel épisode de forte chaleur. Il y a tous les bons conseils pour bien se rafraîchir au quotidien sur ici.fr, évidemment, la musique pour vous donner le sourire avec Mylène Farmer.

0: Espérons qu'elle soit douce cette semaine en notre compagnie ici à Bourgogne. C'était Mylène Farmer.
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0: Plus grand de toute la Côte d'Or, le lac de Pontier. Alors oui, il y a des travaux tout l'été, il n'y a pas de baignade, il n'y a pas de base de loisirs. Le but, c'est d'accroître la capacité de stockage de ce lac, qui est donc presque à sec. Mais l'Office de tourisme Pouilly-Bligny a tout misé sur ces travaux pour nous créer plein d'animations tout l'été. On en parle ce matin avec Estelle, la directrice de l'Office. Bonjour Estelle.
3: Bonjour.
0: En fait, vous refaites une petite beauté dans votre secteur.
3: On se refait une petite beauté qui coûte cher, mais on se refait une petite beauté qui est nécessaire.

0: Nez, hein, qui va faire 8 km, qui démarre le matin à 9h30 pour être un petit peu à la fraîche, et qui va permettre d'appréhender un petit peu l'environnement du lac. Donc ça va pas être axé sur les travaux pour l'instant, ça fera l'objet d'autres visites.
1: Super.
0: Mais on va aller jusqu'à Commarin en passant par la Rigole du canal de Bourgogne,
1: ah.
0: Et puis découvrir aussi pourquoi le réservoir est venu se construire à cet endroit-là.
1: Oui.
0: Donc c'est vraiment axé sur l'histoire de la construction du canal, mais également le village de Commarin qui est à côté, avec son château,
1: oui.
0: Avec son petit plan d'eau, et puis tout le système alimentaire du canal qui y est relié. Donc voilà, c'est une balade qui est guidée par un guide conférencier du Pays d'Art et d'Histoire au Soie Morvan, et qui va durer à peu près une bonne heure 30, 1h32 heures.
1: Et ça coûte combien cette randonnée, Estelle ?
0: Cette balade, elle est à 5 euros pour financer justement le guide. Et,
1: on a rendez-vous exactement ?
0: Alors, on se donne rendez-vous directement à l'office de tourisme. On donnera toutes les explications au téléphone. Puisqu'il faut réserver impérativement, ouais. Les places sont limitées.
1: Oui.
0: Donc, on donnera toutes les explications au téléphone.
1: Bah, parfait. Comme ça, au moins, on sait qui appeler pour se renseigner et se prévoir cette petite balade du côté de Commarin et du lac de Pantier jusqu'à 11h. On va vous prouver, les amis, avec Estelle qui va revenir régulièrement nous voir. Dans Bienvenue chez vous, on va vous prouver que dans ce territoire, il y a plein d'animations cet été. Il ne faut pas les lâcher parce que c'est vraiment une année un peu compliquée pour le tourisme chez vous. Et franchement, voilà, restons solidaires et allons voir ce territoire qui est toujours et toujours aussi magnifique. Voilà. À tout à l'heure, Estelle.
0: À tout à l'heure.
1: Merci beaucoup, ici Morgane. Bienvenue chez vous. La musique, Bruno Mars. Ah, ça, on aime bien 9h15.

0: Just Might avec Ici Bourgogne, c'était Bruno Mars.
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0: Ça tombe bien, chanter pour être heureux, c'est comme ça qu'on donne de la voix ce matin dans les petits bonheurs de l'été.
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3: Bonjour, Adeline, et je suis commerçante. Ça va faire 19 ans que je travaille avec mon papa. Donc ça, c'est mon premier petit bonheur, on va dire, de travailler en famille. Le petit bonheur dont je voudrais parler, par exemple, donc je suis l'aînée d'une fratrie, nous sommes trois enfants. Donc j'ai une petite sœur musicienne, autodidacte, donc qui a appris toute seule à jouer du piano, qui est interprète, qui compose également, qui a posé quelques textes à la SACEM. Et mon petit bonheur, donc en ce moment, c'est de l'entendre chanter, donc sur le réseau TikTok. Donc à la base, moi, j'étais pas trop fan de TikTok. Je me suis créé un compte juste pour avoir le petit bonheur d'écouter ma sœur en live quasiment tous les après-midi. Donc elle fait 6 lives par semaine. Son petit pseudo, je fais un petit peu de com, c'est Gloria Fredon. Donc aux amoureux de musique, je vous invite à écouter ou même vous créer un compte TikTok pour découvrir Gloria Fredon. Vous passerez un très bon moment. C'est une jeune fille charmante et qui interprète de la musique française, mais également qui chante en anglais. Et donc accompagnée de son piano. Et donc je la soutiens et l'encourage tous les après-midi quand elle est en live. Elle en aura un. Donc aujourd'hui, je vais écouter ma petite sœur chanter en attendant les clients à la boutique et je leur fais partager la passion de ma petite sœur.
0: Ça, c'est sympa d'échanger comme ça des bons plans, surtout sur les réseaux sociaux, avec des bourguignons qui valent le coup. 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Une seule question pour repartir avec vos deux places dans ce restaurant. Depuis quel siècle peut-on se baigner au lac de Pantier? Allez, je vous fais deux propositions. Est-ce que c'est le 16e ou le 19e? Le lac de Pantier, hein? Depuis quand? 16e ou 19e? 03 80 42 15 15. Bonne chance. J'espère vraiment que vous irez chez Adeline et Laurent.
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0: vous croisez des touristes allemands pendant cet été en Bourgogne, je vais vous donner une petite phrase en allemand. Pourquoi ? Parce que vous savez, à l'époque des années 70, notamment Véronique Sanson, elle réenregistrait ses chansons dans d'autres langues, en anglais, en espagnol pour besoin de personnes, et en allemand, ça donne Regen am Morgen. Voilà, comme ça au moins vous pourrez parler allemand cet été avec les touristes qui viennent visiter la Bourgogne. Nous sommes à Dijon chez Pascal. Bonjour Pascal.
1: Oui, bonjour, bonjour.
0: Vous avez croisé des Allemands, vous, récemment ?
1: Pas encore.
0: Non, c'est vrai ?
1: Pas encore.
0: C'est vrai qu'on entend parfois parler plusieurs langues, hein, quand même, dans le centre-ville de Dijon.
1: C'est vrai que c'est bien. Mais c'est bien, on a beaucoup de tourisme.
0: Oui.
1: Touristes, pardon. Oui.
0: Qu'est-ce que vous faites pendant cet été, Pascal ?
1: On n'a pas grand-chose.
0: Oui, vous restez dans quoi ?
1: Oui. Pour l'instant, pas grand-chose de prévu, non.
0: Peut-être un petit resto, du coup.
1: Ah tout à fait.
0: Est-ce que vous connaissez bien le lac de Pantier ?
1: J'y ai été une fois.
0: Ah, une fois seulement ?
1: Oui, une fois. Non, c'est sympa. C'est sympa, le coin, oui.
0: Et ce sera encore plus sympa l'année prochaine, quand ça va rouvrir avec tous les travaux qu'ils font.
1: Oui, le lac est fermé, par contre. Oui,
0: mais c'est ça. Ouais. Mais le restaurant du camping de Pantier, chez Adeline et Laurent, eh bien, c'est ouvert. Il y a deux menus du lac à gagner ce matin, Pascal. Je n'ai qu'une seule question. Depuis quel siècle peut-on se baigner, a priori, au lac de Pantier ?
1: Le 19e.
0: Ah oui, le 19e. 16e, ça faisait un peu tôt, quand même.
1: Oui.
0: Je ne sais même pas si le canal de Bourgogne était là au 16e. Si, déjà ?
1: Je ne sais pas.
0: Je ne sais plus. Rappelez-le nous au 03 80 42 15 15. Voilà, vous connaissez bien l'histoire du coin. Mais c'est gagné, mon cher Pascal.
1: Super, je suis content. Merci, France Bleu. Ça enfin, ici Bourgogne, ici Bourgogne.
0: Ah oui, c'est vrai, France Bleu. Je n'ai même pas tilté, vous voyez. Les vacances arrivent. Voilà.
1: Oui.
0: Je vous embrasse bien fort, mon cher Pascal.
1: Moi aussi, c'est gentil, merci encore.
0: Et à très bientôt, salut.
1: Et puis bon courage aussi à vous.
0: Merci.
1: À très bientôt.
0: À bientôt.
1: Au revoir,
0: on reste au frais ce matin. Ici Bourgogne, et on danse encore avec Bad Michael Jackson.

0: Si vous cherchez un peu de frais cette semaine en Bourgogne, le film, le biopic sur Michael Jackson est toujours dans vos cinémas près de chez vous.
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0: Colorier Dijon pour 19 euros. Dès demain, un livre de coloriage créé par des Dijonnaises sera mis en vente dans seulement 2 boutiques. Après avoir édité des puzzles illustrés de Dijon, une nouvelle illustratrice crée un carnet de coloriage. Elle s'appelle Justine Barès. Elle a créé 27 illustrations comme une balade artistique et ludique aussi au cœur de Dijon. C'est un carnet de coloriage entièrement consacré à notre capitale des Ducs. Ce carnet est imprimé en série limitée. Il sera disponible dans les 2 boutiques de Madame Miette à partir de demain au tarif de 19 euros. Madame Miette, en fait, ce sont au départ des boutiques de fleurs spécialisées aussi dans les fleurs locales et les fleurs séchées. Elles sont 10 places Bossuet et 2 rue Piron. Bon coloriage à tous.
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0: Vaisselle, cartes Pokémon, vieux CD de Frédéric François. On trouve de tout, hein, sur les vides greniers de Bourgogne-Franche-Comté. On y retourne juste après les Innocents.

0: Enfin, c'est vrai qu'il faut se souvenir que nous sommes des personnes extraordinaires. C'est ici Bourgogne, c'était les Innocents.
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0: Il y a 3 euros, pas 1 centime de plus pour se faire plaisir cet été. Ah, c'est rude hein, pour Guillaume Pierre, qui est notre envoyé très spécial dans les brocantes, près de chez vous.
3: Ah, j'aime cette saga autour des brocantes et villes-greniers, c'est l'occasion de faire de belles rencontres. Et là, je suis tombé sur un geek, ça tombe bien, c'est un salon dédié aux geeks. Alors, est-ce qu'on peut résumer déjà le geek, c'est quoi le geek?
4: Les geeks, c'est pour les collectionneurs de jeux vintage et de mangas et tout ce qui est collection.
3: Alors vous êtes un vrai geek, alors c'est quoi votre prénom?
4: Marc.
3: Marc, j'ai rarement vu autant de... Alors, il y a du jeu PS, voilà, pour les PlayStation et tout, pour toutes les consoles. Il y a bien sûr du Pokémon, il y a de la figurine. C'est une passion un peu dévorante, Marc, ou pas?
4: Un peu quand même, oui, oui.
3: Ça, c'est, depuis quand? Depuis toujours?
4: Ah, depuis toujours, moi, oui, oui. J'ai toujours collectionné de la figurine, mes vieilles consoles, tout ce que j'avais quand j'étais petit, j'ai toujours gardé. Et puis, bah, du coup, t'en rajoutes toujours un peu quand t'en trouves. Et maintenant, il y en a beaucoup.
3: Alors, ce qui est bien, c'est que maintenant, il y a une vraie collectionneur. Il faut les garder sous blister. Ça, c'est un conseil que vous pouvez donner ou pas?
4: Ah oui, oui. Toutes les boîtes, c'est pas jeter les boîtes.
3: C'est frustrant, on peut même pas y jouer. On peut même pas les sortir, les toucher, rien du tout.
4: Ah non? Si, tu peux les sortir une fois, juste pour vérifier que c'est en bon état quand tu as reçu. Puis après, tu re-ranges.
3: Donc là, concrètement, vous vendez quoi?
4: Alors là, je vends de la console, du jeu vidéo.
3: Qu'est-ce qui part bien, par exemple, depuis ce matin?
4: Les jeux.
3: D'accord. Vous les vendez à combien vos jeux par exemple?
4: Ah, ça dépend de la cote. En fait, tous les jeux sont notés par rapport à la cote. Donc,
3: ça veut dire qu'il y a un Argus pour le jeu vidéo, c'est ça?
4: Un Argus, voilà. Faut chercher sur internet beaucoup. Bah, en vente réussie, je prends beaucoup, je mets beaucoup d'eBay. Et
3: vous vendez des vieilles consoles aussi?
4: Ah oui.
3: Ça part donc, bien.
4: Oui, pour les collectionneurs, on peut trouver des vieilles consoles des années 70 jusqu'à maintenant. Quoi.
3: 70. Alors il y a quoi? Les Amstrad, Atari, les trucs comme ça?
4: Amstrad, Atari, les Pong, donc Continental, Philips.
3: Et c'est encore en bon état? Ça pourrait marcher. Il faut avoir une périphérie sur la télé. Quoi.
4: Il faut surtout des télés cathodiques.
3: Ah oui. Ah,
4: les vieilles télé. Parce qu'en fait, ces consoles-là, les recherches se font que sur les prises d'antenne. Donc vu que les récentes n'ont plus de prise d'antenne, ben, tu peux plus jouer avec. Mais si t'as pas la télé cathodique, tu peux pas. Mais elle fonctionne, et on en trouve encore des fonctionnels.
3: Bon Marc, la radio m'a dit, enfin les deux radios qui m'emploient, du côté de Dijon et Auxerre, m'ont dit t'as 3 euros par jour pour mettre un objet dans le cabas. Qu'est-ce que vous avez pour 3 euros? Je repars avec quoi chez vous?
4: Ah bah aussi bien un jeu qu'un petit goodies, une porte-clé.
3: Petit porte-clé à 3 euros, on aurait quoi d'un peu original?
4: Eh ben là c'est du K-pop, vous avez.
3: K-pop.
4: Voilà, donc vous avez des petits porte-clés K-pop qui tournent bien en ce moment. Et puis après, vous pouvez trouver des petits jeux à 3 euros. Ça sera surtout du jeu de foot, mais vous en trouvez.
3: Non, mais le K-pop, si je le garde dans 10 ans, ça vaut le triple, non?
4: Non.
3: Ah bon? Non. Zut, ah bah, je voulais. Bon, ça, bah, ça je prendra faire fortune
4: pas.
3: Avec ça.
4: Non, ah bah non, ça prendra pas.
3: Zut, c'est raté.
4: C'est comme tous les trucs qui sont éphémères comme ça ne prendront pas de valeur.
3: Bon, eh ben je vais regarder pour un jeu vidéo plutôt. À voilà. 3 euros, ça va en faire chez vous. Voilà. Je repars avec un jeu dans mon cabas ici. Merci beaucoup en tout cas.
4: Je vous en prie, merci à vous.
3: Belle journée.
4: Merci également.
0: C'est pour vous occuper jusqu'à demain, hein, mon cher Guillaume, parce que demain, vous retournez dans les brocantes, les villes-greniers, près de chez nous en Bourgogne-Franche-Comté. Juste après avoir écouté ensemble les amis PhD avec I Won't Let You Down, on va peut-être parler côte de bœuf. Allez, on va parler côte de bœuf du côté du restaurant du lac de Vendenesse en Haute-Saône. Nous sommes au lac de Pantier ce matin avec un resto qui fait du fait maison. Et c'est forcément ici, chez vous, en Bourgogne.
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0: 80 avec le groupe PhD à l'instant. I won't let you down. Les années 80 sont mises à l'honneur ce week-end en Bourgogne avec un concert exceptionnel du côté de Saulieu. Et puis ce vendredi à 8h45 pour l'occasion, on reçoit le chanteur du groupe Images en direct ce vendredi 8h45 ici Bourgogne. Vous écouterez Mario Ramsamy.
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0: Si vous avez croisé une côte de bœuf dans les coins du lac de Pantier ce week-end, il y avait forcément Laurent juste derrière. Bonjour Laurent.
3: Bonjour.
0: Vous faites partie de l'équipe du resto du camping du lac de Pantier chez Adeline et Laurent. Avoir comme ça des côtes de bœuf sur tout un week-end, c'est des opérations que vous faites tout l'été, Laurent ?
3: Alors on essaye de faire régulièrement et puis de changer les suggestions. Ouais. On avait l'opportunité de proposer une côte de bœuf maturée de race limousine pour notre clientèle.
0: Super.
3: Voilà, donc à la base, moi je suis boucher de métier, donc je mets en avant surtout les belles pièces de viande.
0: D'accord.
3: Voilà.
0: Vous aimez ça et c'est vrai que l'été, c'est ce qu'on adore manger, quoi. Que ce soit légèrement grillé, un peu saignant, c'est ce qu'on recherche en tout cas au restaurant, c'est ce genre de plat. Et qu'est-ce que vous avez au menu ce midi ?
3: Alors ce midi, nous avons un filet de poulet crème champignon. D'abord en entrée, on va faire une chiffonnade de mortadelle.
0: Ouais.
3: Et en dessert, on va faire une coupe bourguignonne. Donc en fait, c'est de la glace cassis arrosée de crème de cassis.
0: Entrée, voilà. Plat, dessert chez vous, c'est 19,90 €. C'est tout est fait maison, avec passion, c'est ce que vous dites sur votre page,
3: voilà,
0: Facebook.
3: On essaye de faire au maximum, ouais, voilà.
0: Et vous êtes ouvert tout l'été, Laurent ?
3: Alors, on est ouvert tout l'été, 7 sur 7, là, à partir de juillet, on a démarré, donc en 7 sur 7, de 9h du matin à 23h minuit.
0: Ouais. Bon, alors, on va en parler un petit peu quand même de ces travaux au lac de Pantier. Comment ça va, du coup ?
3: Eh bien, écoutez, on fait avec, hein, donc c'est la première année qu'on est là, donc on ne sait pas trop comment que ça se passait les autres années.
0: Oh là là, d'accord.
3: Ouais, oui, donc on a démarré la première année avec les travaux, mais bon, ça va, on n'a pas trop à se plaindre. Il y a quand même les locaux qui jouent un peu le jeu, qui reviennent, qui viennent nous voir. Et puis là, bon, maintenant pour la saison, ça va, parce que en fait le camping est plein, quoi. Donc
0: oui, les clients du camping sont quand même au rendez-vous, même si on peut pas faire forcément le tour du lac ou se baigner. Mais ce qui est bon à savoir, effectivement, c'est que vous êtes ouvert tout l'été, 7 jours sur 7, le midi et le soir. Oui. Votre état d'esprit
3: même
0: côté
3: entre les deux, même entre les deux pour l'apéritif, les crêpes, les gaufres.
0: Ah voilà. Oui, même pour un petit goûter.
3: Oui, voilà, même pour un goûter, on est ouvert en non-stop, hein, voilà.
0: Et vous parlez de viande, parce que c'est votre premier métier, Laurent. Oui. Votre état d'esprit, c'est aussi la cuisine faite maison. Est-ce que vous arrivez à travailler avec des producteurs dans le coin ?
3: Alors, j'essaye au maximum de travailler avec des producteurs, hein, comme la viande, hein.
0: Oui.
3: La viande que je me fournis ici à Créancé. Voilà. Et puis voilà. Et puis en fait, tout ce qui est fruits, légumes, pareil. J'essaye de travailler un petit peu avec les producteurs du coin.
0: Est-ce que vous étiez boucher où avant d'ouvrir ce restaurant ?
3: Alors en Lorraine. Moi, je suis lorrain à la base. Voilà. Donc j'étais boucher pendant une quinzaine d'années. Et ensuite, j'ai pris mon restaurant avec ma femme Adeline. Donc nous avons pris notre premier restaurant en 2005, que nous avons tenu jusqu'en 2023, et où on a marié en fait restauration et justement on a mis en avant tout ce qui était produit boucherie et charcuterie. Oui. Donc je faisais toutes mes charcuteries maison, je travaillais mes viandes, voilà. Donc on a vendu en 2023 et puis depuis, donc on est sur les routes, on fait les saisons.
0: Ah super, et donc là vous êtes cet été avec nous du côté du lac de Pantier, c'est chouette.
3: Voilà, tout à fait, avant ça on était 3 années dans le coin de Pornichet-la-Baule.
0: Ah bah alors il faut qu'on prouve, chers amis bourguignons, que c'est mieux qu'à la Baule. Voilà, la Bourgogne, oui, voilà, c'est mieux que la Baule.
3: C'est vrai que c'est une très belle région, on a découvert, là, c'est vraiment une
0: chouette,
3: très belle région.
0: Hein,
3: oui, ouais, c'est vrai, ouais. Ça n'a rien à voir avec Pornichet-la-Baule où il y a la mer, c'est plus balnéaire. Mais ici, c'est vraiment c'est une très belle région, quoi.
0: On est très content de vous accueillir et surtout, on sait maintenant où aller manger un bon morceau de viande cet été chez Adeline et Laurent, restaurant du camping de Pantier, où aller manger une crêpe aussi, un petit goûter, se faire une petite soirée sympa chez vous. Suivez-les sur leur page Facebook. Merci beaucoup, Laurent.
3: Ben, merci à vous.
0: À très bientôt. Bel été.
3: Merci, au revoir.
0: Bientôt 10h avec Ici Bourgogne. La musique revient tout de suite à Mel Bent.

0: carton en ce moment à Melbent, ici Bourgogne. C'était Pourquoi tu restes ?
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0: Avec un épisode de chaleur qui revient progressivement dans notre région, avec la Côte d'Or, la Saône-et-Loire, classée en vigilance orange pour canicule à partir de ce mardi, on va prendre soin tout de suite des petits coussinets de nos animaux de compagnie, et les petites brûlures sur coussinets qui peuvent apparaître. Avec le docteur Pierre Fabin, docteur vétérinaire, comment surviennent donc ces brûlures ? Déjà, première question, sous leur coussinet.
3: Alors, on pense souvent à tort que le coussinet d'un chien ou d'un chat est une semelle en cuir invincible. C'est faux, c'est un tissu très sensible. Le grand classique du dimanche midi, c'est la saucisse ou la braise incandescente qui tombe de la grille du barbecue. Le chien se précipite pour manger la viande et marche directement sur le charbon ardent ou la saucisse brûlante. Chez le chat, le danger est en général à l'intérieur. Il saute sur la plaque de vitrocéramique encore brûlante. Le résultat est immédiat, une brûlure grave au deuxième ou au troisième degré. La peau du coussinet va blanchir, cloquer, puis se décoller complètement pour laisser la chair à vif. La douleur est absolument atroce pour l'animal qui se met à boiter ou refuse carrément de poser la patte au sol.
0: Et face à un coussinet à vif et un animal qui hurle, que faut-il faire pour le soulager sans aggraver la blessure ?
3: Première chose, il ne faut jamais mettre de glace. Le seul bon réflexe, c'est d'appliquer la règle des 15 minutes. Emmenez-le dans la salle de bain et rincez sa patte sous un jet d'eau tempérée autour de 15 degrés. Pendant 15 minutes chrono. C'est le seul moyen de stopper la propagation de la chaleur dans les tissus profonds. Ensuite, n'appliquez aucune recette de grand-mère. Pas de beurre, pas d'huile, pas de dentifrice. Tamponnez très doucement avec une compresse stérile ou un linge en coton propre, sans jamais frotter, et enveloppez la patte sans serrer pour la protéger.
0: Et du coup, après, on va chez le vétérinaire ?
3: La consultation en urgence est non négociable. Un coussinet brûlé, c'est une porte d'entrée béante pour les infections, car le chien va inévitablement marcher par terre ou se lécher de manière compulsive. Le vétérinaire va d'abord gérer la douleur en lui administrant des antalgiques puissants, et ensuite il va retirer les tissus morts et réaliser un pansement spécifique qui va amortir le poids de l'animal pour lui permettre de remarcher. De votre côté, la prévention est vitale. Imposez un périmètre de sécurité d'au moins 2 mètres autour du barbecue. Et pour les propriétaires de chats, prenez le réflexe absolu de laisser une casserole d'eau froide sur la plaque de vitrocéramique tant qu'elle n'a pas totalement refroidi.
0: Merci beaucoup, docteur Pierre Fabin. Après les brûlures pour nos animaux de compagnie, on va reparler dans les infos de 10 heures du risque incendie dans notre région. Mais d'abord, c'est Phil Collins.
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0: à sortir un nouvel album bientôt, des nouvelles de Phil Collins. 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
0: Bon courage si vous bossez aujourd'hui, il est 10h sur Ici Bourgogne. Allez, on y retourne. Thomas Bichard, la canicule est officiellement de retour cet après-midi.
2: Après une semaine, de répit, les températures vont à nouveau dépasser les 35 degrés. Vigilance orange en Côte d'Or et en Saône-et-Loire à partir de midi tout à l'heure. Pic attendu ce week-end avec un épisode durable d'après le prévisionniste Météo France, Gabriel Chamoulot. Il était l'invité d'Ici Bourgogne ce matin. Son interview est à réécouter sur votre appli Ici. Gabriel Chamoulot qui précise aussi que le risque d'incendie sera très élevé aujourd'hui, même du jamais vu depuis plusieurs années, en particulier dans le nord de la Côte d'Or, avec de fortes bourrasques de vent attendues. Le département et 8 de ces massifs sont placés en risque sévère d'incendie par la préfecture. En Saône-et-Loire, une vingtaine de pompiers étaient mobilisés hier soir face à un feu de végétation à Ménétreuil, dans la Bresse, entre Tournus et Louhans. 2 hectares d'un champ de blé parti en fumée. D'après les pompiers, le feu serait parti d'une remorque qui roulait sur une jante, ce qui aurait donc provoqué des étincelles. La chaleur et ses conséquences aussi sur les vignes. On s'attend à des récoltes très précoces cette année. Mi-août dans le Châtillonnais notamment, où l'on produit en majorité du crémant. Première quinzaine d'août aussi à Moret-Saint-Denis. Puisqu'on parle de vin, sachez que la première sélection grappe du guide Michelin est dévoilée en ce moment à l'hôtel de ville de Dijon. Ça vient récompenser les meilleurs domaines viticoles. La Bourgogne est l'un des premiers vignobles évalués. Certains vont peut-être d'ailleurs déboucher de bonnes bouteilles ce midi en cas de réussite au bac. Les résultats sont dévoilés dans les lycées à partir de 11h30 pour les filières techno et générale. La Belgique du Dijonais, Stéphane Jobard, qualifié pour les quarts de finale de la Coupe du Monde de foot. Victoire cette nuit 4-1 face aux États-Unis en 8e de finale. Les Diables Rouges affronteront l'Espagne vendredi soir. L'Espagne, vainqueur du Portugal un peu plus tôt dans la soirée, 1-0. Et puis, déplacement à Plan de Cuq pour commencer. Puis le champion de France brestois à domicile dès la deuxième journée. La JDA Dijon connaît son calendrier en championnat pour la saison prochaine. Reprise le dernier week-end d'août à l'extérieur pour les handballeuses bourguignonnes. La Jeanne, par ailleurs qualifiée directement en phase de groupe de Ligue Européenne, on l'a appris hier. C'est grâce au titre dans cette compétition remportée en mai dernier. Tout ça est à lire sur ici.fr.
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2: Grosse chaleur.
0: Et grosse chaleur. Grosse chaleur et surtout du soleil. Hein. Aujourd'hui, on le redoute, c'est vrai, de plus en plus. Ce sera une journée malheureusement très lumineuse, avec pas beaucoup de nuages et un vent d'ouest qui va souffler surtout cet après-midi. Chaleur à Saulieu, 34 degrés. Isle-du-Luc, 36. À Chalon-sur-Saône, à Beaune et Dijon, 37. Et puis cette nuit, on va varier entre 14 et 21. Ce sera sur les hauteurs, en montagne, nous dit Météo France, qui fera le plus chaud dans la nuit prochaine.
2: Ça va mieux sur les routes.
0: Franchement,
2: ça va mieux.
0: Oui, ça va mieux. C'est moins chaud.
2: Voilà, c'est ça.
0: Enfin, sauf si vous couchez sur la route.
2: Ouais, là, c'est compliqué.
0: Ouais, c'est compliqué. Il va faire trop chaud. Non. Restez bien dans l'abri. Aujourd'hui, si vous avez la possibilité dans les transports en commun, ça se passe bien. Pas trop de retard en ce moment dans les principales gares de Bourgogne. Au 03 80 42 15 15, c'est Stéphanie qui vous répond et qui prend vos actualités au plus proche de vos conditions de circulation toute la journée. Thomas, je vous souhaite une bonne sieste.
2: Merci beaucoup.
0: À demain.
2: À demain.
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0: C'est tout. 2h30, donc forcément, il mérite une petite.
2: 2h10 même.
0: 2h10, ah bah.
2: Il y avait la Belgique à regarder.
0: Ah, c'est beau l'actualité en Bourgogne. Allez, un petit peu d'amour avec Marc Lavoine et Bambou.
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0: toi qu'on a entendu pour la première fois. Dis-moi que l'amour, le duo entre Marc Lavoine et Bambou, ici Bourgogne.
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0: Je suis sûre que vous n'y avez pas du tout pensé. Un peu de frais cette semaine à aller chercher au musée des Beaux-Arts et d'Archéologie de Besançon. On ouvre grand les portes à la grande région en Bourgogne-Franche-Comté tout cet été avec Bienvenue chez vous. Et contrairement à ce que vous pensez, un peu de frais aussi, pourquoi pas, du côté du lac de Pantier. Malgré les travaux, on va visiter ce petit coin de Bourgogne dans un instant. Ici Bourgogne, Bienvenue chez vous, Alex Warren.

Il a seulement 25 ans et on l'adore avec ici Bourgogne, Alex Warren. Vous pouvez toujours faire confiance à votre radio préférée de l'été pour vos plus belles chansons. Un petit détour par Belle-Île-en-Mer ou Marie-Galante. Allez, on se fait les deux avec Laurent Voulzy.

0: Marie-Galante.
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0: On se retrouve sur les berges du lac réservoir de Pantier avec VNF, Voie Navigable de France, en centre Bourgogne et Thierry Ferrou. Bonjour Thierry.
3: Bonjour.
0: Depuis 9h ce matin, on évoque un petit peu les loisirs qu'on peut malgré tout faire autour du lac de Pantier avec tous ces travaux qui vont durer encore une petite année là-bas. Comment ça avance déjà? Première question.
3: Ça avance très bien. Le climat a été assez favorable à toutes les opérations de terrassement sur la digue principale, sur la digue secondaire. Donc on a l'avantage lié à la période actuelle de sécheresse. Effectivement, donc le chantier se déroule selon le bon calendrier, donc il n'y a pas de retard et on sera au rendez-vous de la saison prochaine avec de l'eau dans le lac de Pantier.
0: Parce que là, vous cherchez à stocker davantage d'eau, notamment pour alimenter le canal de Bourgogne. Vous cherchez en fait 15% d'eau en plus. Ça veut dire que vous en avez enlevé là de l'eau déjà ?
3: Alors là, actuellement, le barrage est dans une cote liée aux travaux, mais effectivement, au fil de son histoire, pour des questions de sécurité, de poids du barrage, la cote d'exploitation du barrage est descendue depuis sa cote historique. Donc là, il s'agit de remonter à la cote historique de l'ouvrage, de récupérer 1,2 million de mètres cubes d'eau qui permet de sécuriser tous les usages liés au lac de Pantier, activités nautiques de tourisme, mais aussi pour l'alimentation du canal de Bourgogne et aussi pour l'eau potable, puisque ça va permettre de soulager la pression de l'usage de l'eau sur le barrage de Grosbois en montagne, hein, qui est pas très loin, et qui lui sert pour une partie de son volume à l'alimentation en eau potable de ce territoire. Donc voilà, c'est un multiple objectif, et c'est surtout profiter d'une infrastructure qui est plus que centenaire, lui remettre un petit coup de jeune où on pense pas refaire ce type de travaux
0: c'est à 30, vrai, oui, 30, c'est
3: 40,
0: vrai.
3: 40, 50 ans, et remettre au maximum de sa capacité dans un contexte où on voit bien avec le changement climatique, les sécheresses, avoir de l'eau
0: dans c'est important.
3: Voilà, ça sera un avantage pour le territoire.
0: Et si on se projette à l'été prochain, Thierry, est-ce qu'il y aura davantage de petits coins pour se baigner ou on va rester sur la même configuration de balade et de baignade pour Pantier?
3: Il y aura plus d'eau dans le barrage. On va retrouver. On peut s'en rendre compte là sur la plage. Si vous regardez le bâtiment de la base nautique, il est sur pilotis. Et à sa construction, il n'y a jamais eu d'eau en dessous de ce bâtiment. Cet hiver, enfin ou l'hiver, dans les hivers prochains, quand le barrage sera vraiment à sa cote historique, l'eau affleurera sous ce bâtiment et on comprendra mieux pourquoi il a été mis sur
0: pilotis. Comme quoi, début, des fois, les vieilles décisions sont les bonnes. Hein, bon, voilà.
3: On avait anticipé à l'époque le fait qu'on avait quand même une possibilité de mobiliser 15 millions d'argent public hein, grâce à l'État par son opérateur VNF, mais la région Bourgogne, le département Bourgogne-Franche-Comté et le département de la Côte d'Or hein, qui ont financé aussi ces travaux importants pour le territoire. Vous avez un camping, c'est un lieu de balade, on est dans un paysage splendide avec la vue du château. Donc voilà.
0: Un comarin. Voilà. Donc n'hésitez pas, allez-vous quand même profiter des petites balades dans le coin du lac de Pantier cet été. On va en reparler avec l'Office de tourisme dans quelques instants. Je vous remercie beaucoup Thierry d'avoir été avec nous ce matin pour VNF. On vous souhaite de bons travaux du coup pour le restant de l'été, le début de cet automne. À bientôt Thierry.
3: Merci à vous, bonne journée.
0: Bonne journée, ici Bourgogne du côté de Pouilly-Bligny ce matin. Bienvenue chez vous en musique avec Queen.
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0: du monde entier. C'est ce qu'on souhaite chanter. Nous sommes les champions jeudi soir en quart de finale la Coupe du Monde de foot France-Maroc à suivre évidemment sur Ici Bourgogne. C'était Queen.
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0: Sélectionné avec beaucoup de rigueur pour ce passeport de l'été avec ici Bourgogne, en tout 27 sites de loisirs à gagner dans ce passeport de l'été. On les décortique ensemble chaque matin dans Bienvenue chez vous. Tenez par exemple le musée des Beaux-Arts et d'Archéologie de Besançon est en train de passer la douane.
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4: Les papiers, allez hop.
1: Arnaud Fromage.
4: Je savais pas qui vous parlait, je m'en fous.
5: Amis artistes, moi c'est le musée des Beaux-Arts et d'Archéologie à Besançon. Entre mes murs, vous pourrez admirer des chefs-d'œuvre de la peinture réaliste comme des artefacts égyptiens. Et ne vous fiez pas à mon grand âge, j'ai encore de quoi vous surprendre.
6: Installez-vous ici. Contrôle les papiers. Nom, prénom, âge, profession.
5: Beaux-Arts, Archéologie, 332 ans, musée.
6: Il y a quoi dans votre passeport ?
5: Pas mal de choses depuis le temps, puisque mes premières collections remontent à 1694, 100 ans avant le Louvre. C'est bien simple, je suis la plus ancienne collection publique de France. C'est l'abbé Jean-Baptiste Boiseau qui m'a créé en léguant ses œuvres aux bénédictins de la ville, à condition qu'elles soient mises à la disposition du public. Un musée, quoi. Ensuite, de nombreuses donations prestigieuses sont venues enrichir mes allées. Chez moi, vous pourrez croiser Matisse, Picasso, Géricault, Goya et bien sûr Gustave Courbet, le peintre des paysages du Audou, célèbre pour son tableau L'origine du monde.
6: Dites-moi plus.
5: Côté archéologie, je possède deux momies égyptiennes, une statue d'Osiris et un papyrus mythologique. Une autre partie de mes expositions raconte la vie en Franche-Comté, de la préhistoire jusqu'au Moyen-Âge, bref, un vrai voyage dans le temps.
6: Pour l'instant, ça ne passe pas. Il me manque une dernière information.
5: L'expo de l'été, peut-être. Elle s'appelle Gardez les yeux ouverts et vous permettra de découvrir les œuvres de l'artiste autrichienne Seiya Stochka. Rescapée des camps de concentration nazis, elle n'a commencé à écrire puis à peindre que 40 ans après. Et je vous propose une sélection de 120 de ses peintures et dessins qui témoignent de l'extermination des Tziganes pendant la Seconde Guerre mondiale. Un vrai témoignage pour l'histoire.
6: Ne m'en dites pas plus. Demande accordée, passeport de l'été.
0: Du côté de Besançon, donc, passeport de l'été, le patrimoine, ça continue en Bourgogne-Franche-Comté, direction la Saône-et-Loire. Dans quelques instants pour deux idées de visite inédites. Cet été, vous écoutez Ici Bourgogne. On reste ensemble ? Let's stay together. Voici Tina Turner.

0: Elle reste un modèle, Tina Turner, pour toutes les Beyoncé et autres grosses stars actuelles. Elle est irremplaçable. C'était Let's Stay Together avec Ici Bourgogne.
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0: Et voilà deux petites idées de visite en mode patrimoine en Saône-et-Loire. Tout d'abord du côté de Cyril le Noble, une visite guidée de la briqueterie. C'est tous les jours, sauf le lundi, c'est les après-midi entre 15h et 19h. La briqueterie a été créée en 1863. Vous allez découvrir la chaîne de production, la chaîne aussi d'approvisionnement, jusqu'à la cuisson, plein tarif 4€. Et pour les enfants de moins de 12 ans, c'est gratuit. À Chalon-sur-Saône, ne ratez pas l'expo « Vivre à Chalon entre le 15e et le 17e, les défis du quotidien ». En fait, on va se poser dans cette question, dans cette exposition, des questions sur la vie de nos ancêtres, entre les guerres de religion, la misère qui l'accompagne aussi. Comment est-ce qu'on vit à ces époques? Comment est-ce qu'on relève les grands défis du quotidien entre manger, consommer, habiter? C'est gratuit, c'est à l'espace patrimoine sur le quai des Messageries et c'est à Chalon-sur-Saône.
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0: C'est prévu des visites du chantier du lac de Pontier cet été en Bourgogne. On en parle juste après. Diantel, Ici Bourgogne, la légende de Jimmy.

0: Il sera prêt pour cet automne. Son 15e album, Diane Tell, se prépare pour nous chanter Polisson en automne 2026. C'était la légende de Jimmy avec Ici Bourgogne.
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0: On sait déjà qu'il y aura des randonnées ce week-end, notamment pour aller voir et surtout comprendre le lac de Pantier de sa construction à nos jours. Un lac qui est fermé pour la baignade et les activités de loisirs pour cet été. C'est le plus gros lac, le plus grand lac de Côte d'Or. On prend des nouvelles de ce territoire pour vous prouver aussi que ça fonctionne, les chantiers de lac l'été, avec Estelle de l'Office de Tourisme. Vous êtes là, Estelle ?
3: Oui, je suis là.
0: Bientôt des dates donc pour visiter le chantier. Quand est-ce qu'on aura des infos et comment vont s'organiser ces visites ?
3: Alors, ces visites, on les fait en partenariat avec plusieurs structures, avec les techniciens de Voies Navigables de France qui sont sur le terrain, justement, en train de gérer les travaux, avec la Ligue de protection des oiseaux, avec l'association Pirouette Cacahuète qui fait de la sensibilisation à la biodiversité, plusieurs animations, et également avec le Pays d'art et d'histoire Haussois-Morvan, où donc on a prévu une dizaine d'animations sur l'ensemble de la saison jusqu'à fin octobre, pour pouvoir animer le site.
0: Donc n'hésitez pas à se renseigner. Il ne faut pas hésiter à se renseigner à l'Office de Tourisme directement.
3: Il faut passer par l'Office de Tourisme. La première visite de chantier avec Voies Navigables de France aura lieu donc jeudi 23 à midi pour une heure à peu près de visite pour aller découvrir comment se passent les travaux, ce qu'ils sont en train de faire et comment surtout le visage du lac va changer avec ces travaux. Et puis le Pays d'Art d'histoire, lui, va plus nous emmener dans l'histoire de la construction du réservoir, pourquoi il a été placé ici, comment est-ce qu'on l'alimente. Et puis, avec Pirouette Cacahuète, va plus travailler sur les petites bêtes que l'on peut trouver, les oiseaux avec la Ligue de protection des oiseaux, les plantes également qui se développent sur ce réservoir. Donc, une manière un petit peu différente de découvrir le réservoir. Ce n'est pas des jeux d'eau, mais c'est d'autres activités, d'autres découvertes aussi que l'on peut faire. Là, le lac est devenu presque tout vert. La nature a retrouvé un petit peu ses droits. Et donc, c'est un paysage qui est complètement différenciant. Il était à la limite du lunaire quand on était en début de saison. On avait cet espace, ce grand espace vide. On aurait pu se croire sur la lune. Et puis là, la verdure est en train de revenir. Ça fait un petit pré. Donc, on retrouve finalement le lieu tel qu'il était avant le réservoir. C'est assez rigolo de voir comment la biodiversité, les petits animaux retrouvent et reprennent possession de l'espace.
0: Donc soyez curieux, allez visiter tout ce secteur autour du lac de Pantier. Il y a aussi des balades sur l'eau avec la bilbaude, sur le canal de Bourgogne, tout l'été avec l'Office de Tourisme Pouilly-Bligny. On va se retrouver dans le courant de juillet et d'août, Estelle, pour prendre des nouvelles de votre territoire avec Bienvenue chez vous en tout cas. Vous êtes toujours les bienvenus ici.
3: Merci beaucoup.
0: Merci Estelle, bon courage pour cette saison, à bientôt.
3: Merci à vous aussi.
0: Ouh là là, ça arrive à 11h30, dans moins d'une heure. Vous saurez si vous avez le bac, si votre enfant a le bac, combien il a eu en français, en maths. C'est un peu stressant quand même l'attente des résultats. Ce sera sur ici.fr, par Académie, vous pourrez aller voir, consulter tous les résultats de vos petits-enfants, des nièces, des neveux, partout en France avec Ici Bourgogne. On vous accompagne dans ce moment un peu particulier de l'année. On vous souhaite bonne chance et j'espère que vous aurez des bonnes nouvelles, vraiment. Ici Bourgogne, Survivor.

0: du Tigre avec Survivor ici Bourgogne. On va regarder la lune et juste après, on se lance dans la peinture à Dijon. J'ai testé pour vous avec Stéphane Canchon.
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0: L'un des plus beaux accents de la chanson française, Christophe Maé, c'était La Lune.
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0: Ce matin, on s'installe dans l'atelier d'une artiste peintre dijonnaise, Nikki Street Pop Art, jeune artiste installée à deux pas de la place du 30. Nikki a accepté que vous, Stéphane Conchon, vous vous installiez aussi dans son atelier. Évidemment, ben, vous prenez un pinceau, hein.
3: J'ai testé pour vous la peinture, donc la peinture avec une artiste peintre ce matin. Alors j'ai pas testé pour l'instant, mais ça va pas tarder. C'est pas à la bombe, hein, que vous faites
4: Non, c'est pas à la bombe. C'est avec des pinceaux, c'est avec de la peinture acrylique.
3: Oui.
4: En fait, c'est un peu, je reprends un peu le style un peu pochoir, sauf que ça va être fait à la main. Et il va y avoir là, par exemple, on va avoir 7 couleurs. Donc ça va commencer du noir jusqu'à des gris très clairs. Donc on va commencer par les couleurs plus foncées.
3: Oui.
4: En allant jusqu'au plus clair.
3: Mais comment vous y repérez dans les...
4: Ah bah parce que moi j'ai l'habitude. Je sais, c'est moi qui fais le dessin.
3: C'est con. C'est bête, non, j'y ai pas pensé. C'est vous qui avez fait le dessin, donc vous savez ce que vous voulez remplir.
4: Bah oui, exactement.
3: Ok. Là, vous étiez sur quelle nuance de...
4: Alors là, on est dans le gris plus foncé. Là, j'ai fait les noirs déjà. Et après, on va reprendre tous les gris plus foncés. Donc là, ça va être des contours très fins. Donc on travaille avec un pinceau qui est très très fin.
3: Non mais il faut que vous le fassiez avec moi parce que vous me tournez le pinceau.
4: Vous allez prendre le pinceau, vous allez le mettre bien délicatement dans la peinture.
3: Il n'y a quasiment pas de poils sur celui-là.
4: Eh oui, exactement, il est tout petit.
3: Ok.
4: Donc pas trop parce que pour pas faire des gros pâtés. Voilà.
3: Je sais pas si j'en ai. Oui.
4: Exactement comme ça.
3: Ça va comme
4: c'est
3: ça.
4: C'est très très bien.
3: C'est au fond du pot. Il faut aller chercher la peinture.
4: Et là, le trait est déjà dessiné, donc vous allez continuer en fait tout le contour, vous allez peindre tout le contour.
3: Mais à quel endroit là ?
4: Et ben ici en fait vers le trait là par exemple.
3: Ah, voilà, vous suivez
4: bien les traits.
3: Trait ?
4: Ouais, à l'intérieur.
3: À l'intérieur. Et puis
4: entre le noir et le trait.
3: Ah d'accord, parce que moi j'étais parti de l'autre côté.
4: Voilà.
3: Ah oui, il faut pas que ce soit beaucoup plus gros sinon ça fait un pâté.
4: Ah bah non, ouais, sinon ça fait un gros pâté et ça peut être très moche. Oh. Très vite.
3: Non mais alors attendez, là, je viens de faire 2 mm carrés. La toile, elle fait dans les 1 mètre.
4: 1 mètre sur 1 mètre.
3: Voilà, c'est 1 mètre carré.
4: Ouais.
3: Vous en avez pour des heures.
4: Oui, exactement, c'est très très long. Ouais, on dirait pas comme ça, mais c'est très très long.
3: Vous avez déjà calculé le temps ou
4: Non, je calcule pas le temps. Parce que si je commence à calculer le temps.
3: Et là, après, ça va sécher, ça va tenir.
4: Exactement, ouais. Mais après, il y a une sous-couche en dessous qui fait que. La peinture, elle fixe.
3: C'est flippant, j'ai peur de déborder.
4: Ouais, c'est pas grave, si on déborde. Après, on peut rattraper parce qu'après, il y a un autre gris en dessous.
3: Ouais, mais je veux pas foirer le truc.
4: Non.
3: Et j'ai fait 3 mm carrés,
4: mais
3: je pense.
4: C'est très bien.
3: C'est pas mal, hein.
4: Ouais, d'ailleurs, je vais l'entourer.
3: Ouais.
4: Et je pense que je vais faire une petite, un petit truc sur cette toile pour dire que c'est vous qui l'avez fait.
0: Ah, c'est sympa. Merci beaucoup, Nikki. Stéphane Conchon qui teste des trucs pour nous tout l'été en Bourgogne, Franche-Comté. Il y a une chose qui va pas nous manquer cet été. C'est le groupe WhatsApp des parents, d'élèves. Ah oh, ouais, les vacances. On va en parler juste après les Bee Gees. Night Fever, ici Bourgogne.

0: Salut Jeez, pour vous accompagner ce matin, bienvenue chez vous, ici Bourgogne, Clara Luciani, juste avant 11h.
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0: La tendance en ce moment, Muriel Jordan en parle chaque matin, des tendances dans nos quotidiens avec Ici Bourgogne, ce sont les groupes WhatsApp de parents d'élèves.
3: Oui, en ce début de mois de juillet, je pensais en être débarrassée, mais... Ah, pardon, je viens d'apprendre que les parents de la classe de mon fils organisaient un pique-nique. Ok, alors je disais, il y a quelques semaines, j'ai compté, j'avais 189 messages WhatsApp non lus dans le groupe de parents d'élèves. Non, mais attendez, dont la plupart concernaient surtout des cagnottes pour... Ah pardon, ça c'est un message d'une maman qui me demande quoi quand ont lieu les inscriptions pour la cantine. Ok, bon, j'ai reçu 189 messages en 10 jours dans le groupe WhatsApp des parents d'élèves de l'école de ma fille et j'ai deux enfants. Alors multipliez le tout par deux. Ah, heureusement c'est les vacances. Devoirs, prof absent, sortie scolaire, cette année j'ai eu ma dose. Vous aussi madame, hein, j'ai l'impression.
4: J'ai horreur de ça, d'être dérangée absolument dans des groupes ou à des discussions où je m'en fous total.
3: Alors vous quittez les groupes sans...
4: Complètement.
3: Même si vous vous affichez qu'on se dit « Ah, celle-là, elle a quitté le groupe », on sent que c'est un sujet qui peut vite mettre en tension.
0: Et ces groupes de parents d'élèves ont tendance à nous agacer, c'est vrai, autant qu'ils sont forcément un petit peu utiles quand même dans notre quotidien.
3: Oui, c'est super pour les devoirs, pour les dates à retenir, mais parfois, bah, y a trop de blabla. Et il y a des parents qui demandent les devoirs à faire chaque soir. Dès la fin août, attendez-vous à un retour en force des groupes WhatsApp.
5: Le groupe du cours de yoga.
6: Celui des parents du CM2.
7: Le pot de départ à la retraite de Bernard.
8: Le groupe WhatsApp de la famille.
9: Oh, celui du réveillon du jour de l'an.
10: Le groupe de la belle famille.
11: Du centre de loisirs.
12: Oh, les groupes WhatsApp, mais je malheureusement je fais partie de groupes WhatsApp, mais on m'y a collé à mon insu ou contre mon plein gré.
3: C'est-à-dire combien à peu près dans votre portable?
12: Ah, je sais pas, je dirais 4, 5 comme ça, mais entre ceux que je mets en sourdine, ceux sur lesquels je décide de disparaître discrètement, je crois que les pires c'est quand même ceux des parents d'élèves. J'ai malheureusement fait le mauvais choix une année de m'inscrire en tant que délégué parent d'élèves, c'est insupportable. En fait, on reçoit 25 messages par jour. L'atelier, attention, l'atelier éducation à la couture n'a pas lieu ce soir, c'est une honte.
3: Je le trouve sacrément remonté contre les groupes WhatsApp, ce monsieur.
12: Après, groupes,
3: vous n'avez pas fini.
12: Il y a les groupes, vous savez, quoi, pour les enterrements de vie de garçon ou vie de jeune fille, on se retrouve tout de suite à beaucoup trop nombreux, 30 ou 20, 30, 40, je ne sais pas. Enfin,
3: vous semblez être un spécialiste. Alors comment on fait pour quitter un groupe WhatsApp incognito et sans vexer personne? Moi, par exemple, je voudrais quitter le groupe de l'association des passionnés de joints de culasse ou le groupe de yoga du jeudi midi. Je veux quitter le groupe, mais sans que ça se voit trop. Alors je fais comment?
12: Est-ce que je l'ai déjà fait? Je ne sais pas. En général, j'attends longtemps. J'attends que certaines personnes aient commencé à le faire pour me dire « Ah, il y a un petit vent de départ, j'en profite !»
3: Bref, les groupes WhatsApp de parents d'élèves, ok, c'est utile, mais permettez-vous de temps en temps l'école buissonnière.
0: Bah oui, c'est ça, c'est les vacances surtout. Merci Muriel, on vous retrouve demain. C'est tendance ici Bourgogne, la musique juste avant le retour des infos. La grenade avec Clara Luciani.
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0: La Grenade, ici Bourgogne avec Clara Luciani, la prochaine voix d'une mesdames avec ici Bourgogne. Écoutez, dans quelques instants, ce sera Vita.
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0: Merci de passer votre journée avec ici Bourgogne, il est 11h. Bonjour Lise Dussault.
2: Bonjour Charlotte, bonjour à tous.
0: Le troisième épisode caniculaire de l'année.
2: La Saône-et-Loire et la Côte d'Or passent en vigilance orange canicule à partir de midi. Après une première salve fin mai, là, c'est la deuxième fois de l'été. Nous ne sommes que début juillet. Un épisode un tout petit peu moins intense que le précédent. C'est ce que nous expliquait ce matin un prévisionniste de Météo France sur ICI Bourgogne. Il nous disait qu'il va faire entre 35 et 38 degrés. On va bien sûr faire un point avec vous Charlotte, hein, notamment sur ce qui nous attend aujourd'hui. Cette canicule va durer au moins jusqu'au début de semaine prochaine. De la chaleur et pas la moindre goutte de pluie. La Côte d'Or est en risque sévère d'incendie aujourd'hui. 8 massifs du département concernés. C'est même l'une des journées où le risque est le plus fort depuis des années, notamment sur le nord du département, toujours selon notre prévisionniste. En Saône-et-Loire, une vingtaine de pompiers ont été mobilisés sur un feu. Hier dans la Bresse, 2 hectares ont brûlé à Ménetreuil entre Tournus et Louan.
0: Une journée déterminante pour Marine Le Pen.
2: Va-t-elle pouvoir se présenter à la présidentielle? La Cour d'appel de Paris rend sa décision en début d'après-midi dans l'affaire des assistants parlementaires. Si elle est condamnée à une peine d'inéligibilité, Jordan Bardella sera le candidat pour le Rassemblement National. Plusieurs dizaines de CRS déployés à Chenôve, à côté de Dijon, après de nouveaux incidents. Il y a eu des feux de poubelle dans la nuit de dimanche à lundi et ces incendies ont fait des dégâts sur une école maternelle et sur la bibliothèque. Heureusement, pas grand-chose, mais selon le maire, il s'agit d'un acte grave symboliquement.
0: D'une cité à un château.
2: De Carcassonne à Foix, quatrième étape du Tour de France aujourd'hui. 182 km, 3000 mètres de dénivelé. Les coureurs s'élanceront à 13h30. Enfin, on se rappelle tous de ce moment. Les résultats du bac sont dévoilés ce matin avec le traditionnel affichage dans les établissements. C'est là dans une trentaine de minutes.
0: Aïe, aïe, aïe.
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0: Moi je me souviens, j'y suis allée toute seule, je voulais personne.
4: Ah ouais, moi je suis pas allée avec mes parents,
0: ah non,
4: on a 18 ans.
0: Hein. Oh, trop stressée.
2: Bon, les températures remontent, Charlotte.
0: Oui, à Saudieu, on attend jusqu'à 34 degrés, à Nil-Duc jusqu'à 36, dans le Chalonnais, dans le Beaunois et dans le Dijonnais pour l'instant jusqu'à 37, pas plus. En fait, ce qui va nous embêter aujourd'hui, hormis évidemment la chaleur, c'est le soleil, puisqu'on aura peu de nuages et aussi ce vent d'ouest qui va aussi se diriger vers le sud-ouest, tournant un tout petit peu nord-ouest en fin de journée, mais qui est voilà, relativement sec et qui pourrait éventuellement renforcer cette sécheresse, surtout sur le nord de la Côte d'Or.
2: Quelque chose à signaler sur la route?
0: Écoutez, je regarde pour l'instant les cartes, ça a l'air d'aller beaucoup mieux. Boulevard de Chicago, du côté de Dijon, il y a pas mal de monde en ce moment sur la rue de Vosges, en direction de la gare SNCF. Sur la Lino, ça va bien, ça circule bien. Sur les autoroutes, pas de ralentissement particulier. Au 03 80 42 15 15, où que vous soyez en Bourgogne, ici Bourgogne, c'est le bon réflexe pour nous prévenir d'un ralentissement et surtout aussi d'un retard dans les transports en commun.
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0: Un peu de repos, ça fait pas de mal, surtout que derrière, on a du boulot. Il faut trouver ce qu'il se cache dans notre nonnette. Oh, c'est Tindaou.

0: après le grand sommeil, ici Bourgogne-Étienne Daou, on se réveille, c'est le jeu bien honnête.
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0: On vous a sélectionné déjà des vacances en Bourgogne-Franche-Comté, 27 destinations à remporter ce matin encore dans le jeu bien honnête. Il y en a 8 en Côte d'Or, comme le parc de l'Aussois, 5 destinations en Saône-et-Loire, comme une visite guidée avec des monstres dans Autun, 4 dans Yonne, comme Guédelon, ou encore 10 activités à faire dans le Doubs, comme des balades en bateau. Vous en avez 27, hein, vraiment en tout, dans le passeport de l'été qui vaut 700 euros cet été. Vous nous appelez maintenant au 03 80 42 15 15. Que se cache-t-il dans notre nonnette? En ce moment, vous avez le droit à une seule question. Pour l'instant, on verra si ma réponse est oui, vous pouvez me faire une proposition. Ce que nous savons pour le moment, c'est que c'est un musée. Ce n'est pas le musée au parc Alésia, c'est en Côte d'Or. Ce n'est pas à Dijon, ni à Beaune, ni à Montbard, ni à Auxonne, ni à Nuit-Saint-Georges. Il n'y a pas d'eau à proximité, ce n'est pas dans un lieu fortifié. Bonne chance pour la prochaine question. On joue ensemble, je viens honnête, 03 80 42 15 15, juste après Supertramp.

0: Tropical Song sur l'album Breakfast in America. C'était Super Tramp avec Ici Bourgogne.
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0: Je ne sais pas pourquoi je le sens bien, avant midi, cette nonnette que nous allons trouver tous ensemble au 03 80 42 15 15. On prend ce très bon biscuit bourguignon, on y cache des machins, des trucs, des personnages, et des destinations, un peu tout ce qu'on veut. Voilà, tout au long de cet été pour vous offrir à chaque fois que vous trouvez ce qu'il se cache dans la nonnette, 700 euros de cadeaux. Ça s'appelle le passeport de l'été. C'est des petites destinations, des entrées gratos qu'on vous offre en Bourgogne-Franche-Comté. Nous démarrons à 7h à Dijon chez Clarisse. Bonjour Clarisse.
2: Oui, bonjour.
0: Vous êtes déjà en vacances, Clarisse?
2: Ah non, pas encore. On va attendre encore un petit peu.
0: Vous faites quoi dans la vie?
2: Infirmière.
0: Ah, vous avez du boulot.
2: Oui, toujours.
0: C'est pas trop dur avec la chaleur?
2: Non, non, non, ça va.
0: Ça va? Vous gardez le moral?
2: Pour nous, non.
0: Ouais, pour vous.
2: Nous, ça, bah, pour nous, ça va. Mais pour, oui, c'est surtout pour les patients. Mais
0: bah, c'est ça. Vous faites des visites à domicile, vous, Clarisse?
2: Non, à l'hôpital.
0: Okay. Vous êtes à l'hôpital, ok.
2: Voilà.
0: Il paraît que c'est vraiment à la maternité qu'il a fait le plus chaud là ces temps-ci. Mais bon, à voir.
2: Oui, mais comme je suis pas. Oui, exactement.
0: À voir comment ça va se dérouler dans les prochains jours.
2: C'est toujours difficile pour les patients.
0: Bah, bien sûr. Quelle est votre question, Clarisse?
2: Alors, je voulais savoir si le musée avait été créé au XXe

0: pense que beaucoup sont au courant.
1: Ça marche. Merci d'avoir joué avec nous, Clarisse. Super. Et bravo, à bientôt.
0: Merci, au revoir.
1: Au revoir. Nouvelle nonnette donc, les amis, c'est reparti pour regagner un nouveau passeport de l'été avec Ici Bourgogne au 03 80 42 15 15 à Saint-Loup-Géange. On donne la parole à Marie-Noël. Bonjour Marie-Noël.
2: Eh ben bonjour.
1: Oh mince, vous aviez une bonne question en plus, vous.
2: Eh oui, j'avais la bonne réponse.
1: Oh, oui. Je pense que vous n'étiez pas les deux seuls avec Clarisse. À mon avis, ça commençait à germer. Déjà hier après-midi, tout le monde s'était dit Ah là là, on n'a pas posé la question si c'était à Saulieu. Donc forcément, ça vous est passé devant cette nonnette. Bon, alors vous avez le droit à deux questions, Marie-Noël.
2: Ah, alors, est-ce un personnage ?
1: Non.
2: Bon, ben ça commence bien. Est-ce un bâtiment ?
1: Non.
2: Bon, eh ben ma foi, tant pis.
1: Bon, on se rappelle avant midi, hein ? On fait ça ?
2: Oui, ou demain.
1: Ou demain, voilà, en fonction de ce que...
2: avant midi, si vous voulez.
1: Ce que vous avez comme timing et comme programme, quoi, dans votre journée.
2: Oui, non, mais je suis là. Voilà, il n'y a pas de souci.
1: Bon, super. Merci beaucoup, Marie-Noël. À très bientôt.
2: Au revoir.
1: Au revoir. À Saint-Loup-Géange. Pour le passeport de l'été, nouvelle nonnette, on sait que ce n'est pas un personnage et que ce n'est pas un bâtiment. À vous de jouer au 03 80 42 15 15. On écoute vite.

Elle est originaire de Mulhouse, ça fait mal, c'était Vita avec ici Bourgogne, nouvelle nonnette en jeu. Les amis, venez jouer avec nous au 03 80 42 15 15 jusqu'à 11h30 seulement. Vous avez le droit à deux questions chacun, c'est ce qu'on vous propose pour avancer dans notre enquête et remporter votre passeport de l'été. Nous savons déjà que ce n'est pas un personnage, que ce n'est pas un bâtiment, mais que se cache-t-il dans la nonnette ?

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0: bon sang. La fièvre dans le sang avec Alain Chamfort, parole écrite par un certain Jacques Duval qui a aussi écrit le grand tube Banana Split pour Lio, ici Bourgogne.
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0: Elle est tombée, la nonnette, il y a quelques minutes maintenant. C'était le musée François Pompon du côté de Saulieu qui se cachait à l'intérieur de cette nonnette. On a redémarré. Donc avec une nouvelle nonnette pour vous offrir, les amis, si vous trouvez la réponse. 700 euros de cadeau, 700 euros pour ce passeport de l'été, des entrées, des passes, des visites guidées dans tous les plus beaux sites touristiques et les plus belles villes de Bourgogne-Franche-Comté. Nous voici à Saint-Apollinaire avec Thérèse. Bonjour ma chère Thérèse.
3: Bonjour Charlotte.
0: Comment allez-vous?
3: Ça va bien.
0: La vie à Saint-Apollinaire, ça vous convient?
3: Oui, bah là je viens de faire 3 km, tout va bien.
0: Ah, 3 km quand même?
3: Ah oui. Oui, bah, je suis partie bonne heure et puis là je suis rentrée il y a à peu près une demi-heure.
0: Ouais, comme ça au moins vous êtes tranquille, à la fraîche.
3: Oui, tout à fait, oui.
0: On ferait gaffe hein, pour les prochains jours, hein, parce qu'il va faire plus chaud.
3: Oui, je sais, mais en partant bonne heure, il faut quand même marcher, c'est important.
0: Vous faites partie d'un club de marche, vous, Thérèse?
3: Non, pas du tout.
0: Non, en mode solo, quoi.
3: J'en ai fait avec un club sur Internet, mais ça fait longtemps que non, maintenant je marche soit avec mon compagnon, ouais, ou soit toute seule. Oui.
0: Oh, des fois ça fait du bien, hein. Ça aère, quoi.
3: Il faut savoir se donner la peine de le faire, oui.
0: Oui, vous avez tout à fait raison, ma chère Thérèse. Des fois c'est difficile de se mettre en route, mais quand on y est, on est super content.
3: Ah, oh, bah c'est clair, oui, j'ai transpiré, hein. Mais ça fait du bien.
0: Oui. Donc là, vous rentrez à la maison, vous vous dites, tiens, allez, je joue à la nonnette.
3: Tout à fait.
0: Et vous avez déjà une première question pour moi, parce que je vous en ai promis deux jusqu'à 11h30, il est 11h28, donc ça rentre encore dans le timing. Quelle est votre première question, Thérèse?
3: Voilà, je voudrais savoir, est-ce que c'est un objet?
0: Non.
3: D'accord. Bon, alors, est-ce que ce serait un sportif?
0: Non.
3: Bon, bah tant pis.
0: Bon après-midi, ma chère Thérèse.
3: Bon après-midi à vous et très très très bonne journée à
0: merci.
3: Tout le monde.
0: Merci, à très bientôt, merci.
3: Au revoir.
0: Nous sommes maintenant à l'aune chez Philippe. Bonjour Philippe.
4: Bonjour Charlotte.
0: Vous allez bien?
4: Très bien, merci.
0: Vous avez prévu de quoi aujourd'hui? Vous, un peu de marche?
4: Non, ce matin j'ai eu mon cours de gym.
0: Ah. Oh bah vous êtes sportif ce matin, dites donc, qu'est-ce qui vous arrive? C'est bien.
4: Oui, non, mais c'est tout, non, c'est programmé. Hein.
0: Depuis quand est-ce que vous faites de la gym, vous, Philippe?
4: Oh, mais j'ai fait de la gym depuis, 30, 40 ans. Hein.
0: Oh, vous êtes souple alors?
4: Oh, souple, c'est pas spécialement souple, hein, mais bon, je m'entretiens, voilà.
0: Est-ce que vous pouvez toucher vos pieds avec vos mains?
4: Allez, je vais vous dire qu'à mon âge, j'y arrive presque.
0: Ah, c'est bien. Vous avez une souplesse des hanches.
4: Voilà.
0: Quelle est votre première question, bah,
4: écoutez,
0: Philippe?
4: Je voulais simplement vous demander si la nonnette avait un lien avec le sport.
0: Oui.
4: D'accord, ok. Eh bien, donc, je vais vous dire, moi, la ville de Dole, qui sera une ville départ pour le Tour de France.
0: C'est votre proposition?
4: Oui.
0: Non, c'est pas la ville de Dole.
4: Ok, ça marche. Bon, bah écoutez, on cherchera plus tard.
0: C'est ça. On cherchera jusqu'à midi, voire jusqu'à demain, voire jusqu'à après-demain. En tout cas, on sera toujours là avec ici Bourgogne pour vous accompagner à la gym, okay, et ailleurs, à l'aune.
4: Ok, merci Charlotte.
0: Merci Philippe, à bientôt.
4: Au revoir.
0: Indice important, hein. C'est en lien avec le sport. La nonnette. On y joue jusqu'à midi, ici Bourgogne, voici comme ça.

0: qui nous fait danser avec Ici Bourgogne. C'était Kungs.
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0: Pourquoi pas se faire une petite expo du côté de Montbard, une expo depuis aujourd'hui qui vient d'ouvrir ses portes. Ça s'appelle Nature Vivante. C'est avec Corinne Asselin, l'artiste peintre, qui est de retour à la librairie à Fleur de Meaux de Montbard pour présenter sa nouvelle expo de peinture et c'est gratuit. À Auxonne, tous les mardis, ne ratez pas les visites guidées monuments civils, religieux ou militaires avec les 169 marches quand même de la tour de l'église à grimper. Plein tarif de ces visites les mardis, c'est 5 euros. À Arnay-le-Duc, jusqu'à jeudi, cycle d'atelier nutrition dans le centre social du pays d'Arnay-Liernais. Venez démêler le vrai du faux concernant la nutrition avec la diététicienne Laurine Gélinotte. À Mondio et Courcelles, visite de la chapelle tout à l'heure à 16h30 pendant plus d'une heure et gratuitement, vous serez guidé par un habitant passionné par l'histoire de son village.
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0: En noir et blanc, avec Bernard Lavilliers, du blanc comme la crème solaire que vous n'allez pas oublier cet après-midi en Bourgogne pour ne pas justement devenir tout noir et tout rouge. Ici Bourgogne, le jeu bien honnête, jusqu'à midi, 700 euros de cadeau. Le passeport de l'été, bah c'est notre cadeau préféré.

0: monter sur scène l'année prochaine en 2027. Bernard Lavilliers, il passe par le Zénith de Dijon le 18 février 2027. Bernard Lavilliers, c'est Bourgogne, c'était noir et blanc.
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0: Il reste peu de place avant midi, donc dépêchez-vous au 03 80 42 15 15 pour jouer avec nous, découvrir ce qu'il se cache dans notre nonnette. Nous savons pour l'instant que c'est en lien avec le sport, que ce n'est pas un sportif, ce n'est pas un personnage, ce n'est pas un bâtiment, ce n'est pas la ville de Dole. On a 700 euros de cadeaux à vous offrir en direct. Vous avez le droit à une seule question. Si c'est oui, ma réponse à votre question, vous pouvez nous faire une proposition. À Bretenir, on retrouve Maxime. Bonjour Maxime.
3: Bonjour, vous allez bien?
0: Bah oui, le week-end prolongé encore, ou vous avez repris le boulot là?
3: Oui, non, j'ai toujours pas repris. Mais demain je reprends, je suis pas sûre de vous avoir au téléphone.
0: Ah d'accord, donc vous en profitez ce matin.
3: Exactement. Je voulais savoir si c'était possible de changer ma question.
0: Bah bien sûr, comme vous voulez.
3: Alors, je voudrais savoir si c'est un événement sportif.
0: Oui.
3: Je pense au Tour de France.
0: Ah bon, vous pensez au Tour de France? Pourquoi vous pensez au Tour de France? C'est drôle ça.
3: Parce que c'est en ce moment, c'est dans l'air du temps si je puis dire. Voilà.
0: Oui, puis ça passe un petit peu par chez nous quoi.
3: Un petit peu, oui.
0: Ah oui, bah, c'est ça, oui.
3: Oh. On se revient.
0: Est-ce que ce serait la nonnette la plus courte de l'histoire de la nonnette?
3: Ah, je crois qu'elle a été trouvée une fois en direct, il me semble.
0: C'est vrai. Genre d'un coup d'un seul.
3: Oh, purée. Une fois.
0: Ah ben c'est bon, c'est pour vous Maxime.
3: Oh génial.
0: Oh là là, en plus vous êtes en week-end prolongé.
3: Oh oui, mais du coup je vais peut-être le repousser.
0: Avec ces 700 euros de cadeaux qu'on vous offre, vous allez bien en profiter grâce à ici Bourgogne. Je pense que toute la famille va être très contente hein.
3: Oh, bah, il y a ma fille qui me court autour, là, en train de crier.
0: Ah, c'est super. Bon, vous lui faites un gros bisou.
3: Merci beaucoup, merci.
0: À bientôt, Maxime, Bretonnière. Salut. Est-ce qu'avant midi, on va avoir une autre nonnette? Vous êtes, parce que vous êtes hyper fort, hein, ce matin. Bonjour, Annick.
4: Bonjour. Eh bien, j'entends que la nonnette a été gagnée.
0: Voilà. Eh oui, ma chère Annick. Donc, on est reparti.
4: On est reparti. Alors, donc, bah, je vais changer ma question. Alors, est-ce un lieu?
0: Non, ce n'est pas un lieu.
4: Ce n'est pas un lieu. Alors, est-ce un personnage?
0: Oui, c'est un personnage.
4: C'est un personnage. Chanoine Kir?
0: Non, ce n'est pas le Chanoine Kir.
4: Bon, j'ai été prise de... Oui, c'est pourvu, là. Voilà, bon.
0: Bon, ça va, tu sais?
4: Ça va, il fait chaud, comme partout.
0: Ouais, ça y est, ça commence.
4: On supporte, oui, ça va. Ouais.
0: Encore toute la semaine, hein, et on verra bien pour ce week-end, peut-être un peu plus frais ou en début de semaine prochaine, quoi. Hein.
4: Bon, écoutez, on verra.
0: Hein. On verra. À très bientôt, Annick.
4: Voilà, à bientôt, merci.
0: Salut, à toi aussi. Oh, ça pleut les cadeaux, les nonnettes et les passeports de l'été avec ici Bourgogne jusqu'à midi. On écoute Florent Pagny.
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0: Mon préféré, Florent Pagny, je sais qui je suis.
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0: Une troisième nonnette avant midi? Possible. Au 03 80 42 15 15, on tente ensemble de découvrir ce qu'il se cache dans cette nouvelle nonnette depuis 11h ce matin. On sait déjà que c'est un personnage. Nous sommes à Savouge chez Nathalie. Bonjour Nathalie.
2: Ah oui, bah je peux changer ma question alors.
0: Ah bah oui, vous pouvez.
2: Est-ce que c'est un écrivain ?
0: Non, c'est pas un écrivain.
2: D'accord.
0: Vous allez bien, Nathalie ?
2: Oui.
0: Vous partez où en vacances cet été ?
2: Je vais au-dessus de Metz.
0: Ah, c'est-à-dire ?
2: Oh, un petit patelin au-dessus de Metz. Alors après, je sais plus où c'est exactement.
0: C'est quoi ? C'est en Moselle ?
2: Ouais.
0: Est-ce que c'est Thionville ?
2: Non, c'est un tout petit pays au cours de la Cologne ou un truc comme ça.
0: Ah, d'accord. Ben, je vois pas du tout.
2: Non.
0: Vous avez de la famille là-bas ?
2: Non, pas du tout.
0: Vous allez faire du tourisme en Lorraine, mais ça c'est beau, Nathalie.
2: C'est ça.
0: La Lorraine vous remercie. Voilà,
2: fait.
0: On pense à eux. Voilà, ils sont désœuvrés, ces pauvres Lorrains. Ils ont une région beaucoup moins belle que la Bourgogne. Faut penser à eux quand même. Voilà.
2: C'est ça.
0: Alors, je vous souhaite de bonnes vacances, Nathalie. À bientôt.
2: Oui, merci. À bientôt.
0: Ça bouge, salut. Est-ce qu'on a Colette de coucher ?
3: Oui.
0: Ah,
3: bonjour,
0: vous êtes la Colette.
3: Charlotte.
0: Parce que je vous entends, mais je ne vous vois pas, c'est pour ça.
3: Oui, bonjour.
0: Bonjour. Quelle est votre question, ma chère Colette ?
3: Eh bien, écoutez, je vais modifier un tout petit peu. Je vais demander si le personnage que l'on recherche est vivant.
0: Voilà. Non, il n'est pas vivant.
3: Ah, voilà. Donc.
0: Ça réduit pas mal.
3: Écoutez, ça sera pour une autre personne, donc les prochaines questions.
0: Exactement. Oh, vous êtes fair-play, Colette, j'aime bien.
3: Oui, c'est normal, c'est un jeu
0: attendez,
3: qui est très agréable parce qu'on cherche, on cherche.
0: C'est vrai.
3: Même quand on n'appelle pas, on cherche aussi.
0: On se dit qu'est-ce que c'est ? Ah, ça marche bien. Ça marche bien, cette nonnette.
3: Oui.
0: Je vous embrasse bien fort à coucher, Colette. À bientôt.
3: À tous et à tous les animateurs aussi.
0: Merci beaucoup Colette. Oh, la petite pépite qu'on aime bien. Luna Parker avec Tes états d'âme. Eric, en Amérique ou pas ?

0: Eric, avec le groupe Luna Parker, composé de Rachel et de Eric, avec ici Bourgogne.
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0: Moins de 2 minutes pour trouver peut-être la nouvelle nonnette avec ici Bourgogne 03 80 42 15 15. Nous sommes à Reclaine avec Régine. Bonjour Régine.
4: Bonjour Charlotte.
0: On prononce Reclaine ?
4: Reclaine, oui. On ne prononce pas le F.
0: Ah, c'est bien ce qui me semblait.
4: Mais oui, Reclaine. C'est juste au-dessus d'Autun. Quand vous êtes venu à Autun, vous avez un métier à 10 km.
0: Eh oui, c'est vrai, j'avais vu le panneau Reclaine.
4: Ah, ben oui.
0: Vous voyez.
4: Voilà.
0: Régine, quelle est votre question ?
4: Est-ce que c'est un personnage historique ?
0: Oui.
4: Alors, je vais dire Philippe le Bon.
0: Non, ce n'est pas Philippe le Bon.
4: Bon, eh ben, c'est pas celui-là, c'en est un autre.
0: C'est un autre, voilà. Eh ben on cherche. Voilà.
4: Mais bon, c'est dans la bonne voie.
0: Mais oui, à bientôt à Reclaine, Régine, salut.
4: Merci, au revoir.
0: Au revoir. Ouais. Juste avant midi, nous sommes aux Arsures avec Franck. Bonjour Franck.
5: Oui, bonjour. Oui.
0: Vous êtes où exactement en Bourgogne ?
5: Comment ?
0: Vous êtes où en Bourgogne exactement ?
5: Non, je suis dans le Jura.
0: Ah, vous êtes dans le Jura ?
5: Oui.
0: Ah, vous faites des infidélités à ici Besançon, c'est bien,
5: ouais,
0: bravo.
5: C'est ça, ouais. Ben, vous êtes plus sympa, je trouve.
0: On ne le répétera pas.
5: Voilà.
0: Quelle est votre question, Franck ?
5: Est-ce que cette personne était un scientifique ?
0: Oui.
5: Eh bien, je pense à Louis Pasteur.
0: Non, ce n'est pas Louis Pasteur.
5: Ah, ben mince alors.
0: Ah là là.
5: Ah oui.
0: Ben, ah, désolé. Vous voyez.
5: Désolé.
0: Vous embrasserez le Jura de notre part et ici Besançon.
5: Oui.
0: Hein.
5: Et pareillement de votre part.
0: Merci. À bientôt,
5: au revoir,
0: Franck.
5: Bonne journée.
0: Bonne journée. 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On revient demain 11h, ici Bourgogne, jusqu'au journal de midi. On écoute Rick Ashley.

0: C'est Eric Asselet avec ici Bourgogne, des sorties, des idées de balades, de resto près de chez vous avec ici Bourgogne. C'est de retour demain matin à partir de 9h dans Bienvenue chez vous. On va parcourir ensemble le territoire des rives de Saône. On va parler marché artisanal pour ce week-end. On va prendre des nouvelles aussi des escargots de Brazelay-en-Plaine. Ça s'appelle Bienvenue chez vous et c'est tous les jours de l'été entre 9h et 11h.
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0: La journée, vous la passez avec Ici Bourgogne. Merci, il est midi. Le journal de Lise Dussault. Cette fois, c'est la fin pour les féminines du DFCO.
2: L'équipe première ne sera plus en première division. Ça y est, c'est officiel. Il y a une semaine, le gendarme financier du foot, la DNCG, a décidé de l'exclure de toutes les compétitions nationales. Il n'y avait qu'un seul espoir qui subsistait. C'était si le club faisait appel de cette décision. Mais le DFCO a annoncé ce matin, là tout à l'heure, dans un communiqué, que ce ne sera pas le cas. Arnaud Racabé, bonjour.
3: Bonjour.
2: La SAS DFCO féminine va donc être officiellement placée en liquidation judiciaire dans les tout prochains jours. Un gâchis sportif et humain pour mieux éviter la déroute financière.
3: Oui, c'est l'argument principal avancé une nouvelle fois par la direction du DFCO au moment d'acter la fin de la section féminine, en tout cas sous sa forme actuelle. Un club qui perd de l'argent depuis trop longtemps sous perfusion des droits télé perçus par la section masculine. Des droits qui ont fondu comme neige au soleil ces dernières années avec les rétrogradations successives jusqu'en national et la crise financière que traverse le foot français en général, le foot féminin en particulier. Sans parler des recettes du club famélique, un exemple, 154 spectateurs au stade en moyenne par match, 15 000 euros de billetterie par an pour un budget de 2,7 millions d'euros. Une entreprise ne peut durablement dépenser 2 euros quand elle n'en gagne qu'un seul. Voilà ce qu'écrit le club qui parle d'une décision difficile, injuste au regard des résultats exceptionnels obtenus par les féminines ces dernières années au plus haut niveau. C'est au niveau régional, au mieux, que l'aventure se poursuivra autour d'un nouveau modèle avec le maintien intégral de la préformation et de la formation des jeunes dijonnaises. C'est ce que promet la direction.
2: Et plusieurs joueuses cadres et même l'entraîneur n'avaient pas attendu d'en arriver là et étaient déjà partis du club depuis plusieurs semaines.
0: Ce n'était pas beaucoup redescendu, ça remonte déjà.
2: C'est l'autre actualité marquante hein, chez nous. La Saône-et-Loire et la Côte d'Or passent en vigilance orange canicule. Troisième épisode en même pas 2 mois. Celui-ci va être un tout petit peu moins intense que le précédent. 35 à 38 degrés attendus au moins jusqu'au début de semaine prochaine. C'est une conséquence en Côte d'Or de la canicule. Le département passe en risque sévère incendie. 8 massifs du département concernés. C'est même l'une des journées où le risque est le plus fort depuis des années, notamment dans le nord du département, selon un prévisionniste de Météo France. En Saône-et-Loire, une vingtaine de pompiers ont été mobilisés sur un feu hier dans la Bresse. 2 hectares brûlés à Ménetreuil entre Tournu et Louan. Jusqu'ici, nos vignes résistent entre ces vagues successives, mais jusqu'à quand elles souffrent en théorie début juillet. Là, on en étale les feuillages dans nos vignobles. On enlève les feuilles pour que les grappes puissent pousser pour leur laisser de la place. Mais là, c'est juste impossible, nous dit Julien Garessu. Il est ouvrier viticole au domaine des Lambrés à Moret-Saint-Denis sur la route des Grands Crus.
4: Non, pas des feuillages parce qu'on essaye de garder un maximum d'ombre pour les raisins, pour éviter justement ce que j'appelle des chaudages. Mais vu que la vigne végète, on a du mal à avoir des feuilles qui cachent les raisins. Oui, on croise des doigts, on fout la cierge, mais il y a aussi des techniques, ce qu'on appelle prophylactiques, qu'on essaie de mettre en place. Donc rogner la vigne plus haut ou ne pas rogner, essayer de faire un maximum d'ombre. Cette année, on a décidé de pas effeuiller pour voilà garder encore plus d'ombre. Il y a quand même pas mal de raisins sur les pieds cette année, on est assez contents. Malheureusement, ils ne grossissent pas. Mais et puis il y a quand même un petit peu d'échaudage, donc c'est sûr que la récolte va s'amoindrir. Mais on ne sait pas d'ici si on a une grosse pluie d'ici 10 jours, ça peut nous sauver la récolte.
2: Et on parlait déjà de vendanges historiquement précoces, ça continue de se confirmer. Les premières vendanges pourraient avoir lieu chez nous au 15 août.
0: Plusieurs dizaines de CRS déployés à Chenôve après de nouveaux incidents.
2: Des feux de poubelle dans la nuit de dimanche à lundi. Cette fois, ces incendies ont fait des dégâts sur une école maternelle et aussi la bibliothèque. Heureusement, rien de trop grave, mais selon le maire, il s'agit d'un acte grave symboliquement.
0: Une journée déterminante pour Marine Le Pen.
2: va-t-elle pouvoir se présenter à la présidentielle? La Cour d'appel de Paris rend sa décision en début d'après-midi dans l'affaire des assistants parlementaires. Si elle est condamnée à une peine d'inéligibilité, Jordan Bardella sera le candidat du Rassemblement national.
0: D'une cité à un château.
2: De Carcassonne jusqu'à Foix, voilà la quatrième étape du Tour de France aujourd'hui. 182 km, 3000 mètres de dénivelé. Les coureurs vont s'élancer tout à l'heure en début d'après-midi, 13h30.
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2: Du chaud, Charlotte.
0: Jusqu'à 34 degrés à Saulieu, 36 à Aigné-Luc, 37 degrés pour Beaune et Chalon-sur-Saône avec un vent d'ouest à sud-ouest. La journée va rester très lumineuse. Peu de nuages et cette nuit, les températures prévues entre 14 et 21 degrés. En montagne. Ici Bourgogne, au taquet, à suivre.
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6: Bonjour la France, j'espère que tu vas bien la France, mais surtout bonjour la Belgique, la vie est belge. Vive la Belgique, 4-1 dans la tronche, au foot, bravo, je suis trop contente, ça va Éric?
7: Bah oui, ça va, oui, c'est contre qui après? C'est l'Espagne je crois, hein. C'est l'Espagne contre les Belges il me semble.
6: Je ne sais pas, mais là la Belgique a gagné, comment te dire?
7: Ouais, c'est ça, ouais. France-Maroc jeudi, à suivre sur votre radio ici.
6: Voilà.
7: Ça a changé cette émission, on fait téléfoot en fait maintenant.
6: On fait téléfoot, j'aime tellement les Belges.
7: Attends, mais tu soutiens quand même la France.
6: Mais évidemment, ouais, mais évidemment peur, hein. Que je soutiens la Belgique. Voilà.
7: Dis donc, il n'y aura pas des cadeaux à gagner sinon.
6: Il y a des cadeaux, bien sûr qu'il y a des cadeaux à gagner.
7: Tirer Roland au taquet, quoi.
6: Mais on a le droit de se réjouir pour la Belgique. Laissez-moi tranquille. Alors, toute la semaine, vous allez vous affronter, chers petits candidats, pour gagner la finale de vendredi. Le premier prix, ça sent le soleil et l'huile solaire, c'est des vacances. Et ouais, on vous propose tout de suite de partir en vacances parce que on vous offre, oui, quand je dis on, votre radio ici vous offre, attention, un bon séjour dans les clubs Bel Ambra d'une valeur de 2000 euros.
7: Combien ?
6: 2000 euros.
7: Oh, ça fait du bien à mes oreilles, ça.
6: C'est beau, ça. C'est pas pour toi, tu sais que c'est les candidats qui gagnent ça.
7: Ah, dommage. Hein.
6: Donc évidemment, vous choisirez l'endroit où vous voulez aller et le moment où vous voulez y aller. Je vous rappelle quand même que c'est la destination préférée des familles en 2025. On est content de vous offrir
7: on
6: ça.
7: On est bien.
6: Évidemment, si vous ne gagnez pas le séjour à Bel Ambra, vous gagnez quoi?
7: Attendez, je vous refais un petit point foot. Hein. C'est bien Espagne-Belgique vendredi à 21h. Et ce sera Maroc France. Et donc jeudi, et c'est à suivre sur votre radio ici.
6: Voilà.
7: Mais envoyez Malongo. Alors.
6: Ah, papa la papa.
7: C'est le roi du foot, c'est le roi du pédo, c'est le roi du café. Le roi du pédo, c'est Malongo. 32-2-Z.
6: Oh là là là là là là.
7: Droit au but, comme à l'OM. Eh ouais, la cafetière Malongo peut-être pour vous vendredi.
6: Voilà, et avant d'accueillir nos candidats, j'ai promis.
7: Un petit point foot peut-être?
6: Non, absolument pas, un truc beaucoup plus important et un chouille plus grave. Vous savez que vers Perpignan, ça brûle de partout.
7: Ah
6: et
7: oui.
6: J'ai un appel au don pour les pompiers de Thuir. Thuir à côté de Perpignan, si vous avez de quoi manger des salades, des sandwichs, des boissons, des barres de céréales, il y aura une collecte demain de 16h à 17h à la caserne des pompiers de Thuir. Merci pour les pompiers. On vous embrasse fort les pompiers, on accueille les candidats.
7: Et on salue les équipes d'ici Roussillon qui sont
6: exactement,
7: bien mobilisées.
6: Exactement, parce que franchement, c'est pas cool du tout là. Alors, comment ça va Céline? Comment ça va David?
8: Ça va très bien, ça va, bonjour très bien. Valérie, bonjour Eric.
7: Bonjour.
6: Alors,
9: la chaleur.
6: Ah bah la chaleur.
9: Oui, oui.
6: Alors, Céline, tu joues avec ici Besançon.
8: Exactement.
6: Tu habites à La Cluse.
8: Et Mijoux,
6: j'adore ce nom, La Cluse et Mijoux. On dirait un nom de dessin animé. Et donc, tu es mariée à Hervé, tu as deux enfants.
8: Oui.
6: Comment il fait?
8: Samuel et Enzo.
6: Allez, Samuel et Enzo, il n'y en a aucun qui passe le bac, là. Personne n'attend les résultats, là.
8: Non.
6: Tout va bien. Samuel, il fait quoi dans la vie? Enfin, il fait des études.
8: Il est, Il est maître nageur, il a 22 ans.
6: Mon Dieu, maître nageur.
7: Il plouffe.
6: Bah, il plouffe, et puis surtout les maîtres nageurs, c'est toujours les beaux gosses, on a toujours toutes les
7: alors,
6: filles.
7: Alors, pas tout le temps, hein.
6: Oh, si.
7: Ah,
6: oh,
7: tout le temps.
6: Si t'intéresses à être bien sportif quand t'es maître nageur. Alors, tu es animatrice en périscolaire.
8: Exactement.
7: En vacances.
6: Voilà.
8: Et je suis en vacances.
6: Bah, évidemment qu'elle est en vacances. Alors, tu fais quoi, là, pour les vacances? Tu profites de ta maison?
8: Non, là, on est en vacances. On est à côté de Amboise, dans les châteaux de la Loire.
6: Oh, on fait les châteaux de la Loire. Qu'est-ce que c'est beau, Amboise. C'est un très beau château.
7: Il paraît.
6: Voilà. Oui, c'est un très beau château.
7: Oui, Amboise-Paris, vous l'avez. C'est faire une blague, mais bon.
6: Oh là là.
7: Elle était pas mal, celle-là, quand même.
6: Je demande pardon à Céline et à ici Besançon. Alors, ma petite chérie, avant de que tu gagnes, je sais que tu vas gagner, je t'encourage, je te dis vas-y, je crois en toi, Céline, je te pose immédiatement la première question, vrai ou faux, avec une petite ambiance. Parler des paparazzi. Tu sais ce que c'est les paparazzi, Céline ?
8: Oui, oui.
6: Voilà, magnifique. Alors, le mot paparazzi, figure-toi, il paraît que ça vient d'un personnage de cinéma. Est-ce que c'est vrai que le mot paparazzi tient son origine d'un personnage de cinéma ? Vrai ou faux ? Top chrono, 5 secondes.
8: Vrai ?
6: Eh ben, t'as bien raison, c'est vrai. C'est un film qui s'appelle La Dolce Vita de Fellini. Le journaliste que fait Marcello Mastroianni est avec un photographe qui s'appelle Paparazzo. Et voilà, donc c'est vrai, premier point.
7: Comment il va, mon David ?
9: Ouais, ça va.
7: Bon, on s'en va avec un petit accent, David, qui habite à Reims dans la région Champagne.
9: Ouais.
7: Allez, un petit verre comme ça.
9: Champagne-Ardenne.
7: Champagne-Ardenne, bien sûr, champagne avec modération. David, qui est une chérie, comment s'appelle madame, mademoiselle, je ne sais pas.
9: Si Nora.
7: Nora, vous êtes mariée, pas mariée?
9: Non, ça fait 17 ans qu'on est ensemble, et puis elle a son appartement, j'ai mon appartement.
7: D'accord, chacun son indépendance, et c'est bien.
9: Vu qu'elle a des problèmes de santé, elle vit plus chez moi que chez elle.
7: D'accord, mais c'est pas mal, comme ça on a un peu de liberté, chacun chez soi, voilà.
6: Je vois bien la gueule de ta femme si tu lui disais je vais habiter tout seul, tiens.
7: Bah oui. Dave, bien sûr, alors voilà, il s'appelle David, donc Dave pour les copains, ça c'est le petit surnom.
9: Dans le quartier, par contre, on m'appelle le cow-boy.
7: Alors, pourquoi le cow-boy? Parce que tu ressembles à un cow-boy? Tu te fringues comme un cow-boy?
9: Ben, je me suis fringué comme un cow-boy. Ben, je l'ai dit dans les...
7: Dans les annotations, oui, oui, parce que t'es fan de western, en fait.
9: Voilà. Et quand je distribuais les affiches et puis les flyers dans le quartier, je m'habillais toujours en cow-boy.
7: Bah oui, parce qu'en plus, t'es fan de country, de dance country. On va découvrir ça dans un instant.
6: De country, ouais.
7: De country.
6: De country.
7: Oui, la country. Ah non,
9: ah, mais je suis fan de country, mais je ne danse pas.
7: Ouais, oh, quand même, un petit peu, chouïa. Attends, quand on est un vrai cow-boy, un chapeau et on danse la country. Rien du tout.
9: Ah non, moi c'est plutôt les voitures américaines et
7: Harley. Ok, je vois bien la tendance. Écoute David, sois le bienvenu, on va tout de suite te poser une première question pour marquer un premier point. Valérie hier a honteusement remporté la manche.
6: Oui, oh, ça va, allez.
7: Donc il est temps quand même qu'on change la donne. Voici un extrait, écoute bien. Bon fromage, on est dans le pays du fromage quand même, la France. La croûte du coulommier est potentiellement toxique, David. Vrai ou faux, top chrono, 5 secondes. La croûte du coulommier, ça serait toxique.
9: Oh, je dirais non.
7: Bon, t'as raison de dire non. La croûte du coulommier fait partie des croûtes fleuries, comme celle du brie ou du camembert, dans une espèce de petit duvet blanc, qui certes est composé de quelques moisissures, mais qui sont parfaitement comestibles.
6: Je pense que c'est pas toxique avec le nombre de croûtes que j'ai mangées.
7: Ah oui.
6: Bon, allez, ça fait un point Céline, un point David, et là tout de suite, viens, je t'emmène. Tu vas écouter ici ta radio préférée et tu vas bouger ton corps. France Gall, viens, je t'emmène.

0: Allez.
1: Que moi, je vais y arriver.
0: Ouais, bien sûr,
1: allez. France Gall. Bien, je t'emmène sur ici, 12h15.
0: Yeehaw.
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0: on est au taquet.
1: Oh, vous avez ça par cœur.
0: Par cœur.
1: Vous voulez que je fasse un petit teasing? Je crois qu'il y a Nadine Mousselet qui nous rejoint dans le prochain quart d'heure. Ah non, c'est énorme.
0: J'ai le cœur qui bat à 20 000. Céline à 1, David à 1, Céline qui habite à la Cluse-et-Mijoux, Céline qui est animatrice en périscolaire. Alors, comme ça, on est chef de chantier, on commande des travaux à Hervé.
3: Exactement.
0: C'est Hervé qui se tape tous les travaux.
3: Je suis contente de revoir ton émission.
0: Ah bah oui, bah ça, il faut qu'on trouve la maison, hein. Les amis, hein, si vous avez des maisons à refaire, allez sur le site d'M6 et inscrivez-vous.
1: Parce que vous faites ça à la rentrée, je crois, c'est ça,
0: hein. On aimerait bien.
1: Ah, vous êtes de retour.
0: Alors, qu'est-ce que tu lui demandes comme travaux, par exemple, à Hervé? Qu'est-ce qu'il a bricolé?
3: La maison, il a fait pas mal de choses. Il a fait l'isolation, il a fait de la peinture.
0: Oui, il a fait des gros trucs.
3: Du lambris.
0: Oh là là, dis donc, tu lui demandes des trucs durs, hein, quand même. Eh ben, voilà. Bon, alors, tu l'aides un petit peu ou tu fais juste que commander les travaux?
3: Je l'aide un peu.
0: Ah, voilà, parce que la peinture, c'est sympa à faire, quand même.
3: Oui.
0: Ah, voilà, bon, voilà. Alors, par contre, tu jardines.
3: Ah oui, le jardin, oui, c'est un plaisir.
0: Eh oui, parce que t'as plein de petits légumes dans ton potager et tu prépares des ratatouilles.
3: Eh bien, je vous attends à la Cluse-et-Mijoux pour venir la déguster.
0: Bah oui, qu'est-ce que tu nous fais d'autre? Qu'est-ce que tu sais bien cuisiner?
3: Des lasagnes, bœuf bourguignon.
1: Oh là là.
0: Il paraît que ton petit de 13 ans, Enzo, il veut être diététicien nutritionniste.
3: Exactement.
0: Quel beau métier. Ah là là. Alors, ma chérie, tu as déjà un point. Je veux que tu marques le deuxième. Alors, on va écouter la Traviata. Ça, tu vois, c'est Éric Bastien qui chante en espérant gagner.
1: Oui, voilà. C'est ce que j'ai chanté vendredi dernier, rappelons-le, bien sûr.
0: Alors écoute bien, il paraît que d'après la loi, quand on est à Chicago, eh bien on ne peut pas emmener d'ours en peluche à l'opéra. Est-ce que c'est vrai ou faux qu'à Chicago, à l'opéra, on ne peut pas emmener d'ours en peluche? Top chrono, 5 secondes.
1: Vite.
0: Faux, bah t'as bien raison que c'est faux. Il y a pas de loi qui dit ça, c'est une rumeur qui est partie sur internet, c'est débile, c'est pas vrai. Deuxième point pour toi.
1: David, région Champagne-Ardenne, il a bien précisé, hein, David, qui est en couple avec sa chérie Nora, qui a une fille, comment elle s'appelle ta fille, je t'ai pas demandé.
4: Oui, mais c'est pas sa fille à elle.
1: Non, c'est la tienne, c'est ce que je dis, oui, c'est ce que je viens de dire, une fille, elle s'appelle Méline, c'est ça ta fille?
4: Méline, et je lui fais un gros bisou parce qu'elle écoute de l'autre côté.
1: Oh, bah bisous. Elle a 20 ans, qu'est-ce qu'elle fait dans la vie, David, ta fille?
4: Elle cherche en aide à domicile.
1: D'accord. Dans la région, du côté de Reims ou dans une autre région de France? Un peu partout.
4: Non, de Reims.
1: De Reims, d'accord. Bah, si vous êtes intéressé, si vous cherchez quelqu'un qui a 20 ans et qui est prêt à vous rejoindre, 0810 055 056, on vous met en relation. Alors, je reviens sur la country, David. Tout à l'heure, tu as évoqué le fait que tu avais fait partie d'un club de country. Et alors, ça consistait à inviter des groupes avec des sosies, c'est ça?
4: Ouais, il y a eu ZZ Top.
1: Ah oui. Ah oui.
0: Ah oui.
1: Ah oui.
4: Bah oui, quand même.
1: Ah, on y va là, sur la route. Ta ta ta ta ta ta ta ta.
4: Là, c'est la route 66.
1: Attends.
0: Eh oui.
1: Attends, le break de batterie. Là.
0: Ta ta ta, mais c'est beaucoup plus loin le break.
1: Ta ta ta. Ah bon, il est beaucoup plus loin. On n'a pas le temps. De Johnny aussi, t'avais des sosies de Johnny.
4: Oui. Ça, c'est des amis que j'ai connus personnellement.
1: Ah bah oui, j'ai bien connu, j'ai bien compris. Alors Johnny, tu as connu, Johnny, t'as été le voir à l'Olympia, on peut s'en dire un petit mot. Parce que Johnny, tu l'as approché, tu l'as touché.
4: J'ai touché ses bottes.
0: Ah oui.
1: C'est déjà ça. Ça veut dire que t'étais au premier rang à l'Olympia de Paris? Tu t'es vraiment approché et tout et...
4: Donc, c'est grâce à vous que j'avais gagné des places.
1: D'accord, avec ici.
4: En 2000.
1: Ouais.
4: Et j'y vais avec un copain. Et la dame qui nous plaçait, elle nous dit, vous nous suivez. Vous me suivez. Oh, puis elle prend l'allée de gauche. On va se retrouver devant les enceintes, on va rien voir.
1: Ouais.
4: Puis finalement, elle dit, monsieur, vous prenez ce siège-là et monsieur sera sur le strapontin. Putain, la première fois que je jouais Johnny, premier rang.
1: Bim! Extraordinaire. Et t'as pu donc l'approcher, t'as pu toucher les bottes, c'est ce qu'on se disait, c'est quand même quelque chose d'extraordinaire. Tu l'as vu 8 ou 10 fois en concert, c'est pas rien du tout. Alors,

0: On parlera de western dans un instant, et d'ailleurs c'est marrant parce que c'est une passion en commun que t'as avec Johnny. Je crois qu'il adorait les westerns, Johnny Hallyday.
1: Ah oui.
0: David, question pour un point de plus. Écoute. Tout est lié, on parle de Johnny, voilà, c'est de ses idoles, hein, Elvis Presley. Blues, sweet shoes. Parlons de chaussures. Les chaussures gauche et droite n'ont pas toujours existé. Aujourd'hui, on a une gauche, une droite, t'es d'accord? Ça n'a pas toujours existé, vrai ou faux? 5 secondes, c'est parti. Top chrono.
2: C'est tellement nul que j'irais faux.
0: Écoute, c'est vrai. Jusqu'au 19e siècle, beaucoup de chaussures étaient parfaitement symétriques. Une même chaussure, figure-toi, pouvait être portée à gauche comme à droite. Ça a existé. David, on apprend des choses.
3: Allez, 2 pour Céline, 1 pour David. Et nous allons tout de suite écouter une des plus belles chansons que j'aime d'amour de Calogero. On n'est riche que de ses amis. Allez, dites tous aux gens que vous aimez que vous les aimez. Calogero, c'est dit, vous écoutez ici. Je vous aime, à tout de suite.

0: La chanson préférée de Valérie.
1: J'adore cette chanson. Voilà.
0: Calogero, c'est dit à 12h24 et même 25. Prenons des risques et n'ayons pas peur. Sur ici.
1: Allez, jingle.
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1: Ici, nous sommes avec Céline qui joue avec ici Besançon qui a 2 points contre David qui joue avec Champagne qui vit à Reims et qui a 1 point. Alors, il paraît, ma petite Céline, que tu adores Céline Dion, que tu as même tes places.
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1: Votre vie, tu as tes places, c'est bon, tu vas avec ton chéri.
4: Non, je vais avec mon fils Enzo.
1: Oh là là là là là là.
0: À la Défense Arena.
1: Eh oui, bien sûr. Et alors, tu vas souvent en concert, hein. T'as
4: ah
1: vu
4: oui.
1: Amir, Jérémy Frérot, Patrick Fiori, Jean-Louis Aubert. Mais on sait bien, hein. C'est quoi le
4: Calogero.
1: Eh oui, tu vas du nom. Tu vas où quand tu vas en concert? Tu viens à Paris ou il y a des concerts dans une ville à côté de chez toi?
4: À l'Arena de Genève.
1: Oh, l'Arena de Genève, mon Dieu. Oh là là là là. Bon. Alors écoute, nous n'allons pas, c'est le quiz musical, c'est pas sur Céline Dion, mais tu peux marquer facilement des points. On va écouter des chansons, 3 chansons. Il faut que tu me dises qui est l'intrus. Il y en a 2, c'est les mêmes. 1, c'est l'intrus. Écoute bien, on va trouver tout de suite. C'est parti.
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0: assez facile. Top chrono, qui est l'intrus?
1: Dalida.
2: Ah oui,
0: Dalida.
2: Mais bien sûr, vous n'avez pas reconnu Dalida. Faisons l'amour avant de nous dire adieu, c'est Dalida ça. Mais oui.
0: Mais non, ma petite chérie, c'était pas elle, c'était Jane Manson. Faisons l'amour. C'était effectivement, c'était Faisons l'amour, mais c'était pas Dalida, c'était Jane Manson.
2: Mais oui, et Jane Birkin à côté, quoi.
0: Et Jane Birkin à côté, exactement. Eh bien, pas de point pour toi, ma chérie.
2: David, très honnêtement, est-ce que tu aurais retrouvé Jane Manson ou pas?
3: Ah oui, oui.
2: Ah oui, oui.
3: Bah oui.
2: Sûr.
3: J'ai en 45 tours.
2: D'accord. Ah, bah alors,
0: voilà,
2: bon,
0: bah voilà,
2: alors,
0: voilà.
2: Bon, allez, note David, qui est dans la région Champagne, on l'a dit, qui adore la country, qui est fan de Johnny Hallyday, qui est fan de western. Ça, c'est Valérie, ça, c'est moi chaque jour.
0: Chaque vendredi.
2: Bon, d'ailleurs, on va mettre ça, tiens, ce vendredi. Alors, tu collectionnes quoi, les westerns? T'as une centaine de DVD, c'est ça? Déjà, c'est pas mal, hein?
3: Bah, entre, ouais, DVD, même cassette que j'ai parfait en DVD.
2: Ah oui?
3: Puis j'ai même des collections que j'avais fait, donc j'ai gardé les bouquins, quoi.
2: Et oui, puis tu collectionnes les statuettes d'Indiens aussi à la maison, donc vraiment ça.
3: Ouais, c'est... Indien, ça va jusque. Oui, j'ai un Indien, on m'a vendu un buste d'Indien de quoi, 50, 80 centimètres.
2: Ouais, c'est pas mal, c'est pas mal ça. Et alors en plus.
3: Ouais. Et puis j'en ai un de. 80 cm avec des plumes.
2: Ok. Ah ouais, non, bah très bien. Et puis alors, tu collectionnes aussi les voitures américaines en miniature, notamment
3: bien
2: la.
3: Bien sûr.
2: Eh oui, la Dodge Charger de Sheriff et moi peur et la Ford Gran Torino de Starsky Hutch, la rouge et blanche, là.
3: Ouais, et K2000 aussi.
2: Ah bah la voiture de K2000, t'es un collectionneur.
3: Et Christine.
0: Aussi, et Christine, bah aussi, oui, mais elle est moins gentille, Christine.
2: C'est une Plymouth Fury, ça, c'est dans le film, effectivement. Allez, mon petit collectionneur, voici ton quiz musical. Trois extraits, c'est un mix. Il y a un chanteur qui n'a rien à faire dedans. L'autre est là deux fois, il s'impose. L'autre doit sortir, mais de qui s'agit-il? Écoute.
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3: Yann.

0: Laurent David, qui chante une seule fois dans ce mix et pas deux fois?
1: Marie-Myriam.
0: Marie-Myriam avec le titre que l'on connaît qui s'appelle
1: L'enfant et l'oiseau.
0: Alors on va le mettre dans l'autre sens. L'oiseau et l'enfant, c'est une bonne réponse.
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1: Il en 45 tours aussi.
0: Oh, bah, alors.
3: Bah oui, l'Eurovision, 77, je crois, un truc
0: et
3: comme
0: oui,
3: ça.
0: Ça veut dire qu'année prochaine, ça fera 50 ans que la France n'a pas gagné l'Eurovision.
3: Exactement.
0: Et tu as reconnu l'autre chanteuse ou pas, quand même?
1: Julie Pietri.
0: Oui, sans faute.
3: Julie Pietri.
0: Bravo David. Hein.
3: Allez, ça fait 3 pour David, 2 pour Céline. Et là, tout de suite, bien évidemment, c'est la réclame. Nadine Mousselet, mon cœur s'emballe. Mais il n'y a pas que ça. Il y a aussi l'actualité dans vos régions, dans toutes vos régions, grâce aux 44 locales. De quoi?
0: De votre radio, vous m'avez dit, je l'ai noté. Parce
3: radio.
0: Que j'avais dit réseau, et en fait, c'est radio.
3: Radio ici. Allez, ici. À tout de suite.
0: Ah, c'est ici.
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11: Les sorties du jour à ne pas rater près de chez vous en Bourgogne à Montbard. C'est le marché nocturne à partir de 17h, pont de la Brenne avec 25 exposants. À Semur en Auxois, visite guidée de haut en bas tout l'été. Empruntez l'escalier du fourneau qui relie les quartiers intramuros de Semur. Ça dure la balade 1h30, plein tarif de cette visite 7 euros. À Nuit Saint-Georges, bistrot musical tout à l'heure à 15h dans le bar Le Collins. C'est organisé par France Alzheimer Côte d'Or. Et puis du côté du château de Rosières à Saint-Seine-sur-Vingeanne, tout l'été, un jeu de piste est organisé, le jeu de la reine et du roi. Muni d'une carte et de votre besace de chevalier, partez à la recherche des énigmes. Un parcours dans le bois au départ du château, 1,5 km à faire en famille. À partir de 3 ans, ça dure 1h15 et ça coûte 7 euros.
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3: Et cette semaine, mes petits chéris, vous vous affrontez pour aller en finale vendredi pour gagner 2000 euros de bon séjour dans les clubs Bel en Bras. 2000 euros, c'est magnifique, c'est vraiment, on vous offre des vacances en fait. Et puis, si vous ne gagnez pas les vacances au club Bel en Bras, vous gagnez évidemment la magnifique machine à café Malongo avec les 32 dosettes et les 6 verres en verre. Nous reprenons la compétition avec Céline et David.
0: Oui, David, qui habite à Reims. À quelques kilomètres de l'autre côté de la frontière belge, il possède un manoir, le château de la Tapenade. Avec Valérie, la riche baronne, Céline, vont-ils trouver le puzzle macabre?
3: Je ne sais pas. Nadine, si tu nous écoutes, ton prochain livre devra s'appeler Puzzle maudit.
0: Passé par Lucinda Riley.
3: Voilà. Bien, alors, ma petite Céline, hein, à défaut d'être l'héroïne d'Andy Mousselet, elle a un petit défaut. Elle est comme dans la chanson d'Annie Cordy.
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3: Eh oui, il paraît que t'as une petite tête de linotte, que tu perds toujours tout.
14: Exactement.
3: Alors, il paraît que tu as perdu quand même ta carte bleue. Ton téléphone, c'est au moins une fois par semaine.
0: Ah oui, quand même.
3: Hein?
14: Oui.
3: Mais alors, t'expliques ça comment? Qu'est-ce que tu perds d'autre? Qu'est-ce que tu oublies d'autre, ma petite tête en l'air?
14: Le souci, c'est que je pose tout un peu n'importe où et après, je me rappelle pas.
3: Ah!
14: Voilà.
3: D'accord. Et alors ça, Hervé, ça l'énerve ou pas?
14: Oui.
3: Oui, parce que du coup, comme tu perds tout le temps ton téléphone, faut toujours le chercher, quoi.
14: Exactement.
3: Mais tu le retrouves toujours quand même, hein?
14: Oui, oui.
3: Ah, voilà, c'est déjà pas mal. Alors, il paraît que tu adorerais déjeuner avec Jean-Jacques Goldman, dont tu es fan. Ça, ça serait un... Hein?
14: Ah oui.
3: Ah bah oui.
14: Tu formidable.
3: L'as... Ah là là. Tu as déjà, évidemment, été le voir en concert, j'imagine.
14: Oh là là, oui.
3: Combien de fois tu as été voir Jean-Jacques en concert?
14: 26 fois.
3: Oh là là.
9: 26 fois?
3: Non.
9: Non.
3: Non, 6 fois.
9: Ah, 6 fois.
3: 26 fois, il faut pas exagérer non plus. Alors, ma chérie, c'est le moment de te rattraper, de marquer 3 points grâce à la question à choix multiples. Je te pose la question, je te fais des propositions de réponses et tu auras 10 secondes pour me donner ton choix. Tiens, on écoute Rocky. Rocky. Non, je crois que c'est ma saga préférée, hein. C'est magnifique. Alors hier, on a fêté les 80 ans de Sylvester Stallone, alias Rocky. Alors on va faire un petit QCM sur Rocky, sur Sylvester Stallone.
9: Enfin, on prend une claque quand même là dans ce que vous dites. Hein.
3: Pourquoi?
9: Bah, 80 ans, Sylvester Stallone.
3: Bah oui, il a 80 ans. T'en as 50, qu'est-ce que je te dise.
9: Wow.
3: Alors, écoute bien. Quel animal Stallone a-t-il été contraint de vendre avant le succès de Rocky? Tellement il a plus d'argent, il a été contraint de vendre un animal. Lequel était-ce? Son cheval, son chien, son perroquet. Il a vendu les slips d'Éric Bastien. Top chrono, 10 secondes. Qu'est-ce qu'il a vendu?
14: Son chien.
3: Son chien. Très bien. Est-ce que c'est vrai? Est-ce que c'est faux? Oui! C'est une bonne réponse. Il a vendu son chien tellement il avait plus d'argent, il pouvait même plus se nourrir lui. Il a vendu Brutus. Et puis finalement, il l'a racheté grâce à l'argent qu'il a gagné avec Rocky. Il a racheté Brutus. Et d'ailleurs, on voit le chien dans le film. Bravo, 5 points pour toi.
9: David, qui est en région Champagne-Ardenne, qui habite à Reims. David, qui est fan de western, de Johnny, de country. Et David, qui adore la plongée. T'as eu l'occasion de faire de la plongée à quel endroit?
1: Ah, j'ai pas fait de plongée en eau libre. J'ai plongé en...
9: Dans une piscine.
1: En piscine.
9: D'accord.
1: Mais c'était marrant parce que quand on faisait de la plongée, il y avait les pompiers qui s'entraînaient en dessous de nous.
9: Eh oui. Oui, ils s'entraînent souvent dans les piscines, les pompiers.
1: Donc... Ouais. Non, mais c'était marrant parce que eux, ils étaient en bas, machin. Ils discutaient, ou ils jouaient aux cartes, ou...
9: Ils jouaient aux cartes.
1: C'était marrant.
9: Ils discutaient, ils jouaient aux cartes. Oui, non, mais je comprends, je vois ce que tu veux dire. Bon, enfin, t'as quand même appris, voilà, à gérer ton apnée, mais t'avais des bouteilles? T'as fait de la plongée avec des bouteilles
1: non,
9: et
1: non,
9: tout?
1: Non, ça, j'aurais bien aimé.
9: Mais t'avais quoi, mais alors? T'avais un tuba, t'as regardé ce qui se passait en bas?
1: Ah bah oui, le tuba, quand tu plonges, le tuba se remplit, puis tu remontes.
9: D'accord. Non mais j'ai cru, moi on m'avait vendu une plongée au mode grand bleu, alors t'avais le tuba, quoi, voilà, t'as fait un petit peu de plongée.
1: Ah bah ça, j'aurais bien aimé, mais la plongée...
9: Bah tu fais quand même pas mal de sport, hein, parce que tu fais de la musculation, tu fais de la natation, on vient de le comprendre.
1: Oui,
9: oh, quand même, attends, t'as fait de la gym, de l'équitation et de la spéléo également.
1: Ouais, ah ça j'ai adoré.
9: Ouais, bah...
1: Pourtant je suis claustrophobe.
9: Ben ouais, mais t'es descendu dans un petit puits à 3-4 mètres en dessous de la terre, c'est quand même... Faut y aller, quoi.
1: Ouais, puis c'était impressionnant parce qu'on avait un gros rocher au-dessus de notre tête. Et le rocher, bah, franchement, il n'est pas dans ma chambre.
9: Hey.
1: Il venait du dessus.
9: D'accord.
1: Et à force des années, bah, finalement, il s'est retrouvé dans le plafond de la salle, parce qu'on appelle ça une salle.
9: Oui, une salle où on voit les stalactites, les stalagmites à chaque fois. On doit passer dans des petits passages boîte aux lettres, dans des ruisseaux souterrains. C'est dans la banlieue de Nancy que tu as fait tout ça, je le dis, pour peut-être une idée de sortie pour ceux qui cherchent pour cet été. Tiens, un petit mot sur la cuisine. Alors, tu cuisines pas énormément, mais tu aides quand même Nora à faire des petites bricoles. Et tu as une spécialité... C'est le chili con carne. Ouais. Chili con carne que tu fais avec elle alors. Ok.
1: Je préfère qu'elle mette.
9: Ouais, tu préfères le chien. J'ai bien compris. Allez, voici ta question. On y va. David, on va aller sur la question parce que le temps passe vite.
1: Ouais,
9: j'ai envie que tu gagnes des points aussi. En quelle année? Et on a une petite extrait comme ça. On parlait de vacances et des zones. Je te demande en quelle année les zones de vacances scolaires, tu sais les zones A, B et C, en quelle année elles ont été créées? En 1964, en 1978, en 1986, Il n'y a pas de zone, il n'y a que des fan zones au Damidolande. Top chrono.
1: Je dirais la deuxième.
9: C'est vrai, Damidolande, n'oublions pas. Fan zone totale.
1: Ah oui.
9: Tu dis le deuxième, donc 1978, hein, on est d'accord. C'est la deuxième proposition que j'ai faite, 78. Ah, c'est quelques années avant. C'était en 1964, les premières zones de vacances créées donc en 64 pour les étaler en fait les départs, éviter les grands bouchons. Je pense que ça a franchement marché, parce que 60 ans plus tard, c'est quand même encore compliqué.
3: Bien, allez, ça fait 5 pour Céline, 3 pour David, et là, tout de suite, on part en Afrique avec Johnny Clegg et Savuka, Scatterlings of Africa. Vous écoutez ici, je vous aime, à tout de suite.

0: C'est le Zoulou Blanc, c'est Johnny Clegg, c'est Scatterlings of Africa.
1: Ça veut dire quoi, Scatterlings? Ça veut dire les vagabonds.
0: Mais allez, exactement, les vagabonds. Vous ne me laissez pas le temps de répondre, les vagabonds.
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0: Juste mon application de traduction qui est un peu lente.
1: Oui, voilà, exactement. Allez, Céline à 5, David à 3. Ah, Céline, elle a rencontré son chéri dans un bal de village. Il y a quelques années, on écoutait ça.
0: Oh là là.
1: Et oui, c'était il y a combien de temps que vous vous êtes rencontrés?
3: 34 ans.
1: Oh, mon Dieu, 34 ans, mon Dieu.
0: Oh, c'est les années 90.
1: Et alors, du coup, vous êtes rencontrés au bal, comment ça s'est passé la rencontre?
3: Il m'a invité à danser et après, ben, je crois que ça a été le coup de foudre.
1: Oh mon Dieu, qu'est-ce que voilà. Tu as remarqué de mieux chez lui en premier?
3: Ses yeux.
1: Ah oh là là là là là là, il t'a invité à danser, alors ça s'est passé comment après?
3: Ben en fait, j'habitais dans le même village où mon époux travaillait.
1: Oh là là là là, alors du coup vous êtes vraiment vus tout le temps quoi.
3: Eh oui, et en fait avant on s'était jamais rencontrés.
1: Jamais? Ah bah dis donc, vive les balles de village alors.
3: Voilà, et en plus je travaillais comme boulot d'été juste derrière le restaurant où il travaillait, je travaillais dans une fromagerie.
1: Et vous ne vous étiez jamais rencontrés, alors ça, comme quoi le destin des fois, hein. Et alors du coup, ça fait combien de temps que vous êtes mariés? 34 ans que vous êtes rencontrés, et combien d'années de mariage?
3: 29 ans.
1: Oh là là là là, c'est quand les 30 ans?
3: L'année prochaine.
1: Oup, oup, oup, oup. Il y a déjà une grosse fête de prévu ou pas?
3: Oui, on va prévoir un beau voyage et on amènera les deux garçons.
1: Parce qu'il paraît que, bon, t'adores le voyager, t'as déjà été au Maroc, Tunisie, Canaries, etc. Et toi, ton rêve, ce serait d'aller au Canada ou en Norvège?
3: Exactement.
1: Eh bah, ben oui. Ah ben bah, ça sera l'occasion, là, hein, pour le coup.
3: Voilà, prendre un peu de fraîcheur.
1: Ouais, ben. Bah. J'espère.
0: Moi, j'y vais cet été.
1: Eh ben, c'est une bonne nouvelle. Alors, ma chérie, tu es en tête avec 5. Je te propose de marquer 5 points de plus avec la question cash. Tiens, on écoute Georges Brassens.
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1: Alors,
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1: On va parler Pierre Tombale. Alors, figure-toi que je vais te demander... Comment ça s'appelle le texte qui est gravé sur une pierre tombale? Ça a un terme, ça a un nom. Comment appelle-t-on le texte gravé sur une pierre tombale? Top chrono, 10 secondes.
3: La gravure?
1: Et non, c'est une épitaphe. Et il y en a même qui sont très célèbres. Alors, bon, moi, par exemple, j'adore... Il y en a un, c'est un humoriste anglais qui a marqué « Je vous l'avais bien dit que j'étais malade ». Voilà, donc, c'est une épitaphe. Pas de points pour toi, tu restes en tête avec 5.
0: Qu'est-ce qu'on va mettre sur notre épitaphe, Valérie? On sait pas, hein.
1: Qu'est-ce que je vais mettre sur mon épitaphe?
0: Ouais, tu mettrais quoi?
1: Je maroufle.
0: Ah, c'est pas mal, ça. Voilà, moi, je mettrais à bien ronchonner.
1: Tu mettras quoi?
0: Ah, bien ronchonné.
1: Voilà, ah oui,
0: ah, oui, j'ai bien ronchonné. J'ai fait oui, du chonchon. Hein.
1: De toute façon, moi, je veux pas des fitafs parce que je vais te brûler.
0: Ah, allez hop.
1: Allez hop.
0: David, mon David. David, notre fan de country, de Johnny Hallyday, de western. David qui a beaucoup voyagé aussi. On aurait pu parler de voyage, de croisière, pour ton voyage de noces avec Nora. Mais alors, je voudrais quand même.
5: Non, c'est pas avec Nora.
0: Ah, c'était pas avec Nora le voyage de noces?
1: Non.
0: Ah mince.
5: C'est ma première femme.
0: Ah!
5: Parce que Nora a le mal de mer.
1: Ah.
0: Oui, alors ça tombe bien que tu nous parles un peu de ces petites difficultés au cœur de la famille. Faisons un point. La rencontre avec Nora, c'est un peu compliqué. Parce que
5: oui.
0: David, comme dans Les Feux de l'amour, il sortait avec la sœur de Nora.
1: Ah.
0: Oui. Et Nora les a invités à boire l'apéro chez elle. Le problème, c'est que David trouve Nora très jolie. Il se revoit, passe pas grand-chose, sauf que Nora ne sait pas que, en secret, David est avec sa sœur Nadia. Je vous jure que tout ça est vrai.
1: Mmh.
0: Dis donc, ça a dû créer un peu des problèmes, l'affaire, là.
5: Oui, mais au départ, c'est parce que Nora avait... Nora est venue chez Nadia.
0: Oui.
5: Et moi, Nadia m'a invité à boire l'apéro.
0: Oui, on a bien compris. Mais en gros, tu sortais avec la sœur de celle qui est devenue ta femme aujourd'hui.
1: Tu t'es trompé de sœur, quoi.
0: Voilà. Mais non.
5: Non, je me suis pas trompé de sœur. Mais le problème, c'est que c'est Nora qui a fait le premier pas envers moi.
0: Mais t'as une aventure avec les deux, on est d'accord.
5: Bah oui, malheureusement, parce que je savais pas comment dire à Nadia.
0: Aujourd'hui, ça va? Ça va? On est passé à autre chose. Ça roule? Elle lui en veut pas.
5: Et disons que, non, elle lui en veut plus parce que malheureusement, Nadia est décédée.
0: D'accord.
5: Mais au départ.
0: Ça n'a pas dû être évident quand même.
5: Voilà.
0: Pas évident quand même, les histoires de famille. Est-ce qu'on accepte que sa femme devienne la sœur de. Attendez.
1: Moi, c'est arrivé dans la famille de mon mec. Ah. Son demi-frère était marié.
0: C'est demi déjà.
1: Il était marié avec une femme pendant très longtemps, avec qui il a eu des enfants. Et au bout de 17 ans, il s'est marié avec la sœur. De sa femme. Ça arrive, la vie, l'amour. Allez, posez votre question.
0: C'est dans votre famille, ça ?
1: La famille de mon mec. Non, moi, dans ma famille.
0: Dans la famille de Valérie.
1: Non, c'est pas ma famille. C'est la famille de mon mari, enfin de mon mec.
0: Régis, on t'embrasse. La question, David, on y va. C'est une question cash. Écoutons Miss Tinguette. Ça vient juste de sortir.
1: C'est un tube, ça. C'est le tube 2026,
0: bien
1: ça.
0: Bien sûr, exactement.
1: Et pari, pari, pari.
0: C'est un feat, hein. on l'a pas vraiment distingué, mais Miss Tinguette parle de belote dans cette chanson, et on va parler de la belote. David.
1: Oh, c'est facile.
0: À la belote, quelle est la deuxième carte la plus forte à l'atout ? Quelle est la deuxième carte la plus forte à l'atout ? Top chrono, 10 secondes.
5: Le valet, normalement. Je crois que c'est la dame en premier, non ? Non, c'est le contraire.
0: Alors, c'est quoi la réponse ?
5: C'est pas ça,
0: c'est le 9. À la belote, le valet d'atout est la carte la plus forte, suivie du 9, puis de l'as.
1: Et du 10.
0: Le 9 d'atout vaut 14 points.
5: À part la réussite et puis la crapette.
1: Ça fait 5 pour Céline, 3 pour David. Et là, tout de suite, on va écouter Jérémy Frérot avec une chanson qui s'appelle Frérot.
0: Oui, c'est original.
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0: demi, frérot. Avec frérot.
1: Et voilà, et là maintenant tout de suite, évidemment, c'est la réclame.
0: Avec frérot.
1: Bah, je sais pas, mais en tout cas, c'est la réclame.
0: Il y a beaucoup de frérot là.
1: Ah bah, c'est la réclame.
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1: Et ici, nous sommes avec Céline qui a 5 et David qui a 3. Céline qui a participé au maternel. Et tu, pour parler de ton petit Enzo ou de Samuel?
8: Pour parler de Enzo. Oh, c'était formidable cette émission.
1: Ben oui, c'est formidable.
8: Très bien accueilli.
1: Et alors, qu'est-ce
8: que... C'était une bonne expérience.
1: Et il paraît que tu étais venue parler de Enzo qui ne parlait pas beaucoup. Il paraît qu'il s'est rattrapé depuis.
8: Oh là là, oui.
1: Ah là là là.
8: Il aimerait bien venir vous voir.
1: Oh, bah alors ça, bah écoute, je vais, on va s'en occuper, on va se dépêcher. Alors, ma chérie, je vais t'encourager à gagner ce bingo et à gagner cette manche pour que tu sois vendredi avec nous. Je vais te mettre encore une fois Jean-Jacques Goldman.
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1: La la la la, madame, dadam, dadam. Alors, notre Jean-Jacques Goldman. Bien, alors écoute-moi bien, ma chérie. Ton bingo, il est très simple. À mon top chrono, tu auras 10 secondes pour me donner un maximum d'objets qui commencent par V comme Valérie, évidemment. Donc un maximum d'objets qui commencent par V comme Valérie. Attention, top chrono, 10 secondes.
8: Vaisselier, vase, épouvante, non, verre, un verre, une vitrine.
1: Bah, tu m'en as donné 4, il y avait c'est trop tard. Il y avait évidemment valise, il y avait violon, ventouse, vis, voile, volant, vitre. Tu m'en as donné 4, c'est bien.
0: David, t'es toujours avec nous, David?
10: Bah oui, toujours.
0: Bon, David. J'ai l'impression qu'il y a un téléphone qui a vibré. David, attention, reste bien concentré. Elle a fait 4, il faudrait que tu fasses 5. Avec 5 réponses, eh bien, tu pourrais l'emporter puisque c'est un bingo et celui qui marque le plus de réponses encaisse les 10 points. Donc l'enjeu est assez clair, David. On va jouer dans un instant. Juste un dernier petit mot, toi qui as joué avec nous depuis Reims, la région Champagne-Ardennes. J'ai dit tout à l'heure que tu avais pas mal voyagé, notamment en Égypte. Et lorsque tu as été en Égypte, il t'est arrivé de manger du chameau. Mais c'est pas possible, ça. Du chameau.
10: Bah, vous avez vu beaucoup de bœufs en Égypte.
0: Mais c'est pas faux, oui.
11: Le ragoût de mon tout.
0: Mais j'en suis. Non, c'est un espèce de ragoût. Et a priori, c'était bon.
10: Ah, moi, j'ai adoré parce que c'est bien assaisonné et tout ça. Et c'est ma femme qui me l'a fait remarquer. Elle me dit, oh, il est bon leur bœuf.
0: Ah, mais c'était pas
10: du bœuf. Je dis sur la route, t'as vu beaucoup de bœufs, t'as vu leurs vaches, comment elles sont maigres, t'as rien à manger dessus.
0: j'ai bien compris. Bon, atypique, original. On va écouter Johnny Hallyday parce que tu nous as dit que t'étais fan de Johnny et on va te faire plaisir pour t'encourager avec Requiem pour un fou.
10: Un fou.
1: Eh oui, par amour.
0: Eh oui, par amour, il a touché les bottes de Johnny à l'Olympia. Il était bien placé grâce à votre radio ici, l'a dit David. David, voici ton bingo. 5 points, j'ai besoin de 5 bonnes réponses. Je te demande de citer pareil un maximum d'objets qui commencent par une lettre. Donc des objets de la vie courante qui commencent par la lettre D. D comme David, comme Daniel ou Dimitri. C'est assez évident. Top chrono, 10 secondes. David.
10: Non, je suis plus l'autre.
0: Ah bah oui, non,
1: ah bah on
0: là,
1: l'a
0: tu,
1: vu là.
0: Tu nous as donné aucune réponse, qu'est-ce qui s'est passé David?
10: Bah là j'ai un trou là.
0: Bah un déodorant, du dentifrice, un divan, un dossier, un dictionnaire.
1: Une douille, une dynamo, un drap.
0: Des objets qui commencent par la lettre D comme David. Je t'avais dit.
10: Ah oui, mais moi j'étais en train de chercher dans la cuisine, moi je sais pas pourquoi.
0: Ah bah moi non plus, je sais pas pourquoi.
1: Ah bah je sais pas pourquoi non plus.
0: Mais ça va pas le faire, hein. Ça va pas le faire.
10: Ah bah je sais pas.
1: Oh. Eh ben, Céline, c'est toi qui seras là vendredi pour
0: bravo,
1: la
0: Céline.
1: Finale pour tenter
11: merci,
1: de...
11: Merci, à vendredi.
1: Eh ben, à vendredi, tu tenteras de gagner les 2000 euros de bons séjours dans les clubs Bellambra ou la machine à café.
0: Bien sûr, la machine à café Malongo, 32 dosettes, 6 verres en verre, excellent, bientôt à la maison.
1: Évidemment, enfin, qu'est-ce que ça veut dire? Bien, eh ben écoute, encore une belle victoire pour le Dami d'Olympe.
0: Alors, ça fait deux, c'est vrai, je reconnais, mais voilà, j'ai tout. Pas dit mon dernier mot pour la parité.
1: Daka, kuka, tu sais plus quoi dire.
0: Si, je vais gagner mercredi, jeudi, comme ça on sera à 2-2, c'est tout. Voilà.
1: Ouais, mais j'aime bien parce que l'espoir fait vivre.
0: Il reste encore une semaine et demie de direct, là.
1: Ouais, et ben quoi?
0: Mais je vais tout gagner, je vais tout rafler.
1: Mais
0: c'est quoi?
1: Bon, allez. Je vous souhaite de passer une très belle journée. Je remercie Céline à la Réal et Laurie à la Technique, Maître Coupez au Savoir, Marian au Standard.
0: Magnifique, Marian.
1: Et puis, donc, Éric Bastien, je sais même plus à quoi. Qu'est-ce que
0: ah oui, vous faites pas d'efforts, hein?
1: Je sais plus à quoi le mettre. À la ronchonnade. Voilà.
0: Ça va.
1: Oui, allez, je vous embrasse tous très, très fort.
0: Mais oui.
1: À demain.
0: Oui, vous voulez redonner le nom de votre association, là, pour les pompiers?
1: Non, c'est pas une association, c'est faites des dons de nourriture et d'eau à la caserne des pompiers de Thuir.
0: C'est
1: voilà.
0: Super.
1: Aidez les pompiers. Je vous embrasse très fort. À demain.
0: Bonjour Wendy Bouchard.
12: Bonjour chers amis, on en reparlera de nos pompiers valeureux évidemment au cœur de l'actualité. Mais je vous emmène quand même lire le livre des vacances après l'info. Justement, quel vacancier êtes-vous? Chère Valérie.
1: Moi, je suis une vacancière où je lis tous les polars qui existent.
0: Ah, Nadine Mousselet.
1: Lucinda Riley. Enfin, tous ces trucs-là.
0: Normal, quoi.
12: D'accord. Vacancière liseuse.
1: Ouais.
12: De Farniente et le temps de l'exploration. C'est pour vous, ça, Éric Bastien? Vous êtes un explorateur, vous, ou pas?
0: Oui,
12: ou
0: c'est des vacances familiales. Moi, je gère les pâtés de sable de mes enfants, déjà.
12: Très bien. Très bien. Voilà. Ces profils de vacanciers et puis le rapport aux vacances. 90 ans après les premiers congés payés. On en parle avec Gwana Elgo juste après. L'info, chers amis.
1: Eh ben, belle émission à toi.
12: À demain.
1: À demain, ma chérie.
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0: C'est l'occasion de vous souhaiter un bel été, de bonnes vacances et courage à ceux qui travaillent, c'est vrai, à cette heure-ci.
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0: Bel après-midi. 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
12: Bonjour à tous, merci d'être à l'écoute de Ma France. Alors que Marine Le Pen arrive d'une minute à l'autre au palais de justice de Paris dans l'attente de sa peine en appel dans l'affaire des eurodéputés RN, à moins d'une relaxe, il lui sera très compliqué de se présenter à l'élection présidentielle. C'est tout l'enjeu du verdict attendu dans les minutes qui viennent. Décision capitale pour le vote des Français en 2027. Les incendies monstres ont déjà dévasté près de 15 000 hectares, en particulier dans le sud-ouest. 800 pompiers attendent des renforts européens dans la journée pour lutter contre le méga-feu des Pyrénées-Orientales. Et le ministre de l'Intérieur l'annonce, 6 personnes susceptibles d'avoir une action sur ces départs de feu ont été interpellées par la gendarmerie. À la une encore, le cœur de 730 000 lycéens bat fort à la lecture des résultats du bac depuis une petite heure maintenant. En sport, le journal du Mondial, on vous dit tout avec la qualification des Belges et des Espagnols notamment. Et puis 13h15, je vous parle des vacances avec notre invitée. Elle est sociologue, auteure d'un livre passionnant sur le profil des vacanciers 90 ans après les deux premières semaines de congés payés. Gwena Elgo nous rejoint dans Ma France. mais d'abord, avant de rejoindre le front des incendies et de témoigner de la violence des premiers feux de l'été, parlons de ce mardi crucial pour Marine Le Pen et d'une des décisions judiciaires les plus attendues de l'année. Dans quelques minutes, elle saura si elle peut se présenter à l'élection présidentielle ou si l'arrêt de la Cour d'appel de Paris l'en empêche. En première instance, dans l'affaire des assistants d'eurodéputés RN, cet espoir du RN pour l'Élysée avait été condamné à 5 ans d'inéligibilité. Si sa peine est confirmée, Marine Le Pen devra donc renoncer. Et nombreux sont les électeurs qui parlent d'un procès avant tout politique. Vous leur avez donné la parole à Toulon pour Ici Provence, Christelle Marquès.
11: Des années que ce Toulonnais suit la vie politique et s'il avoue ne pas embrasser les idées du Rassemblement National, l'observateur septuagénaire a acquis une conviction.
14: On sent qu'il y a une machination pour se débarrasser des candidats potentiellement dangereux. Je ne crois pas du tout dans l'honnêteté de ce procès.
15: J'ai pas envie de dire que c'est uniquement politique, mais enfin ça semble un peu orienté. Je pense que la justice existe en France, mais là, il y a eu quand même quelques exemples. Sarkozy, plutôt embêté, Madame Le Pen. En revanche, on a Mélenchon, Bayrou, ça s'est arrêté, voilà.
11: Deux poids, deux mesures, semble dire cette autre Varoise, même si pour elle, un procès est totalement normal. Reste la question de la suite en cas de condamnation à une peine d'inéligibilité.
16: Certes, à mettre la fin à sa carrière peut-être politique, mais après tout, la jouée, elle a perdu.
17: Qu'elle soit interdite de pouvoir se présenter aux élections, c'est quand même un peu dommage, non pas que je vote pour elle, mais pour la démocratie.
11: Car en empêchant Marine Le Pen de se présenter, certains considèrent qu'ils sont face à un déni de démocratie.
18: Un de plus, on n'est pas un prêt.
11: Une chose est certaine, en tout cas pour les électeurs du Rassemblement National.
19: Si elle ne peut pas se présenter, le vote pour Bardella.
12: Jordan Bardella, le plan B du RN pour l'Élysée, pour l'élection présidentielle dont les deux tours sont prévus les 18 avril et 2 mai prochains, qui réaffirme sa fidélité à Marine Le Pen et qui déclare ce matin « Rien ne peut justifier qu'elle soit écartée du choix des Français ». Alors pour être bien au clair sur ce qui est reproché à Marine Le Pen, sur ce qu'elle risque évidemment dans cette affaire, Marine Le Génie, on va faire le point avec vous sur les scénarios, Marine, auxquels on pourrait s'attendre donc dans quelques minutes.
20: Première option, Wendy, la Cour d'appel confirme la peine de première instance, 5 ans sans pouvoir se présenter à une élection avec exécution immédiate. Marine Le Pen cède sa place à Jordan Bardella. Deuxième option, la Cour la juge à nouveau coupable mais prononce une peine d'inéligibilité plus courte, 2 ans ou moins, ce qui lui permettrait de se glisser dans un trou de souris et de se présenter car elle serait éligible au jour du premier tour. Sauf que Marine Le Pen, 57 ans, ne se voit pas faire campagne avec un bracelet électronique. Or, lors du premier procès, elle a écopé de 4 ans de prison, dont 2 en ferme sous surveillance électronique. Troisième option, une condamnation réduite, 6 mois ou moins, ce qui lui permettrait théoriquement de se lancer avec le jeu des remises de peine.
12: Et puis l'autre et dernière option, Marine Le Génie, c'est la relax.
20: Oui, en fait, c'est la seule rassurante, on va dire, pour la chef de file du RN. Toutes les autres rendent sa candidature plus que périlleuse, mais la relax, c'est l'option la moins probable. Et même dans ce cas-là, Marine Le Pen devra encore attendre 10 jours pour savoir si le parquet général se pourvoit en cassation. La patronne des députés du RN sera l'invitée du journal de 20h de TF1 ce soir. C'est là qu'elle doit annoncer sa décision.
12: Merci Marine Le Génie. Et dans l'attente de cette décision en appel, ses amis, ses soutiens se pressent à ses côtés. Ils retiennent leur souffle, évidemment. Ils seront quelques-uns à assister au verdict. Nicolas Joly, vous qui êtes à l'entrée du palais de justice au cœur de Paris, donc vous attendez vous aussi l'arrivée imminente de Marine Le Pen.
21: Et oui Wendy, et on commence ici à compter les minutes, moins d'une demi-heure maintenant avant le début de l'audience, avant que la cour d'appel ne rende son arrêt. Le couloir qui mène à la salle d'audience est envahi littéralement de journalistes, des rangées de caméras sont plantées de part et d'autre de l'entrée de la salle pour capter l'image du jour, l'image du moment, l'arrivée de Marine Le Pen. Son visage sera-t-il fermé ou serein? Va-t-elle dire un mot? Et que se passera-t-il surtout dans cette salle d'audience? Pour le moment, nos questions de journalistes résonnent entre les murs du palais de justice, mais tout à l'heure, quand l'audience commencera, c'est bien le silence qui régnera pour écouter chaque mot de la présidente de la cour d'appel, les motivations de cet arrêt qui pourrait, vous l'avez dit, réduire à néant les ambitions présidentielle de Marine Le Pen.
12: Merci Nicolas Joly. Lecture de cet arrêt à partir de 13h30 dans quelques minutes donc au Palais de Justice de Paris. Et vous l'entendiez, si la peine de 5 ans d'inéligibilité prononcée en première instance est confirmée, Marine Le Pen ne pourra pas se présenter à la présidentielle. Elle laissera donc sa place à Jordan Bardella. Les journées sont chaudes, voire brûlantes. Nantes avec 61 départements en vigilance orange et un sud-ouest qui souffre particulièrement, ces chaleurs étant accompagnées d'un danger de feu persistant. Des milliers de pompiers, à l'heure où je vous parle, luttent contre une vingtaine d'incendies dans le pays. De la Drôme à la Haute-Loire, de l'Hérault à la Lozère, près de 15 000 hectares déjà ravagés. C'est un bilan catastrophique pour un 7 juillet. Des feux démentiels et à cette heure, 6 personnes susceptibles d'avoir eu une action sur ces différents départs de feu dans le sud du pays ont été interpellées par la gendarmerie. Voilà ce qu'annonce il y a quelques minutes Laurent Nunez, qui ajoute que la réponse de l'État sera implacable pour tous ceux qui volontairement ou par imprudence mettent en danger nos territoires. Ce sont des feux démentiels qui sont en cours, notamment dans les Pyrénées-Orientales. L'incendie brûle la vallée de la Tête. Les flammes n'ont pas progressé ces dernières heures, mais la lisière de l'incendie est énorme. Elle s'étend sur 40 km. Les 800 pompiers mobilisés redoutent une journée encore très difficile compte tenu des vents changeants. Alice Fabre, pour ici Roussillon, a passé la matinée avec eux à Rodez, certainement le village le plus impacté.
2: La montagne est noircie, il y a quelques maisons brûlées au sein du village et des dégâts que l'on constate dès l'entrée du village avec d'importants bâtiments qui ont été complètement calcinés, avec des flammèches qui sont toujours visibles. Mais dans le nord, en haut, au niveau du château d'eau, l'incendie s'est arrêté à quelques mètres des habitations et ce, notamment grâce à l'action des pompiers qui, toute la nuit, sont intervenus pour ralentir la propagation du feu. Dans le village de Rodez, j'ai croisé deux hommes, un conseiller municipal qui faisait un peu le tour des maisons, qui a aussi apporté de l'aide aux pompiers, qui leur a ouvert des douches, leur a fait à manger, et certains habitants qui ont refusé d'évacuer, qui restent pour surveiller que le feu ne reprenne pas.
12: Le village de Rodez dans le Roussillon, alors que les habitants de 27 communes, soit 12 000 personnes, ont été évacués. 8 bombardiers d'eau venus de plusieurs pays d'Europe sont attendus dans la journée en renfort. Les massifs, bien entendu, des fenouillettes, des corbières, des aspres près de cette plaine du Roussillon sont placés en risque exceptionnel feu de forêt et leur accès est interdit. Au collège de Millas maintenant, c'est un refuge des pompiers aménagé en ce moment en dortoir et des agriculteurs s'organisent. Ils ont livré plusieurs centaines de kilos de fruits aux soldats du feu. Marek Keta.
3: Maxime Fuentes, agriculteur d'Argelès, décharge le coffre du Renault Trafic devant le collège.
22: Des pêches, des nectarines, des abricots.
3: Et empile les palettes remplies de fruits.
22: On a un fourgon plein, ça fait une belle palette.
3: Un peu plus d'une tonne pour les 800 pompiers mobilisés, des dons de producteurs d'Argelès, Tesa, Saint-Nazaire.
22: On a émis l'idée sur un groupe WhatsApp. En une heure, ça a pris. Pas mal de monde a dit, ben moi j'ai un peu de tout. Mais on sait ce que c'est que de perdre des cultures.
3: Julien Bousquet, secrétaire général des jeunes agriculteurs des Pyrénées-Orientales, sort tout transpirant du coffre du véhicule.
22: Il est petit là.
3: Au dos de son t-shirt du syndicat, écrit en majuscule Aspre. Il est très touché par cet incendie sur son territoire.
22: Je suis de Corbère, voilà, on a été évacués hier. Bon, les exploitations sur Corbère, elles n'ont pas été impactées, mais on pense aux agriculteurs de Boula, de Ia, des jeunes qui sont installés il y a deux ans en arrière.
3: Certains ont perdu du matériel, un tracteur. Neuf, ça coûte à partir de 70 000 euros. C'est pas rien quand on commence, rappelle Julien Bousquet.
22: C'est grave, quoi. Donc là, venir aider les pompiers, il faut qu'on continue, quoi. Il faut qu'on soit toujours là pour produire, donc on a besoin des pompiers pour nous protéger, quoi. Qu'on soit tous solidaires, quoi.
3: L'agriculteur prépare de nouveaux dons dans les prochains jours, une chaîne de soutien qui s'affûte et qui sera là tant que les flammes menacent.
12: Merci Marek. Et ces monstres de feu de plusieurs dizaines de kilomètres sont un calvaire pour les pompiers. 17 d'entre eux sont venus en renfort de Dordogne ces trois derniers jours, Margot Croison, et vous avez assisté à leur retour après trois journées très éprouvantes.
23: Quand ils descendent de leur camion, on sent la fatigue sur tous les visages. Ludovic tient encore sa tenue de pompier sous le bras.
24: On sent un peu fatigué, même beaucoup. Les conditions sont très compliquées sur place. Une chaleur extrême. Quand vous avez la tenue des EPI complète avec une cagoule, un casque, une veste, plus la chaleur, c'est compliqué, quoi. Avec un vent très fort, on n'est pas habitué, nous, en Dordogne, à avoir des vents pareils. C'est terrible.
23: Ludovic est pompier volontaire et pour pouvoir partir dans les Pyrénées-Orientales, l'agent technique à les pattes de Brantôme a posé deux jours de congé.
24: Si on a signé l'engagement, c'est qu'on veut venir en secours aux habitants, quoi, aux sinistrés, quoi. On est là pour ça. C'est terrible aussi pour les habitants, parce que franchement, il est vraiment très fort, le feu. Il est vraiment très très fort.
23: Les 17 pompiers de Dordogne étaient mobilisés à Trévillac, où le feu a démarré samedi. C'est le commandant Quétillier qui supervisait le groupe dans cette mission éprouvante.
25: Fatigué. On est content d'avoir pu participer au soutien de nos collègues du 66. Sur les premières 24 heures, on a participé à la lutte pour essayer de maintenir au maximum ce qu'on pouvait, de protéger les habitations dès le début du feu.
23: Et les pompiers sont à peine rentrés à la caserne qu'ils s'activent. Ils vérifient les tenues, les camions, pour être sûr qu'aucun équipement ne soit endommagé au cas où un feu se déclarerait chez nous en Dordogne.
12: Et on souffre pour les pompiers, pour cette nature sinistrée avec de nombreux feux encore en cours. Une saison à haut risque aussi en Corse. Et pour la première fois, l'Essonne, qui est placée en vigilance rouge pour feux de forêt, risque maximal bien évidemment. Tous les vigilances feux de forêt à retrouver sur ici.fr et vos appels au 18 dès que vous avez le moindre doute. À l'étranger, en Syrie, deux engins ont explosé à Damas, près de l'hôtel où réside Emmanuel Macron, pour la première visite d'un dirigeant occidental dans ce pays depuis l'arrivée au pouvoir d'une coalition islamiste. Le chef de l'État est sain et sauf, mais 18 personnes ont été blessées, dont 4 policiers. Accompagné d'une délégation de chefs d'entreprise, Emmanuel Macron vient assurer le nouveau dirigeant syrien et sa coalition du soutien de la France en matière de reconstruction économique. Du côté des échanges au niveau commercial, le régime de Damas dit vouloir faire de la France son premier partenaire. Retour à Paris, où les centres de loisirs ont enregistré une baisse de 13% des inscriptions pour cet été, c'est-à-dire 2000 enfants accueillis en moins par rapport à l'an passé. C'est une réaction des parents au scandale d'agression sexuelle soulevé ces derniers mois dans le périscolaire. À la une encore, les réactions aux aveux de Cédric Jubilard se multiplient. Le Tarnais devait être jugé en appel dans 2 mois à Toulouse. Il a subitement reconnu hier sa responsabilité dans la disparition de son épouse à Cagnac-les-Mines il y a maintenant 6 ans. On est dans la méthode Jubilard. Voilà ce que dit l'avocat des frères et de la sœur de Delphine. C'est lui qui dicte le timing, qui garde le contrôle des aveux que les enfants de Cédric Jubilard ont appris par la presse. Une façon de faire que le conseil déplore sans avoir eu le temps de préparer ses enfants. Cédric Jubilard qui reconnaît avoir tué son épouse dans une lettre adressée à son avocat et publiée dans la Dépêche du Midi. Dans le village de Cagnac-les-Mines, ce rebondissement hier a fait naître un espoir, celui de voir enfin la vérité éclater. Jérémy habite à Albi. Il consacre une partie de son temps depuis 2020 à la recherche du corps de la mère de famille, Joséphine Ortuneau.
4: Un petit muret de parpaing,
5: monté à la hâte par Cédric,
4: une voiture blanche abandonnée
5: qui appartenait à Cédric,
4: et un mémorial.
5: Il y a des monts, il y a de tout.
4: Voilà ce qu'il reste aujourd'hui de la maison des Jubilards. Jérémy s'arrête ici 4 fois par semaine, et 4 fois par semaine, il s'enfonce dans les bois.
5: Partout en fait. Hein.
4: Sur les traces de Delphine.
5: Je cherche partout, mais c'est vrai qu'il y a beaucoup de forêts.
4: Alors savoir que les enquêteurs doivent la retrouver dans les prochaines semaines.
5: Pour moi c'est une énorme nouvelle. Je ne pensais absolument pas qu'il allait faire des aveux. J'ai croisé tout un tas de personnes, ils sont tous contents de cette issue qui est en train d'arriver.
4: Cette issue, c'est l'espoir enfin de mettre un lieu sur la disparition de Delphine. Pour Jérémy, cela ne fait aucun doute, Cédric finira par le dire.
5: Là, c'est terminé, le jeu est terminé. N'importe quel argument qu'il pourrait donner derrière ça, ça ne marchera plus. S'il ne le fait pas, ça serait du suicide, en fait.
4: Car au-delà de la question judiciaire, c'est toute une commune qui attend de pouvoir refermer cette douloureuse parenthèse.
5: Ce petit village de Cagnac-les-Mines a besoin de se reposer. Même un peu plus loin, à 30 km, le petit village de Cazoul. Si tout va bien, on arrive sur le dénouement, de l'affaire.
4: En attendant, Jérémy compte à nouveau ratisser la forêt jusqu'à ce que le corps de Delphine Jubilard soit retrouvé.
12: Il est 13h14, le journal du Mondial complet sur les résultats de la soirée et de la nuit dans quelques instants, notamment la qualification de l'Espagne qui élimine le Portugal de Ronaldo et la défaite de l'équipe américaine écrasée par les Diables Rouges belges. Sur le Tour de France, on va suivre aujourd'hui entre Carcassonne et Foix la 4e étape, départ lancé avec 4 cols à franchir. C'est une épreuve taillée pour les baroudeurs. Sous la chaleur et sous son maillot jaune, c'est Tadej Pogacar victorieux de sa première étape aux Angles et qui devance désormais son grand rival Jonas Vingegaard au classement général. Et puis c'est le grand jour pour les 730 000 candidats du bac avec les résultats affichés depuis quelques instants. Résultats que vous pouvez retrouver sur ici.fr grâce à notre module de recherche par nom de famille et grâce à notre partenariat avec Studirama. Elisa Savat a découvert les résultats avec ses bacheliers du lycée d'Alzon. Nous sommes à Nîmes.
23: On se félicite, on saute dans les bras des uns des autres. Des heures et des heures de révision qui ont payé pour Arthur.
6: Ça fait 5 ans que j'attends pour avoir le bac. Et là, je l'ai eu, je suis trop content, mention bien. Et voilà, ce soir, je vais manger du riz.
23: Mais elle y tient fièrement son diplôme, elle avait peur des résultats.
7: Mais j'ai eu mon soir, c'est bien. Comme un brevet. Ah, je m'attendais à rien, là j'ai eu quelque chose. Incroyable. Oh, ça a l'hyper, si vous savez. Ah, je suis plus moi-même là. Ah, je suis heureuse. Attendez, c'est incroyable. Ah, je m'attendais pas à grand chose. Hein. Les épreuves écrites, j'ai pensé avoir loupé plutôt. Mais au final, j'ai réussi. Ah, c'est pas secret. Ah, j'ai une mention. Ah, je suis heureuse. Ah, ça, c'est incroyable.
0: La quasi-totalité des candidats a décroché le précieux sésame, 18 sur 20 pour Lucie.
1: C'est peut-être un peu prétentieux de dire je suis pas étonnée, mais j'ai beaucoup travaillé toute l'année pour avoir ce résultat.

0: Vous nous proposez avec Jean Viard l'histoire d'une révolution en 1936. Peu de Français savent alors que faire de ces 2 semaines de congés payés. Aujourd'hui, les 5 semaines légales de vacances sont devenues un pilier. Autant dire, Gwenaëlle, qu'en 90 ans, l'évolution a été fulgurante.
1: Ah oui, tout à fait. C'est il y a 90 ans, en fait, personne ne savait ce qu'étaient les vacances, en fait. Et c'est arrivé comme un projet de loi, comme ça, un peu inopiné pour casser une grève, hein, d'une certaine manière, en 1936. Et 90 ans plus tard, bah, c'est au cœur de la vie des Français.
0: Ouais. Et avec l'été, saison des grands départs dans laquelle nous nous trouvons, et qui aujourd'hui résonne comme une migration, avec des profils de vacanciers que vous avez réussi à caractériser, à identifier dans cet ouvrage. C'est intéressant, Gwenaëlle. C'est une forme de typologie, finalement, des vacanciers français.
1: Exactement. Alors, il y a d'abord ceux qui partent, oui, qui sont 72% hein, des Français, et puis ceux qui ne partent pas, qui sont 28%. Alors, c'est intéressant parce que parmi ceux qui ne partent pas, il y en a la moitié qui ne partent pas, hélas, parce qu'ils sont contraints et qu'ils ne peuvent pas partir. Mais l'autre moitié, en fait, va se diviser entre ceux qui sont plus casaniers ou ceux qui partiront pas cette année parce qu'ils ont fait un autre choix. Et donc, ça, c'est ceux qui partent pas. Et puis, parmi ceux qui partent, bah, on a différents profils en effet. On a ceux qui veulent vraiment déconnecter rechercher des vacances un peu paisibles en famille. Souvent, ce sont des profils plus actifs et donc qui toute l'année sont dans leur couloir de nage. Et puis il y a ceux qui vont vouloir explorer et qui vont du coup, alors que ce soit en France le plus souvent, mais aussi à l'étranger,
0: c'est de découvrir. 7 vacanciers sur 10, hein, c'est vraiment la terre de prédilection.
1: Oui, ouais. Oui, c'est ça, c'est-à-dire que la France qui part en vacances, elle part en France d'abord, ça, hein, oui. C'est d'ailleurs une particularité des Français, que de se rendre sur son propre territoire.
0: Absolument. Avec 11% des Français, vous nous le dites d'ailleurs, pardonnez-moi pour petite parenthèse, 11% des Français qui disposent d'une maison de famille ou d'une résidence secondaire pour séjourner. Ça fait partie aussi des rituels et des vacanciers que vous appelez routiniers et qui se rendent donc régulièrement sur ce lieu de villégiature qui est celui de leur choix ou de leur tradition aussi.
1: Exactement, de leur choix, de leur famille, de leurs amis. En fait, c'est 11% qui ont, entre 7 et 10% qui en possèdent, mais plus encore qui en bénéficient, hein, puisque en général, on reçoit aussi chez soi. En effet, alors c'est intéressant parce qu'on voit aussi des gens qui reviennent chaque année au même endroit. Hein. Parmi les vacanciers, il y a un peu plus d'un tiers, en fait, qui revient chaque année au même endroit. Et ça, c'est 10 millions de Français. En fait, il y a aussi une proportion intéressante de Français qui fréquemment reviennent sur les lieux de leur histoire, qui vont faire des vacances dans vraiment une idée de reconnecter avec quelque chose de leur passé, et ça je trouve que c'est aussi très intéressant, des traditions familiales ou sa généalogie.
0: Bien sûr.
1: Donc voilà, il y a plein, c'est assez divers et c'est passionnant.
0: La généalogie et la mémoire des vacances, et vous le documentez très bien dans ce livre et aussi dans une enquête à l'appui avec l'Institut Utopia, vous documentez cette réalité. Gwenaëlle Gault, 86% des Français qui jugent les vacances importantes dans leur vie. Pour 60% de ces vacanciers, de ces Français, c'est même la période la plus importante de l'année. Autant dire que c'est pas futile, les vacances, parce qu'elles révèlent, et vous commencez à le dire entre les lignes, elles révèlent nos valeurs, nos modes de vie, nos inégalités, et je reviens à ceux que vous énonciez qui ne partent pas en vacances.
1: Oui, c'est exactement pour la raison pour laquelle on a voulu, avec l'Observatoire Utopia, faire cette étude. Parce que en réalité, on voit souvent les vacances comme futiles, comme vous le disiez, comme un petit peu superficielles. Et puis, ce qui est étudié surtout, c'est le tourisme, en fait, c'est-à-dire les vacances marchandes. Il y avait très peu d'études qui essayaient d'embrasser un peu toutes ces dimensions, comme les vacances comme un fait social total. Oui. Et c'est ça qui nous a passionnés avec Jean Viard, c'est qu'est-ce que ce temps libéré, en fait, dit de nous, et en fait, il dit énormément de choses de nous individuellement et de notre société plus globalement.
0: Oui, alors qu'il y a une forme de bascule avec l'ère du tout numérique. Les vacances, vous l'écrivez, ne se vivent plus, elles se montrent. Alors ça, c'est pas nouveau, parce que les cartes postales existent depuis très longtemps, les soirées diapo aussi, mais là, vous dites, on est passé à un cap supérieur avec l'affichage de ces vacances, de ces cartes postales virtuelles de vacances qu'on affiche sur les réseaux sociaux, Gwenaëlle.
1: Oui, c'est vrai que l'Instagram de ces vacances qui sont parfois pour certains choisies pour l'être d'ailleurs, voilà. Instagrammable, c'est quelque chose. Alors ça concerne pas tous les

0: vacanciers, bien sûr, mais et comme vous le disiez, c'était déjà le cas avant, c'est-à-dire il y avait un statut social. On voit aussi, à mesure que cette pratique s'est démocratisée, que en effet, il y a aussi une pression aux vacances réussies, hein, dans notre étude, on le mesure, et donc il faut pouvoir montrer ça, parce que finalement, la logique de performance qui règne dans notre société n'épargne pas les vacances pour une partie des vacanciers, donc il faut performer ces vacances aussi, voilà, pour certains d'entre eux.
1: Dans cette recherche, alors que d'autres vivent justement de manière très simple, très heureuse, très promeneuse ces vacances, le temps qui passe doucement, le repos, la déconnexion, le dépaysement, le partage. On parlait de valeurs tout à l'heure, les vacances, c'est aussi le moment du partage, Gona Elgo.
0: Oui, et c'est aussi pour ça, c'est une des grandes motivations du départ en vacances, c'est-à-dire, vous avez raison, là on va s'intéresser à plein de petites tendances qui sont passionnantes et qui disent beaucoup de choses aussi de l'évolution et de mutation de notre société, mais pour l'essentiel des Français, en fait, les vacances, c'est un moment, on a appelé ça d'une banalité heureuse, en fait, oui. Et c'est ça qui va être intéressant, ils vont reconnecter avec eux-mêmes, ils vont reconnecter avec leur temps, avec la nature et surtout avec les autres. Et ça, c'est pour ça que quand on mesure, si vous voulez, toutes choses égales par ailleurs, c'est-à-dire quel que soit son revenu, quelle que soit sa situation socio-professionnelle, eh bien, plus on s'investit dans ses vacances, plus on part, plus on est heureux et plus on est ouvert aux autres. Mmh. Et ça, c'est un bénéfice individuel, mais c'est aussi un bénéfice collectif pour la société.
1: D'où la nécessité de faire profiter de ses vacances un certain nombre de personnes défavorisées. On en parlait évidemment avec le Secours Populaire ou le recours à d'autres associations formidables, car 13 millions de personnes, vous le dites aussi, 13 millions de Français ne sont pas partis l'an passé. 5 millions de Français ne sont pas partis depuis 5 ans et 1 million ne sont jamais partis de leur vie. C'est ça aussi la réalité des vacances françaises, malgré ces semaines de congés payés, Gwenaël, pour terminer.
0: Oui, c'est exactement ça. C'est-à-dire qu'il y a encore une inégalité. Et puis une inégalité, vous savez, ce qu'on a vraiment étudié avec Jean Viard, c'est qu'il y a un capital vacancier, comme oui. Il y a un capital social, culturel, spatial. Et ça, c'est important parce que, justement, plus on va accumuler de ce capital-là, plus on va se sentir mieux et plus on va se sentir reconnu aussi, satisfait dans sa vie, etc. Et plus ça va nous constituer aussi individuellement. Donc, l'inégalité de vacances, c'est pas juste ceux qui vont partir, ceux qui vont pas partir, se reposer ou pas se reposer, c'est beaucoup plus existentiel que ça.
1: Merci, avec ce livre des vacances et ce qu'elles disent de nous, ces vacances, de manière très sociologique, l'art du séjour, vous en parlez aussi en des termes vraiment passionnants, avec Jean Viard, votre co-auteur, Gona Elgo, aux éditions de l'Aube et l'Observatoire Utopia des vacances, pour retrouver justement tous ces chiffres liés aux vacanciers que nous sommes. Merci beaucoup, Gonaël, à bientôt.
0: Merci beaucoup.
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1: Le 17e épisode, ça passe vite, cher Bruno Salomon.
3: C'est
1: bonjour,
3: vrai.
1: Bruno.
3: Bonjour, Wendy.
1: De notre rendez-vous quotidien. Bruno, on va parler des résultats de la soirée et de la nuit dans quelques instants, mais on va revenir quand même sur cette vague d'indignation après les propos racistes tenus par une sénatrice du Paraguay contre le capitaine de notre équipe de France.
3: Oui, Kylian Mbappé, victime de propos abjects de la part de cette sénatrice paraguayenne, Céleste Amarilla, le capitaine des Bleus, a eu sur les réseaux sociaux une réponse parfaite et il a reçu un énorme soutien de la planète entière, de tous bords. Le président de la République, Emmanuel Macron, a notamment apporté son soutien et même le gouvernement du Paraguay qui a jugé les propos contraires aux valeurs et principes qui inspirent la dignité humaine. Sachez que quand même, dans la nuit, puisqu'on n'arrête pas cette sénatrice paraguayenne, elle l'a continué, elle accuse désormais Kylian Mbappé de misogynie dans sa réponse et demande, elle, des excuses au capitaine des Bleus. Ce matin, notre reporter Morgane Guillaumard a rencontré la ministre des Sports, Martine Ferrari. Elle est revenue sur ses propos racistes dont a été victime Kylian Mbappé.
4: Je me suis exprimée clairement sur les réseaux sociaux. C'est absolument indigne ce qu'elle a dit. C'est raciste, ça n'a rien à faire. Enfin, voilà, c'est indigne. Et quand on est une personnalité publique, franchement, on devrait se garder de faire ce genre de choses. Je note quand même que le gouvernement paraguayen a présenté ses excuses. Et j'en suis heureuse parce qu'on ne peut pas tolérer ce genre de propos.
3: Voilà, Marina Ferrari, ministre des Sports.
1: Les résultats de la nuit maintenant. C'est terminé pour les États-Unis, l'un des pays hôtes qui, après l'affaire du carton rouge annulé par Donald Trump, a pris un carton.
3: Ouais, un carton, une bonne vieille valise. Les Belges ont concassé les États-Unis. Victoire 4-1, emmenée par le coach français Rudy Garcia. La Belgique a signé sa meilleure performance de la compétition. Mention spéciale quand même pour la célébration du 4e but où toute l'équipe belge s'est mise autour du buteur et ils ont fait la danse de Donald Trump. Vous savez, ce genre un peu raide, voilà, oui. La danse sur place comme un piqué, on bouge juste les bras. Et ben voilà, là, une petite pique contre le président des États-Unis qui a cru bon faire annuler un carton rouge avant le match. L'affaire est désormais mondiale, une ingérence folle où la FIFA, par l'attitude de son président Gianni Infantino, s'est donc ridiculisée. Dans l'autre match de la soirée, l'Espagne s'est qualifiée dans les dernières secondes face au Portugal, score 1-0. Cela faisait 16 ans que l'Espagne n'avait pas décroché un quart de finale de Coupe du Monde, mais la vraie info de ce match-là, c'est que Cristiano Ronaldo ne gagnera jamais le mondial avec le Portugal. Et oui, tout a une fin. À 41 ans, l'icône du foot portugais a confirmé à l'issue de la rencontre qu'il s'agissait de sa dernière Coupe du Monde, mais peut-être pas forcément son dernier match en sélection.
5: C'est normal d'être triste après une telle élimination. J'ai tout donné, j'ai fait de mon mieux et je pars l'esprit tranquille. C'est vrai que c'était ma dernière Coupe du Monde, oui, mais pour le reste, j'aurai le temps de réfléchir, d'être avec ma famille. Il ne faut jamais prendre de décision à chaud. Demain, ce sera un autre jour et la vie continue.
3: Oui, il est triste, effectivement. En tout cas, si je peux me permettre, au vu de sa prestation globale sur le mondial, il ferait bien d'arrêter au moins en sélection le bon Cristiano.
1: On prend des nouvelles des Bleus.
3: Des Bleus, effectivement, qui vont plutôt bien. Ils se sont entraînés hier. Ils sont du côté de Boston pour l'entraînement. Dernier entraînement aujourd'hui. Enfin, en tout cas, entraînement aujourd'hui. On en saura un petit peu plus sur les adducteurs d'Aurélien Tchouaméni.
1: Alors, le col d'Amérique, de Boston, à la pointe nord-ouest des États-Unis. On va passer de l'autre côté de l'Amérique. Nous sommes au sud-ouest, le Texas. Et c'est là que Nicolas Perronet nous attend.
3: Et Nicolas Perronet qui a mis son chapeau de cow-boy et il nous fait la suite.
6: Salut les amis, toujours à Dallas, Texas. Je suis venu pour le Portugal-Espagne hier et j'espère bien revenir. D'ailleurs pour la demi des Bleus qui se jouerait ici dans l'immense stade climatisé des Dallas Cowboys juste à côté. Et c'est ça dont j'aimerais vous parler, d'un immense parc d'attractions qui est encore plus grand que le stade. Et en fait ce parc, avec des manèges de fous apparemment, eh ben, c'est le premier Six Flags au monde. C'est le berceau ici, j'ai appris ça à Arlington, de la chaîne de parcs d'attractions Six Flags. Aujourd'hui il y en a partout dans le monde, mais le premier c'est celui-ci, 1961. Et en fait si ça s'appelle Six Flags, six drapeaux, eh bien c'est justement parce que c'est né ici, référence aux six nations qui ont gouverné le Texas au cours de son histoire: la France, l'Espagne, le Mexique, la République du Texas, les États-Unis et les États confédérés. Voilà, c'est juste à côté du stade et c'est comme tout ici, bah c'est gigantesque. Allez, on espère qu'on reviendra et qu'on fera un petit tour de manège grâce aux Bleus. À demain.
3: Merci Nicolas. Deux derniers huitièmes de finale aujourd'hui, 18h Argentine-Égypte et à 22h Suisse-Colombie. Voilà.
1: Merci
3: pour la Coupe du Monde.
1: Merci, cher Bruno Salomon. À tout de suite sur ICI.
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8: Et bienvenue sur la route du Tour, sur votre radio. Ici, quatrième étape de cette grande boucle, quasiment 182 kilomètres aujourd'hui pour le peloton entre Carcassonne dans l'Aude. Le départ vient de se dérouler et Foix en Ariège, quasiment 182 kilomètres. Thomas Coignac, vous êtes sur la moto ici en tête de course et c'est probablement, en tous les cas sur le papier et sur le terrain, une étape pour baroudeur. Hein.
9: Oui, les baroudeurs, ces hommes qui veulent prendre l'échappée de début d'étape en espérant qu'elle aille au bout, parce que c'est pas assez dur pour les favoris du classement général et c'est trop dur normalement pour les sprinteurs. Et il y a un baroudeur qui a déjà tenté d'accélérer, le champion des États-Unis Quinn Simmons, qu'on voit régulièrement en échappée sur les routes du Tour de France. Il a pour l'instant été repris, on était au kilomètre 2.
8: Oui, il y a quatre principales difficultés avant de vraiment descendre sur les 35 derniers kilomètres pour arriver arrivé ici à Foix, commune de 10 000 habitants. Ce qui pourrait compter aujourd'hui, vraiment, Thomas, c'est la chaleur. C'est vraiment la canicule sur les routes du Tour.
9: Ouais, 39 degrés du côté de la moto ici de Céline Guéribi. Effectivement, la chaleur, ça va encore jouer. On a vu les coureurs au départ avec des gilets refroidissants pleins de glace. Ça fait quelques jours que ça dure. Et cette chaleur risque d'être accablante pour les 182 coureurs au départ, puisqu'on a perdu hier le Belge Arnaud Dely après l'abandon du Jurassien Clément Berthet tombé dans le contre-la-montre par équipe à Barcelone.
8: Le sprinteur belge, effectivement, en grande difficulté depuis le début de ce tour. Il a rangé son vélo. Le prochain point sur votre radio ici, sur le Tour de France, sur les routes de Tours, c'est dans 30 minutes désormais. Le maillot jaune, c'est Pogacar.
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10: On va faire plouf et voir de belles créations en argile. Vos infos pratiques à l'admi, c'est avec Ici Bourgogne. Les températures remontent, alors il faut trouver à nouveau de quoi se rafraîchir. Et quoi de plus agréable qu'une baignade, franchement. En Bourgogne, on a plein d'endroits pour se baigner tranquille, dans des cadres magnifiques. Vous avez bien sûr la base de loisirs d'Arc-sur-Tille, la plage du lac de Grosbois en montagne et pourquoi pas aussi le lac de Chour. Si vous avez plutôt envie de mettre la main à la pâte, ce week-end, c'est le marché des potiers à Fontaine-Française. Vous y verrez des artistes passionnés, des artisans céramistes et leurs créations qui vous montreront leur savoir-faire et inviteront aussi les enfants à participer à des ateliers, bien sûr. Et tout au long du week-end, vous pourrez élire votre céramiste coup de cœur et tenter de remporter un bon d'achat de 50 euros. Le marché des potiers de Fontaine Française, c'est ce samedi et dimanche les 11 et 12 juillet et c'est totalement gratuit.
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I'm still standing. On est toujours debout avec Elton John. Et bonjour la Bourgogne, c'est Elisa Gautron. On est ensemble toute l'après-midi avec de l'actu locale, de la musique et de la bonne humeur. Elle a créé le premier grand magasin de Paris. Marguerite Boussicot est née chez nous à Verjus, en Saône-et-Loire. Elle vous raconte son incroyable histoire et sa fierté dans quelques minutes. Avant ça, les après-midi avec Ici Bourgogne, c'est aussi en musique qu'on les passe avec la toute nouvelle chanson d'Amel Bent, L'amour, ça se donne.

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1: Bonjour, monsieur, dame. Ravie de vous rencontrer. Moi, je suis Marguerite Boussicot. Vous ne me connaissez peut-être pas, mais si je vous dis qu'une grande partie de ma vie est intimement liée au grand magasin parisien, le Bon Marché, sûrement que vous aurez envie de découvrir mon histoire. Alors voilà, je suis née à Verjus en Saône-et-Loire. Ma mère, qui m'a élevée seule, était pauvre. Les premières années de ma vie ne sont pas les plus rigolotes. Alors que je vis dans la faim et le froid, que j'ai jamais mis les pieds à l'école, je dois mon salut à mon oncle. C'est lui qui m'emmènera vivre à Paris. Alors là, c'est une renaissance pour moi. Je suis tenace, je suis forte et ça paye. J'apprends à lire, à écrire, je travaille, je réussis même à ouvrir mon petit restaurant. C'est d'ailleurs en le servant que je rencontre celui qui deviendra mon mari, Aristide Boussicot. Il s'associe à deux amis à lui qui ont créé une mercerie. Ils l'ont appelé, écoutez bien, au Bon Marché. Assez rapidement, je le rejoins et nous rachetons l'affaire. Oh, ça fait des ordres dans la famille de mon Aristide. Vous comprenez, on n'était pas de la même classe. En 1839, nous commençons la transformation de cette petite boutique en un temple de la consommation. Nous sommes des visionnaires et je dois dire que j'en suis pour quelque chose. J'ai plein d'idées pour faire venir les clients, les garder et surtout leur faire acheter les produits qui sont présentés par nos vendeurs dans de grands espaces, bien ouverts, bien clairs. Nous avons créé le premier grand magasin du monde et encore ouvert aujourd'hui. J'attache aussi beaucoup d'importance à la qualité de vie de nos salariés. Je crée l'une des toutes premières caisses de prévoyance des employés. D'ailleurs, à ma mort, je leur lègue une partie de ma fortune. Vous comprenez maintenant pourquoi je suis fière de tout ce que j'ai accompli.
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0: C'est le premier single du 14e album d'Indochine, Le Chant des Cygnes, sur votre radio ici Bourgogne. Toute l'actu, ça arrive dans quelques minutes, à 14h. Avant ça, on part en 1992, retrouver Véronique Sanson et sa chanson « Rien que de l'eau ».
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1: Il est 14h, bel après-midi avec Ici Bourgogne. À 14h, c'est l'heure de l'actu.
2: Marine Le Pen, on vient de l'apprendre, est déclarée coupable de détournement de fonds dans l'affaire des assistants parlementaires FN. La présidente de la Cour d'appel de Paris est en train de rendre sa décision. La chef de file des députés RN est donc condamnée à 3 ans de prison, dont un ferme sous bracelet électronique. Marine Le Pen, condamnée également à 15 mois ferme d'inéligibilité. Elle sera l'invitée du journal de 20h de TF1 ce soir. C'est là qu'elle doit annoncer sa décision concernant l'élection présidentielle de 2027. Les incendies dans le sud de la France avec 6 interpellations, annonce le ministre de l'Intérieur sur X. 6 personnes arrêtées par la gendarmerie. La réponse de l'État sera implacable envers tous ceux qui, volontairement ou par imprudence, mettent en danger nos territoires, nos concitoyens et celles et ceux qui les protègent, prévient Laurent Nunez sur le réseau social. L'incendie dans les Pyrénées-Orientales qui a parcouru 4900 hectares près de Perpignan et provoqué, je vous le rappelle, l'évacuation de 12 000 habitants n'a pas progressé pendant la nuit. D'autres incendies sont en cours dans la Drôme, le Gard ou encore l'Hérault. Des incendies en pleine vague de chaleur. 61 départements sont en vigilance orange avec des températures attendues entre 36 et 40 degrés. Seuls les Hauts-de-France, les côtes de la Manche et la façade Est sont épargnés. Dossier complet sur notre site ici.fr. Et puis c'est un moment fort dans une vie. Les résultats du bac dévoilés aujourd'hui. Le taux de réussite provisoire s'établit à 85,5%, un niveau quasiment stable par rapport à l'an dernier.
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3: En direct de la 4e étape de ce Tour 2026, quasiment 182 km entre la ville de Carcassonne et celle de Foix. Et l'échappée, probablement la bonne échappée, aura mis beaucoup moins de temps à se dessiner qu'hier après 10 km. Nous avons déjà 34 coureurs à l'avant et le mieux classé est à plus de 5 minutes du maillot jaune Pogacar. Ça veut donc dire que ça sent bon pour ces 34 coureurs, parmi lesquels nous comptons 4 Français. Romain Grégoire, le champion de France. Il y a également Kevin Vauclin, qui est présent dans cette échappée, le Normand, Alexandre Delettre de la Total Energy et Owen Kostiou de la Groupama FDJ. Le peloton en file indienne désormais, mais ça pourrait sentir bon pour cette échappée avec 4 cols quand même à franchir avant d'arriver à Foix après 182 km. Prochain point dans 30 minutes sur ICI.
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1: La canicule revient. Attention, on est en vigilance orange en Côte d'Or et en Saône-et-Loire pour aujourd'hui et pour demain. Cet après-midi, on monte jusqu'à 38 degrés selon Météo France avec toujours ce grand soleil et ce ciel bleu. Pensez à vous hydrater et à rester au frais autant que possible. Demain, le soleil va continuer de briller sur la Bourgogne. Aucun nuage à l'horizon pour les températures. Demain matin, à Châtillon-sur-Seine, 19 degrés. À Fontaine-Française, 22 degrés. Et à Beaune, 25 degrés. Pour l'après-midi, on sera à peu près sur la même chose qu'aujourd'hui, jusqu'à 37 degrés au meilleur de la journée.
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0: Alors pensez surtout à bien vous hydrater et à prendre soin aussi de vous et de vos proches. Et l'après-midi, on la passe aussi en musique avec trois chansons françaises à la suite. Il y aura Chagrin d'amour, Pascal Obispo et Francis Cabrel et Laurent Voulzy.
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0: de bonne humeur, le pouvoir des fleurs de Laurent Voulzy. Ici Bourgogne, partenaire officiel du Tour de France, on suit chaque jour les étapes de ce tour qui passera d'ailleurs par chez nous les 16 et 17 juillet du côté de Dole.
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3: 135 km encore à parcourir dans cette quatrième étape du Tour de France entre Carcassonne et la ville de Foix. On passe de l'Aude à l'Ariège. On est toujours dans l'Aude en ce moment avec un groupe de 34 coureurs à l'avant, dont 4 Français. Je vous les donne rapidement. Romain Grégoire, le Bisontin champion de France. Kevin Vauquelin, le Normand. On a également Ewen Costiou, le Breton, le Finistérien. Et puis Alexandre Delettre, le Gardois. Il fait très chaud sur les routes du Tour cet après-midi, on va y revenir dans un instant. Les échappés, Thomas Coignac, vous qui êtes sur la moto ici, vous les avez devant vous, qui sont dans la première difficulté de la journée, la côte de Bedos, un col de quatrième catégorie.
4: Oui, c'est ça, col de Bedos, 3,3 km à 4%, pas un très gros morceau, classé en quatrième catégorie, vous l'avez dit, le premier là-haut marquera un point. Alors c'est le premier col répertorié, mais ça grimpe régulièrement depuis tout à l'heure. On a passé le col de Villerouge qui lui ne rapporte pas de points, mais ça montait quand même depuis quelques kilomètres, c'est ça, ça grimpe régulièrement, pas sur des pentes pas trop difficiles tout de même. Bruno.
3: Est-ce que les coureurs, avec ces 41 degrés à l'ombre dans le protocole qui est mis en place notamment par l'UCI, peuvent vraiment boire beaucoup plus que d'habitude, avoir plus de bidons par exemple aujourd'hui?
4: Oui, alors c'est ça, une nouvelle règle qui a été instaurée par l'Union Cycliste Internationale sur cette étape. Aux endroits où normalement les assistants des équipes ne donnaient que des bidons, ils ont le droit de donner des musettes, et c'est ce qu'on est en train de voir là, à moins d'un kilomètre du sommet. On donne une musette dans laquelle il y a plusieurs bidons, ce qui permettra aux coureurs de se les donner entre coéquipiers pour qu'ils s'hydratent davantage pendant cette étape.
3: Les échappés qui ont 3 minutes 24 d'avance sur le peloton, maillot jaune à 500 mètres de l'arrivée dans ce premier col. Il est 14h32 sur Ici. Prochain point, Tour de France, dans une demi-heure.
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0: Une après-midi spéciale années 80 et des beaux sites bourguignons à découvrir cet été. C'est vos infos pratiques avec Ici Bourgogne. Ce mercredi, Issurti vous replonge dans les années 80 avec sa fête estivale. Si vous avez encore des affaires de votre adolescence qui traînent dans un placard, il y a un concours du meilleur look des années 80. Vous retrouverez aussi des bornes d'arcade avec bien sûr Tetris et Pac-Man, des consoles vintage et des blind tests dans un bel espace jeu rétro. De la marelle et du théâtre seront aussi proposé, c'est ce mercredi à l'espace Carnot 10 sur Tille. 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

0: Elles ont atteint la 9e place du top 50 en 1993 avec ce premier single, les deux sœurs du groupe Native avec Si la vie demande ça. On se rapproche tout doucement de 15h. À 15h, vous retrouverez toute l'actu. On fera aussi le point sur ce qui se passe au niveau du Tour de France aujourd'hui avec l'étape du jour. Avant ça, la musique, bien sûr, c'est avec Jean-Pierre Madère, Charles Doré et Lynn Marlène.
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1: On passe l'après-midi ensemble en Côte d'Or et en Saône-et-Loire. Il est 15h. Et 15h, c'est l'heure des infos.
2: Marine Le Pen est arrivée au siège du RN pour se concerter avec les cadres de son parti. Va-t-elle se présenter à l'élection présidentielle? Elle vient d'être condamnée en appel à 3 ans de prison, dont 2 avec sursis, 100 000 euros d'amende et 15 mois d'inéligibilité ferme, peine qu'elle a déjà en partie purgée. Ce qui veut dire que juridiquement, elle peut être éligible en 2027. En revanche, les juges ordonnent que la partie ferme, c'est-à-dire 1 an, soit purgée sous surveillance électronique. Peut-on faire campagne avec un bracelet? La chef de file de l'extrême droite doit s'exprimer aux 20h de TF1 ce soir. 4900 hectares parcourus, 12 000 évacués. L'incendie dans les Pyrénées-Orientales n'a pas progressé pendant la nuit grâce notamment à des contre-feux allumés par les pompiers, mais il n'est toujours pas fixé. Alors que les incendies se multiplient dans le sud, 6 suspects ont été interpellés par la gendarmerie, annonce le ministre de l'Intérieur. La réponse de l'État sera implacable, prévient Laurent Nunez. Les parents d'élèves parisiens évitent les centres de loisirs pendant l'été. La ville de Paris enregistre une baisse de 13% cette année, soit 2000 enfants de moins dans un contexte de multiplication des affaires de violences sexuelles dans le périscolaire. Un mot de sport, la Coupe du Monde de football, bien sûr, avec la suite des 8e de finale, Argentine-Égypte à 18h. Et puis Suisse-Colombie, un peu plus tard, ce sera à 22h. Enfin, le Tour de France, ici Radio Partenaire, avec tout de suite un point sur l'étape du jour. Il vous est présenté par Bruno Blanza aujourd'hui.
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3: La 4e étape de ce tour entre Carcassonne et Foix, où vous l'entendez, il y a de l'ambiance à l'arrivée. 115 km encore à parcourir pour les échappés qui sont 34. Hein. C'est une grosse échappée, 34 ces échappés, même s'il y a quelques poursuivants, puisque dans la deuxième difficulté de la journée, le col du Paradis, certains ont pris un peu leur distance. Col de 3e catégorie, quasiment 6 km d'ascension, un petit peu plus de 4% de moyenne. Le peloton avec le maillot jaune Tadej Pogacar est à quasiment 3 minutes. Parmi ces coureurs échappés, il y a 4 Français: Grégoire, le champion de France, Vauquelin, Delettre ou encore Kostiou. Ils sont présents aux avant-postes. Une échappée qui pourrait, pourquoi pas, viser la victoire ici à Foix lors de l'arrivée. Il reste encore 114 km. Prochain point sur votre radio ici dans 30 minutes.
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1: La canicule revient. Attention, on est en vigilance orange en Côte d'Or et en Saône-et-Loire pour aujourd'hui et pour demain. Cet après-midi, on monte jusqu'à 38 degrés selon Météo France, avec toujours ce grand soleil et ce ciel bleu. Pensez à vous hydrater et à rester au frais autant que possible. Demain, le soleil va continuer de briller sur la Bourgogne. Aucun nuage à l'horizon pour les températures. Demain matin, à Châtillon-sur-Seine, 19 degrés. À Fontaine-Française, 22 degrés. Et à Beaune, 25 degrés. Pour l'après-midi, on sera à peu près sur la même chose qu'aujourd'hui, jusqu'à 37 degrés au meilleur de la journée.
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0: September de Earth, Wind and Fire. Et avant septembre, il faut bien profiter de ces vacances d'été qui viennent de démarrer. On a plein de bons plans pour vous qu'on vous partage tout au long de la journée pour vous faire passer de bonnes vacances. Et les vacances, c'est aussi la musique qu'on écoute en voiture, la fenêtre ouverte et les cheveux au vent, avec Daniel Balavoine, Oshi et William Scheller pour vos trois chansons françaises à la suite.
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0: Un homme heureux, c'était William Scheller sur votre radio ici Bourgogne. Le Tour de France a commencé ce week-end. On est partenaire officiel de l'événement et tous les après-midi, on vous emmène en direct de l'étape du jour.
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3: Quasiment 182 km aujourd'hui entre l'Aude et l'Ariège, entre la ville de Carcassonne et celle de Foix. Les coureurs pour le moment qui font face à une énorme chaleur, hein, 41 degrés affiché tout à l'heure à la moto d'ici, que nous allons retrouver dans un instant. Pour le moment, toujours ces 34 coureurs en tête, échappés depuis le 10e kilomètre, 34 coureurs, dont quelques sprinteurs. Ce sera d'ailleurs le premier sprint et le seul sprint là à Quillan dans un instant, sprint intermédiaire. Romain Grégoire est là, Kevin Vauclin, Alexandre Delettre et Ewan Kostiou, les quatre Français dans cette échappée. 4 minutes 21 d'avance sur le peloton. Écart qui grandit. Thomas Coignac, vous êtes sur la moto. Le sprint va se préparer.
4: Oui, exactement. Sprint intermédiaire situé à Quillan qui rapporte 25 points au classement par point, donc au classement du meilleur sprinteur récompensé par le maillot vert qui pour l'instant est porté aujourd'hui par Jonas Vingegaard, même si c'est Tadej Pogacar qui est en tête de ce classement, sauf que Pogacar porte déjà le maillot jaune, il ne peut pas cumuler, d'autant plus qu'il fait chaud, on va pas mettre un maillot l'un sur l'autre. Donc c'est Vingegaard, deuxième au classement, qui porte ce maillot réservé normalement aux sprinteurs qui n'ont pas totalement eu l'occasion de s'exprimer. Il n'y a pas eu de sprint massif sur ce Tour de France, il faudra certainement attendre demain. Donc en attendant, on vient engranger des points et c'est l'objectif de garçons comme Mats Pedersen qui a déjà commencé hier, comme Jasper Philipsen, comme Binyam Girmay qui avait remporté ce maillot vert, c'était il y a 2 ans, qui vont se disputer les points donc en jeu sur ce sprint intermédiaire de Quillan. C'est l'objectif pour eux, c'était l'objectif quand ils se sont glissés dans cette échappée de 34 coureurs.
3: Ouais, de gros sprinteurs présents effectivement pour ce sprint intermédiaire à Quillan et pourquoi pas pour l'arrivée. 900 mètres avant ce sprint, effectivement 4 minutes 24 d'avance sur le peloton pour les échappés. Prochain point dans 30 minutes sur votre radio ici.
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0: On va faire plouf et voir de belles créations en argile. Vos infos pratiques à l'admi, c'est avec Ici Bourgogne. Les températures remontent, alors il faut trouver à nouveau de quoi se rafraîchir. Et quoi de plus agréable qu'une baignade, franchement. En Bourgogne, on a plein d'endroits pour se baigner tranquille, dans des cadres magnifiques. Vous avez bien sûr la base de loisirs d'Arc-sur-Tille, la plage du lac de Grosbois en montagne et pourquoi pas aussi le lac de Chour. Si vous avez plutôt envie de mettre la main à la pâte, ce week-end, c'est le marché des potiers à Fontaine-France. Vous y verrez des artistes passionnés, des artisans céramistes et leurs créations qui vous montreront leur savoir-faire et inviteront aussi les enfants à participer à des ateliers, bien sûr. Et tout au long du week-end, vous pourrez élire votre céramiste coup de cœur et tenter de remporter un bon d'achat de 50 euros. Le marché des potiers de Fontaine Française, c'est ce samedi et dimanche les 11 et 12 juillet et c'est totalement gratuit.
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0: C'est l'une des plus grandes chansons de Stevie Wonder, celle qui a servi de base pour le titre Gangsta's Paradise de Coolio. C'était Pastime Paradise sur votre radio ici Bourgogne. Il est bientôt 16h. À 16h, vous retrouverez toute l'actu en France et dans le monde, avec un point bien sûr sur l'étape du jour du Tour de France. Et puis pour aller jusqu'à 16h, la musique c'est Axel Bauer, Shakira avec son hymne de la Coupe du Monde 2026. Et il y aura aussi Michel Jonas.
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1: 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À 16h, voilà toute l'actu.
2: Marine Le Pen ou Jordan Bardella, qui sera candidat pour le RN en 2027? La question se pose aujourd'hui après la condamnation en appel de la chef de file des députés RN dans l'affaire des assistants parlementaires européens. Une peine de 3 ans de prison, dont un ferme sous bracelet électronique et 15 mois ferme d'inéligibilité. Cette peine étant déjà exécutée depuis le jugement de première instance, juridiquement Marine Le Pen peut donc être candidate, mais avec un bracelet. Elle sera l'invitée du 20h de TF1 ce soir pour donner sa décision. Les incendies dans le sud de la France et la situation s'améliore d'heure en heure dans les Pyrénées-Orientales, selon le responsable des pompiers. Le feu a parcouru, je vous le rappelle, 4900 hectares et ne progresse plus pour l'instant. À ce sujet, le ministre de l'Intérieur annonce 6 interpellations, 6 personnes arrêtées par la gendarmerie. La réponse de l'État sera implacable, prévient Laurent Nunez. Des incendies en pleine vague de chaleur. 61 départements sont en vigilance orange canicule avec des températures attendues entre 36 et 40 degrés. Seuls les Hauts-de-France et Côtes de la Manche et la façade est sont épargnés. Dossier complet sur ici.fr. Les résultats du bac dévoilés aujourd'hui. Le taux de réussite provisoire s'établit à 85,5%, niveau quasiment stable par rapport à l'an dernier. Le mondial de foot, les 2 derniers huitièmes de finale ce soir à 18h. L'Argentine affronte l'Égypte à 22h. La Suisse est opposée à la Colombie. Allez, direction le Tour de France avec, comme toutes les demi-heures sur ici, un point d'étape signé aujourd'hui Bruno Blanzard.
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3: Il y a 14 kilomètres de l'arrivée ici à Foix. On y voit peut-être un petit peu plus clair avec deux hommes qui ont pris leur distance. Jan Tatnik, le Slovène de la Red Bull Bora, et également le Tchèque et champion de Tchéquie, Matthias Vacek de la Lidl Trek. Deux hommes qui se sont échappés dans le col de Koudous. C'est d'ailleurs tout simplement Vacek qui s'est imposé en haut pour les points de la montagne, col de deuxième catégorie. À 36 secondes derrière, il y a un bon groupe encore, avec notamment au tout départ de cette échappée 34 hommes. Il en reste une bonne vingtaine, avec notamment les 4 Français qui sont toujours là. Romain Grégoire, Kevin Vauclin, Alexandre Delettre également, Ewen Kostiou. Et ensuite, le peloton maillot jaune est à plus de 6 minutes désormais, à 74 kilomètres de l'arrivée ici à Foix. Prochain point sur votre radio ici, sur le Tour de France, dans 30 minutes.
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1: La canicule revient. Attention, on est en vigilance orange en Côte d'Or et en Saône-et-Loire pour aujourd'hui et pour demain. Cet après-midi, on monte jusqu'à 38 degrés selon Météo France, avec toujours ce grand soleil et ce ciel bleu. Pensez à vous hydrater et à rester au frais autant que possible. Demain, le soleil va continuer de briller sur la Bourgogne. Aucun nuage à l'horizon pour les températures. Demain matin, à Châtillon-sur-Seine, 19 degrés. À Fontaine-Française, 22 degrés. Et à Beaune, 25 degrés. Pour l'après-midi, on sera à peu près sur la même chose qu'aujourd'hui, jusqu'à 37 degrés au meilleur de la journée.
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0: Pour vous mettre de bonne humeur cet après-midi, I Will Survive, c'était Gloria Gaynor sur votre radio ici Bourgogne. Et une autre Gloria, c'est Gloria Fredon. C'est son pseudo sur les réseaux sociaux. Elle chante sur TikTok tous les après-midi et elle fait le petit bonheur d'Adeline, sa sœur.
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2: Bonjour, Adeline, et je suis commerçante. Ça va faire 19 ans que je travaille avec mon papa. Donc ça, c'est mon premier petit bonheur, on va dire, de travailler en famille. Le petit bonheur dont je voudrais parler, par exemple, donc je suis l'aînée d'une fratrie, nous sommes trois enfants. Donc j'ai une petite sœur musicienne, autodidacte, donc qui a appris toute seule à jouer du piano, qui est interprète, qui compose également, qui a posé quelques textes à la SACEM. Et mon petit bonheur, donc en ce moment, c'est de l'entendre chanter, donc sur le réseau TikTok. Donc à la base, moi j'étais pas trop fan de TikTok. Je me suis créé un compte juste pour avoir le petit bonheur d'écouter ma sœur en live quasiment tous les après-midi. Donc elle fait 6 lives par semaine. Son petit pseudo, je fais un petit peu de com, c'est Gloria Fredon. Donc aux amoureux de musique, je vous invite à écouter ou même vous créer un compte TikTok pour découvrir Gloria Fredon. Vous passerez un très bon moment. C'est une jeune fille charmante et qui interprète de la musique française, mais également qui chante en anglais. Et donc accompagnée de son piano. Et donc je la soutiens et l'encourage tous les après-midi quand elle est en live. Elle en aura un, donc aujourd'hui je vais écouter ma petite sœur chanter en attendant les clients à la boutique et je leur fais partager la passion de ma petite sœur.
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0: Ici Bourgogne, c'était Emmanuel Moir avec Beau Malheur. 16h30 arrive tout bientôt avec vos infos pratiques, vos bons plans en Côte d'Or et en Saône-et-Loire. Et puis à 16h30, ce sera aussi l'heure de faire le point sur l'étape du jour du Tour de France. Ça se passe dans les Hautes-Pyrénées. Et avant tout ça, la musique, c'est François Feldman, Vita et Johnny Hallyday.
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0: On vous laisse jusqu'à la dernière note, celle-là. C'était l'envie de Johnny Hallyday sur votre radio ici Bourgogne. Et en juillet, on a envie de faire un tour autour de France. Tour qui passera par chez nous, avec une étape entre Dole et Belfort, les 16 et 17 juillet. On fait le point à 16h30 sur l'étape du jour.
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3: Quatrième étape longue de 182 km quasiment qui relie Carcassonne à la ville de Foix. On passe du département de l'Aude au département de l'Ariège et à 50 km de l'arrivée, trois hommes en tête. Alex Kirsch, le rouleur luxembourgeois de la Cofidis, a rejoint il y a une bonne vingtaine de minutes désormais Mathias Vacek, le tchèque de la Lidl Trek, et également Jan Tratnik, le slovène de la Red Bull Bora. Trois hommes qui possèdent une minute environ d'avance sur un groupe d'échappés. Ils étaient avec eux un petit peu plus tôt dans la journée, assez rapidement, cette échappée qui s'est dessinée après une dizaine de kilomètres et dans laquelle on retrouve trois Français. Avec Romain Grégoire, avec Kevin Vauclin, avec Alexandre Delettre et avec Ewen Kostiou également. Ces Français qui vont tenter de rentrer, mais c'est compliqué parce que devant ça roule 54 secondes de retard pour les poursuivants. Rapidement, le point avec la moto ici sur la route du Tour. Et vous, Thomas Coignac, il fait toujours aussi chaud, on a vu, mais là, à l'instant, un coureur remonté avec je ne sais combien de bidons. Il en avait 4 ou 5 musettes, ainsi de suite. Carlos Verona de la Lidl Trek.
4: Ah, il y a besoin, il fait 36 degrés au compteur de la moto de Selim Guerribi et au compteur de sa moto. On dépasse aussi régulièrement les 80 km/h dans cette descente du col de Montségur, descente très rapide qui mène au col de Montségur avant d'attaquer donc la dernière ascension de cette journée, 7 km à presque 7%. C'est là que va se jouer le sort de cette étape, Bruno.
3: Probablement dans ce col de deuxième catégorie, nous y serons tout à l'heure effectivement. Et ce sera à l'occasion d'un prochain point sur votre radio. Ici, 54 secondes d'avance sur les poursuivants.
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0: Une après-midi spéciale années 80 et des beaux sites bourguignons à découvrir cet été. C'est vos infos pratiques avec Ici Bourgogne. Ce mercredi, Issurti vous replonge dans les années 80 avec sa fête estivale. Si vous avez encore des affaires de votre adolescence qui traînent dans un placard, il y a un concours du meilleur look des années 80. Vous retrouverez aussi des bornes d'arcade avec bien sûr Tetris et Pac-Man, des consoles vintage et des blind tests dans un bel espace jeu rétro. De la marelle et du théâtre seront aussi proposé, c'est ce mercredi à l'espace Carnot 10 sur Tille. Et si vous ne savez pas quoi faire cet été en Bourgogne, pas de panique, ici Bourgogne a la solution, le passeport de l'été. 27 sites incontournables à découvrir ou à redécouvrir, comme l'abbaye de Citeaux, le château de Guédelon, le musée au parc Alésia et bien d'autres encore. Écoutez votre radio ici Bourgogne entre 11h et midi, jouez au jeu bien honnête pour repartir avec votre passeport de l'été cette semaine.
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0: Ici Bourgogne, c'était Jack et Carla avec la recette. Et la bonne recette pour un été réussi en Bourgogne, c'est des sites incontournables. 27 sites qui sont dans le passeport de l'été. Passeport qu'on vous offre en ce moment dans votre jeu bien honnête, votre jeu entre 11h et midi. Ces sites, chaque jour, ils se présentent et ils vous disent pourquoi ils sont là dans ce beau passeport de l'été. Aujourd'hui, direction Besançon.
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2: Les papiers, allez hop.
3: Arnaud Fromage.
2: Je savais pas à qui vous parlez. Je m'en fous.
4: Amis artistes, moi c'est le musée des Beaux-Arts et d'Archéologie à Besançon. Entre mes murs, vous pourrez admirer des chefs-d'œuvre de la peinture réaliste comme des artefacts égyptiens. Et ne vous fiez pas à mon grand âge, j'ai encore de quoi vous surprendre.
5: Installez-vous ici. Contrôle des papiers. Nom, prénom, âge, profession.
4: Beaux-Arts, Archéologie, 332 ans, musée.
5: Il y a quoi dans votre passeport ?
4: Pas mal de choses depuis le temps, puisque mes premières collections remontent à 1694, 100 ans avant le Louvre. C'est bien simple, je suis la plus ancienne collection publique de France. C'est l'abbé Jean-Baptiste Boiseau qui m'a créé, en léguant ses œuvres aux bénédictins de la ville, à condition qu'elles soient mises à la disposition du public. Un musée, quoi. Ensuite, de nombreuses donations prestigieuses sont venues enrichir mes allées. Chez moi, vous pourrez croiser Matisse, Picasso, Géricault, Goya et bien sûr Gustave Courbet, le peintre des paysages du Haut-Doubs, célèbre pour son tableau L'origine du monde.
5: Dites-moi plus.
4: Côté archéologie, je possède deux momies égyptiennes, une statue d'Osiris et un papyrus mythologique. Une autre partie de mes expositions raconte la vie en Franche-Comté, de la préhistoire jusqu'au Moyen-Âge, bref, un vrai voyage dans le temps.
5: Pour l'instant, ça ne passe pas. Il me manque une dernière information.
4: L'expo de l'été, peut-être. Elle s'appelle Gardez les yeux ouverts et vous permettra de découvrir les œuvres de l'artiste autrichienne Seiya Stochka. Rescapée des camps de concentration nazis, elle n'a commencé à écrire puis à peindre que 40 ans après. Et je vous propose une sélection de 120 de ses peintures et dessins qui témoignent de l'extermination des Tziganes pendant la Seconde Guerre mondiale. Un vrai témoignage pour l'histoire.
5: Ne m'en dites pas plus. Demande accordée, passeport de l'été.
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0: Jerry Rafferty avec Baker Street sur votre radio ici Bourgogne. Dans quelques minutes, il va être 17h, l'heure de retrouver toute l'actu. Et puis jusqu'à 19h, je vous laisse avec notre chère Florence Galice. Ce sera juste après la musique. Florent Pagny et Status Quo vous emmènent jusqu'à 17h.
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0: Now avec Status Quo.
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0: Bonjour les amis, il est 17h. L'heure des infos, c'est avec vous, Lise Dussault, bonsoir.
2: Bonsoir Florence, bonsoir à tous.
0: La Côte d'Or et la Saône-et-Loire, toujours en vigilance orange canicule.
2: Oui, ce sera encore le cas demain. Comme nous, une soixantaine de départements sont concernés en France. Il va faire ici entre 35 et 38 degrés pour les maximales, et ce au moins jusqu'au début de semaine prochaine. Par ces températures, il suffit d'un rien pour que la végétation qui est tellement sèche s'embrase. Un feu s'est déclaré tout à l'heure en bordure de l'autoroute A6 à Demigny, tout au nord de la Saône-et-Loire. Il a fallu neutraliser deux voies de l'autoroute dans le sens Paris-Lyon. L'incendie était tout à l'heure en cours d'extinction, seulement 500 mètres parcourus selon les pompiers.
0: Marine Le Pen condamnée.
2: La décision est tombée. Aujourd'hui, la cour d'appel de Paris condamne Marine Le Pen à 3 ans de prison, dont un avec bracelet électronique, et à 15 mois d'inéligibilité. C'est l'affaire des assistants parlementaires. La grosse question, c'était de savoir si elle va pouvoir se présenter à la prochaine présidentielle. A priori, oui, on en saura plus ce soir. Marine Le Pen doit s'exprimer dans le journal de 20h de TF1. Comme elle, 11 cadres du parti au total étaient jugés dans ce dossier, et notamment Julien Odoul, conseiller régional en Bourgogne-Franche-Comté. Lui écope uniquement de sursis, 8 mois de prison et 1 an d'inéligibilité. La section féminine du DFCO va être placé en liquidation judiciaire. Une annonce faite ce matin par le club. Il a été annoncé qu'il n'y aurait pas d'appel après la décision du gendarme financier du foot d'exclure l'équipe première de Dijon de toutes les compétitions nationales. Les négociations entamées avec un potentiel repreneur s'arrêtent. Les filles du DFCO joueront au mieux en régional la saison prochaine, qui est à un niveau amateur. La mairie fait part d'une immense déception.
0: Une quatrième étape sous une chaleur accablante.
2: Les cyclistes du Tour de France se rapprochent de Foix en Ariège. Ils sont en train de pédaler depuis le début d'après-midi, depuis Carcassonne, 182 km à parcourir. Le maillot jaune est porté par le Slovène, pour l'instant Tadej Pogacar. Il y avait jusqu'ici les étoiles du Michelin. Il y a maintenant, pour les domaines viticoles, les grappes, une toute nouvelle récompense. La première cérémonie a eu lieu ce matin à Dijon. Et pour ce premier cru, 62 domaines ont été distingués. Ils sont tous en Côte d'Or et en Saône-et-Loire. Il n'y en a que 9 qui décrochent la distinction suprême, c'est-à-dire 3 grappes. Enfin, il y en a qui risquent de faire la fête ce soir. Les nouveaux bacheliers, les résultats du bac étaient dévoilés ce matin. Plus de 85% de réussite, un chiffre stable par rapport aux dernières années. Notez qu'on n'a pas encore les pourcentages pour notre académie à nous, l'Académie de Dijon.
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2: Florence, on l'a compris, il fait chaud.
0: Oui, je vous le confirme. Vous l'avez dit tout à l'heure, on est toujours en vigilance orange. On a pour cette fin d'après-midi quelques nuages et des éclaircies, des températures vers 20h qui vont se situer entre 32 degrés à Saint-Bernon et Saulieu et 35 à Dijon, Beaune et Chalon-sur-Saône. 14 à 21 degrés pour la nuit prochaine, donc c'est relativement respirable, même si on est au-dessus des normales de saison. Demain mercredi, toujours du soleil et des températures qui continuent un peu leur ascension de 32 à 36 degrés.
2: Quelque chose de particulier à signaler pour la route ?
0: Simplement, au nord de Dijon, sur l'Alino, vraiment à l'extrême nord, on a entre le rond-point de la Toison d'Or et le Zénith, on a un petit ralentissement, donc soyez vigilants dans ce coin-là. Ailleurs, ça va. Vous nous appelez quand même si vous rencontrez des choses qu'on ne voit pas sur nos cartes, 03 80 42 15 15. N'hésitez pas, et puis l'info revient avec vous, Lise, tout à l'heure à 18h.
2: À tout à l'heure, Florence.
0: À tout à l'heure.
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0: Il va fêter ses 80 ans dans pile 3 mois. Il chante depuis plus de 60 ans des voyages à travers le monde entier avec une nette préférence pour l'Amérique du Sud. Bernard Lavillier est ici, sur la route. On the road again. Vous venez d'arriver, bel après-midi.

0: Bernard Lavilliers, On the Road Again.
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0: Profitez de ce temps bien chaud pour rester calfeutré dans la maison. Et nous, on débarque avec quelques belles idées. Les Nuits du Mont Rhum, voilà un joli festival qui a lieu en ce moment en Saône-et-Loire. On va en parler dans quelques minutes avec Jordan Monet. Des ateliers pour occuper les enfants, voilà ce qu'on vous a trouvé. On vous dira tout à l'heure. Et puis attention, quatrième étape du Tour de France à suivre cet après-midi entre Carcassonne et Foix. On vous fera vivre l'arrivée tout à l'heure, a priori un petit peu après 17h30. Donc, petit conseil, vous restez dans les parages. Une soirée mondaine. On vous y invite cet après-midi. On prend juste un peu d'avance sur la soirée. Une jolie voix. Elle s'appelle Oria.

0: soirée mondaine avec Auria. Les idées de sortie, elles sont ici. On vous emmène en Saône-et-Loire avec les Nuits du Mont-Rhum. Jordan Monet a donné la parole à la co-directrice artistique du festival. Elle s'appelle Inès. La première journée de ce festival est une journée plutôt pédagogique.
1: Voilà, c'est une partie, enfin une partie de la journée du dimanche 12 juillet va être est programmée avec les grands adolescents qui ont passé une semaine ici pour faire un stage de musique, voilà. Donc ils vont jouer une ou deux œuvres tous ensemble avant de démarrer la journée du dimanche 12. À passer les couches.
2: Aujourd'hui, lundi 6, on va pouvoir découvrir en partenariat avec l'atelier de musique de chambre de l'école alsacienne eh bien un stage masterclass pour une vingtaine de jeunes instrumentalistes. Il y a Elisabeth Glab, premier violon de l'Orchestre National de France.
1: Oui, elle est professeure de cette masterclass que nous faisons en amont du festival. Voilà.
2: Donc ça, c'est un stage qui est proposé. C'est, comment se déroule cette journée ?
1: Le stage dure pendant une semaine.
2: Voilà.
1: On a commencé ce matin et on finit le dimanche 12 juillet pour cette fameuse journée à Dracy-les-Couches, qui évidemment va être constituée de plusieurs choses, et notamment un ensemble orchestral qui va être dirigé par les professeurs et nos adolescents qui ont travaillé une semaine.
2: C'est ça, ça va être sympa.
1: Voilà, ben oui, ça va être sympa.
2: Il y a une grande diversité aussi hein, parmi tous les autres concerts, puisque donc il y a cette semaine de stage, mais vous êtes là jusqu'au 18 juillet. On va pouvoir découvrir quand même pas mal de choses avec vous.
1: Absolument. Déjà, on va commencer par le dimanche 12, donc après que les enfants, que les adolescents aient joué. Nous avons une conférence avec Benoît de Charette, le châtelain de Dracy-les-Couches, puis un grand pique-nique géant, et ensuite un spectacle qui s'appelle Kiki à Paris, avec une chanteuse, une violoniste, une guitariste. Ça, c'est pour la journée, la fin de la journée du dimanche 12, dans le parc du château de Dracy-les-Couches.
2: C'est ça. Dans cette deuxième semaine, des musiques de films interprétées par les révélations des victoires de la musique le 15 juillet. Le pianiste, vous l'avez entendu,
1: Roger Muraro.
2: C'est ça, le 16.
1: Avec une soirée Chopin, Liszt et Debussy, le 16. Alors, ça, les quatre concerts là, sont au Théâtre David. Vous savez, le théâtre en extérieur qui est sur le Mont-Rhum.
2: C'est ça. Finalement, comment on pourrait définir en un seul mot cette direction artistique de cette année?
1: Oh ben comme tous les ans, éclectique, diverse, variée, roborative. on peut mettre beaucoup d'adjectifs.
2: C'est ça.
0: Et cette année, c'est la 26e édition des Nuits du Mont-Rhum. Pour la musique, on a près de 6 minutes de bonheur à vous offrir. Une voix exceptionnelle et une musique qui part dans tous les sens. Queen et Bohemian Rhapsody.

0: La bonne humeur et le sourire de Zaz, ici Bourgogne, vous accompagne tous les après-midi en musique. Vous êtes fan d'Imagination. Ils arrivent dans 30 secondes.
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0: Pendant 3 minutes 30, vous avez fermé les yeux et vous vous êtes revu il y a, combien? 40 ans, peut-être, dans une boum. Ah oui, vous aviez 40 ans de moins. Ouais, je sais, bah, nous aussi, hein, si on va par là. Imagination et Music and Light.
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0: Les vacances d'été sont lancées et les enfants ont de quoi s'occuper en Saône-et-Loire. Dès le 11 juillet, le musée de la Tour du Moulin de Marcigny propose une série d'ateliers ludiques autour de l'histoire et de l'archéologie. Au programme, tout au long du mois, des initiations aux fouilles, fabrication d'un casque romain, création de gargouilles, peinture sur éventail ou encore découverte de musique du monde. Des ateliers qui sont accessibles dès 7 ans sur réservation avec seulement 12 places par séance. Une belle façon d'apprendre tout en s'amusant pendant les vacances. Et puis en Côte d'Or, les jeunes créatifs ont aussi rendez-vous avec les vacances. À Beaune, la manufacture organise des ateliers spécifiquement conçus pour les enfants à partir de 6 ans. Dès le 11 juillet, ils pourront s'initier à la peinture, au tissage, à la mosaïque, à la couture ou encore au crochet en réalisant leurs propres créations qu'ils emporteront à la maison. Des activités manuelles sympathiques qui vont titiller un peu leur imagination.
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0: Quelques touches de piano et quatre mots. On en profite avec Patrick Fiori et Jean-Jacques Goldman.

0: Patrick Fiori, Jean-Jacques Goldman et Christine Ricol avec quatre mots sur un piano. Vous avez très envie d'aller faire un petit tour dans un Game Factory. Figurez-vous qu'on va avoir des entrées à vous offrir dans quelques instants. Vous restez dans le coin, hein. Surtout, vous ne bougez pas parce que ces entrées devraient vous permettre de passer un très, très, très joyeux moment. On s'intéresse de près au Tour de France avec l'arrivée de la quatrième étape. C'est maintenant, les amis. Tendez l'oreille. Ça traîne un peu, mais bon, ça devrait arriver dans quelques instants. Arrivée du Tour de France que l'on suit ensemble aujourd'hui et puis durant toute la durée du Tour. Je vous propose qu'on écoute quand même un petit peu de musique et puis on s'y colle dans un instant.
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Just Might, c'est Bruno Mars. Bruno Mars, vous avez envie de jouer avec nous, de repartir avec vos invitations pour le Game Factory. On vous offre vos deux entrées maintenant avec une activité au choix. Bowling, laser, game, karting ou encore Prison Island. Bref, il y a plein de choses. Si vous voulez ces deux invitations, vous jouez avec nous maintenant. Petite question, Bruno Mars est né au mois de mars. Vrai ou faux? Alors, à votre avis, 03 80 42 15 15.

0: Oui, Chédid qui est reparti dans son hélicoptère. Il n'avait pas envie de rester. Il avait des courses à faire aujourd'hui. Bonjour Jimmy, comment ça va?
1: Bonjour, ça va très bien. Je viens de gagner.
0: Oh bah attendez, j'ai pas encore. Enfin si, j'ai posé la question, mais Bruno Mars, alors il est né au mois de mars ou pas du tout?
1: Pas du tout. Fou.
0: Il est né quand, tiens?
1: Je sais même pas.
0: Ah bah voilà. Alors ça, je ne vous félicite pas, Jimmy. Je vois que vous n'êtes même pas allé regarder pour m'apporter un complément d'information. Bon, d'un autre côté, c'était pas la question. Hein. Figurez-vous qu'il est né au mois d'octobre, le 8 octobre 1985. Donc, contrairement à ce que pourrait laisser penser son nom de famille, il n'est pas du tout né au mois de mars. Et vous, vous repartez avec vos invitations pour le Game Factory. Vous avez déjà eu l'occasion d'y aller?
1: Oui.
0: Bon. Oui. C'est un endroit où on passe plutôt un bon moment, logiquement.
1: Oh oui, les enfants vont être contents.
0: Les enfants et puis peut-être aussi un petit peu les parents.
1: Un tout petit peu les parents, mais les enfants surtout.
0: Mais les enfants beaucoup. Bon, bah on vous met ça de côté, je vous souhaite une belle journée. Quelle est votre radio locale en Bourgogne, Jimmy?
1: Ici Bourgogne.
0: Eh bah, ben tout simplement. Je vous dis à très vite et je vous souhaite une belle journée. Au revoir.
1: Merci, au revoir.
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Game avec Chris Isaac. Dans un instant, dans moins à peu près 5 minutes, allez, ce sera l'heure des infos. Bent, l'amour, ça se donne, on en a plein à revendre aujourd'hui et du coup, bah, on vous le donne. C'est gratuit, carrément.

0: Avamax, ça c'est bien. Je sais pas pourquoi, mais ça rappelle des souvenirs. Ça donne envie de danser, de chanter,
1: danser, oui.
0: Hein, de danser. Vous allez danser pendant votre journal, Lise.
1: Ah, vous allez voir.
0: Ah, j'ai hâte. Ouais. Eh ben, on va voir ça tout de suite.
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0: Merci de nous accueillir chez vous. Il est 18h. Lise Dussault, 67 départements en vigilance orange canicule demain.
1: Ouais, chaque jour, la liste s'allonge. La Côte d'Or et la Saône-et-Loire le sont depuis hier et le seront encore demain mercredi. Chez nous, les mairies prennent d'ailleurs de nouveau plusieurs mesures pour accompagner leurs habitants. À Dijon, la mise à disposition de plusieurs espaces fraîcheurs, le théâtre des Feuillants, climatisé, est exceptionnellement ouvert de 11h à 19h. Il y a aussi des salles rafraîchies ouvertes à la mairie du quartier Toison d'Or et à l'Atrium, les piscines des Grésillets de Fontaine-Douche, toujours à Dijon, et les parcs, les jardins sont là aussi de nouveau ouverts plus tard que d'habitude. Enfin, au Creusot, le tarif est réduit au complexe aquatique du parc à 3,45 €. Un incendie s'est déclaré juste à côté de l'A6 en Saône-et-Loire cet après-midi. Par ces températures, il suffit d'un rien pour que la végétation qui est tellement sèche s'embrase. Un feu donc depuis cet après-midi à Demigny, tout au nord du département, en bordure de l'autoroute, 3000 mètres carrés brûlés avec forcément des fumées. Attention, si vous roulez à proximité, les pompiers sont toujours sur place ainsi que les équipes d'AP2R. Et puis un autre incendie toujours en Saône-et-Loire, en cours là dans un ranch équestre à Collonges en Charolais, on n'est pas très loin de Montceau-les-Mines. Un bâtiment agricole de 500 mètres carrés est entièrement en flammes, plus de 40 pompiers sur place. Le feu serait parti de bottes de paille stockées à l'extérieur du bâtiment. Pour l'instant, on ne recense aucune victime.
0: Marine Le Pen va devoir porter un bracelet électronique.
1: Elle a été condamnée en début d'après-midi en appel pour détournement de fonds publics européens à 15 mois d'inéligibilité. Une peine qu'elle a en réalité déjà effectuée. Mais elle est aussi condamnée à 1 an de prison ferme sous bracelet électronique. Et c'est là-dessus que va se jouer sa candidature à la présidentielle. Faire campagne et se présenter tout en ayant un bracelet. Jusqu'ici, elle n'a pas pris la parole. Condamné aussi dans ce dossier, l'un des cadres du parti qui est élu régional en Bourgogne-Franche-Comté, Julien Odoul. Lui n'écope uniquement de sursis, 8 mois de prison et 1 an d'inéligibilité.
0: Des lycéens viennent de devenir officiellement bacheliers.
1: Les résultats du bac sont tombés ce matin, un moment symbolique, charnière aussi qui marque la fin de la scolarité, l'entrée vers les études. Et quelle excitation à l'annonce, de quoi rappeler aussi quelques souvenirs. Écoutez ces jeunes à Dijon, au lycée Simone Veil, juste devant le tableau des résultats ce matin.
3: Moi j'ai la mention très bien, je suis contente. Et au niveau des notes, ça va, grand oral, 20, tout ça et tout, je suis pas contente. Je suis contente parce que notre classe, il n'y a que 2 personnes qui passent au rattrapage, mais tout le monde a eu son bac. Sur 31, je trouve que c'est bien.
4: Je m'y attendais pas du tout. Je pensais vraiment pas l'avoir, je pensais que j'allais aller au rattrapage. Et quand j'ai vu admis, bah, j'ai pleuré.
5: Pour la gueule.
4: Et ça va, vous l'avez bien vécu le bac?
6: C'était compliqué parce qu'il faisait chaud.
7: Ah ouais.
6: C'était
7: pas
6: très long. Kilos,
7: ouais.
6: On avait faim, on avait soif.
8: C'était hyper long, mais on était contents à la fin d'avoir tout fini.
9: Mais moi j'étais contente, on a passé le bac avant les généraux, donc du coup c'était beaucoup plus agréable, moi je trouve, à passer.
10: C'était moins stressant.
9: Ouais, il y avait moins, on était moins dans les classes.
4: Et c'est quoi la suite maintenant pour vous?
9: Je vais continuer sur un BTS sur 2 ans en alternance, et puis bah je vais être juste à côté du lycée, donc c'est cool, je vais pouvoir revenir.
11: Perso, on m'a promis des vacances si j'avais mon bac, alors du coup je pars jeudi normalement.
12: Ah, franchement,
1: Bon, alcool à consommer quand même avec modération. Hein. En tout cas, en France, le taux de réussite a été de plus de 85% cette année. On n'a pas encore les chiffres académie par académie. Et puis, le triomphe d'un Danois à Foix sur le Tour de France. Mads Petersen remporte la 4e étape. C'était il y a une 30aine de minutes. Une étape partie de Carcassonne. Il triomphe au sprint. Mais c'est un Norvégien qui s'empare du maillot jaune Thorsten Trenne. La grande boucle arrive chez nous la semaine prochaine, mercredi, jeudi, vendredi, et on a hâte.
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1: Florence, est-ce que vous voulez que je fasse la danse de la pluie ?
0: Oui. Mais vous pensez que ça va marcher?
1: J'ai comme un doute.
0: D'accord. Alors, ne le faites que si vous êtes sûr que ça marche. Sinon, épargnez-nous ça, s'il vous plaît.
1: Du soleil, de la chaleur.
0: Du soleil, de la chaleur. Je vous le confirme. Des températures vers 20h ce soir, ce sera entre 32 et 35 degrés. Ça va dégringoler un petit peu dans la nuit, mais ça, c'est tant mieux d'avoir des nuits pas trop chaudes, entre 14 et 21 degrés en fonction des coins du département. Et puis demain, toujours du beau temps, puisque je rappelle que demain, nous serons encore en Côte d'Or et Saône-et-Loire en vigilance orange pour la canicule.
1: Et la nuit, les températures, c'est la grosse différence avec la dernière canicule qu'on a eue hein, jusqu'ici. Sur la route,
0: c'est vrai.
1: Qu'est-ce que ça donne ?
0: Sur la route, eh ben, c'est un petit peu encombré dans le sens extérieur vers le rond-point de la Toison d'Or sur la Lino à Dijon, donc au nord de Dijon. Et puis dans le sens intérieur, sur un petit bout de la voie Georges Pompidou, juste après la Toison d'Or. Donc là, en redescendant en direction du CHU, il y a un petit encombrement, mais c'est pas méchant. 03 80 42 15 15, vous n'hésitez surtout pas à nous signaler si vous voyez des choses qu'on n'a pas vues sur nos cartes. Et puis l'info reviendra tout à l'heure à 19h. Je vous souhaite une belle soirée, Lise.
1: Et une belle émission à vous, Florence.
0: Merci.
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0: Tiens, j'ai croisé Alain Souchon, il était dans les couloirs d'ici Bourgogne. Il vous embrasse, Lise. Il vient de rentrer, évidemment, dans le studio et va nous chanter justement une histoire de baiser.

0: Alain Souchon et le baiser.
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0: Un moulin à vent, il se trouve à Centenay, il est en parfait état, vous pouvez le visiter ce moulin, on va tout vous dire quand vous pouvez aller le voir et comment, surtout dans quelques instants avec Bérangère de l'Office de Tourisme de Beaune. Et puis vers 18h20 dans les Rancards avec l'Histoire, nous allons faire connaissance avec Marguerite Boussicot. Je ne vous en dis pas plus sur le personnage, je préfère vous laisser la surprise et découvrir ça tout à l'heure. Et puis si vous avez envie d'occuper vos enfants, il y a de quoi faire dans la région, surtout s'ils aiment l'histoire et les loisirs créatifs. Marcigny en Saône-et-Loire et Beaune en Côte d'Or, c'est là qu'on vous emmène vers 18h30. Jérémy Frérot, ça s'appelle Frérot, tout simplement.
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0: Jérémy Frérot avec son nouveau titre. Ça fait partie des choses qu'on va pas mal entendre cet été. Et son titre, c'est tout simplement Frérot.
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0: Des visites cet été à Santenay, au Moulin Sorine. On en parle cet après-midi avec l'une des guides, Bérangère Clara, de l'Office de tourisme de Beaune. Bérangère, c'est un moulin qui est en parfait état. Il y en avait d'autres à Santenay à une époque?
3: Alors, Santenay, si je me concentre sur ce village-là, Santenay était plutôt réputé pour ses moulins à eau, parce qu'il y en avait déjà quelques-uns sur la Deune qui traverse Santenay. Et vers 1830, il y a un monsieur Sorine, S-O-R-I-N-E, qui a décidé d'en construire deux autres, un de plus sur la Deune et un dans les vignes. Et celui dans les vignes, c'est celui qui nous reste. Et aujourd'hui, on a un moulin effectivement qui est extrêmement bien restauré. Bon, la restauration date de 1995, hein, mais elle est vraiment en fait au poil. Et on va dire que voilà, c'est un très très vénérable personnage, même si les pierres ont été remontées assez récemment. Finalement, il nous contemple du haut de son presque deux siècles.
0: Un très joli moulin que l'on peut visiter, mais alors on se dit que la visite c'est quand même assez rapide. En revanche, il y a tout un tas de choses autour de cette visite, c'est-à-dire que vous la racontez. C'est une visite où on se replonge dans l'époque de ce moulin.
3: Oui, en fait, on a voulu, tout comme on le fait pour Chani et Savigny, avec deux personnages qui sont sortis de notre imagination fertile et également, on va dire, un petit mix avec des personnes qui auraient éventuellement existé sur place. On a inventé un personnage qui est rattaché au moulin de Santenay, qui est une meunière qui s'appelle Madeleine. Et cette dame-là, elle accueille les gens dans son moulin, en fait. Donc, elle parle un peu de sa vie de meunière, de sa famille, de ce qui l'entoure. Donc, la vigne, elle ne l'oublie pas, bien entendu. Et puis, voilà, on rentre dans le moulin, on fait un peu tous les niveaux, on papote, on parle de pain, on parle de bonnes choses, on parle du fait que les meuniers ont quand même nourri leurs congénères pendant très très longtemps et que on revient un peu aux essentiels quand même, hein, ce qu'on voit quand même pas mal autour de nous aussi avec toute la partie locavore, refaisons nos jardins, entretenons nos vergers, on revient vraiment à ce que le meunier était au départ, c'est-à-dire que ben voilà, on fait de la farine et le pain c'est la base quand même de la plupart de nos alimentations et c'est très très important. Et Madeleine, elle est là aussi pour entretenir la convivialité à la bourguignonne puisque à la fin de cette petite visite, elle convie les personnes qui sont là à venir boire un petit coup avec elle. Donc soit du vin rouge de Santenay, soit un petit jus de pomme ou même simplement un verre d'eau et de continuer la conversation.
0: Les visites ont lieu les samedis à 15h. Il vous suffit d'être là quelques minutes avant le début de la visite. Mais n'hésitez pas à vous renseigner auprès de l'Office de tourisme de Beaune si vous souhaitez réserver pour ces visites. 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Je dois m'en aller, c'est Niagara.

0: Una Donna avec Zucchero. Une grande dame. C'est une grande dame de l'histoire de Bourgogne-Franche-Comté qu'on a la chance d'accueillir. Elle a marqué l'histoire. Bonjour madame.
1: Bonjour monsieur dame, ravie de vous rencontrer. Moi je suis Marguerite Boussicot. Vous ne me connaissez peut-être pas, mais si je vous dis qu'une grande partie de ma vie est intimement liée au grand magasin parisien Le Bon Marché, sûrement que vous aurez envie de découvrir mon histoire. Alors voilà, je suis née à Verjus en Saône-et-Loire. Ma mère, qui m'a élevée seule, était pauvre. Les premières années de ma vie ne sont pas les plus rigolotes. Alors que je vis dans la faim et le froid, que j'ai jamais mis les pieds à l'école, je dois mon salut à mon oncle. C'est lui qui m'emmènera vivre à Paris. Alors là, c'est une renaissance pour moi. Je suis tenace, je suis forte et ça paye. J'apprends à lire, à écrire, je travaille, je réussis même à ouvrir mon petit restaurant. C'est d'ailleurs en le servant que je rencontre celui qui deviendra mon mari, Aristide Boussicot. Il s'associe à deux amis à lui qui ont créé une mercerie. Ils l'ont appelé, écoutez bien, au Bon Marché. Assez rapidement, je le rejoins et nous rachetons l'affaire. Oh, ça fait des ordres dans la famille de mon Aristide. Vous comprenez, on n'était pas de la même classe. En 1839, nous commençons la transformation de cette petite boutique en un temple de la consommation. Nous sommes des visionnaires et je dois dire que j'en suis pour quelque chose. J'ai plein d'idées pour faire venir les clients, les garder et surtout leur faire acheter les produits qui sont présentés par nos vendeurs dans de grands espaces, bien ouverts, bien clairs. Nous avons créé le premier grand magasin du monde et encore ouvert aujourd'hui. J'attache aussi beaucoup d'importance à la qualité de vie de nos salariés. Je crée l'une des toutes premières caisses de prévoyance des employés. D'ailleurs, à ma mort, je leur lègue une partie de ma fortune. Vous comprenez maintenant pourquoi je suis fière de tout ce que j'ai accompli.
0: Intéressante hein, cette vie de Marguerite Boussicot. Vous pouvez retrouver les rencarts avec l'histoire si vous le souhaitez sur ici.fr ou sur l'appli ici.
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0: Bonjour, pardon, merci. Alors là, il y a de la politesse, en veux-tu, en voilà. Un nouveau Céline Dion, c'est toujours un événement et on est ravis d'être partenaire des chansons de Céline Dion. Tout à l'heure, on parlera dans les coulisses télé du Tour de France parce que c'est important, parce que c'est en ce moment. Et puis, on va vous permettre aussi de remporter votre boîte découverte d'Annie de Flavigny. Vous avez envie de vous faire plaisir, tant mieux. Il est 18h30, c'est l'heure du journal du Tour.
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2: Journée scandinave aujourd'hui sur le Tour de France. Victoire d'étape pour le Danois Mats Pedersen et maillot jaune pour le Norvégien Thorstein Strain. Tout en puissance, l'ex-champion du monde Mats Pedersen lève les bras à foi en Ariège. Pour la première fois sur ce Tour 2026, l'échappée est allée au bout. Bonsoir Bruno Blanza.
3: Bonsoir.
2: Vous nous avez fait vivre cette quatrième étape entre Carcassonne et Foix. Le Danois de l'équipe Lidl Trek était vraiment l'homme fort de cette échappée.
3: Ben on a l'impression, avec 24 heures de décalage, Gilda, de revoir Tadej Pogacar, hein, très facile. Lui, il a réglé Mats Pedersen, un patronyme que l'on connaît bien, c'est quand même sa troisième victoire d'étape sur le Tour. Eh bien, il a réglé ses neuf compagnons d'échappée, et très facilement. On a cru aux 400 mètres que Kevin Vauclin, le seul Français qui restait parmi les 10 rescapés, avait peut-être une chance à jouer, mais finalement, dès qu'il a accéléré, le Danois, avec ses cuisses, là, dès qu'il les contracte, il est surpuissant, il s'impose même en levant les bras avant la ligne, en jetant un coup d'œil dans le rétroviseur. Plus fort que tout, je le revois à l'instant avec un immense sourire pour sa troisième victoire sur le Tour de France.
2: 34 coureurs figuraient dans l'échappée aujourd'hui, parmi eux 4 Français, le champion de France Romain Grégoire, son équipier Wayne Costiou, le gardois Alexandre Delette et donc Kevin Vauclin, meilleur Français sur le Tour l'an dernier. Il a tout tenté dans le sprint final. Le Normand termine 6e.
4: Dans la bosse, je me suis pas mis dans le rouge. Bon, j'étais à fond, hein, je le rassure, mais ça m'a permis aussi de basculer avec Mats et savoir qu'après on pouvait rentrer. Il fallait être malin et pas aller trop dans la zone rouge avec cette chaleur. Et je suis content parce que j'arrive pour la victoire. J'ai essayé dans le final, mais en fait il y avait beaucoup trop de vitesse, c'était très compliqué de surprendre Mats Pedersen et l'équipe Trek, donc moi je pense que je me suis bien battu.
2: Déception en revanche pour le Brestois Wayne Costiou, l'équipier du champion de France Romain Grégoire a lâché prise dans la dernière difficulté de l'étape, le col de Montségur.
5: Les jambes sont pas au rendez-vous, j'ai pas les jambes que j'attendais. Il faut que je prenne mon mal en patience aussi, je pense, et attendre que je pense les jours que les étapes se passent, quoi. Je m'attendais à être quand même mieux sur le début du tour et bon là ça répond pas du tout présent. C'est bon, je sais pas, c'est comme ça. Hein. Je reste concentré sur la suite. Il y a encore de très belles étapes et puis voilà, rien que d'être à l'avant à deux aujourd'hui avec Romain, ça montre que voilà, on est offensif et que il y a quelque chose à faire pour les prochains jours.
2: Un troisième coureur va donc porter le maillot jaune sur ce Tour 2026 après Vingegaard et Pogacar. C'est le Norvégien Thorstein Strain. Le rêve se réalise pour celui qui fêtera ses 31 ans la semaine prochaine.
6: Ce matin, dans le bus, on s'est dit, peut-être 5 minutes avant d'aller sur la ligne de départ, on a dit, peut-être qu'on pourrait essayer de prendre l'échappée. Et j'ai eu la chance d'y être, et j'ai eu la chance d'avoir les bonnes jambes, et voilà, j'ai eu la chance d'être en jaune maintenant.
2: Un maillot jaune surprise, et Bruno, ce n'est pas la première fois que ce coureur norvégien porte un maillot de leader.
3: Non, parce qu'il est suffisamment malin, et c'est ce qu'il vient de raconter, Tran, c'est qu'en fait, il est capable de se glisser dans les bonnes échappées. Et il avait déjà fait cela l'année dernière, il y a un petit peu moins d'un an, sur le Tour d'Espagne, sur la Vuelta. Il avait récupéré à cette occasion, non pas le maillot jaune, mais le maillot rouge de leader de la Vuelta. Donc, il lui manque, allez, le rose du Tour d'Italie pour sa collection. Mais il avait lui aussi un immense sourire tout à l'heure à l'arrivée, forcément.
2: Et à ce Norvégien, le bitume surchauffé ne lui a pas fait peur. Plus de 40 degrés sur la route du Tour aujourd'hui. Les leaders ont levé le pied. Le peloton des favoris a terminé très loin aujourd'hui, près de 13 minutes, Bruno.
3: 13 minutes. En fait, pendant longtemps, on a cru que Tadej Pogacar voulait garder son maillot jaune qu'il a récupéré hier, parce que l'échappée avec 34 coureurs était à 3 minutes du peloton maillot jaune. Et puis ensuite, ça a vraiment grimpé et il arrive à plus de 13 minutes, Tadej Pogacar. Donc il laisse son maillot. Très honnêtement, je pense que ça l'arrange. Vous voyez, il n'y a pas tout le protocole, tout l'aspect médiatique. Là, il est peut-être déjà à son hôtel. En tous les cas, il est dans son bus au calme. Désormais quatrième, à quasiment 8 minutes du leader et du nouveau leader norvégien s'entraîne. Derrière, il y a Vingegaard notamment. Et puis le premier français, c'est Paul Sexas en 10e position à 9 minutes quasiment.
2: Demain, la 5e étape amènera le peloton de Lannemezan à Pau, 158 km avec une seule difficulté au programme à 30 km de l'arrivée. Enfin, un parcours taillé pour les sprinteurs. Attendre la 5e étape, c'est rare, admet le directeur du Tour de France, Christian Prudhomme.
7: C'est rare en effet d'attendre si longtemps avant d'avoir un sprint, si tant est qu'il y a un sprint à l'arrivée de l'étape à Pau. Mais c'est de plus en plus compliqué pour nous de trouver des lignes droites finales sans aménagement ou avec un minimum d'aménagement, puisque bien sûr ce qui prédomine c'est la sécurité du sprint, même si rien n'est jamais sûr. On avait essayé de faire une arrivée à la 4e étape, ça ne nous convenait pas, ni à Thierry Gouvenou, notre patron des compétitions, ni à moi. On l'a repoussé pour arriver à Pau, place de Verdun, donc où il y a beaucoup d'espace et où sans aucun doute les sprinteurs sont là, le mort entre les dents.
2: Cette étape promise aux sprinteurs à Pau, ce sera à vivre sur votre radio ici à partir de 13h30.
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0: Les jeunes sportifs vont pouvoir se dépenser pendant les vacances à l'Athlète. Un stage VTT est organisé à partir du 13 juillet avec des inscriptions ouvertes dès ce week-end du 11. Destiné aux enfants à partir de 9 ans, il permet d'apprendre à mieux piloter son vélo, franchir des obstacles, s'orienter, découvrir les bases de la mécanique, le tout encadré par un moniteur diplômé. Une activité idéale pour prendre l'air, progresser et s'amuser en pleine nature pendant les vacances d'été. Et puis en Côte d'Or, les vacances riment aussi avec sport. Le TI Football Club organise un stage de football pour les enfants des catégories U6 à U13. Les plus jeunes participent l'après-midi, tandis que les plus grands profitent d'une journée complète mêlant entraînement, jeu et convivialité. Des séances qui se déroulent sur les sites d'Arc-sur-Tille et de Couternon avec un encadrement assuré par le club. Une belle occasion de progresser ballon au pied, de rencontrer de nouveaux copains et de vivre une semaine sportive pendant les vacances.
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0: Vous aimez laisser entrer la musique des années 80 dans la maison. C'est celle que vous connaissez le mieux parce qu'elle vous a bercé pendant une décennie. Voici Toc Toc.

0: Such a Shame avec Tok Tok. Vous préférez la radio à la télé, mais de temps en temps, profitez de quelques images, ça vous va aussi. Ce mardi, Johan Rock, vous nous emmenez dans les coulisses du Tour de France.
1: Aujourd'hui, Carcassonne fois 4e étape de la plus grande course cycliste au monde avec la voix du Tour, Alexandre Pasteur.
2: Deuxième attaque de Tadej Pogacar. Tadej Pogacar qui arrive très très vite dans ce virage, mais Vingegaard est là à l'intérieur en plus.
3: Très fort Vingegaard, très fort.
1: Pendant 3 semaines que dure le Tour, à chaque étape, ils sont 6 à se partager l'antenne sur France Télé. 2 envoyés spéciaux sur leur moto, les consultants Marion Rousse et Laurent Jalabert, Franck Ferrand, l'historien, pour la partie patrimoniale, et Alexandre Pasteur, lui, c'est le chef d'orchestre de cette petite bande. Je lui ai demandé comment il se préparait à ce marathon télévisuel qui est la grande boucle.
4: Moi, le Tour de France, j'y pense tous les jours de l'année et j'y pense même 30 fois par jour, tous les jours. Il y a toujours quelque chose qui me ramène au Tour de France. Donc, c'est une passion dévorante. Je regarde toutes les courses, une par jour, ça tombe bien, pour rester connecté à l'actualité du peloton. Je regarde beaucoup les réseaux, je lis énormément. C'est pas quelque chose que je m'impose, c'est quelque chose qui vient à moi naturellement. Je me nourris du Tour de France tous les jours, en fait, j'y pense sans arrêt.
1: Il y a cette anecdote qu'Alexandre aime à raconter. Passionné de vélo, il a 14 ans, lorsque le Tour passe pour la première fois chez lui à Pontarlier. Et plutôt que d'aller au bord de la route, voir les coureurs passer, ce jour-là, il préférera les regarder devant sa télé.
4: Si c'est à refaire, je pense que je ferai la même chose aujourd'hui, parce que la télévision, surtout maintenant, permet de ne rien manquer du Tour. On diffuse toutes les étapes en intégralité. Aller sur le bord de la route, évidemment, c'est se nourrir du Tour de France, c'est se nourrir de l'ambiance, c'est prendre un bain de foule, d'émotions exceptionnelles, mais les coureurs, on les voit passer 10 secondes. Donc, moi, ça me frustrerait trop, quoi. Moi, je veux tout voir. Je veux rien manquer du spectacle, mais j'ai envie de tout voir, j'ai envie de tout savoir. Aller sur le Tour, c'est me couper de trop de choses.
1: Et c'est vrai que lorsqu'on suit le Tour à la télé, on voit tout, grâce aux moyens techniques qui ont considérablement évolué ces dernières années. Tout ou presque, puisqu'il manque encore une chose que le téléspectateur ne perçoit pas lorsqu'il est devant sa télé.
4: Il manque la dimension sonore, je trouve encore, dans la retransmission du vélo et du Tour de France, en particulier la télévision.
1: Qu'est-ce qu'on entendrait justement?
4: On entendrait les coureurs s'engueuler, on entendrait des noms d'oiseaux, on entendrait des coureurs chanter pour passer le temps, parce que les coureurs s'ennuient des fois sur le vélo, pas quand il se passe pas grand-chose. On entendrait toutes ces choses-là, moi ça me ferait vraiment marrer. Malheureusement, on n'a pas encore des capteurs, des micros sur chaque coureur.
1: Et en attendant ce jour-là, le Tour, c'est chaque jour sur France Télé, jusqu'au 26 juillet prochain.
0: À suivre si vous vous intéressez au Tour de France. 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Je vous attends juste après Michel Delpech.

0: Le chasseur, c'était Michel Delpech. C'est Christophe qui est avec nous et qui nous appelle de Barges. Bonjour Christophe.
1: Bonjour.
0: Comment ça va ?
1: Ça va très bien, chaudement.
0: Christophe, est-ce que vous seriez pas un petit peu fan des Annies de Flavigny ?
1: Un petit peu, oui, bon, on peut, c'est délicieux.
0: Oh là là. C'est quoi votre parfum préféré ?
1: Citron.
0: Ah, très bien. C'est
1: le
0: marrant.
1: C'est bon aussi. Hein.
0: Ouais, parce que 9 fois sur 10, les gens me disent qu'ils aiment vraiment les classiques, c'est-à-dire celui à l'anis, en fait.
1: Oui, oui, c'est vrai.
0: Mais bon, c'est vrai. Il y en a un au gingembre aussi, je ne sais pas si vous avez eu l'occasion de le tester, celui-là qui est vraiment pas mal, qui est très original en tout cas. Alors, Christophe, hein, comme aujourd'hui c'est les résultats du bac, on a notre petit problème de mathématiques. Sachant qu'un anis de Flavigny pèse 1 gramme, combien y a-t-il de bonbons dans un sachet d'un kilo ?
1: Alors, si, mais souvenirs de mathématiques sont bons, on a donc 1000 grammes, donc 1000 anis.
0: Exactement. Alors après, je ne sais pas si vous amuseriez à les compter si vous aviez un paquet d'un kilo sous la main. Est-ce qu'ils font pile 1 gramme les anis ? J'en sais rien, c'est peut-être à un petit millième près. Mais en tout cas, c'est la bonne réponse. Là, vous allez vraiment pouvoir vous régaler. Alors, il y en a certainement au citron. Il y a 13 parfums différents. Alors attendez, je regarde s'il y a du citron. Vous aurez anis, menthe, réglisse, violette, fleur d'oranger, cassis, rose, citron, eh ben il y est, café, gingembre, eucalyptus, orange cannelle et mandarine. Donc voilà. Vous allez pouvoir tous les goûter.
1: On va pouvoir se régaler.
0: Exactement. Et puis alors la boîte, elle est chouette. Hein. Après, vous pouvez la garder pour mettre des photos, des outils, des clous, des bricoles, enfin ce que vous voulez. Je suis ravie de vous mettre tout ça de côté, mon cher Christophe, et je vous souhaite une belle journée, une belle fin de journée.
1: À vous aussi. Est-ce que vous me permettez une petite dédicace, s'il vous plaît ?
0: Mais je vous en prie.
1: À mon beau frère Pierre de Semur, pour une fois, c'est moi qui ai pris le devant.
0: Voilà, d'accord. Bon, bah très bien, c'est noté. Quelle est votre radio locale en Bourgogne, Christophe ?
1: Bourgogne, bien sûr.
0: Bah bien sûr. Je vous dis à très vite.
1: Allez, à bientôt. Merci.
0: Au revoir.
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0: Et ici vous offre votre passeport de l'été, 27 sites de loisirs dans la grande région, des lieux sélectionnés avec rigueur par un douanier tatillon. Tenez, voici comment ça s'est passé pour le musée des Beaux-Arts et d'Archéologie de Besançon.
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7: Amis artistes, moi c'est le musée des Beaux-Arts et d'Archéologie à Besançon. Entre mes murs, vous pourrez admirer des chefs-d'œuvre de la peinture réaliste comme des artefacts égyptiens. 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
7: Pas mal de choses depuis le temps, puisque mes premières collections remontent à 1694, 100 ans avant le Louvre. C'est bien simple, je suis la plus ancienne collection publique de France. C'est l'abbé Jean-Baptiste Boiseau qui m'a créé, en léguant ses œuvres aux bénédictins de la ville, à condition qu'elles soient mises à la disposition du public. Un musée, quoi. Ensuite, de nombreuses donations prestigieuses sont venues enrichir mes allées. Chez moi, vous pourrez croiser Matisse, Picasso, Géricault, Goya et bien sûr Gustave Courbet, le peintre des paysages du Haut-Doubs, célèbre pour son tableau L'Origine du Monde.
8: Dites-moi plus.
7: Côté archéologie, je possède 2 momies égyptiennes, une statue d'Osiris et un papyrus mythologique. Une autre partie de mes expositions raconte la vie en Franche-Comté, de la préhistoire jusqu'au Moyen-Âge, bref, un vrai voyage dans le temps.
8: Pour l'instant, ça ne passe pas. Il me manque une dernière information.
7: L'expo de l'été, peut-être. Elle s'appelle « Gardez les yeux ouverts » et vous permettra de découvrir les œuvres de l'artiste autrichienne Seiya Stochka. Rescapée des camps de concentration nazis, elle n'a commencé à écrire puis à peindre que 40 ans après. Et je vous propose une sélection de 120 de ses peintures et dessins qui témoignent de l'extermination des Tziganes pendant la Seconde Guerre mondiale. Un vrai témoignage pour l'histoire.
8: Ne m'en dites pas plus. Demande accordée, passeport de l'été.
0: Le musée des Beaux-Arts et d'Archéologie de Besançon propose également des ateliers et des animations tout l'été. 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Voici Charles Doré, famille.

0: Famille ou pas famille, c'est Charles Doré juste après les infos dans quelques minutes. Rendez-vous pour le 100% années 80 avec Laurent Petit-Guillaume et à partir de 20h, Marguerite et Vanessa Paradis sont dans les essentiels de Décibel.
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0: No Doubt, Don't Speak et la jolie voix de Gwen Stefani. Je vous souhaite une très belle journée, je vous dis à demain.
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0: Bonne soirée à vous, il est 19h. L'heure des infos présentée par Marine Logénie.
2: Et on saura dans une heure maintenant si Marine Le Pen est candidate à la présidentielle de 2027 ou si elle laisse la main à Jordan Bardella. La chef de file des députés RN doit donner sa décision ce soir aux 20h de TF1 après donc sa condamnation en appel au procès des assistants parlementaires FN pour détournement de fonds publics à 3 ans de prison dont un ferme sous bracelet. Condamnée également à une peine d'inéligibilité, la députée peut tout de même se présenter d'un point de vue juridique car elle a déjà purgé. Juridiquement donc, c'est possible. Politiquement, c'est plus compliqué, Aurélie Herbeumont.
3: Oui, Marine Le Pen est la seule à pouvoir décider si elle se lance à l'assaut de l'Élysée une quatrième fois. Le dilemme qu'elle doit trancher en son fort intérieur est le suivant. Est-ce qu'elle tente le coup en misant sur des remises de peine qui pourraient au mieux l'avoir délestée de son bracelet électronique en janvier 2027, alors que depuis des semaines, Marine Le Pen martèle qu'elle ne veut pas d'une campagne entravée, car un bracelet électronique, ça signifie des heures de sortie à définir avec le juge, donc une campagne sous contrainte, ou alors est-ce qu'elle décide de passer le relais à Jordan Bardella pour éviter une logistique complexe. Et puis au-delà de l'aspect technique lié au bracelet, il y a la question politique. Est-ce que Marine Le Pen prend le risque d'être sans cesse ramenée par les adversaires du RN à son statut de candidate condamnée ? Elle a les données de l'équation, maintenant c'est à elle de la résoudre.
2: Et plus globalement, la Cour d'appel de Paris a confirmé les condamnations des 12 prévenus qui avaient fait appel, dont Louis Alliot, mais en allégeant leur peine. Dans les Pyrénées-Orientales, la situation s'améliore d'heure en heure selon les pompiers, qui restent tout de même très prudents, car le feu n'est pas fixé. La vague de chaleur se poursuit et s'étend en France. 38 feux sont en cours, dont un important en Corse ce soir. Et puis, autre chiffre inquiétant, nos nappes phréatiques souffrent. Plus de la moitié présentent désormais des niveaux sous les normales. Grégoire Le Callot.
4: La baisse de niveau des nappes phréatiques est une tendance normale pour la saison, mais là, d'une part, les précipitations se font plus rares, et d'autre part, la chaleur entraîne plus de prélèvements que d'habitude dans les nappes, d'où ce tableau général inversé par rapport à celui de début juin. La majorité des nappes étaient alors excédentaires. Presque toutes baissent à présent, mais toutes les régions ne sont pas logées à la même enseigne. David Ratto, expert au Bureau de Recherche Géologique et Minière.
5: La situation globale se dégrade donc, avec des contrastes importants sur tout le territoire, hein. Des niveaux qui sont encore modérément hauts, voire très hauts pour les aquifères de Beauce. Je répète, plus la craie au niveau de Touraine, qui a des niveaux encore très hauts. Donc ça, c'est lié à la quantité de pluie qui est tombée février et avril, début mai. Et puis, vous avez des situations qui commencent à être préoccupantes, notamment pour le Limousin, globalement pour tout le Massif central et les côtes du Quercy, mais aussi une partie du Grand Est, Lorraine et les Grèves Vosgiennes.
4: Dans le Limousin, 93% des nappes ont déjà des niveaux insuffisants. Sans pluie, la situation deviendra très préoccupante sur tout le Massif central, en fait, que ce soit pour le niveau des cours d'eau ou par rapport à l'utilisation de la ressource, la rareté de l'eau disponible risquant de provoquer des conflits d'usage.
2: Grégoire Lecal. 67 départements au total sont en vigilance canicule demain. Allez, tout le monde ou presque se souvient de ce moment-là, quand on sait qu'on a décroché le bac, ou pas d'ailleurs. Verdict aujourd'hui pour les 715 000 candidats au baccalauréat, avec évidemment des cris de joie, beaucoup devant les tableaux d'affichage, comme ici au lycée Élie Cartan de la Tour du Pin, Antoine Ballandra.
6: À quelques secondes du résultat, Mélusine, qui passait son bac général, n'est même pas stressée.
7: Ça va, je pense que je vais l'avoir. Mention assez bien.
6: Verdict donc, 2 minutes plus tard.
7: Moi je l'ai eu, c'est bon. Bon, sans la mention, mais je l'ai eu du coup, c'est bon.
8: Donc première chose à faire, c'est quoi là ?
7: Envoyer aux copines et dire que c'est bon.
6: Ça passe aussi pour ces 3 élèves de bac général.
9: Ouais, on va se baigner chez la prof, hein. Et ouais, on va faire la teuf, hein.
6: Du côté d'Arthur et de Maxime, en revanche, pour la fête, il faudra repasser même si rien n'est perdu.
10: Ouais, moi je suis au rattrapage du coup.
11: Moi j'étais admis tout court sans mention. J'ai le bac donc je me plains pas en vrai.
6: Globalement, cette édition du bac est un bon cru au lycée Cartan. Aucun élève recalé lors de la première session en filière générale. Et des jeunes qui apprécient toujours de venir voir leurs résultats sur les murs du lycée, souligne la proviseure Séverine Rigomier.
12: Oui, je pense que ça fait partie du rite, effectivement, de venir au lycée, partager avec ses amis et parfois sa famille les résultats.
6: Et puis il y a ceux qui travaillent déjà pour financer leurs études, comme Lisea, venue accompagnée par des dizaines d'enfants.
13: Alors là, je travaille actuellement au centre de l'eau. loisir, on était au stade, donc on s'est dit qu'on allait venir voir les résultats avec les enfants. Donc voilà.
14: Et alors, c'est quoi le résultat?
13: Eh bah, ben, mention très bien pour moi.
14: Bravo.
13: Merci, c'est gentil. Donc voilà.
6: Lysia qui repart avec un très bien au bac général et donc en plus les 500 euros offerts par la région.
2: Reportage signé Antoine Ballandra, ici Isère. 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Thorstein Trine endosse le premier maillot jaune de sa carrière. 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
16: Nous sommes toujours en vigilance orange pour la canicule sur la Côte d'Or et également sur la Saône-et-Loire. Ce soir, les températures vers 20h vont avoisiner les 32 degrés à Saint-Bernon et Saulieu, 34 à Semur-en-Auxois, Montbard et Châtillon-sur-Seine, 35 degrés pour Dijon, pour Beaune et pour Chalon-sur-Saône. Et puis, la bonne nouvelle, c'est que demain, on a encore du soleil, on n'aura pas trop chaud cette nuit. Température prévue pour demain entre 32 et 36 degrés. Il va encore faire chaud.
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17: Bonsoir à tous. Si vous avez connu la première fête de la musique, le premier Walkman, le Minitel et l'arrivée du premier magasin de meubles en kit suédois, c'est que vous avez connu les années 80. Et pour la musique, on va raviver vos souvenirs. Ça commence comme ça.

0: voyage, évidemment, c'était Désirless. 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
0: Le tube qui a fait le tour du monde, un titre qui parle de voyage, mais pas qu'en termes de kilomètres. Hein. Voyage aussi initiatique, intérieur, et ça lui correspondait très bien. Désirless est une passionnée d'écriture, de philosophie, de spiritualité. Quand on lui demande, après le succès mondial de Voyage Voyage, de refaire un titre similaire et de garder sa coupe de cheveux façon balai brosse, elle claque la porte de sa maison de disques et reprend sa liberté. Bon, une question d'équilibre, comme chante Francis Cabrel.
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0: combien de temps? C'était Stéphane Echer. Alors, ça fait combien de temps qu'on aime cette chanson? La réponse est 39 ans. Bah oui, elle est sortie en 87. Et Stéphane Echer, vous pouvez le croiser cet été. Il sera notamment le 17 juillet en concert au festival Les Alpagas Bleus de Saverne en Alsace. Allez, c'est 100% années 80. Dans un instant, un tube qui donne envie de chauffer la piste de danse. Sous la boule à facettes, Rockwell, Somebody's Watching Me.
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1: Une après-midi spéciale années 80 et des beaux sites bourguignons à découvrir cet été. C'est vos infos pratiques avec Ici Bourgogne. Ce mercredi, Is-sur-Tille vous replonge dans les années 80 avec sa fête estivale. Si vous avez encore des affaires de votre adolescence qui traînent dans un placard, il y a un concours du meilleur look des années 80. Vous retrouverez aussi des bornes d'arcade avec bien sûr Tetris et Pac-Man, des consoles vintage et des blind tests dans un bel espace jeu rétro. De la marelle et du théâtre seront aussi proposés. C'est ce mercredi à l'espace Carnot, 10 sur Tille. 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

0: Hit Mix, c'était Here Come the Rain Again.
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0: Pour la suite, j'ai choisi un autre duo, mais masculin, sans doute le plus populaire des années 80 en France. David et Jonathan. Le 7 juillet 1987, ils sont numéro 3 du top 50 avec Bella Vita. Un titre né durant une retenue de David encore au lycée en 85. Il chantonne la mélodie, un autre élève lui écrit les paroles, puis il demande à un autre, Jonathan, d'enregistrer la maquette. Elle est remarquée par un producteur, et puis la suite, vous connaissez. Les deux garçons vont connaître un premier succès avec Bella Vita. Et voilà ce que ça donne.
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0: Tracy Chapman, c'était Baby Can I Hold You. 1989, le premier album de Tracy Chapman sur lequel figure ce titre se vend à 1 million d'exemplaires en France. Elle reçoit un disque de diamant incroyable, n'est pas 80. Allez, bientôt 20h, vous allez retrouver Émilie Mazoyer, les essentiels de Décibel. Mais la musique continue en version 80 encore un petit peu. Hein. Jean Schultes arrive avec Confidence pour Confidence, juste après ça.
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2: Il était temps que vous veniez dans cette émission. Bonsoir, comment ça va?
3: Ben, ça va très bien, et vous?
2: Ça va très très bien. Marguerite, c'est pas compliqué. On vous a découverte le 12 octobre 2024, sur le plateau de la Star Academy, première émission de cette saison 2024-2025. Vous chantiez Corinne Charby.
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2: Tube des années 80, top 50 à mort. Deux mois plus tard, vous quittez la Starac le 28 décembre 2024 sur cette chanson-là.
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2: Sublime chanson d'Iseult, qui elle est, contrairement à Corinne Charby, pas du tout dans le top 50, et qui est une artiste indépendante, super chouette, super militante, et pas vraiment tournée vers le grand public. En tout cas, on lui souhaite que ça arrive un jour, mais là c'était pas le cas. Donc je me dis, en deux mois, vous avez renversé la matrice, vous êtes trop forte. Passer de Corinne Charby à Iseult en prime sur TF1. Vous êtes une magicienne, Marguerite.
3: Peut-être un peu. Moi, je ne sais pas si je suis passée de l'une à l'autre. C'est juste que j'aime l'une et j'aime l'autre, en fait.
2: Ça, c'est intéressant.
3: J'ai pas envie de choisir. Ouais. Je trouve que toutes ces chansons sont trop belles. Il faut donner de la place à toutes les belles chansons, qu'elles soient dans le top 50 ou pas.
2: Ouais. Alors vous, oui, mais la télé, surtout à 21h, surtout en prime time, surtout samedi soir, elle préfère vraiment quand même laisser sa chance au tube. Et donc voilà, je trouvais que c'était chouette que vous ayez pu comme ça mettre en avant tout un tas de trucs. Je l'ai dit tout à l'heure, vous n'avez pas gagné donc cette édition de la Star Academy. En revanche, vous avez signé avec les filles, les meufs, un des tubes notamment de l'été dernier. Moi, j'ai passé mon été à chanter cette chanson avec ma fille de 11 ans qui l'adore, avec ma mère. Enfin voilà, c'est vraiment une chanson, je trouve, qui a fédéré. Quand vous l'avez enregistrée, vous imaginiez que ça deviendrait un hymne?
3: Non, pas du tout. Je crois que quand on veut faire un hymne, on n'y arrive pas. Je crois que si j'avais voulu faire une chanson qui rassemble comme ça et qu'on qualifie ensuite d'hymne, si c'était intentionnel, je l'aurais sûrement pas écrite pareil. Cette chanson, elle a une spontanéité. Le texte est absolument intact. On l'a écrite en une heure. Il n'y a jamais eu de changement de texte. C'est même les prises de voix qu'on entend dans la chanson sont les prises de voix du jour où on a fait la maquette et j'ai pas voulu refaire de voix. Parce que c'est vraiment elle est sortie comme ça et on n'a pas trop voulu y toucher après. Même en termes de réal, de prod, on a juste affiné quoi, mais c'est quasiment la maquette en fait.
2: Alors vous dites on, c'est qui on?
3: Eh bien moi je fais de la musique, en tout cas je travaille sur cette EP avec deux artistes notamment. Après il y a eu aussi des producteurs et une productrice additionnelle. Mais sur la composition et l'écriture, j'étais entourée de Vincha et un autre artiste qui s'appelle François Henry. Voilà, qui a aussi fait toute la réale de l'album.
2: Alors Vincha, on le connaît parce que pour le coup, il a beaucoup écrit avec des artistes qu'on connaît bien.
3: Bien sûr, comme Elena, Ben Mazoué, Mentissa, exactement.
2: Ouais. Et en revanche, le second, je le connais pas. Comment vous êtes retrouvé à travailler avec
3: François Henry? C'est une trop belle histoire parce qu'il se trouve que François Henry, c'est un artiste avec lequel mon frère Baptiste avait déjà travaillé. Il a aussi son projet solo dont moi j'étais absolument raide fan. C'est aussi un ami vraiment depuis des années de mon frère. C'était le témoin de mariage de mon frère. On a chanté ensemble au mariage de mon frère il y a des années. Et moi j'ai toujours été très fan de FH et j'avais un peu ce rêve au fond de moi de faire de la musique avec lui un jour. Et quand je suis sortie de la Starac, j'ai dit je veux absolument, et j'espérais qu'il accepte parce qu'on est aussi très proches dans la vie. Et j'avais peur qu'il accepte pas parce que ça peut aussi venir se faufiler un peu dans le rapport amical qu'on a, etc. Et au final, ça s'est trop bien goupillé. Et en fait, c'était aussi tellement concluant les premières sessions de studio qu'on a faites ensemble que c'est devenu un peu une évidence.
2: Alors, ce qui est fou quand même, c'est de se dire que les filles, les meufs, Marguerite, vous l'avez fabriqué avec deux gars. Oui, c'est
5: incroyable,
2: vrai.
5: Incroyable quand même.
3: Avec un gars en plus, parce que pour le coup, les filles et meufs, c'était que Vincha et moi.
2: Ah.
3: Le jour en tout cas de la création de la chanson. On était deux, enfin j'étais pas dispo, enfin bref, ouais. Et c'est assez intéressant. En plus, je sais que Vincha, à ce moment-là dans sa vie, explorait beaucoup aussi la question de la masculinité, des injonctions de masculinité, de virilité, etc. Et je pense que c'est peut-être ça aussi qui a insufflé dans le texte cette dimension, ce passage dans le deuxième couplet. Et je pense qu'au final, ça a donné aussi deux visions qui sont complètement complémentaires, parce qu'on est un homme et une femme dans la pièce. Et ça a donné peut-être aussi beaucoup de nuances au titre, ce que je trouve très chouette.
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0: Sexy.
1: Et nous on adore Marguerite. Ça c'est le premier tube. Les filles, les meufs, démarrer par un tube, ça doit quand même donner vachement d'élan, non Marguerite?
0: Ah bah oui, carrément. Ça, franchement, ça donne une sacrée impulsion. Je crois que c'est bien aussi. Il y a quelque chose qui est bien, c'est qu'en vrai, quand Les filles, les meufs est sorti, j'avais déjà écrit toutes les chansons de l'EP. Et ça, je crois que c'est bien. Parce que du coup...
1: Vous n'avez pas essayé de reproduire le succès?
0: Non, et c'est vraiment...
1: Ça aurait été piégeux, ça.
0: Ouais. Oui, je pense. Et je pense que je me serais mis une pression. Et là, c'est vraiment chouette que j'ai pu... J'avais déjà cette petite bibliothèque de titres. Et depuis la sortie des films, aussi toutes les autres sessions de création que j'ai faites, c'était vraiment dans cette dynamique de me dire, en fait, reste dans le même esprit qu'au tout début. Parce que c'est ça qui fait la musique qui te ressemble, quoi.
1: Petite bibliothèque de titres, c'est tellement plus mignon que EP.
0: Ah oui, c'est une petite bibliothèque.
1: Une petite bibliothèque, grandir, première EP de Marguerite. Oui, il y a 6 titres. Et avec ces 6 titres-là, je trouve qu'on a une assez bonne idée de où vous voulez aller et d'où vous venez aussi. Parce que ça, vous l'avez beaucoup expliqué en interview, mais je veux bien que vous en disiez quelques mots aussi ici, parce que nos auditrices, nos auditeurs étaient peut-être pas au courant. Ce sont des chansons que pour certaines, vous portez en vous depuis très longtemps.
0: Oui, en fait, c'est des thématiques qui m'ont habité, qui m'habitent encore, mais qui m'ont habité toute ma vie jusqu'ici.
1: Donc d'adolescence, même,
0: ouais, d'enfance. Et en fait, c'était vraiment, je crois, important pour moi pour commencer mon projet musical de reconvoquer un peu la petite fille que j'étais, l'ado que j'étais. Et c'est ce qui est fait dans toutes les chansons, à un endroit ou un autre, dans une dimension ou dans une autre. C'est toujours, ça reste subtil, hein. Mais ouais. Mais ouais, c'était vraiment important pour moi. Je sais pas trop l'expliquer, mais c'est ce qui est venu naturellement dans le processus créatif et aussi dans le choix des chansons que je mettais sur le disque. Donc,
1: moi, je me suis dit que ça avait peut-être aussi à voir avec le fait qu'on vous a découverte donc dans cet énorme programme télé qui est la Starac, où on vous a vu matin, midi, soir, faisant du sport, rigolant, chantant, galérant parfois, et qu'en fait, on avait vu tellement de choses de vous. Vous vous êtes dit, attendez. Regardez, je suis ça aussi, et vous avez envie peut-être de dérouler un peu votre histoire.
0: Oui, c'est très juste. Je pense que d'ailleurs c'est un des premiers trucs que j'ai dit à mon label, c'était de dire en fait maintenant j'ai aussi envie de vraiment pouvoir maîtriser totalement ce que je raconte de moi, dans le sens garder. En fait, moi je pars du principe que tout ce que j'ai à dire et tout ce que je veux que le grand public sache de moi est dans les chansons. Et voilà, c'est de me raconter d'une autre manière, avec des vrais choix, ouais, des choix artistiques aussi qui me ressemblent. Et oui, effectivement, c'est ce que j'ai fait sur le disque.
1: Alors l'enfance est là, mais elle n'est pas idéalisée. L'enfance, c'est aussi l'âge des désillusions. Hein. Les 5 qui

0: effet, ça n'existe pas. Alors, celles et ceux qui vous ont découvert avec les filles, les meufs, qui est une chanson vraiment hyper solaire, là, vous êtes plus dans le côté, vous êtes dans la, oui, le côté lunaire, on va dire, le côté plus mélancolique. Ça, c'est une part de vous qui est importante aussi.
1: Oui, c'est une immense part de moi. J'ai le souvenir d'une photo de moi quand j'étais petite, vraiment, où j'ai le regard complètement dans ma... Dans mon monde, et c'est une photo que ma maman elle me montrait souvent en me disant c'est tellement toi. Et c'est vrai que, mais c'est juste que ouais, je pense que j'ai cette, mais on l'a tous, mais moi ouais, j'adore aussi la mélancolie, ça a été un refuge aussi vachement.
0: Ouais. Vous êtes le genre à mettre une chanson triste quand vous êtes triste pour y aller carrément.
1: Ah
0: quoi.
1: Ouais, carrément, ouais. Mais aussi pour explorer, pour aller au bout en fait des choses. Ouais, je sais pas trop pourquoi, mais c'est quelque chose qui fait partie de moi aussi. Et c'est aussi avec cette mélancolie-là, parfois, que je regarde le monde. Donc, je trouvais ça bizarre de pas la mettre dans le disque, quoi.
0: Ce qui est chouette aussi, c'est que, vu votre jeune âge, Marguerite, vous êtes pas si éloignée de ça, si déconnectée de ça, de votre enfant intérieur, de votre adolescente intérieure. Et c'est pour ça que souvent, quand, nous, les vieux, on parle de l'enfance, on l'idéalise totalement. C'était mieux, on n'avait pas mal au dos et on payait pas d'impôts. Donc voilà, forcément, c'était mieux. Mais quand on est plus proche, on se rend compte qu'en fait, c'est vachement plus nuancé que ça, l'enfance. Et c'est pas forcément un âge d'or. Alors, c'est chouette, mais il y a des hauts et des bas, quoi.
1: Bien sûr. Et moi, d'ailleurs, toute mon enfance, je voulais qu'une chose, c'était devenir une adulte, quoi. C'était vraiment mon obsession. Je voulais traîner avec les adultes, je voulais parler comme une adulte et surtout qu'on me considère comme une adulte.
0: Vous vouliez quoi, la liberté ?
1: Ouais, je crois que je voulais la liberté, je voulais la maturité, je voulais ça. Et pareil, c'est des choses, je ne sais pas expliquer pourquoi, mais c'est comme ça, c'est moi. Aujourd'hui encore, je supporte pas qu'on m'infantilise. Je crois que c'est la chose qui me déplaît le plus et qui peut me mettre dans une colère, dans une tristesse énorme. Donc c'est aussi ça, quoi. C'était mon obsession, grandir en fait. Ouais. C'était vraiment mon obsession.
2: D'où le titre.
1: Ouais. Ouais, ouais, complètement.
0: Alors ce qui est fou, c'est que dans le monde professionnel dans lequel vous évoluez maintenant, qui est la musique, il se trouve que c'est un milieu qui a été connu pendant des décennies pour infantiliser les femmes, en faire soit des muses, soit des poupées chantantes, qui n'avaient pas droit au chapitre. Et si jamais elles avaient une opinion du type Madonna, se faisait traiter de diva ou de femme difficile. Est-ce que là, en y étant, vous vous dites, ok, donc pas d'infantilisation, est-ce que vous êtes vigilante à ça?
1: Ouais, bien sûr. Bon, je le suis au quotidien. Je rajouterais aussi qu'on a eu aussi une époque et il y a encore du travail, mais où les femmes étaient aussi sexualisées
0: bien
1: beaucoup.
0: Sûr, ouais.
1: Et ça a été en tout cas un vrai sujet pour moi parce que je le savais et j'avais vraiment pas envie de subir et de traverser ça. Je pense aussi que j'ai cette envie, en arrivant comme ça, en rejoignant cette nouvelle génération d'artistes et de chanteuses, j'ai envie de participer à ça, de mettre fin un peu à ce système qui a été effectif bien trop longtemps et dont plus personne ne veut en réalité, je crois. Je crois même pas que ce soit le genre de musique que les gens ont envie d'écouter et le genre de manière de vendre la musique auquel les gens ont envie d'assister. Et je crois que ça, c'est important de le dire aussi. Donc ouais, moi, ça a été effectivement un des sujets aussi centraux de ma réflexion autour de ce nouveau métier. Et je crois qu'aussi, c'est quand même très... Enfin, ça transpire aussi dans mes choix et dans nos choix à toutes. D'ailleurs, je le vois, toutes les artistes de ma génération de chanteuses, ouais, on est toutes quand même vachement imprégnées de ces envies-là, de ce désir et de ce discours-là qui nous est très important, je crois. Et ça rejoint aussi ce qui se passe dans la société aujourd'hui pour les femmes, en fait, aussi en général, quoi, une vraie libération et un vrai désir d'être autre chose que des corps.
0: Ouais, voilà. Ou des premières dauphines.
1: C'est pas la première fois et ce sera pas la dernière. 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
1: Il y a plein de façons d'envisager cette chanson, Première Dauphine, sur Grandir, parce que c'est un truc avec lequel il faut faire la paix, justement, en grandissant, hein, de ne pas être toujours choisi.
0: Bien sûr.
1: Pas toujours gagné. Ça vient de là, cette chanson ?
0: Ouais, ça vient complètement de là. En fait, c'est une chanson qui explore deux éléments pour moi. Vraiment, il y avait une partie de moi que j'avais très envie d'explorer en musique, c'était l'empathie. Parce que on m'a toujours dit énormément, même mes psys me disaient tout le temps que j'en avais beaucoup. Et je crois que
1: mes psys, vous avez entendu, c'est un dossier, Marguerite, il en faut plusieurs en fait.
0: Gros dose que je viens de lâcher.
1: C'est ça.
0: Mais en même temps, il faut en parler. Il faut prendre soin de sa santé physique et mentale.
1: C'est quelque chose qui n'est pas une tradition dans la musique.
0: Voilà.
1: Et qui aujourd'hui existe. Et tant mieux. Et si on en avait parlé avant, on aurait peut-être encore, je sais pas, des Amy Winehouse avec nous, par exemple.
0: Complètement.
1: Donc, c'est super d'en parler.
0: Ouais, complètement. Et donc, ce thème de l'empathie, d'être là aussi pour les autres, d'être tournée vers les autres, je trouvais ça important. Et aussi parce que moi, dans ma vie, j'ai été confrontée à beaucoup de contextes dans lesquels on est choisi ou pas. J'ai beaucoup de fois, quasiment à chaque fois, pas été choisie.
1: Et parce qu'il faut dire qu'avant la chanson, vous êtes aussi comédienne.
0: Exactement.
1: Donc, même chose. Casting, on est prise, on n'est pas prise. Une copine est prise, on est contente pour elle.
0: C'est ça, il y a cette espèce de combat intérieur, en fait, entre ce que ça veut dire de soi, de ne pas avoir été choisie, mais ce que ça veut aussi dire de l'autre, que l'autre qu'on aime a été choisi. En fait, c'est important pour moi d'avoir cette chanson qui est un manifeste comme ça, je peux complètement être heureuse pour l'autre personne, même si moi, je suis vraiment comme une loseuse et je me sens nulle et je suis un peu dans un coin de la pièce et la fête est finie.
1: Ouais.
0: Et en même temps, j'ai juste envie de me concentrer sur ça, en fait, sur le succès de l'autre. Et je crois que c'est une chanson très importante. C'est aussi venu parce que j'ai vu une interview d'Hakim Jemili qui parlait de ça et qui m'a trop marquée. Il en parle super bien, de dire on peut aussi être heureux par procuration. Enfin, je sais pas si ça se dit comme
1: se réjouir du succès des autres.
0: Complètement, et que ça peut provoquer un bonheur complètement sincère et complètement égal au bonheur qu'on peut avoir pour soi, en fait.
1: Bon, ceci dit, on est ravis pour vous, comme quoi
0: et oui,
1: ça marche.
0: Maintenant, je me sens quand même plus Miss France que Première Dauphine.
1: Ah ouais, là, c'est Miss France.
0: On est plein de Miss France, en fait, mais. Mais
1: un gang de Miss France.
0: Un gang de Miss France. Même si je pense beaucoup de choses de ce programme qui, je pense, ne devrait pas exister, mais voilà, en tout cas.
1: Ne devrait plus exister. On n'ira pas. Hein, de toute façon, Marguerite, on n'était pas libre.
0: On n'irait pas. Non, c'est ça. Moi, j'ai judo ce soir-là. Mais j'envoie toute ma force aux candidates, évidemment, qui ont un courage énorme.
1: Voilà.

0: Ah ouais, c'est Marguerite qui est notre invitée ce soir. Et cette chanson, La Maison, bah c'est ça en fait. C'est avoir tellement envie de grandir, se trouver un peu à l'étroit dans sa condition d'enfant et se dire, mais quand je serai grande, ma maison, elle aura tout ce que j'aime.
1: Exactement.
0: Vous y êtes là, vous y arrivez, vous le sentez venir?
1: Et ouais, je commence à y arriver. Hein. Franchement, c'est aussi... Mais c'est marrant parce qu'en fait, même quand je me suis installée dans mon premier appart, je ne trouvais pas ce truc.
0: Pas encore.
1: Ouais, je pense qu'en fait, c'est aussi le chemin d'une vie en vrai, parce que même si on trouve un endroit où on se sent bien, bah en fait il y aura un autre truc dont on aura envie, et voilà, c'est juste comprendre qu'en fait ce qui est important, c'est de savoir où on se sent chez soi et de prendre soin de ça en fait, ouais. Et d'être dans la construction, dans une énergie de construction.
0: En tout cas, vous lâchez un sacré dossier dans cette chanson. Ça vous fait un point commun avec Whitney Houston par exemple. Vous avez commencé à chanter à l'église comme les chanteuses soul américaines et tout. À la messe en France, on chante aussi, c'est nouveau ça.
1: Et oui, bon, ouais, après c'était pas gospel, vraiment... Hein. Non, mais non. En fait c'est vrai que j'étais dans une famille où j'allais à la messe tous les dimanches quand j'étais petite.
0: Vous dites que c'est long dans la chanson, c'est drôle.
1: Ouais, c'était long. C'était long et...
0: Et on n'est pas très bien assis.
1: Et on n'est vraiment pas bien assis, ouais. Et il fait froid et je comprends pas ce qu'on dit et je... comprends pas ce que je fais là.
0: Mais vous chantez.
1: Mais il y a des chants. Et ouais, je crois que c'est vraiment ce qui m'a fait tenir ces dimanches si longs. C'était de pouvoir au moins chanter les chansons qui parfois ont des refrains, je dois dire, assez catchy.
0: Mais oui, c'est vrai.
1: S'il y a bien une chose qu'on peut apprécier dans une messe, ce serait ça.
0: Les bons refrains.
1: En tout cas, pour ma part et de mon point de vue personnel, évidemment. Et voilà, et moi, c'était ce qui me faisait tenir, en fait. Et je chantais, voilà, je voyais mon papa aussi chanter et dormir entre les...
0: Entre les chants.
1: Entre les chants.
0: Voilà, le dossier. Parlons d'émotion, puisque cette chanson, Les Avions, ça nous a mis la larme à l'œil, à moi et à Iris, qui est derrière la vitre, qui réalise cette émission.

0: passer
1: pour toujours.
0: Ouais.
1: Et je trouvais ça joli, ouais, de reconvoquer cette question-là et de pas y répondre en fait.
0: C'est ça. Ou peut-être vous y répondrez dans l'album. Je sais pas. Dites-moi, parce que cette collection, cette petite bibliothèque de 6 chansons qui sont toutes formidables. Vous avez d'autres chansons en vous, j'imagine. Vous allez partir en tournée aussi avec d'autres chansons, forcément.
1: Oui, il y aura quelques exclusivités à la tournée. C'était important pour moi de faire découvrir des morceaux dans ce contexte-là du live. Je pense que ça va être trop chouette et j'ai hâte. Mais en effet, moi, je suis de toute manière, j'aime faire des chansons, donc je vais continuer à en faire. C'est sûr que j'ai pas envie de m'arrêter à une bibliothèque de 6, enfin une bibliothèque avec 6 livres. Je pense
0: que c'est pas assez.
1: On tourne un petit peu en rond.
0: donc bien sûr, toujours en
1: ouais, je travaille sur la suite. J'essaye aussi de m'inspirer énormément dès que je peux et voilà, pour continuer à raconter des choses.
0: Eh bien, bonne route, Marguerite.
1: Merci beaucoup
0: d'être venue nous voir. Grandir est disponible. Et c'est assez rare pour être souligné, disponible également en vinyle. Parce que les EP, les petites bibliothèques de chansons, parfois, on se dit, on va pas faire de vinyle. Marguerite a fait un vinyle. Et je crois que vous encouragez tout le monde à aller plutôt l'acheter chez des disquaires indépendants.
1: Ben oui. Alors évidemment, le disque, il est disponible dans les Fnac, dans les Cultura. Mais je crois que c'est cool aussi de rappeler qu'il y a des disquaires dans les villes et dans les villages aussi. Parfois, et c'est hyper important de les soutenir aussi, parce que c'est des lieux quand même aussi de rencontres, de conseils, et voilà, c'est important pour moi aussi de le dire.
0: Bisous les disquaires, bisous Marguerite.
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0: Bienvenue dans Décibel. C'est la première fois qu'on fait une émission ensemble. Je suis très contente.
5: C'est gentil, merci.
0: Bienvenue ici. Avant de parler de ce nouvel album, j'aimerais savoir quelle est la place du son qui arrive dans votre envie de fabriquer ce nouvel album.

0: C'est votre duo avec Étienne Daho.
1: En fait, c'est plus complexe que ça. Enfin, l'envie de faire un disque, ça part jamais. J'ai toujours envie de faire un disque, mais je fais aussi d'autres métiers qui m'éloignent de la musique parfois. Et c'est pas plus mal, parce que comme ça, je nourris mes expériences et je mets tout ça dans les disques. Travailler avec Étienne Daho, ça fait aussi très longtemps que j'en ai envie et que lui aussi en avait envie, mais on n'avait jamais vraiment trouvé le moment de vie pour nous. Et effectivement, le fait de chanter avec lui il y a 2 ans sur son disque, il m'a invité à chanter un duo sur son disque, m'a mis devant l'évidence que c'était maintenant qu'il fallait qu'on fasse ce disque ensemble.
2: Je suis étonnée quand vous me dites que vous avez tout le temps envie de faire un disque. Moi, j'imaginais que quand on a plusieurs métiers, vous faites du cinéma, vous faites du théâtre, etc. Puis il y a aussi sa vie perso à soi, où parfois on a envie de faire autre chose loin du public. Je pensais que oui, les envies se relayaient.
1: Oui, alors vous avez raison, parce que quand je dis j'ai tout le temps envie de faire un disque, c'est pas pour en faire tout le temps.
2: Ah oui, voilà.
1: C'est en fait l'envie est tout le temps là. Après, je sais qu'il me faut du temps pour le faire bien, et que surtout j'ai le privilège qu'on me laisse le temps de prendre ce temps. Donc, mais effectivement, quand je tourne un film ou que je fais du théâtre, j'ai pas envie de faire un disque, j'ai envie de faire le film ou la pièce de théâtre. Et où, donc, à partir de votre

0: votre envie et comment dire la concrétisation de cette envie, ça prend quelques années.
1: Et est-ce que c'est bien justement que ça vous manque?
0: Oui, et mais oui, c'est bien. Après, en fait, je peux pas dire que ça me manque non plus parce que quand je fais autre chose, j'adore ce que je fais.
1: Oui, ouais.
0: Et puis quand je me mets à travailler sur la musique, en fait, j'ai pas le temps que ça me manque parce que je suis tellement en train de travailler dessus que ça me manque pas. Je suis en plein dans la musique.
1: Ouais. Donc. Et alors pour ce disque-là spécifiquement, vous avez mis, alors l'expression est moche, mais elle est imagée, les mains dans le cambouis, vraiment. On va en parler, mais vous êtes partout sur cet album. Évidemment, c'est le vôtre et vous chantez, mais vous êtes à la production, à la fabrication. On vous voit au chœur, au clavier parfois aussi. Enfin, aux arrangements, c'est hyper réjouissant de voir à quel point vous l'avez embrassé, ce disque. Ça, c'était une envie depuis plusieurs albums de vous impliquer de plus en plus dans la fabrication.
0: Bah, depuis mon quatrième album, ça a toujours été le cas. J'ai toujours écrit plus ou moins ou composé des chansons et participé à l'arrangement, à la réalisation du disque. Là, il se trouve que celui-là, depuis sa conception, c'était vraiment un album fait à trois avec Étienne Dao et Jean-Louis Pierrot à six mains, tous les trois depuis les chansons qu'on a écrites chacun de notre côté, plus après celles qu'on a écrites ensemble. Mais l'élaboration de ce disque, les maquettes, leur construction, leur arrangement, ça on l'a vraiment fait tous les trois tout ensemble à l'unisson, avec en étant en même temps très différents et très complémentaires, ce qui fait que le talent et l'expérience de l'un ou de l'autre nous a fait monter ce disque en puissance, je trouve.
1: Oui, je trouve aussi. Il est exceptionnel, le retour des beaux jours. Ces beaux jours, on les appelle évidemment sur la chanson titre.

0: les beaux jours, c'est un pays imaginaire, c'est quelque chose qu'on veut retrouver, c'est quelque chose qu'on peut souhaiter très fort, c'est un rêve, ça peut devenir réalité. Comment vous les voyez, vous, les beaux jours ?
1: C'est tout ça, mais vous avez mis peu de réalité dans vos commentaires, mais je suis d'accord avec vous, c'est par la force des choses, évidemment, c'est ce qu'on ressent. Mais le titre de ce disque, bon déjà c'est le titre d'une chanson qu'a écrit Étienne Dao sur ce disque, que j'adore cette chanson et j'adore ce titre. Et l'idée de donner ce titre à l'album, c'est, oui, effectivement, c'est comme un espoir, comme une prière, en tout cas de tendre vers les beaux jours, ça me paraît évident pour moi, même si c'est pas facile tous les jours.
0: Non.
1: Vraiment, vraiment. Et puis c'est pas facile, c'est plus ou moins facile selon là où on est né. Donc et évidemment, c'est quelque chose qui parfois même est impossible à concrétiser pour certains. Mais j'ai l'impression que la phrase peut être un leitmotiv.
0: Ouais. C'est ça. Ou un mantra. D'ailleurs, c'est ce que je ressens en écoutant Éléments. Il y a vraiment ça, ce côté mantra.
1: Oui, oui, oui.
0: On les appelle les beaux jours et puis à force de les chanter, ça va arriver, quoi.
1: Exactement. Exactement. Il paraît que ça marche d'une certaine façon. Parfois.
0: Il faut y croire.
1: Oui.
0: En tout cas, on a envie d'y croire, oui, en vous écoutant. Vanessa Paradis, je voulais vous demander quel est votre rapport avec la nature. On a beaucoup parlé des villes avec vous. Vanessa Paradis, c'est Paris, oui, mais c'est aussi New York, oui, mais elle a enregistré à Bruxelles, oui, mais Los Angeles. Mais en fait, la nature, elle est là. Alors, dans la chanson Éléments, de manière très évidente.

0: Et puis quand vous parlez de Los Angeles, en fait, vous parlez de la nature de Los Angeles, les tremblements de terre, les fleurs, la pluie, les plantes. Tout ça, c'est la nature qui dévore presque cette ville tentaculaire. C'est quoi votre rapport avec la nature ?
1: Il est crucial, le rapport à la nature. Il est transcendant, il est rassurant, inquiétant. Il est plus grand que nous. Il était là avant nous. Il sera là après. Nous. La nature, c'est grandiose. Il y a des arbres qui poussent sur terre, qui font pousser des fruits, qui nous nourrissent. Enfin, la beauté de cette existence. Et la nature répare. La nature protège, console, fait réfléchir, fait le tri. La nature, c'est primordial. La nature. On vit grâce à elle.
0: Ouais.
1: Et puis, quand on est un peu perdu dans sa vie, d'aller simplement marcher, juste marcher, en essayant d'arrêter de réfléchir. Je trouve que quand on revient d'une balade comme ça, de la nature, on va toujours mieux quand on revient.
0: Le retour des beaux jours, nouvel album de Vanessa Paradis. C'est un album d'amour, on peut dire ça. On parle de chansons d'amour, on pourrait dire que c'est un album d'amour.
1: Bien sûr, bien sûr.
0: Ouais.
1: C'est souvent le cas avec moi.
0: Oui.
1: Mais oui, bien sûr, c'est un album d'amour.
0: On va pas faire de la psychanalyse, mais vous vous êtes demandé pourquoi toutes ces chansons d'amour, justement. Pourquoi est-ce que, alors quand c'est pas vous qui écrivez les textes, pourquoi est-ce que votre cœur vous portait vers des chansons qui parlaient d'amour?
1: Parce que je sais que ça me touche, ça parle de moi et ça parle des autres. Donc une chanson, on cherche à la faire sienne, mais à la partager avec le public. En tout cas, qu'elle résonne dans leur esprit, dans leur cœur, qu'elle parle d'eux. Et l'amour, ça parle de nous tous.
0: Ah oui, oui, oui. Alors sous toutes ses formes évidemment, et chacun prendra la chanson qui correspond le plus au moment de sa vie. Mais si vous êtes en pleine rupture, Vanessa, est-ce qu'il vous faut en stock? Au moins la rupture avec vous, on danse.
1: Non, c'est vrai, mais en même temps, c'est aussi une chanson d'indépendance.
0: Ouais.
1: C'est pas qu'une chanson qui parle à l'autre. C'est une chanson de rupture, mais c'est aussi une chanson de quelqu'un qui prend sa vie en main et qui écoute vraiment plus son cœur que celui de l'autre, qui peut lui raconter des histoires, ou en tout cas qui a plus de mots que d'actes. Et j'ai aimé cette chanson de girl power.
0: Exactement, ça donne de l'élan, tout comme Make You Mine. Si vous vous demandez s'il faut faire le premier pas, Vanessa vous dit mais oui.

0: vous êtes en studio, est-ce que vous pensez à la réaction du public? Je sais que certains artistes sont allergiques à ça et se disent oh non, faut surtout pas que j'y pense, ça va m'influencer. J'ai l'impression que c'est pas votre cas.
1: Non, mais c'est pas exactement à la réaction du public, parce que ça on peut jamais savoir. Mais en revanche, il y a des chansons où on est en studio et immédiatement on se projette sur scène en se disant oh, ça va être génial sur scène. Les chansons tout de suite en fait, parce que elles ont une vie interminable, les chansons, et pendant qu'on les élabore, qu'on les habille, qu'on les décore, qu'on les joue, après on se dit oh là là, ça risque d'être très chouette et que ça pourrait plaire au public. En tout cas, ça va mettre la pêche dans le tour de chant, dans la setlist et tout, on pense à ça.
0: Est-ce que la musique, vous pensez, peut être un outil pour se sentir mieux?
1: Ah mais j'en suis sûre, même, je parle pas de ma musique,
0: ouais.
1: la musique en général, ouais. et les chansons qu'on choisit, bien sûr, on nous a dit il y a quelques années que c'était pas un art essentiel, mais quelque part, ouais. Il apporte du sourire, du soleil et du réconfort aux gens, et en tout cas moins de solitude, parce que quand on entend sa propre histoire dans un texte, on se sent moins seul, et puis la musique nous permet de s'exprimer, de danser, de d'évacuer du stress, c'est le au début de l'humanité, ça se passait comme ça déjà, ouais. Hein, avec des percussions et des chants et de la danse, et ça a toujours été l'histoire des humains, enfin une partie de leur histoire.
0: Il y a sur ce disque une chanson un peu à part, qui s'appelle Trésor. Alors, je la trouve incroyable. J'ai vu que celle-ci, vous l'aviez fabriquée toute seule. C'est-à-dire que les paroles et la musique sont de vous. Vous êtes crédité aussi au chœur, à la guitare, au clavier. Donc, j'ai l'impression que c'est vraiment votre bébé, cette chanson Trésor. Et alors, elle sonne comme ça.

0: c'est marrant parce que c'est des sonorités qui à la fois peuvent nous penser à des titres de rap de Los Angeles, vraiment rap américain, West Coast, et il y a un petit côté aussi, le travail que Mark Ronson avait fait sur l'album d'Amy Winehouse. D'où ça sort tout ça? Racontez-moi comment vous l'avez
1: très
0: fabriqué.
1: Ce que vous dites comme référence. Moi, c'est mon amour du rap des années 90-2000. Alors, c'est West Coast, East Coast, enfin, je les aime des deux côtés.
0: C'est mieux pour la santé des deux.
1: Oui. J'ai toujours, même si mon projet n'a jamais été de devenir rappeuse, parce que je le ferais pas bien du tout, mais en revanche la rythmique de rap de cette époque-là me plaît tellement, et donc c'est aussi parce que j'ai appris à enfin me servir de logiciels sur l'ordinateur pour arriver à, alors c'est pour ça que je suis créditée au piano et la guitare, parce qu'il y a certaines chansons que j'avais maquettées toute seule, et ça c'était un nouveau truc dans ma vie de chanteuse, c'est que d'aller un petit peu plus loin que mes compositions guitare voix ou piano voix, c'est que j'ai réussi un petit peu, j'ai appris à les élaborer un petit peu plus loin, et en tout cas dans la rythmique. Et voilà, et cette rythmique là c'est une de mes préférées, c'est celle qui me fait danser depuis mon adolescence, donc c'est aussi quelque chose de très qui fait partie de moi, de mon panthéon musical. Aussi
0: vous avez fait un super duo avec Nekfeu qui s'appelait Dans l'univers aussi.
1: Oui,
0: donc le rap, voilà. Alors oui, vous n'allez pas devenir rappeuse, enfin quoique, n'insultons pas l'avenir, Vanessa,
1: on sait. Non, mais c'est super, mais j'adorerais ça, mais je franchement il faudrait s'entraîner, quoi. Pourquoi pas?
0: Mais ceci dit, c'est chouette qu'une artiste aussi populaire que vous dise son amour du rap, parce que c'est vrai que, souvenez-vous, quand vous avez commencé, il y a plein de rappeurs qui commençaient aussi, et on disait, oui, non, mais ça, c'est une sous-culture, une sous-musique, etc., etc. Et finalement, avec les années, quand on vous entend sur un album de Nekfeu, ou quand vous faites des clins d'œil au rap sur vos albums à vous, on se dit que, ça y est, elle est installée.
1: Le rap, c'est extraordinaire, le rap, c'est un mouvement musical très, très, très important. En plus, c'est ce que ça veut dire rap. Il y a pas beaucoup de gens qui savent.
0: Non.
1: C'est tellement beau. Ça veut dire rhythm and poetry, rythme et poésie. Donc, franchement, c'est un art très très important. Et puis qui fait chanter, danser, rapper tellement de gens sur la planète. Donc, il a raison d'exister, le rap.
0: La scène, je sais que c'est important pour vous. Moi, je vous ai vu plusieurs fois en concert et j'ai vu à quel point vous êtes à la fois extrêmement généreuse et à la fois une éponge à ce que les gens vous envoient, les gens du public. C'est quoi votre rapport avec ce public que vous avez connu toute jeune? Vous avez commencé votre carrière, vous étiez ado. C'est quoi votre rapport avec eux?
1: Il y a un public qui me suit depuis très longtemps, donc c'est des retrouvailles, c'est souvent des retrouvailles, oui. Et puis il y a aussi des nouveaux venus.
0: Ouais.
1: Et alors le rapport avec le public, c'est que dans les concerts, en fait, on ne peut faire un bon concert qu'avec leur participation. Et leur participation, c'est de parfois, en fait, c'est assez étrange. Parfois, on peut avoir un public plus calme que d'autres. Puis d'ailleurs, les jours de semaine font beaucoup aussi pour l'énergie du public.
0: Ah, c'est vrai.
1: On n'a pas le même public en début de semaine qu'en fin de semaine, quand les gens savent qu'ils n'ont pas besoin de se lever tôt le lendemain et qu'ils peuvent plus se lâcher et tout ça. Donc, l'ambiance s'accélère, ça se devient de plus en plus chaud en fin de semaine, ça c'est vrai. Et puis, le rapport avec le public, c'est que j'ai un grand, grand respect pour le public qui paye une place pour venir vous voir, prend du temps pour venir vous voir, se déplace pour venir vous voir. Donc, il faut qu'il passe une bonne soirée, le public, voilà. Et je ferai tout pour qu'il passe une bonne soirée. Et en fait, nous on répète, les musiciens, on prépare un show, le public vient. Et puis, il y a aussi un truc en plus parfois qui peut se passer, c'est la magie de la soirée, de notre rencontre et du moment, en fait, qui fait que le public nous galvanise, on galvanise le public et tout ça monte de plus en plus haut et peut donner quelque chose d'incroyable.
0: Ouais.
1: Vraiment très fort.
0: Quand les émotions fortes arrivent sur scène, alors il y a deux teams, il y a la team je ravale tout, il faut pas que je pleure parce que je suis en train de chanter, ou alors la team je pleure, je laisse venir les larmes. Vous, comment vous faites ça?
1: Il n'y a pas de team parce qu'en fait, on joue dans plusieurs équipes.
0: Ouais.
1: C'est que on n'est pas fait de la même force ou de la même vulnérabilité tous les jours. Donc une tournée, les concerts se passent sur tous les jours de votre vie. Il y a des jours où on est costaud, d'autres on est moins costaud. Ça dépend aussi comment le public vous émeut, ce qui se passe ou notre force du jour, quoi, ouais. En fait, à quel point on est vulnérable ou pas, à quel point on se laisse partir dans les émotions. Parfois aussi, on a un manque de sommeil qui nous rend un peu plus fragile, ouais, que d'autres jours. Enfin,
0: mais vous n'avez pas peur de ça. De toute façon, si ça arrive, ça arrive, quoi.
1: Non, je me dis, on peut pas trop pleurer sur scène parce que on peut pas chanter quand on pleure. On a trop de sanglots dans les voix. Donc, non, le but, c'est de pas pleurer quand même. C'est plutôt de rigoler, de chanter surtout.
0: Ouais, mais pas se laisser, ouais, submerger par les émotions.
1: Non, mais après, pourquoi pas, quoi. Mais quand on est submergé, après, on maîtrise moins ce qu'on veut donner aux gens. Donc, c'est pas l'idée, mais si ça arrive, c'est pas grave.
0: Il y a un travail sur cet album incroyable autour des chœurs. Exemple, la chanson Un amour de jeunesse.

0: participe à cette ambiance années 60, années 70, depuis quelques années. Ouais, les chœurs, je sais pas, moi, je faisais pas attention en écoutant les disques. Et là, sur le vôtre, je les ai entendus. Vous avez mis un chœur particulier à travailler ces chœurs?
1: Absolument. Puis je travaille aussi avec le roi des chœurs, hein. Étienne Dao, c'est quand même le roi des chœurs et des gimmicks. Bien que moi, j'aime beaucoup ça et que je travaille toujours beaucoup mes chœurs sur mes disques, les précédents disques, même si vous avez pas entendu.
0: Je m'étais pas rendu compte.
1: Oui. Non, mais parce que c'est, j'adore ça, en fait. C'est un travail, en fait, c'est un autre travail d'habillage d'une chanson parce que on fait des chœurs, on les harmonise. Tout d'un coup, ça devient un instrument, les chœurs. Et Étienne Dao est très fort aussi pour faire des chœurs que les gens dont les gens se souviennent et qui font partie d'une intro ou du milieu d'une chanson et qui est des phrases que le public répète, ouais, souvent dans les concerts. Et ça, j'adore ça. Je lui ai évidemment demandé d'en créer plein sur le disque.
0: Et puis il y a cet orchestre, il faut quand même qu'on en parle, hein, un orchestre de 27 musiciens dirigé par Sally Herbert, enregistré à Abbey Road, mais ça ne suffit pas, c'est dans le studio 2 de Abbey Road. C'est le studio des Beatles.
1: Exactement.
0: C'est pas la première fois que vous avez des cordes sur vos disques. Est-ce que c'est la première fois, en revanche, que vous alliez à Abbey Road?
1: Oui. Non seulement c'est la première fois que j'allais à Abbey Road, mais c'était la première fois que j'avais autant de cordes qui enregistraient en même temps. D'habitude, on faisait ça un petit peu plus petit. Il y a beaucoup moins de musiciens et puis ils jouent sur plusieurs pistes et on arrive à faire à recréer pas un orchestre mais quand même un petit peu plus de que 4 musiciens par exemple. Mais là ils étaient 27 et c'était époustouflant parce que on a travaillé avec des cordes synthétiques pendant des mois pour construire les chansons, donc on avait ces sons de fausses cordes dans les oreilles pendant des mois. Et puis à la toute fin de l'enregistrement, c'est là qu'on est allé à Abbey Road, qui est un studio mythique dans lequel les Beatles ont enregistré tous leurs premiers albums avec George Martin. Et il y a les Pink Floyd aussi, et puis il y a plein d'autres gens qui ont enregistré dans ces studios. Mais et puis le studio est dans son jus, et le décor est exactement le même, donc c'est assez troublant quand on arrive dedans, parce que si vous regardez des photos sur Internet, c'est la même chose. Et j'ai aussi pu jouer sur des pianos sur lesquels John Lennon ou Paul McCartney ont joué. Ils étaient là,
0: ils ont pas bougé.
1: Ils sont identiques, c'est les mêmes, ils sont même au même endroit. Donc ça, c'était très, très émouvant. Mais je dois dire, ce qu'il y avait de plus émouvant, c'était d'entendre les parties de cordes qu'on a travaillées pendant des mois jouées par des vrais grands musiciens, tous ensemble d'un coup, quoi. C'était très, très, très, très beau et émouvant.
0: Et tellement beau que vous avez décidé d'ouvrir l'album avec un orchestre et aussi la fin de l'album, à la première et la dernière minute du disque finalement, c'est cette musique sublime.

0: Est-ce que ça veut dire que vous partez en tournée avec 12 choristes et un quatuor à cordes, Vanessa?
1: Non, ça, c'est pas possible.
0: C'est pas possible.
1: Ça dépend, pour certains, c'est possible. Mais là, non, c'est pas le cas.
0: Mais
1: non.
0: Ceci dit, ça pourrait vous donner envie. Je me souviens de votre album live, Une nuit à Versailles, qui était acoustique, mais où il y avait déjà des cordes et tout. Et on se dit, pourquoi pas un concert symphonique une fois?
1: Non, mais ça m'est arrivé une fois, il y a très longtemps, aux Nuits de Fourvière, j'avais joué sixième album Love Song avec l'orchestre symphonique, enfin l'école, le conservatoire, pardon, les élèves sortants du conservatoire de Lyon.
0: Ouais.
1: Et on avait enregistré l'album en entier en concert avec tout l'orchestre. Mais oui, mon rêve, ce serait de le refaire un jour, peut-être en intérieur. Là, c'est en extérieur, c'est toujours plus... plus compliqué en extérieur, enfin dans le vent, dans les conditions là, mais j'aimerais tellement ça parce que j'aime tellement être habillée, enrobée de musique là quand on est au milieu d'un orchestre. Moi, ça me bouleverse, ça me chavire complètement.
0: Et ce disque ici prête très bien. Alors, je vous donne l'info, Vanessa, vous en faites ce que vous voulez, mais ici à Radio France, on a un super orchestre symphonique et on a un grand chœur de jeunes filles et jeunes garçons qui s'appelle la maîtrise de Radio France. Et je trouve que avec votre album et avec cette envie que vous avez, tout ça pourrait donner un truc complètement fou.
1: Très bonne idée.
0: Vanessa Paradis, merci d'être venue nous voir et bonne tournée à vous.
1: Merci beaucoup, merci de m'avoir accueillie.
0: Merci.
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1: L'artiste toulousain Robin Arnaud, c'est facile.
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1: Robin Arnaud, un auteur-compositeur-interprète qui séduit par une écriture lumineuse et une sensibilité très personnelle. Une voix douce mais ancrée, portée par de belles mélodies. Une voix qui explore avec finesse les émotions qui traversent nos vies, les élans, les fragilités, les reconstructions.
2: Mais...

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2: Bonjour, je m'appelle Gérard Monange et la bibliothèque est devenue mon lieu préféré pour partager ma passion pour le jeu d'échecs. Dame prend F7, échec et mat.
3: Comment vous est venue la passion des échecs, Gérard ?
2: Quand j'avais 17 ans, je me suis arrêté devant la vitrine d'un magasin de jouets et j'ai vu un jeu d'échecs. Et ce jeu d'échecs a été pour moi un phare, puisqu'il m'a permis de réaliser mon métier, c'est-à-dire d'être professeur d'éducation physique.
3: Ce qui est marrant, entre guillemets, dans votre histoire, c'est que vous avez été prof de sport, et là, maintenant, vous vous êtes mis à apprendre les échecs dans cette bibliothèque.
2: Le hasard a voulu que Colette m'a fait découvrir d'abord l'éco-quartier Ginko où j'habite et j'ai découvert la bibliothèque de Bordeaux-Lac. Ce lieu m'a plu et j'ai rencontré un joueur d'échecs et c'était le début de cette merveilleuse aventure.
3: Une formidable aventure qui marche hein, parce que vous avez eu beaucoup d'élèves depuis. Comment vous expliquez ce succès, Gérard ?
2: Alors je crois que je vois le jeu d'échecs différemment. Un enfant n'est plus dans une cour d'école, il est devant un échiquier, il va raconter son histoire. L'échiquier, c'est une toile. Et chaque coup, chaque déplacement de pièce va peut-être faire un chef-d'œuvre. Où l'enfant écrit son histoire, ce n'est plus la cour de l'école, c'est une réponse à leurs problèmes, c'est une magnifique peinture que tout le monde est capable de composer. Le jeu d'échecs, c'est la vie. Tout ce qu'il découvre sur le jeu d'échecs, il va le découvrir et il aura les meilleures réponses possibles. Et sa route sera la plus belle possible.
3: Donc Gérard, vous avez commencé les échecs à 17 ans. Maintenant, vous avez 80 ans. Qu'est-ce qu'on peut vous souhaiter ?
2: Continuer de pouvoir apporter ma passion à tous ces joueurs. Et rien ne pourra m'empêcher de continuer de faire encore un bout de chemin et d'aider tous ces jeunes.
3: Et en plus, on le rappelle, vos ateliers sont totalement gratuits.
2: Oui, vous êtes les bienvenus. Et n'oubliez pas que avant de commencer une partie, vous avez les mêmes pièces que votre adversaire. Il n'y a ni vainqueur ni vaincu. Croyez en vous.
3: Eh bien, merci beaucoup, Gérard.
2: C'est moi qui vous remercie de m'avoir tendu le micro. Je souhaite à tous les mordus, les fans de ce jeu, de venir me voir, de passer un bon moment autour d'un jeu d'échecs.
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4: Révolutionner un domaine, ça tient à pas grand-chose. Et le destin de l'Isérois dont on va parler en est peut-être le meilleur exemple.
5: Nom de Dieu !
4: Adolphe Pégou vient au monde le 13 juin 1889 à Montferrat, à côté du lac de Paladru, dans une famille d'agriculteurs.
6: Paysans, c'est dégueulasse !
4: Mais labourer des champs, s'occuper des semailles, c'est pas le projet pour Adolphe. Dès qu'il a 18 ans, bye bye la ferme, bonjour la grande muette, il s'engage dans l'armée et c'est là qu'il va faire une découverte qui va changer sa vie, le pilotage aérien. Revenu à la vie civile, Adolphe Pégou ne chôme pas. En moins d'un mois, il passe du statut de débutant à l'obtention du brevet de pilote.
7: Vous avez fait à 4G un piqué inversé avec un MiG-28.
4: D'ailleurs, un mois, c'est encore le temps qu'il lui faudra pour être embauché comme pilote d'essai par Louis Blériot, l'une des références de cet univers à l'époque.
8: Waouh ! Tout le monde se calme !
4: Mais Adolphe ne va pas s'arrêter là. C'est un enchaînement de premières qui va faire sa légende. Parce que le 19 août 1913, première, il est le premier pilote à sauter en parachute.
9: Hey Adolphe, on pensait t'attacher un gros drap dans le dos pour que tu sautes d'un avion qui pourtant fonctionne très bien en plein vol. Qu'est-ce que t'en penses ?
4: Et alors que la descente se fait tranquillement, il observe son avion qui descend tout seul. Sans personne aux commandes, Pégou voit son appareil faire des figures qu'il n'a jamais vues de sa vie. Sa première pensée, c'est de se dire
10: « C'est de toute beauté !»
4: Et la seconde, mais des manœuvres comme ça, ça pourrait permettre à un pilote de se sortir de situations désespérées. Une réflexion qu'il va mettre en application un mois plus tard, c'est décidément une constante, en réalisant le premier vol tête en bas de l'histoire, 400 mètres la margoulette inversée, et devant son patron Louis Blériot.
11: Quelle histoire ça aussi.
4: Le 21 septembre 1913, moins d'un mois après cette performance, le bougre accélère. Adolphe Pégou réalise cette fois tout un programme de figures acrobatiques qui se termine par le désormais célèbre loupé.
5: Attends que je t'explique mon idée, enfin.
4: Adolphe Pégou est-il le premier à l'avoir réalisé? Les historiens n'arrivent pas à trancher entre lui et le russe Piotr Nesterov, mais ça n'empêchera pas la légende de l'Isérois de naître à ce moment.
6: Impeccable, non?
4: Toute la presse relate sa démonstration. Il est demandé de partout, en Europe, en Russie, même en Allemagne, où on n'est normalement pas très fan des Français à l'époque. Cette star de la voltige se produit devant parfois des dizaines de milliers de personnes. Et alors que les États-Unis réclament aussi de voir Adolphe dans leurs cieux, la Première Guerre mondiale éclate. Adolphe Pégou est affecté au 2e groupe d'aviation de Reims et rapidement, le professionnel des acrobaties aériennes utilise son savoir-faire pour s'imposer dans les airs. Premier pilote à remporter 5 combats aériens de l'histoire, Adolphe Pégou devient donc le premier as de l'histoire de l'armée française.
6: Et Verboten aussi.
4: Pégou, pionnier jusqu'au bout. Sa légende prendra fin le 31 août 1915. Il rencontre dans le ciel Otto Kandulski, l'un de ses anciens élèves et pilotes allemands, là-bas dans les airs, pas loin de Belfort. L'aviateur germain et son mitrailleur lui rendront hommage quelques jours plus tard en déposant une couronne de fleurs ornée de l'inscription « À Pégou, mort en héros pour sa patrie ». Ses inventions ne furent pas suffisantes pour lui sauver la vie. Adolphe Pégou, le pionnier de la voltige aérienne, est un Isérois, illustre Isérois.
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8: Arnaud Fromage est avec nous chaque matin. C'est l'heure de la nécessaire minute comtoise. Mon cher Arnaud, bonjour.
10: Bonjour.
8: Du côté des radars, il y a des petites surprises. On donne vraiment des drôles de noms aux choses, parfois, chez nous, en Franche-Comté.
10: Oui, et en voici un nouvel exemple. Alors, petite mise en situation. Vous êtes en voiture, vous venez de Belfort et vous roulez en direction de la chapelle sous Rougemont. Bref, vous êtes sur la départementale 83. Vous passez de nez avant d'arriver à Rope. Là, vous passez devant la mairie, sur l'avenue Charles de Gaulle. Il y a Céline Coiffure, mais vous continuez. La petite patte d'oie à la Vermenoncourt, vous restez sur la route principale et vous avancez encore un petit peu. Il y a les jolies maisons typiques là sur le côté. Et c'est là, dans le virage, qu'il faut freiner, tout simplement parce qu'il y a un radar.
8: Bon, bah, pas mal la petite balade là autour de Belfort. Je vois pas vraiment. Vous voulez en venir, Arnaud?
10: Eh bien, exactement à cet endroit précis, là, sous le radar, en face de la boîte aux lettres. Parce que ce n'est pas n'importe quel radar. C'est celui qui est surnommé le radar Johnny Hallyday. Mais alors, pourquoi allez-vous me demander, maintenant que j'ai réussi à capter votre attention?
8: Eh bah oui, pourquoi le radar de Johnny Hallyday, Arnaud? Oui.
10: Pour comprendre, il faut remonter à février 1970. L'idole des jeunes a donné la veille un concert à Strasbourg et doit se rendre à Besançon. 3000 personnes l'y attendent et il est 18h passé. Dans la DS Palace Citroën, qui roule à fond parce que, bah, années 70, il y a donc Johnny Hallyday et Sylvie Vartan, mais aussi Mickey Jones, le guitariste de Johnny, Jean Ponce, son manager, et Sacha Rulle, son secrétaire. On est en février, il fait nuit, il fait froid, il y a du verglas et ça roule vite. Bref, Johnny perd le contrôle de sa voiture. Il glisse et se retrouve dans le fossé. Alors il parvient à reprendre le contrôle de son véhicule, parce que, ne l'oublions pas, Johnny Hallyday est un pilote, mais malheureusement, il y a un bloc de béton qui bloque le fossé et la voiture finit par s'y écraser. À bord, Johnny et son guitariste n'ont rien, mais son secrétaire et son manager sont blessés. Sylvie Vartan, elle, a carrément traversé le pare-brise, elle a le visage en sang. En 1970, la ceinture de sécurité est censée être obligatoire, mais dans les faits, personne ne la met vraiment. Les voisins viennent au secours des blessés, alors au départ, ils avouent ne pas vraiment avoir reconnu Johnny et Sylvie Vartan, parce qu'ils sont sous le choc, et les blessés sont conduits à l'hôpital de Belfort. Johnny s'empare du téléphone d'un riverain pour annoncer qu'il n'y aura pas de concert à Besançon ce soir-là. Sylvie Vartan, elle, s'exile quelques mois à New York dans une clinique de chirurgie esthétique où elle subira des dizaines d'opérations de reconstruction pour effacer les traces de l'accident. Alors voilà pour la petite histoire. Et c'est donc dans ce même virage, toujours à la sortie de Rope et toujours aussi dangereux, qu'a été installé en 2019 un radar, le radar Johnny Hallyday, pour nous rappeler que, star ou pas, il ne faudrait pas oublier de...

0: radar Johnny Hallyday. Voilà, on sait désormais où il est grâce à vous, Arnaud Fromage, pour la nécessaire minute comptoise. Vous menez les enquêtes dans tous les sens et vous nous faites revivre avec un superbe podcast La vie incroyable de Paul-Émile Victor, un jurassien qui, pour sa première expérience et sa première expédition, est parti au Groenland. On a entendu le premier épisode jeudi, à partir de 10h. Et le numéro 2 est déjà disponible en ce moment sur l'application ICI ICI. Vous allez véritablement découvrir ce qu'a enduré l'équipe autour de Paul-Émile Victor, une équipée qui a été véritablement sans danger, mais ô combien importante pour l'avancée de la science. Un podcast passionnant avec vous, mon cher Arnaud Fromage. Je vous dis à demain.
1: À demain.
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1: Les gens d'ici, tous les jours, une rencontre quelque part sur le territoire. Et quand deux surfeurs très joyeux rencontrent Valérie Delos, réputée comme très joyeuse, ça donne un sacré trio qui vous réveille. Ils se sont rencontrés à Tarnos, à la plage de la Digue.
2: Bonjour, je m'appelle Max, je suis de Boucau, je surfe au Boucau depuis les années 1970. Et j'ai donc 65 ans fait, voilà.
3: Mais vous n'êtes pas tout seul, vous êtes avec, bonjour.
4: Yes, moi c'est Michel, j'ai arrêté de surfer il y a 10 ans. Et puis je m'en porte pas mal aussi, il y a un peu trop de monde. Et donc je suis très très bien, comme je suis.
3: Et vous êtes de quel endroit?
4: Bayonne, né à Paris, je suis arrivé il y a 50 ans ici.
3: Bon alors les gars, moi je ne savais pas, c'est Max et Michel, mais vous avez fait référence à Jacques. Comment il s'appelait déjà?
4: Jackie Michel.
3: Oui, Jackie Michel. Il paraît qu'il sévissait dans les buts là-bas.
4: La butte de tir, oui, absolument. Comme son nom l'indique. Ça, vous pouvez la passer, celle-là. Elle est mignonne et c'est la vérité.
3: Oui, elle est mignonne, je ne sais pas si c'est le terme, Max.
2: Bon, écoutez, oui, c'est pas mal quand même.
4: Elle a dû vieillir depuis le temps, Marc.
3: Je ne sais pas si les nouvelles générations ont la ref, mais bon, on pose ça là.
2: Ils doivent l'avoir, on leur fait confiance.
3: Donc là, tiens, vous pouvez me présenter, puisque vous êtes là depuis très longtemps, un petit peu où on est, là, si les auditeurs ne voient pas les paysages.
4: Ouais. C'est l'embouchure de la Dour, Tarnos. C'est la première localité des Landes.
3: Quel temps vous préférez, vous?
2: Bon, on préfère même la saison, septembre, octobre, sans doute, c'est les meilleurs. Mars, avril, tout ça, c'est des vents de nord assez violents, encore un peu de fraîcheur, voire quelques giboulées, l'eau toujours un peu trouble, avec, comme il pleut, tout ça, les descentes de la Dour, de la rivière, mais toujours agréable. Toutes les saisons, ça, c'est très agréable.
3: Alors vous êtes un surfeur depuis toujours et vous continuez, dites donc à 65 ans, continuez à surfer, moi ça m'épate.
2: Occasionnellement maintenant, je reste toujours en contact avec la mer et à vélo, je vais plus souvent ramer, nager, surfer quand il y a des bonnes conditions, mais depuis un an quand même je ne suis pas trop allé, j'avais quelques blessures à cause de chutes à vélo et comme ça, et donc je surfe moins.
3: Ah oui, parce que c'est l'année dernière que vous avez surfé, c'est fait très très occasionnel comme surf.
2: Ouais. Mais l'année dernière, c'était pas si loin que ça, on est qu'au mois de mars.
3: Ouais, ça,
2: bref. J'ai beaucoup surfé l'année dernière au mois de novembre.
3: C'est un peu un mytho, votre copain Michel.
4: Complètement, oui, complètement. Je pense qu'il se rêve un peu. Oui, oui.
3: Je me promenais sur la digue et on m'a raconté, tout à l'heure, là, quand j'étais là-bas, on m'a raconté que vous avez surfé avec le frère de Lizarazu. C'est vrai ça?
2: Oui, c'est vrai, oui. C'était mon équipier. On était équipier quand on est allé surfer la vague légendaire de Bellara. Voilà, donc on était tous les deux, toujours ensemble. Ouais.
3: Et c'est quoi votre plus beau souvenir à chacun de surf, Max, le plus beau souvenir de surf que vous avez, c'était où et quand?
2: Je pense que c'est sur la vague de Safi au Maroc.
3: Et pourquoi elle était magnifique?
2: Parce que c'est déjà un spot de renommée mondiale, parce que toutes les conditions étaient réunies, et voilà, et la vague était parfaite, longue, extraordinaire.
3: Quoi. Et notre Parisien, c'était où sur la Seine, la plus belle vague?
4: Le Parisien, c'est quand je suis sorti indemne par 4 mètres ici, et que voilà, et j'ai commencé à boire de l'eau, et voilà, et à marcher sous l'eau même carrément. J'en suis sorti sans me noyer. Voilà.
3: C'est vrai, c'est dingue ça.
4: J'ai mis un peu de mes forces. Ah, voilà. Oui. Oui.
3: La vague de 4 mètres, c'est énorme.
4: Oh, il y avait 3 mètres 50, 4 mètres, oui, c'était énorme.
2: 4 mètres de non. Large. Et nous, on va marcher.
3: Bon, allez les gars, merci. Je vous dis au revoir. Merci, au revoir.
4: Ah, ciao.
2: Oui, merci. Au revoir. Bonne journée. Adieu, agour.
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5: 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Annick Bonhomme.
6: Pourquoi appelle-t-on l'eau l'or bleu?
7: En fait, l'eau, ça donne de l'énergie, ça peut donner aussi des bonnes vies aux animaux et ça peut donner des bons trucs à l'environnement. Ça sert à la vie de contenir de l'oxygène et sans l'eau, en fait, à la Terre, ça s'en fait une grosse boule de désert.
8: Bah, pour moi, on appelle l'eau l'or bleu parce que bah, l'eau, c'est précieux. Prends par exemple le pays, l'Afrique, au Sahara. Bah, l'eau là-bas, c'est comme de l'or. Si t'en as, c'est magique. Parce que là-bas, ils n'ont pas beaucoup d'eau. Mais oui, l'eau, c'est précieux. Et c'est aussi important parce que quand il y a des réchauffements climatiques, il n'y a plus beaucoup d'eau.
9: C'est grâce à ça qu'on vit aujourd'hui, parce que si on ne boit pas, si on ne s'hydrate pas 3 jours, bah, on sera déjà mort. C'est vraiment précieux l'eau, il faut qu'on en ait à l'infini.
7: Vous avez vu les usines comme Castaigne, tout ça? En fait, eux, ils gaspillent l'eau. Ils fabriquent de l'eau qui se périme, donc ça se fait pas.
10: Et aussi, l'eau, c'est censé pas d'être périmée, parce que l'eau, dès qu'il y avait personne dans ce monde, maman, il y avait déjà l'eau. Et cristalline, maintenant, c'est comme si leur but, c'était de construire de l'eau et après, de mettre des dates pour la périmation.
8: En fait, non, les usines cristallines, c'est en fait, ils récupèrent, je pense, de l'eau de mer et après, ils la filtrent, ils enlèvent le sel pour pouvoir en faire de l'eau minérale. De l'eau de source un peu pour boire.
11: Et alors chez vous, vous prenez l'eau du robinet ou vous avez des bouteilles d'eau?
9: Moi je pense que je bois plus au robinet parce que en fait on a 3 bouteilles et après on remplit à l'infini.
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12: Je rêvais d'avoir une maison à la campagne. Cette maison, c'est comme si j'y étais née. C'est ma maison de famille.
13: Ma maison s'appelle l'Ostao de la Mar.
14: C'est une maison un peu envoûtante.
15: Eh bien, vous voyez, des livres et 3 fenêtres qui me donnent le paysage du pays, comme si c'était 3 tableaux.
16: Ils ont vécu ici.
0: Thibaut Gaudry.
17: Ce fut autrefois Montmartre ou Montparnasse. C'est aujourd'hui Saint-Germain-des-Prés, avec ses rendez-vous littéraires, ses silhouettes et ses figures. Avec Juliette Gréco qui en fut l'enfance et n'y est plus qu'une passante.
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16: Symbole de liberté et de féminité, la jolie môme Juliette Gréco devient à la fin des années 50 la muse de Saint-Germain-des-Prés, avant de devenir une icône de la chanson française à texte. Ce qu'elle n'avait pas prévu, se rêvant plutôt danseuse.
19: Je donne mes textes à Cosma, il aime si tu t'imagines, et l'après-midi même, il en fait la musique. Moi je suis là, maintenant il va me falloir chanter. Et puis tout d'un coup le miracle s'est produit. Pour moi, il y a eu un miracle. Voilà, ça y est. Je m'envole, je me mets à chanter. Et depuis, j'ai toujours chanté.
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16: Juliette s'échappe régulièrement de Saint-Germain-des-Prés, fuit le tourbillon de la vie parisienne pour goûter la douceur de vivre du Sud. En virée parfois à Saint-Tropez, avec ses copains Boris Vian ou François Sagan. Jusqu'en 1985, où elle est invitée à chanter au festival de Ramatuelle. Et c'est le déclic. C'est là qu'elle veut vivre avec son mari, le musicien Gérard Joannest.
21: Je voulais une maison face à la mer. Je voulais le soleil qui tourne autour de la maison toute la journée, parce que Gérard adore ça. Et je voulais une maison qui me permette de rêver dans le silence.
16: Elle achète un terrain et demande à Serge Meige, l'architecte du théâtre de Verdure, où elle a chanté pendant l'été, de lui concevoir son futur havre de paix qu'elle baptise la Maya. Elle va en penser les moindres détails, comme cette table de jardin construite autour d'un mûrier platane ou la tortue en mosaïque au fond de la piscine.
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16: Juliette, contemplative, aime se ressourcer sur la terrasse, avec vue sur la Méditerranée, et dans son jardin constellé de toutes sortes d'espèces méridionales. Elle développe même une passion pour les orchidées blanches. Elle fait de ce jardin et de sa maison son petit coin de paradis, son refuge. Celui qu'elle n'a jamais eu petite et qu'elle partage avec ses chats, ses chiens, un ménate prénommé Goya et même un bébé panthère. Mais on peut aussi la croiser dans Ramatuelle, au marché ou au café de l'Ormeau. Et puis femme libre, c'est également une collectionneuse, notamment d'objets érotiques, mais aussi religieux.
23: Déshabillez-moi.
16: Et l'été venu, elle aime toujours chanter au festival de Ramatuelle.
21: C'est vrai que ça ressemble un peu à Avignon.

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1: Bon, tout va bien, Sébastien ?
2: Ouais, tout va bien. Oh, ben moi, je fais une belle balade avec vous. Par contre, il va falloir s'arrêter, Claire, pour faire l'interview.
1: Bon, ben attendez, je m'arrête là. J'attends le plat. Ça y est, c'est bon.
3: Ah, ça fait bizarre. Hein.
2: Bonjour, Claire Gombeau.
1: Bonjour, Sébastien.
2: Vous faites partie de l'association À Vélo Sans Âge à Toulouse. Et d'abord, on va raconter un peu votre... Avant de raconter ce qu'est l'association, on va raconter votre parcours. Vous êtes retraitée, mais qu'est-ce que vous faisiez dans la vie ?
1: Alors, j'étais institutrice au départ, puis chef d'établissement. Donc, pendant plus de 38 ans, je me suis occupée des pitchouns.
2: Et à la retraite, quand arrive l'heure de la retraite, vous vous dites quoi ?
1: Je me dis, oh, chic, je vais me poser. Et... patatras, je lis un article dans un journal qui raconte l'odyssée d'un vélo sans âge. Et je me dis, mais qu'est-ce que c'est que ce truc ? C'est génial. Je les appelle, ils me disent, il n'y a pas d'antenne entre Bordeaux et Nice, Claire, il faut que tu en montes une.
2: C'est quoi ce slogan ?
1: Du vent dans les cheveux et de la lumière dans les yeux, c'est magique.
2: Ouais. Alors que fait l'association ?
1: On propose aux personnes à mobilité réduite ou personnes âgées, isolées ou en EHPAD, des balades en triporteur. Figurez-vous que vous avez deux personnes devant et un bénévole derrière qui pédale.
2: Et c'est génial parce que évidemment vous mettez des étoiles dans les yeux des personnes que vous transportez, notamment des personnes âgées et ce couple qui pourrait en être un, Émile et Gaston, deux copains.
1: Oh, Émile et Gaston, magique. Quand on a ouvert l'antenne, Gaston a inauguré le premier triporteur. Il avait mis la cravate de son mariage, trop fier, en disant « Aujourd'hui, c'est jour de fête ». On est parti place du Capitole, où on a été accueillis par le maire. Gaston était le roi du jour. Tout le monde voulait monter avec lui pour découvrir ce drôle d'engin. À la suite de cette première balade, il ne ratait jamais, jamais une balade avec son copain Émile.
2: Quel âge tous les deux ?
1: Je pense qu'Émile avait déjà 91 ans et Gaston devait en avoir 92. On a emmené des personnes jusqu'à 104 ans.
2: Ah, magnifique. Il y a aussi la petite Élise.
1: Élise, extraordinaire, une jeune autiste qui, quand elle arrive, elle hurle de joie, de je ne sais. Et à partir du moment où elle s'installe sur le triporteur, elle s'arrête net, les yeux pétillent, elle sourit pendant toute la balade et dès qu'on rentre et qu'on remet le pied à terre, elle se remet à hurler. C'est quand même magique.
2: Et vous, alors, le bonheur que ça vous procure, vous nous en parlez ?
1: Honnêtement, ce sont les personnes qui nous le transmettent parce que ce sont que des sourires, que du bonheur. Et j'avoue qu'il y a des jours où on se donne un petit coup de pied dans le derrière pour y aller parce qu'on a la flemme. Mais quand on rentre, on se dit heureusement qu'on y est allé. C'est magique.
2: On repart, Claire ?
1: Allez, on y va, en route !
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4: Bonjour Julie, bonjour tout le monde.
5: Il y a un débat, Lucie, sur l'origine de la Loire. Je ne sais pas si vous qui nous écoutez, vous êtes au courant, mais c'est ce que vous nous racontez en tout cas aujourd'hui.
4: Oui, alors je parle bien du fleuve. Le plus long fleuve qui s'écoule entièrement en France. 1020 km de long. Fleuve légendaire, royal, qui a vu naître ses fameux châteaux. Fleuve sauvage aussi, puisque c'est l'un de ses surnoms. Est-ce que vous savez où la Loire prend sa source, Julie ?
5: Mais oui, carrément, je le sais, Lucie mieux sait qu'elle prend sa source au Mont Gerbier de Jonc.
4: Excellente réponse, bravo, c'est en Ardèche, dans le Massif central. Plus précisément, c'est une montagne, le Mont Gerbier de Jonc, très reconnaissable avec sa forme arrondie. C'est un ancien volcan qui semble avoir été posé là, comme ça, par un géant. La Loire prend apparemment sa source à environ 1400 mètres d'altitude. Et je dis environ parce que, encore une fois, il y a débat. Sur place, il y a trois sources différentes qui sont indiquées comme étant la source de la Loire. Il y a l'authentique source de la Loire, la géographique source de la Loire et la véritable source de la Loire. Les trois sont des filets d'eau ou au mieux des ruisseaux. Et là, c'est le moment de se souvenir de vos cours de primaire. Pour former un fleuve, il faut qu'il y ait une source, rejointe par d'autres sources affluentes, puis par des rivières affluentes, etc., etc., pour finalement que tout ça aille se jeter dans la mer. Mais alors, comment il peut y avoir une source géographique, une source véritable et une source authentique de la Loire ? Eh bien, parce que les propriétaires des terrains sur lesquels sont situées ces sources se sont chamaillés pendant longtemps pour savoir lequel était le propriétaire de la source de la Loire. Question certainement d'argent et de tourisme.
5: Bien sûr, aujourd'hui, Lucie, c'est fini quand même, les chamailleries, tout le monde s'est mis d'accord.
4: Bien sûr que oui, tout ça c'est terminé. Aujourd'hui, on parle des sources de la Loire. En fait, la Loire prendrait sa source dans la nappe phréatique sous le mont Gerbier de Jonc. Nappe phréatique qui fait jaillir non pas trois sources, mais une trentaine au pied du mont. Alors, il n'y a pas de source officielle en fait. Et cerise sur le gâteau, certains bénévoles

0: ensemble se sont mis à chercher quelle était la vraie source de la Loire. Et ils se sont rendus compte que le premier affluent du fleuve prenait sa source plus haut et plus loin que ces fameuses sources dont je vous parlais tout à l'heure. Même si on n'est pas sûr de sa source principale, on est sûr qu'elle se jette à Saint-Nazaire. Et là, il n'y a pas besoin d'investigation.
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2: Quand il y a des prédateurs, mais sa tête dans le sable, au moins ils disent que c'est un pot avec des roses qui dépassent.
3: Pourquoi l'autruche met de temps en temps sa tête dans le sable?
4: Pour peut-être manger les bêtes dans le sable.
5: Pour manger ce qui est dans le sable, pour tout simplement voir ce qu'il y a dans le sable.
6: Pour dormir.
3: Si elle veut voir ce qu'il y a dans le sable et qu'elle met sa tête dans le sable, elle voit plus rien.
5: Peut-être qu'elle résiste au sable.
3: Ou alors elle a une frontale.
5: Je pense pas.
7: C'est peut-être pour manger ce qu'il y a dans le sable, mais plus profondément avec sa bouche.
2: Quand il y a des prédateurs, met sa tête dans le sable. Au moins ils disent que c'est un pot avec des roses qui dépassent.
8: Oh, les jolies fleurs!
7: Comme ça, elle voit pas ce qui se passe autour et elle a plus peur.
3: Qu'est-ce que vous faites si quelqu'un vous court après?
7: Courir. Dire à quelqu'un qu'on a besoin d'aide.
3: Tu vas pas mettre ta tête dans le sable.
7: Non, sinon il peut nous attraper facilement.
2: Ou alors sinon on lui met un coup de poing dans la figure, au moins c'est lui qui a la tête dans le sable et nous on s'en va.
3: Mais pour l'autruche alors elle?
5: Pour l'autruche c'est facile, elle court plus vite que nous.
3: Et vous savez comment on fait des petits autruches?
5: Une fois qu'ils sont dans l'œuf, ils cassent la coquille et ils sortent.
3: Donc c'est avec des œufs?
5: Oui.
3: Vous avez déjà vu un œuf d'autruche?
5: J'ai cru en voir un en vidéo, mais non. Comme les œufs normaux, mais quand même un peu plus gros.
9: Oh, plus ils sont gros, plus les œufs.
5: L'œuf, je l'ai déjà vu, mais pas en vrai. L'œuf, il est gros comme ça.
3: Il est en effet très gros. Comment est-ce qu'on peut avoir une poêle suffisamment grande pour faire un œuf au plat d'autruche?
5: Tu fabriques soit une grande poêle ou...
8: Non, pas la poêle à frire!
5: Soit... T'essayes de trouver une grande poêle, comme ça, c'est bien. On a des poêles grandes, mais ça suffit, une poêle comme ça, ça suffit.
10: Ou alors, on le fait tout simplement pas cuire, on les laisse vivre.
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1: Un début de conversation pour vous aider dans l'apprentissage de la langue bretonne aujourd'hui et puis après un nom de famille qui permet de faire front.
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1: Alors, c'est pas évident d'apprendre la langue à la radio. J'essaie de vous donner quelques clés chaque jour, mais pour ça encore faut-il être à l'heure pour écouter les chroniques. Donc, pour ne pas rater l'heure, il y a une question que vous devez connaître. Une phrase. Pédere. Je suis sympa, c'est une phrase courte. Trois mots. Pédere. Et ou éo, si vous voulez. C'est facile à traduire, c'est quelle heure est-il? Ped, c'est un mot interrogatif qui signifie combien? Ped. À retenir, évidemment, ça sert dans plein d'utilisations. Pédere. Quelle heure? Et à la fin, éo, c'est une des formes du verbe être en breton conjugué. Pédere éo, pédere. Quelle heure est-il? Retenir cette phrase vous permettra de ne jamais rater vos rendez-vous de toutes sortes et surtout vos rendez-vous radiophoniques. Pédere éo, quelle heure est-il? Alors pour répondre s'il est midi par exemple, bah vous répondrez Christeis eo. Midi, il est. Et on n'oublie pas le verbe à la phrase, on ne dit pas juste Christeis, on dit Christeis eo. Pédere éo, quelle heure est-il? Christeis eo. Il est midi. Bon, dites pas ça une autre heure qu'à midi, ça marchera moins bien.
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1: Et un patronyme frontal aujourd'hui, ou un nom qui fait front, comme je vous le disais, ou même plusieurs, Taldir ou Talourne. Deux mots commençant avec le préfixe tal, T-A-L. Et tal, qui n'est pas la chanteuse en breton, bah, a plusieurs sens. En premier, c'est le front humain, évidemment, tal, antal, le front, tal, antal et begarpen, le front en haut de la tête. C'est mieux s'il est là, d'ailleurs. Et donc, si votre nom de famille est Taldir ou Talouarne, eh bien, mieux vaut ne pas donner de coup de tête au risque de casser celle d'en face, car Taldir veut littéralement dire front d'acier, rien que ça. Et Talouarne, c'est pas en reste non plus. Talouarne, c'est le front de fer. Alors, encore un nom ramenant une époque où les hommes se faisaient remarquer sur les champs de bataille ou dans les mêlées. Et les Taldir ou Talouarne étaient visiblement pas mauvais pour donner ou amortir les coups. Pas une raison pour faire pareil. Moi, je vous dis à demain, même heure.
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3: Tôme. Voilà un nom qui ne boude pas ses origines. Ben oui, je me souviens avoir croisé des pièces à Rennes, à Dijon, et toujours à côté de Dôme, il y avait écrit Nancy. Et je vous avoue que j'ai toujours du mal à ne pas être super fier quand je vois ces pièces ailleurs que chez nous. On dit pièce d'ailleurs parce que c'est une œuvre unique à chaque fois. Quand vous possédez un objet Dôme, vous possédez une pièce parce que vous possédez un morceau de savoir-faire, quelque chose d'unique puisque ça n'est pas fabriqué à la chaîne, mais selon des techniques très élaborées pour lesquelles la main de l'homme est indispensable. La main, l'œil, l'esprit de l'homme, puisqu'il faut les trois. Les trois en action pour que cet objet magnifique parvienne jusqu'à vous, que...

0: jusqu'à vos yeux dans la vitrine de la place Stanislas ou même, pourquoi pas, dans votre salon. C'est l'esprit de l'homme qui imagine les couleurs. Ces couleurs qui peuvent être vives, mais qui sont souvent douces, hein, nuancées, comme devrait l'être la vie, au fond. C'est l'esprit des artistes sélectionnés par Dôme qui fait naître l'idée. Des fruits étonnants, ici, le petit prince, là, des animaux exotiques dans cette autre collection. On a beau bien connaître Dôme et savoir que l'imagination est première, mais on s'étonne à chaque fois des idées et de l'audace qui se mettent en marche pour sortir de nouvelles beautés. Ensuite, après le travail de l'esprit, c'est la main de l'homme qui met en œuvre l'étonnante technique de la pâte de verre, technique rarissime hein, que Dôme maîtrise avec brio depuis plus d'un siècle. Le verre est coloré, fondu, coulé dans une sorte de moule, et c'est là que l'alchimie permet la naissance de la pièce. Ensuite, c'est encore la main de l'homme qui va nettoyer, apaiser la matière et lui donner cette patine et ce génie, surtout, de choper le moindre rayon du soleil pour s'en vêtir et pour briller. L'œil est là aussi pour vérifier qu'il n'y ait justement pas de défaut, et l'œil seul juge, décide de l'avenir de ce qui est déjà une suite énorme de savoir-faire, d'efforts et de matières premières. Ben oui, parce que si l'œil détecte un défaut, on casse tout. Et on recommence. Du sable, le feu, des minéraux, Dôme, c'est une alchimie unique au monde, née à Nancy. Et ça, c'est fin bien.
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2: Le vin, ça prend du temps. 18 mois en général en Bourgogne avant d'être mis en bouteille. En ce moment, le millésime 2024 finit son élevage en fût comme à Beaune chez Philippe Pacalet. C'est dans le calme de ses caves qu'il nous raconte les notes aromatiques de son Gevrey 2024.
3: Donc là, on a changé de cave. On est plutôt sur du 2024, c'est ça ?
4: On est sur des 2024 rouges.
3: Attendez, vous voulez que je prenne votre micro ? C'est peut-être plus pratique. Hop, voilà. Donc là, vous avez ouvert le tonneau. Vous plongez la
4: pipette. Et on se retrouve avec un millésime classique, c'est pour ceux qu'on voit. On a une belle robe rubis, Gevrey Village. C'est quatre parcelles différentes. Gevrey, c'est toujours beaucoup de fruits. Hein. Ça fait un vin assez gourmand et toujours beaucoup de structure. Il y a les deux. Si on prend 10 personnes, il y a toujours 7 qui l'apprécient. On va les soutirer pour les mettre en bouteille l'année prochaine.
3: Quand vous dites préparer, ça veut dire que...
4: On a mis un bouchon.
3: Ça, hein. Donc là, c'est le bouchon qui est à l'intérieur du...
4: Voilà, après on met le robinet.
3: D'accord.
4: Parce qu'on n'utilise pas de pompe, on fait par gravité. Ça évite d'aspirer le vin, c'est moins stressant.
3: C'est plus doux.
4: Voilà.
3: Ah, on peut stresser des vins.
4: Ouais, c'est de la matière vivante. Ouais. C'est comme nous, ça évolue. C'est un peu à l'image de l'homme, le vin. C'est un produit culturel. Il y a beaucoup de points communs.
3: Donc il faut lui apporter beaucoup de douceur. Voilà.
4: Même si la forme du vin, là, c'est le tonneau après la bouteille. Nous, on a un squelette, c'est différent. Mais c'est une construction différente.
3: Oui, mais nous, on se trimballe avec le même squelette toute la vie.
4: Voilà.
3: Et eux, ils changent de squelette quand même.
4: Mais on grandit plus à partir de 21 ans, normalement.
3: Non.
4: Alors que les vins, dès qu'on les a mis en bouteille, ils grandissent, mais différemment, parce qu'ils sont aussi coincés dans cette bouteille.
3: C'est pour ça qu'on a cette forme de tonneau, finalement, parce qu'on aurait pu mettre ça dans des cubes, finalement. Enfin...
4: C'est un œuf coupé au deux bouts. L'œuf sous la terre, la gestation, enfin, il y a toujours une jolie philosophie avec tout ça, mais c'est... Hein, il y a un sédiment qui se forme au fond du tonneau, qui s'appelle l'ali, donc quand vous remuez le tonneau, ben, ça remélange, ça dynamise, quoi. C'est un peu comme un bébé avec son placenta, quoi. Il y a une naissance. Et ça protège le vin, donc ça dure un certain temps. C'est pour ça qu'on doit soutirer. J'ai un rôle protecteur et nourricier. C'est bien fait, quand même.
2: Philippe Pacalet à Beaune est le papa de 50 000 bébés, quand même. Bouteilles par an, c'est pas rien. Et ça fait partie de la fierté de notre région.
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1: Me voilà parti en quête de brèves de comptoir. Et pour ça, nous allons rentrer au Zanzibar. Bonjour messieurs, dames.
2: Bonjour.
3: Bonjour.
4: Bonjour.
5: Là, la brève de comptoir, tu sais, c'est la circulation.
1: Et comment dire, le bordel, les bouchons, les vélos sur les trottoirs, les trottinettes sur les trottoirs, qui ne respectent pas. Et puis voilà, c'est le bordel. Ouais. Je me dis qu'à un moment donné, il faudra respecter les codes de la route. Et respecter les piétons.
3: Donc, c'est bien l'heure où on râle.
1: C'est mon surnom, figurez-vous.
3: Non.
1: Si. La râleuse. Moi, j'en ai marre. Donc après, voilà, c'est comme hier, tu vois, il y a un vélo électrique qui était sur le trottoir. Il m'a à peine bousculé, machin. Même une trottinette, hein, à un moment donné, il faut contrôler, quoi. Et comme hier, on est parti en voiture, on avait un vélo devant nous qui était sans lumière. Et je l'ai pas vu parce que mon nez là, quand on descend sur Sidoine, les voitures montantes, on a les lumières en pleine face. Donc quand les gens viennent pour la piste cyclable ou traversée, on voit en rien. Il y a une voiture, un vélo qui est sans lumière. Je l'ai pas vu. C'est mon mari qui a dit attention. J'ai freiné. Mon mari n'aurait rien dit. Et ben le vélo sans lumière, sans le voir, j'aurais percuté. Qui c'est qui a tort?
3: Alors, est-ce que vous faites que râler ou est-ce que parfois vous montrez votre mécontentement vis-à-vis d'un cycliste ou un gars en trottinette? Alors, est-ce qu'il entend la suite et le reste?
1: Alors, des fois, on a un petit doigt d'honneur et des fois, la personne s'arrête et on discute. Il y a des gens qui sont bien sympas, qui s'arrêtent en disant, voilà, comme les vélos qui sont sur la route et que je klaxonne en disant que je vais passer. Il dit, qu'est-ce qu'il y a, madame? Monsieur le maire fait 2 millions pour une piste cyclable, allez-y, quoi. Il dit, oui, vous n'avez pas faux, madame. Du coup, il va sur la piste cyclable et voilà. Et des fois, il y a des gens qui vous emmerdent ou voilà, des bons gros mots. Après, je prends la patience et puis voilà, quoi. Et puis, ouais, je râle d'un beau tour toute seule.
3: Et après, on vient défouler tout ça aux Zanzibar.
6: Et ma râleuse, elle s'appelle comment?
1: Nadine.
3: Au revoir, Nadine.
1: Au revoir, madame. Mais vous, comment, alors?
6: Patricia.
1: Patricia, enfantée, ouais. Patricia.
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7: Bonjour Charlotte.
8: Bonjour.
7: Taxidermiste, c'est un métier vraiment pas commun.
8: Non, c'est vrai.
7: Comment on devient taxidermiste?
8: Par passion et par persévérance, beaucoup.
7: Ok, mais comment on se lance dans ce métier? À quel moment on se dit je vais être taxidermiste?
8: Alors, c'est un métier de passion. Déjà, depuis toute petite, j'ai toujours été fascinée par les animaux, le monde animal et l'art. Du coup, le mélange des deux, forcément, ça a donné une direction vers la taxidermie.
7: Bon, alors, pour j'ai testé, le but, c'est un petit peu un vie ma vie. Je vais découvrir un peu votre métier. Qu'est-ce que vous nous réservez?
8: Alors, aujourd'hui, on va faire ensemble un jackalope. Donc, c'est un animal du folklore américain. C'est en gros un lièvre avec des bois de chevreuil. Et ben, du coup, on va commencer par placer la peau sur la forme que j'ai préparée en amont. Donc, c'est une forme en mousse polyuréthane très, très dense. Donc là, on a la peau que j'ai aussi préparée en amont.
7: Okay.
8: Et donc, voilà, ça ressemble un peu à une chaussette retournée. C'est pas très joli. Et on va essayer de passer de ça à l'aspect du vivant. Okay. Et là, je vais te laisser
7: mettre le lapin
8: essayer la peau pour voir si tout va bien.
7: C'est incroyable. Qui a cru que je ferais ça? T'as fait quoi aujourd'hui au boulot? J'ai mis un lapin dans son étui, quoi.
8: Donc là, l'étape suivante, ça va être de fixer à l'arrière. Donc là, on va le retourner. Et là, j'espère que tu aimes la couture.
7: Pas du tout.
8: Eh ben, ça tombe bien, parce qu'on va en faire. Hop, on va prendre...
7: C'est du fil de pêche?
8: Ouais, c'est du fil de pêche. Tac. Et donc, je fais le premier point, et ensuite, tu vas pouvoir t'amuser à faire un petit peu de couture.
7: Allez. Ça, c'est le moment. Ok.
8: Voilà, délicatement.
7: Ça, c'est pas gagné. Et là, je viens dans le même côté, même truc, mais en face.
8: Voilà, maintenant, tu en as à peu près 350 autres à faire.
7: 350.
8: Donc là, on va lui faire son petit brushing.
7: Ah.
8: Vas-y. Voilà, tout simplement.
7: Vers le haut.
8: Ouais, vers le haut. Pour resécher, okay. Et refaire le volume un peu.
7: Allez, mon pote.
8: Bon, là, on a une base pour bosser. Normalement, il faut continuer encore, mais du coup, on va essayer d'avancer un peu. Et donc là, tu vas pouvoir choisir les yeux. Donc, je vais te proposer plusieurs.
7: Eh ben voilà, plusieurs teintes. Les verts, ils sont jolis, ceux-là.
8: Les verts sont jolis, hein. Ouais. Eh ben, on va partir sur les verts, alors. Donc là, tu viens avec ton doigt ou un outil venir ressortir toute la peau de l'envers des paupières. Voilà. Et là, tu pousses un peu avec ton doigt pour maintenir le tout. Voilà. Et là, il a un peu plus un profil de lapin.
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4: Le temps de vous lire en marseillais. Bonjour Médéric.
2: Bonjour Philippe.
4: C'est notre linguiste marseillais. Donc on va jouer ce matin un peu comme des enfants.
2: Oui, tout à fait. Alors vous savez à quoi jouent les enfants en ce moment? Enfin ces jours-ci, ces temps-ci.
4: Ces temps-ci, bah, avec le smartphone, un jeu, voilà quoi.
2: Les tablettes, les jeux vidéo, etc. Ouais. On est d'accord. Bon, les tout petits jouent encore avec des voitures, des robots, des trucs Pokémon, etc. Voilà. Alors autrefois, alors non, je vais pas faire celui qui grommelle à mon réguignard.
9: C'était mieux avant.
2: C'était mieux avant, c'est ça. Non, mais je vais vous parler quand même des réguignards. Les Réguignaires de Luberon, c'est une association provençale qui, comme son nom l'indique, regroupe des amoureux de la culture et de la langue provençale, des gens du Luberon, qui s'appellent avec autodérision donc les Réguignaires, en gros les râleurs. Hein. Eh bien, la présidente de cette association est bien connue chez nous, il s'agit de Claudette Ocelli, aussi connue sous le nom de Mamette, dont on a entendu la voix sur notre antenne pour nous apprendre un peu de provençal. Avec ces Réguignaires, elle organise jusqu'au 14 mars à Pertuis, à l'espace de Croze, une exposition appelée Joe et Jugué d'antan, qui propose de retrouver des jeux et jouets d'antan et avec leur petit nom en provençal. Alors autrefois, les minots jouaient à Ouda, au dé, au Baouduf, au Toupie ou au Quille. Il y avait les osselets aussi. Alors je me souviens que mon frère jouait, je trouvais ça bizarre, les osselets. Mmh. Mais voilà, ça a disparu, j'ai l'impression.
4: Oui, c'est vrai.
2: Non, voilà, on ne voit plus ça. Jouer aux osselets, c'est Djouga, Djibotrao et Mélisa Ousset. Par contre, les billes, on y joue encore. À mon époque, on prisait les gros galops comme ça, ils ont tiré les soldats Starlux.
4: Ouais,
2: on jouait au pot. Enfin bref, voilà, j'adorais les billes. Dans la cour de récré, je pense qu'on joue encore à la marelle ou à la corde persaouta, je traduis pas. Mais probablement plus aux yeux banda, les yeux bandés, au Colin Maillard, qu'on appelle aussi Kukuruma. On dirait une chanson Kukuruma. En revanche, on fait encore liser Skundai, le jeu de cache-cache, à partir du verbe s'escoudre, se cacher. Et on dit parfois, c'est Avateskoudre, va te cacher. On joue aussi à la poupée, la titeille, dans son Ousta ou des titeilles, sa maison de poupée, ou bien avec une poupoune pour Djouga à la mama, là non plus, je traduis pas. Quand j'étais minot, j'adorais jouer avec les taraillettes, la dinette, mais aussi à la marchande. J'avais d'ailleurs un bel établi de marchande et je vendais à ma mère, à ma grand-mère, plein de beaux fruits et légumes en plastique, ou du poulet, ou en plastique, ou du fromage en plastoc, avant la malbouffe, vous voyez, il y avait déjà tout prévu. Tous ces jeux d'enfants d'hier ou d'avant-hier sont présentés à l'exposition Joe et Jugué d'antan à Pertuis jusqu'au 14 mars pour ce... Et samedi, donc demain, il y aura en plus un grand jeu de piste sur le double thème du parler provençal et des jeux d'enfants dans les rues de Pertuis, mais aussi du Motus. Tout le t-shirt, toute l'après-midi, nous serons sur place avec mon collègue Bla pour vous faire jouer à Motus en mode démo ou initiation. Mais il y aura aussi un Motus en live, en public, avec les meilleurs joueurs de Motus à défier. Alors, de mon temps, on jouait à cache-cache et celui qui comptait, on disait qu'il pégait. On disait, allez, c'est toi qui pègue. Ouais. Et on joue aussi à faire des moulons dans la cour. Et pour signaler un attroupement, on crie moulons. Donc ce samedi, moulons à Pertuis.
4: Allez, moulons.

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1: Ferdinand, le temps qui reste.

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1: Ferdinand, le duo Mayennais réinvente la chanson française. Entre mélodies envoûtantes et textes ciselés, authentiques, sensibles et puissants, Ferdinand, c'est l'émotion à l'état brut.
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